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2: Bonsoir à tous et très heureux de vous retrouver. Merci d'avoir choisi Ici, un réseau de 44 stations en région. Et chaque soir avec vous, eh bien on voyage, on se balade dans votre pays. On ira d'ailleurs en Lozère ce soir à la rencontre d'un petit animal qui gagne à être connu grâce à la Revue des Merveilles. On ira dans le sud, près de Nice, pour découvrir une entreprise qui propose les services de personnes pour chouchouter vos animaux de compagnie. Nous irons enfin boire un thé ou un café si vous voulez, mais servi par des robots. Oui, c'est possible et c'est dans le Vaucluse. Ce soir, je reçois une personnalité pas comme les autres. Pas comme les autres parce qu'elle est considérée comme culte. Et croyez-moi, c'est rare. C'est un journaliste, animateur de télévision, musicovore. Il s'est fait connaître pour son rôle de précurseur d'émissions musicales à la télévision. Je pourrais citer Chorus, Les Enfants du Rock ou encore Platine 45, où il recevra tout le monde. Longtemps attaché de presse d'artistes comme Serge Gainsbourg, mais aussi Alain Bashung, Peter Gabriel et même Bob Marley, journaliste au magazine Rock et Folk, son visage devient familier dans les années 80 et 90 avec Récréa depuis la consécration avec le Club Dorothée, qui va marquer toute une génération et de parents et d'enfants dont je fais partie. Je reçois ce soir Jackie Jakubowicz, dit Jackie. Bonsoir Jackie.
3: Bonsoir Eric.
2: Bon, comment ça va, Jackie?
3: Ça va très bien.
2: Qu'est-ce qu'on fait? On la joue franc jeu, hein?
3: Ouais.
2: On se connaît un peu.
3: On se connaît, donc on va.
2: On va se tutoyer.
3: Vous permettez que je tutoie?
2: Ouais, moi, je suis comme un fou de tutoyer, Jackie, parce que c'est vrai que tu fais partie quand même. Quand je dis que t'es culte, toi, tu vas me dire non, j'en ai absolument pas conscience, mais c'est vrai.
3: Bah, j'en avais pas conscience au début, mais là, je m'en rends compte. Parce que tous les jours, c'est vrai qu'on me le dit, quoi.
2: Tu traverses la France, et j'ai vécu avec toi. On t'arrête toutes les 5 minutes pour faire un selfie, une photo.
3: Toutes les 3 minutes.
2: Oui, toutes les 30 secondes même.
3: Toutes les secondes, allez.
2: Non, mais c'est extraordinaire. On va se balader avec toi et on va essayer de faire un petit voyage dans ta vie. On va essayer de découvrir un peu les endroits qui ont pu être des endroits marquants, des ancrages particuliers. C'est un peu le principe de cette émission. Et alors, je te remercie, t'es raccord. Il n'y a pas que Paris dans la vie.
3: Oui.
2: T'es né à Paris.
3: Oui, je suis né à Paris dans le 19e, en face des Buttes Chaumont. C'était déjà prémonitoire parce que la première télé que j'ai faite avec Antoine Decaune, c'était au Buttes Chaumont, Chorus.
2: Alors les Buttes Chaumont, on explique, voilà, c'était les sociétés de production, c'était les SFP.
3: C'était la SFP, oui, mais ça n'existe plus depuis qu'on y est passé avec Antoine.
2: Mais c'est vrai, non, mais c'est assez prémonitoire. Alors je sais pas si tu grandis dans le 19e, tu grandis où à Paris?
3: Dans le 11e, pas très loin.
2: Ouais.
3: Toi, vers la République. Je suis un mec de la République, comme on dit.
2: Voilà. À quoi ressemble ton enfance? Qu'est-ce qu'ils faisaient tes parents? T'étais...
3: Alors mon père était tailleur pour hommes, sur mesure.
2: Ouais.
3: Et ma mère faisait les retouches dans l'arrière-boutique.
2: Comme les parents de Nikos Aliagas. Le papa de Nikos, il était aussi tailleur.
3: Exactement la même chose. Voilà.
2: Tu grandis plutôt dans le 11e arrondissement, du coup?
3: Ah oui, oui.
2: Carrément, hein.
3: Oui, oui, je suis né dans le 19e, ouais. Mais j'ai tout de suite habité le 11e.
2: D'accord.
3: Et voilà, j'ai grandi dans le 11e, dans deux rues différentes.
2: Quel souvenir tu peux donner le nom des rues, hein. Ça peut parler à des gens, hein.
3: Bien sûr, j'ai vécu au 24 rue Saint-Ambroise, Paris 11e, en face d'une église. Bon, ce qui pour un juif ashkénaze déjà, bon, tu vois ce que je veux dire.
2: Ouais.
3: Et après, donc, j'ai déménagé 6 rue de Guéry, aussi dans le 11e, toujours en face d'une église, s'appelait l'église Saint-Joseph.
2: Voilà.
3: Mais tout près de la rue du Faubourg du Temple et tout près du Gibus, là où j'ai vu mes premiers concerts de rock'n'roll.
2: Ah non, mais rien n'est lié au hasard avec toi. Hein.
3: Rien.
2: Alors, cette enfance à Paris, ok, mais alors il n'y a pas que Paris dans la vie, parce que tu vas aussi un petit peu te déplacer et bouger avec ta famille.
3: Oui.
2: Et je sais que tu avais des vacances du côté des Sables d'Olonne.
3: Absolument, mes parents louaient une maison pendant 5-6 ans, 7 ans, même aux Sables d'Olonne, en Vendée.
2: Voilà. Alors, c'est paradoxal, parce que quand tu allais au bord de la plage, toi, t'aimais pas particulièrement l'eau.
3: Bah déjà, tout petit, j'aime toujours pas, mais j'aimais pas. Non, j'aimais pas l'eau, j'aimais pas trop la plage, le sable.
2: Toi qui as pris des seaux d'eau après la télévision.
3: Bah, justement. Tu regardais le jeu de l'ABC ou le Jackie Sou?
2: Évidemment, Jackie, je suis né dans les années 80. Donc,
3: oui, c'est vrai.
2: Mais pourquoi t'aimais pas l'eau? Aujourd'hui, t'en es où avec l'eau?
3: J'y vais, quand je suis à la boule, j'y vais rarement, quoi. Tu vois, je préfère la regarder dans un bar, tu vois, comme ça, sur la plage, que nager. Mais je sais nager, pourtant. Hein. Le seul truc qui me faisait venir sur la plage au Sable d'Olonne, c'est que quand mon père me proposait de jouer au football.
2: Alors,
3: parce que j'adorais le football.
2: Parce que justement, la carte postale qui nous vient dès à présent, et on reparlera de la boule tout à l'heure, les Sables d'Olonne, c'est toi en train de jouer au foot avec tes cousins et avec ton papa.
3: Oui, absolument, c'est ça. J'ai gardé cette image, j'avais 8, 9 ans, 10 ans.
2: Qu'est-ce que tu gardes comme souvenir des Sables d'Olonne? Qu'est-ce que, je sais pas, il y a une plage qui t'a marqué, une rue, un endroit, une odeur?
3: Non, un endroit chez Pierrot. J'aimais bien chez Pierrot. Mon père m'achetait des sucettes.
2: C'est un confiseur.
3: Mais pas des sucettes à l'année. Hein.
2: Non,
3: oui,
2: bah non.
3: C'est un confiseur. Oui, oui, oui. Et alors, j'y suis retourné.
2: Ah oui?
3: Oui, je suis passé il y a 7 ans et chez Pierrot, ça existe toujours. Et ça m'a fait un petit truc.
2: Mais justement, je te demande, quel lieu tu entretiens avec peut-être ces rues dans le 11e arrondissement ou avec justement les Sables d'Olonne où tu es allé? Tu y retournes régulièrement? Tu y repenses souvent?

0: je suis retourné une fois à rue de Guéry, et ça m'a fait un petit truc de revoir l'appartement de mes parents, tout ça, où j'ai vécu pendant, on va dire, 12 ans, quand même.
1: Parce que nous, on est nostalgiques de toi et du club d'eau.
0: Oui.
1: Toi, est-ce que t'es nostalgique là? C'est ce que
0: oui,
1: tu dis,
0: complètement,
1: oui, finalement,
0: complètement.
1: Tu es aussi.
0: Bien sûr, je le suis.
1: Bon, puisque tu me parles de Pierrot le confiseur, c'est quoi les spécialités vendéennes? Tu peux pas me dire qu'il mangeait pas de la brioche quand t'étais gamin?
0: Bah oui, il y a de la brioche, bien sûr. Ouais. Bah, bien sûr.
1: La Vendée, t'as eu l'occasion de t'y balader, d'y passer du temps, mais il y a aussi un autre endroit important qui compte pour toi, c'est les colonies de vacances.
0: Ah oui. Alors là, oui, ça compte vraiment à plein de niveaux. C'était donc à Verberie, dans l'Oise. Et c'était une colonie de vacances juive, parce que j'étais dans un mouvement juif, mais enfin un mouvement, ça s'appelait le Noir Kadima, jeunesse en avant, mais enfin ça avait pas de, on était ni de gauche ni de droite ni bon voilà. Et moi j'étais un enfant quand même qui était dans les jupes de ma mère, tu vois, ma mère était très avec moi, je suis fils unique, tu vois, donc j'étais très. Et c'est grâce à Verberie, donc j'y suis allé, j'avais 12 ans, où tout a changé.
1: Ah, c'est-à-dire
0: où je suis devenu, tu vois, un peu insupportable.
1: Ce qui est fou, c'est que tu rencontres un garçon qui s'appelle Richard Gotener.
0: Et oui, qui a le même âge que moi, on a exactement un mois de différence.
1: Ouais.
0: Et je l'ai rencontré là-bas, il avait donc 12 ans, et là, tout a commencé pour nous deux.
1: Ouais, mais on a des dossiers, il paraît que tu mettais de la menthe à l'eau dans les lits, oui, tu jouais avec du dentifrice.
0: Mais oui, je mettais du dentifrice, on est partis intimes.
1: Mais t'es fou.
0: Il y avait un dortoir, c'était pas mixte. Enfin, c'était mixte, mais les garçons avec les garçons, ouais. Les filles avec les filles. On attendait aussi que nos copains dorment pour leur mettre du sirop de menthe.
1: Oui, c'est ce que je te dis.
0: Sirop de menthe dans les draps, on faisait des lits en portefeuille. Enfin, tout, quoi. Tout ce qui était possible.
1: Et qu'est-ce que vous faisiez dans l'Oise? Vous vous baladiez? Vous avez découvert un peu les territoires, là-bas?
0: Non, pas du tout. C'est un château. Tu vois, c'était château. Moi, je jouais au foot parce que j'adorais le foot. Et le reste du temps, oui, on se baladait. Bien sûr qu'on se baladait, on sortait un peu de Verberie, oui.
1: Ce lieu, il n'est pas anodin, parce qu'on en parle comme ça, on plaisante avec Richard Gotener, que tu as connu là-bas, mais c'est aussi un lieu où tu te lances dans cette fibre artistique. C'est là que ça commence à arriver.
0: Oui, c'est un peu là, vers 15 ans, on écrivait des sketchs. Mais t'écris à 15 ans, quand t'écris des sketchs, bon, on se prenait pour Poiret Serrault, parce que nos idoles, c'était Poiret Serrault.
1: Ouais.
0: Mais bon, on s'est vite rendu compte qu'on était ni Poiret, ni Serrault, si tu veux. On faisait des sketchs, tu vois, le vendredi soir pour Shabbat, pour les colons, quoi, mais ça marchait, parce qu'ils nous connaissaient, alors, on s'est un peu après, t'as vu, on est drôle et tout, enfin, qu'on peut l'âge bête, toi, à 15 ans. Et à 19 ans, on s'est dit, 3 ans plus tard, parce qu'on se voyait toujours, mais on était plus en colonie de vacances, hein, à 19 ans. On s'est dit, tiens, on va faire un cabaret, on va essayer de faire un cabaret.
1: L'échelle de Jacob.
0: Mais dis donc, mais attends, mais c'est incroyable, toi.
1: C'est à Paris, ça. Oui. C'est toujours à Paris. Je sais pas si ce lieu existe
0: oui,
1: encore.
0: Oui, oui, oui. Si, ça existe.
1: Vous avez pas eu de succès non plus, à ce moment-là.
0: Non, alors le mec nous dit, attendez, mais je me souviens, c'était en première partie Thierry Leluron, qui était déjà un peu connu à l'époque. Et, il nous dit, bah, je vous allais passer comme ça. On lui dit, son livre, vous venez de pas payer. Ben, nous, on était contents, tu vois. Et on commence à faire les trucs, deux, trois sketchs. Les mecs mangeaient, les mecs buvaient, personne ne rigolait. Donc, à la fin. À la fin, on s'est dit, bon, on va arrêter là, on va tenter notre chance chacun de notre côté, puis ça nous a pas trop mal réussi.
1: Voilà. Les débuts de Jackie, on a encore plein de choses à se raconter, on va encore croiser plein de lieux. Je te propose d'aller faire un tour au cœur de la nature avec Benoît Prospero. On va prendre le temps d'observer aujourd'hui une sorte de petit animal qui gagne à être connu.
2: Une sorte de petit crapaud, léopard qui caquette comme une poule. Allez, on va prendre le temps de contempler le monde vivant. Et pourquoi pas, tiens, cet amphibien symbole de la biodiversité méditerranéenne. Avec ici Gare Lozère, on vous présente le pélobate cultripède. Et avant de voir ce qu'il a de plus que les autres, on va le décrire, cet amphibien. Alors déjà physiquement, voici Juliette G du Seine-Occitanie, conservatoire d'espaces naturels. Alors il ressemble à quoi, le pélobate cultripède?
3: Il ressemble à un crapaud, fait maximum 10 cm. Et il a la peau totalement lisse, donc pas de verrues comme le crapaud. Et il a un pattern, il fait un peu léopard, ça fait pas des taches mais ça fait des grosses taches.
2: Bon, donc une sorte de crapaud léopard, et il a une autre particularité physique, à savoir ses yeux.
3: Ce qui le rend un peu assez unique, c'est ses yeux qui sont assez globuleux au sommet de sa tête, donc il a une carrure un peu spéciale, il est assez drôle comme amphibien.
2: Donc, le pélobate cultripède, c'est une sorte de crapaud de 7 à 10 cm qui ressemble à un léopard avec des yeux globuleux, ce qui est déjà assez original, mais ce qui le rend encore plus unique, c'est son chant.
3: Il y a certains qui disent que son chant ressemble un peu à un caquettement de poule.
2: Un chant qui rappelle celui de la poule qui caquette. Vous voulez écouter ? Alors, c'est vrai qu'un crapaud léopard qui chante comme une poule, c'est déjà original. Mais c'est pas fini.
3: C'est un des seuls amphibiens, enfin en tout cas de France méditerranéenne, qui chante sous l'eau.
2: Et oui, parce que habituellement, vous prendrez le temps d'observer quand un amphibien, une grenouille ou un crapaud par exemple, chante, il est hors de l'eau. Ce que sait aussi faire le pélobate cultripède. Et à ce moment-là, autre particularité, suivant s'il chante sous l'eau ou à l'extérieur de l'eau, eh bien il ne chante pas de la même façon. Et c'est pas fini.
3: Le pélobate cultripède, en fait, si on regarde un peu l'étymologie du sens, ça veut dire qu'il possède des couteaux. Ou ce qu'on appelle des couteaux, c'est des parties de ses pattes arrière qui lui permettent en fait d'avoir une partie un peu plus dure, qui lui permettent de facilement s'enfoncer dans le sol et assez rapidement pour se cacher, pour passer l'hiver, l'été ou les différents éléments.
2: Bon bref, je crois qu'on peut le dire, le pélobate cultripède est une merveille. Et en parlant de merveille, petit rappel, la planète des amphibiens, c'est-à-dire là où ils vivent, c'est les zones humides, mares, étangs, ruisseaux, etc., à préserver donc. Merci Juliette G. du Seine-Occitanie, Conservatoire d'espaces naturels, et merci ici Garlozère.
1: Merci à Benoît Prospero, restez bien avec nous sur ici, il n'y a pas que Paris dans la vie. Jackie, tu restes avec nous.
0: Bah bien sûr.
1: Jackie, vous avez reconnu sa voix, Jackie du Club d'eau, mais si ce n'était que ça, vous allez découvrir son parcours impressionnant dans les toutes prochaines minutes. On va quitter l'échelle de Jacob et les débuts avec Gauthier quand t'as 19-20 ans.
0: Oui.
1: Pour quitter complètement la France, n'en dis pas plus, c'est à suivre sur ici.

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2: Avec Jackie, notre invité aujourd'hui, il est né à Paris dans le 19e arrondissement, mais il va grandir du côté de Saint-Ambroise dans le 11e arrondissement, animateur de télé, de radio, formé, ne l'oublions pas, à l'école supérieure de journalisme à Paris, un amoureux de foot, on l'a évoqué tout à l'heure. C'est un parcours, c'est un destin à travers les régions, avec un ancrage très fort qu'il nous raconte ce soir. Évoqué tout à l'heure le foot, Jackie, c'est vrai que tu as été au Racing Club de Paris?
3: Absolument, je jouais ailier droit au Racing Club de Paris, j'ai même été ramasseur de balles au Parc des Princes.
2: Bah, c'est génial ça.
3: Racing Club de Paris, à l'époque, oui, enfin j'ai fait ça de 10 ans à 15 ans.
2: Ouais, donc,
3: après, il y a les filles et le rock'n'roll.
2: Oui, voilà, c'est ça. Ouais, parce que là, tu vas sortir un petit peu de l'enfance, te diriger vers l'adolescence. Ouais. Et alors, un autre lieu qui compte, c'est celui-ci. C'est pas Notre-Dame de Paris, ça.
3: Non, je crois pas, non.
2: À 16 ans, c'est jeune, hein, tu découvres l'Angleterre, tu parles oui. Là, parce que tu avais un correspondant, c'est ça?
3: Oui, j'avais un correspondant à l'époque, ça se faisait beaucoup. Je sais pas si ça se fait encore.
2: Bien sûr.
3: Donc moi, je l'invitais chez moi et il m'invitait chez lui, enfin chez ses parents, parce que lorsqu'on avait, on n'était pas. Oui. Et là, ça, j'ai découvert l'Angleterre, oui. J'ai découvert Londres, j'ai découvert le rock'n'roll.
2: Ah oui, bien sûr.
3: Ah bah voilà. Les Beatles.
2: Qu'est-ce qui te fascine quand t'arrives en Angleterre?
3: Ce qui me fascine, c'est en plus c'était la période du Swinging London, tu vois, dans les rues c'était vraiment bien. Il y avait un côté, il y avait une vraie énergie. Et mon correspondant a déjà adoré le rock'n'roll. Il m'a dit viens au Marquis, il y a les Beatles. Il fait. Donc j'ai vu les Beatles, j'avais 17 ans.
2: Alors,
3: j'ai vu les
2: Kings. C'était où le Marquis?
3: Parce que le Marquis c'est dans le Swinging London, tu vois, c'est à Market Street, c'est une boîte.
2: Ça existe toujours?
3: Je pense, je sais pas, mais enfin moi c'était là où passaient tous les groupes hein, importants de l'époque.
2: Donc, t'as vu qui? Les Kings?
3: Les Kings. J'ai vu les Beatles, j'ai vu les Animals, j'ai vu les Who, j'ai vu Jimi Hendrix. J'ai tout vu, de toute façon, après, quand j'étais attaché de presse, j'ai tout vu.
2: Ouais, non, mais c'est quand même. Je rappelle que t'as 16 ans. Quand tu vois 16, les artistes,
3: 17
2: ans. Tu vois quand tu vois les Beatles à 17 ans, les Kings, enfin, excuse-moi.
3: Ah, mais ça a changé ma vie.
2: J'ai ouvert à vous, là.
3: J'ai pas dit c'est ça que je veux faire, mais c'est ça que je veux écouter. Tout.
2: Bon, tu reviens en France, et c'est vrai que tout doucement, les projets vont peut-être se décider. T'es au lycée Voltaire, hein, puisqu'on parlait du
3: lycée Voltaire. Lycée Voltaire, absolument.
2: Pourquoi tu te conduis vers. Pourquoi tu vas faire une école de journalisme à rue de Rennes?
3: Je sais pas trop quoi faire, j'ai eu mon bac.
2: Ouais, mais il y a
3: je voulais faire un truc dans la musique, mais pas musicien, parce que je suis pas musicien. J'ai dit, tiens, peut-être, j'avais envie d'écrire des trucs, tout ça. Donc j'ai dit, je vais faire l'école journaliste, je suis resté 3 ans, j'ai eu mon diplôme, mais ça m'a pas servi à grand-chose par la suite.
2: Alors, ton premier boulot, vendeur de disques au Lido Musique sur les Champs-Élysées.
3: Absolument. Le Lido Musique qui n'existe plus maintenant. Oui, je vendais des, à l'époque, donc il n'y avait pas de CD. Et je vendais des vinyles en import. C'était le seul endroit. À Paris et même en France, on peut trouver des vinyles en import.
2: Mais t'as vu à quel point c'est encore à la mode, les vinyles, aujourd'hui.
3: Oui, c'est vrai, ça redevient la mode.
2: Donc tu travailles sur les Champs-Élysées à ce moment-là. Oui. Et puis alors, tu te retrouves dans un premier boulot, en 1973, chez Philips Phonogramme, un peu par hasard, parce que tu connaissais la coiffeuse
3: de la femme de Serge Lama.
2: C'est à ça qu'on doit une carrière.
3: Ouais, écoute. Je sais pas quoi, tu la dois, ta carrière, toi, ta petite fait des rencontres.
2: C'était pas le coiffeur, c'était le médecin de quelqu'un d'autre.
3: Et c'est vrai, on est devenu. Elle s'appelait donc Daisy Lama. Ouais. Et on est devenu pote. Elle était attachée de presse chez Philips. Elle voyait bien que je m'intéressais à la musique et tout. Elle me dit, Jackie, attends, moi j'étais sorti, j'avais fait mon service militaire. Enfin, j'avais été pistonné, mais je m'étais fait réformer. Donc je suis resté 4 mois, puis je glandais, quoi. Elle me dit, Jackie, si jamais j'entends parler d'un truc, je te rappelle. Un pot incroyable, elle m'a rappelé 4 mois après. Elle m'a dit, viens, il cherche un attaché de presse. Pas sûr que ce soit toi parce qu'il voit différentes personnes. Je suis tombé sur Louis Nucera. Je sais pas si tu vois qui c'est, qui par la suite était directeur littéraire chez Jean-Claude Lattès, avec qui je suis vraiment devenu ami après. Ouais. Et alors je rentre dans son bureau, puis à l'époque, moi j'avais, tu vois, les cheveux longs, genre Louis XIV, les Creepers, des tours Eiffel partout, des fausses cravates, enfin, tu vois, hyper élégant.
2: Très Camden Town, quoi.
3: Ouais. Et je reste dans son bureau et je reste 10 minutes debout. Ouais. C'est long quand tu cherches un emploi, tu vois. Le mec, il est là, il me dit rien. Donc je m'assois pas, tu vois. Il me dit, asseyez-vous avec la chanson niçoise que je ne sais pas faire. Il m'a posé 2 questions. Il m'a dit, est-ce que vous parlez anglais? Je lui ai dit oui, parce que c'était vrai, je parlais anglais. Ouais. Est-ce que vous connaissez des gens dans le show business? J'ai dit non. En une seconde, je vais lui dire non parce que c'est vrai. Sinon, il va se renseigner. C'est pas possible. Il me dit, je vous remercie. Au revoir. Je sors de son bureau. Puis je dis à Daisy, il m'a posé des questions. Il me dit,
2: c'est mort.
3: Attends. Oui, c'est mort. Ouais. Et l'après-midi, il me rappelle chez moi parce qu'à l'époque, il n'y avait pas le portail. Il me dit, vous commencez quand vous voulez. Et j'ai dit, le lendemain matin, j'étais chez Philips. Ouais.
2: C'est génial. Alors, tu vas t'occuper de tout le catalogue international. Jackie, il a été attaché de presse des Talking Heads, de Blondie, de Peter Gabriel, de Genesis. Ça met au garde à vous. T'as même été l'attaché de presse de.
3: Ah, Ah oui, Bob Marley.
2: Est-ce que tu peux me raconter cette partie de foot que t'as organisée pour lui à Paris?
3: Bah oui, parce que Bob Marley, c'est un dingue de football, même un fou furieux. On l'avait mis à l'hôtel Hilton, et à l'époque, avenue de Suffren, et à l'époque, à l'hôtel Hilton, il y avait un terrain de foot en bas. Il arrive avec tous ses cuisiniers, tout ça.
2: Il y a toujours, hein.
3: Oui, il y a toujours, d'ailleurs.
2: C'est chez Antoine.
3: Oui, d'accord, ouais. Et il arrive et tout, c'est d'ailleurs là, la seule fois où il m'a fait goûter de la ganja, j'étais plaqué contre le mur.
2: Tout ça est interdit, bien sûr, pour la santé, vous le savez.
3: Oui, mais bien sûr, non. Non, parce que c'était trop drôle. Jack. Et à un moment donné, il est approche de la fête, il voit un terrain de foot, il dit, ah, Jackie, enfin, je te le dis en français, hein, il me parle en anglais. Ah, ouais. J'aimerais bien faire un match de foot. Le problème, c'est que le match de foot, je pouvais l'organiser que le lendemain, parce qu'après, il partait, si tu veux. Et en 24 heures, j'organise ce match de foot des Wellers contre les...
2: Fou,
3: les journalistes rock, enfin, toi.
2: Il était sympa, Bob Marley?
3: Ah ouais, j'adorais Bob Marley. Fallait pas être pressé, hein. Quand on organisait l'interview, il arrivait avec 3 heures de retard.
2: Évidemment.
3: Bon. Il a fait ce match et ils ont gagné d'ailleurs. Ils étaient tous défoncés, les Wallers, mais ils jouaient super bien. Quoi.
2: Complètement fou. Un lien, un autre endroit avec un lien très fort, avec une rue mythique, c'est la rue de Verneuil. T'arrives chez Gainsbourg.
3: Alors oui, alors Louis Nucera, le fameux Nucera, m'a dit voilà, Gainsbourg cherche un attaché de presse en interne, c'est-à-dire chez Philippe, s'il va en voir plusieurs, vas-y. Mais j'ai dit, mais j'y vais tout seul. Bah, j'ai dit, il me dit, bah oui, tu vas tout seul. T'as quel âge? Moi, j'avais 25 ans à l'époque. Et j'arrive, là, j'ouvre la porte et je tombe sur lui. Moi, j'étais déjà fan, toi, j'étais terrorisé, ouais, quoi. Ouais, ouais. Bonjour!
2: Il a trouvé que t'as une bonne tête.
3: Oui, ça a collé assez facilement, quoi. Mais il est timide. Et puis moi, j'étais tétanisé, donc je parlais pas beaucoup. Lui non plus, il y a eu beaucoup de blancs. Mais enfin, il m'a posé des questions et tout. Et finalement, ça a collé. Il m'a dit, ok, Jackie. Il a appelé Nucera, il a dit, moi, je prends Jackie, j'aime bien. J'aime bien son allure.
2: Et t'es parti pour 8 ans de collaboration.
3: Ouais,
2: avec
3: ouais,
2: lui.
3: 8 ans. 8
2: tu
3: ans.
2: Dis qu'il a appris à te comporter en société.
3: Oui, il m'a changé un peu. Oui, oui, il m'a appris la vie, lui. Enfin, ouais. La sienne, mais j'aimais bien.
2: T'as été où avec lui? Vous avez tourné partout. Un peu dans toute la France, hein. T'as des lieux comme ça qui te reviennent, des endroits?
3: Il y a des lieux dont je peux parler, d'autres
2: ouais.
3: Non.
2: Je sais pas, il y a le festival alors, punk de Mont-Marsan, par exemple, je pense à ça.
3: Ah, le festival de Mont-Marsan, c'était pas avec lui, c'était un festival punk
2: en 77.
3: En 77, où ouais. Là j'étais avec Bijou, groupe que j'ai signé moi-même chez Phonogramme.
2: Okay.
3: Mais là où j'avais été à Biarritz avec lui, je me souviens, parce qu'il m'avait demandé de m'occuper de l'album de Catherine Deneuve, qui a fait un album solo qu'il a produit, il a tout écrit, paroles, musique. Et il m'a dit, tu la connais pas? Je dis, bah non. Il m'a dit, allez, viens, hop, je t'emmène à Biarritz, à un super hôtel, tu vois, l'hôtel est pas là, il arrive, il dit voilà, j'ai réservé deux suites. Je dis, mais oui, pour toi, tu sais même pas ce que c'était, j'ai moi 26 ans. Je me retrouve dans une suite à l'hôtel du Palais, et il me présente Catherine Deneuve, il y avait Adjani qui était là, parce qu'elle vivait avec Bruno Nuiten, qui était le directeur photo de l'époque, Patrick Dever, enfin, un truc de fou, quoi.
2: Bon, et c'est pas fini, mais c'est tellement inspirant, le parcours de Jackie, peut-être que vous découvrez plein de choses ce soir, tu restes avec nous, parce que là, on a envie de parler encore pendant des heures. On va aller faire un tour sur la Côte d'Azur, tiens, tu parles. Ah bah. Alors là, on était dans le sud-ouest avec Biarritz, mais ouais. Je t'emmène sur la Côte d'Azur pour chouchouter son chien. On peut lui acheter des jeux, mais aussi des friandises. Reportage sur place, Catherine Quicandon nous propose une idée naturelle et locale.
4: À Cannes, sur la Côte d'Azur, nos amis les chiens sont gâtés.
5: Ouh, j'ai un beau chien, j'ai ça. Ouh, c'était beau ça.
4: Et c'est grâce à Chloé Poupeau qui a créé en 2019 son entreprise de friandises pour chiens, les Délices Canins. Ses produits sont faits avec des légumes, de la farine d'avoine, de la viande label rouge s'il vous plaît, et le poisson est toujours frais. Ça nous donnerait presque envie de goûter. 100% naturel, 100% local, bio, sans sucre ajouté, ni sel ajouté, sans conservateur et sans additifs, Chloé défend une composition transparente et saine. 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
6: 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Donc là, c'est vraiment naturel et ça marche super bien sur la digestion du chien. Et après, la box anniversaire qu'on a complètement designée il n'y a pas longtemps. Donc là, elle fonctionne super bien. Ouais.
4: Il y a des friandises gourmandes, de dressage, des déshydratés que les toutous ont l'air de beaucoup aimer puisque leur maître en achète de plus en plus. Ce qui fait que Chloé peut enfin se consacrer entièrement à son entreprise.
6: Ça fait un an que je suis à temps plein dans la marque parce qu'avant, je travaillais en CDI dans la restauration. Donc, je cumulais les deux. Et là, j'ai eu mon local il y a quelques mois. Donc, j'ai un local tout neuf où j'ai fait tous les travaux dedans. J'ai ma cuisine pro avec le coin où je fais les colis. Et je travaille aussi avec des hôtels de luxe à Cannes. Donc, je travaille avec 3 hôtels sur Cannes et 1 sur Saint-Tropez.
4: Je n'ai qu'un mot à dire. Bravo. Comptez à partir de 8,20€ les 100 grammes. Et sinon, pourquoi Chloé s'est lancée dans cette aventure?
6: J'étais dans les escaliers chez mes parents. Et je leur ai dit, mais pourquoi je ferais pas des friandises pour chiens? Parce que sur la Côte d'Azur, en fait, il y a personne qui faisait ça. Et ma sœur a adopté un petit spitz qui s'appelle Simba. Directement, quand elle l'a eu, j'ai voulu lui cuisiner des petites friandises maison. J'ai fait goûter, en fait, aux chiens de mes amis. Ils ont adoré. Du coup, de fil en aiguille, j'ai pas lâché la marque.
4: Plus d'infos sur lesdélicescanins.com. Merci à Quentin Lacrome d'Ici Azur pour cette idée délicieuse. Ici, ça entreprend dans les Alpes-Maritimes avec les délices canins et des friandises pour chiens qui font du bien.
2: Eh ben merci Catherine Quicandon, t'as des animaux toi Jackie?
3: J'en ai eu un, mais j'ai eu un chien qui est malheureusement décédé et j'en ai plus jamais repris parce que fait trop de peine.
2: Jackie est votre invité ce soir depuis 20h, on a découvert son job d'attaché de presse auprès de Gainsbourg. Il a découvert les Beatles, les Kings quand il avait 16 ans en Angleterre et je vous ai même pas encore parlé de sa carrière à la télé.
3: Bah alors.
2: Et pourtant l'émission se termine à 21h, j'espère qu'on va y arriver.
3: Il reste quoi là on va prendre grand-chose.
2: Une vingtaine de minutes.
3: Ah bah ça va.
2: Allez,
3: si tu parles pas, je peux parler tout seul.
2: Allez, si tu veux. Vous écoutez ici, passez une belle soirée. À tout de suite.

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19: Platine 45, Récré à 2, le Club Dorothée, le Jackie Show, pas de pitié pour les croissants, autant d'émissions qui nous ont fait rêver, qui vous parlent. Il est notre invité, Jackie, animateur de télévision hors norme, atypique, mythique, culte pour ceux qui sont nés dans les années 80 et 90. Mais derrière celui que l'on voyait au Club Dorothée avec ses croissants, il y a tout un parcours de vie qu'il nous raconte aujourd'hui. Alors, on a découvert comment t'es arrivé à la musique, oui. Comment tu t'es retrouvé attaché de près chez Philips, puis ouais. Après avec des artistes à l'international, puis ouais. Gainsbourg. La télé, elle arrive à toi, je sais pas si c'est un peu par hasard, mais c'est grâce à Antoine Decaun.
20: Oui, alors j'ai connu Antoine quand j'étais attaché de presse, il animait une émission qui s'appelait Chorus, oui. Tout seul.
19: Il s'ennuyait tout seul.
20: On est devenus potes. Moi, j'allais le voir pour lui proposer mes artistes. Tu vois, il prenait pas. Enfin, le rôle d'attaché de presse. On est devenus potes. Et puis après, on est devenus amis. Puis il m'a dit, mais attends, Jackie, si tu venais avec moi comme ça, ça va me rassurer devant la caméra. Tu viens, mais tu fais que des conneries, tu parles pas. Donc, j'étais à côté de lui. Pendant qu'il était là, face caméra, en disant du bien de Bruce Springsteen, enfin, de toutes ses idoles. Moi, j'étais là, je lui mettais le doigt dans l'oreille, le doigt dans le nez, je faisais des grimaces. Et puis, le duo a fonctionné, parce que c'était un truc de... Le mec, je servais à rien, en fait. Je servais à le rassurer, mais à l'image, les gens rigolaient.
19: C'est surtout
20: que les gens rigolaient en me voyant, parce que jamais ils avaient vu un mec qui parlait pas, déjà, un présentateur muet. J'étais le seul présentateur muet.
19: T'es précurseur, hein, c'est vrai.
20: Ah, personnellement, je suis précurseur, mais plus personne n'a fait.
19: Mais c'est surtout que tu prends un risque, parce que t'es un peu installé comme attaché de presse, tu vas te faire virer.
20: Je me fais virer. Je me fais virer par le directeur général. Oui, je me fais virer par le DG de Phonogramme. Il m'a dit, il m'a vu à Chorus. Après, il m'a vu en Tarzan avec Radio 2. Il m'a dit, hop, je suis acquis de l'heure.
19: Non, mais c'est quand même une prise de risque considérable.
20: Alors que Serge Gainsbourg, il continuait. Moi, j'étais freelance pour Serge Gainsbourg.
19: Ouais. Tu continuais.
20: Oui. Parce que je me suis fait virer et Gainsbourg a dit, ah non, attends, là, je vais aller le voir. Il est allé voir le PDG. Il a dit, bah, là, bah vous virez Jackie, mais maintenant, il me faut un attaché de presse. Et le PDG lui a dit, bah, vous pensez à qui? Bah, Jackie, vous allez prendre en freelance. Et grâce à lui, je me faisais plus de blé quand j'étais freelance quand j'étais salarié.
19: Alors, après Chorus, Jacqueline Joubert, qui est la maman d'Antoine Decaun, oui. Qui est directrice de l'unité jeunesse d'Antenne 2 à l'époque, elle nous propose de remplacer Dorothée, cette fois sur Récréa 2.
20: Pour deux Récréa 2, elle voit donc Chorus, qui est l'émission de son fils, apparemment, m'a trouvé drôle. Ouais. Elle m'appelle, elle m'a dit, enfin puis Antoine m'avait présenté, elle m'a dit, Dorothée part tourner un film, un long métrage, donc pour deux mercredis, ce que tu veux la remplacer. Mais là, j'étais un peu terrorisé parce que j'allais prendre la parole, c'était des sketchs, tu vois. Bon, Dorothée n'est pas là, mais les deux premiers mercredis, j'étais avec Zabou, Brightman, Camus, William Lemergy, enfin bon. Et en fait, je suis resté 10 ans.
19: Alors, il y aura les enfants du rock, je survole.
20: Je faisais trois émissions à l'époque. Je faisais Récréa 2 pour les enfants, les enfants du rock pour les branchés et Platine 45 pour les teenagers.
19: Alors, Platine 45, tu reçois tout le monde, Catherine Deneuve, à Coluche, en passant par Mylène Farmer, dont tu peux te narguer d'avoir des images où vous vous embrassez d'ailleurs à la télé.
20: Là, tu sais, on prépare les. Je voyais mes artistes avant, enfin, les invités avant, on écrivait des trucs. Elle m'a dit, on leur avait dit, tiens, ce qui est drôle, c'est qu'il y avait cinq plateaux, à chaque plateau, je vais t'embrasser sur le front, sur les joues, comme ça. Je dis, ok, avec rouge à lèvres bien rouge pour que ça se voit, au dernier plateau, mais c'était pas prêt, me dit Jackie, ce qui serait sympa, c'est que je t'embrasse sur la bouche. Bah, je lui dis, vas-y.
19: Et elle l'a fait.
20: Elle l'a fait. Mais ça circule partout, tu sais, maintenant.
19: Sur YouTube, sais, bah, on peut le voir. Il y aura Iggy Pop, il y aura Elton John, il y aura Balavoine, il y aura les Clash, tu recevras les Rita Mitsouko, on pense à Catherine qui nous a quittés il y a pas longtemps. Il y aura Madonna, il y aura donc les enfants du rock aussi, donc avec Philippe Manœuvre. Oui. Et puis, en 1987, c'est la folie qui débute.
20: Ah, oui.
19: J'aurais voulu être sur le plateau. Ah, j'étais trop loin du plateau.
20: T'as quel âge en 87?
19: 7 ans.
20: Bah, t'auras pu venir.
19: C'est vrai. 6 c'est heures d'antenne par jour, les mercredis, le samedi. Non,
20: attends,
19: je
20: rectifie. 6 heures d'antenne de direct le mercredi, 1 heure par jour. Dimanche compris. Et moi, en plus, j'avais le Jackie Show le samedi.
19: Non, mais c'est de la folie. C'est plus qu'une famille, c'est de l'ordre du sacré, là, tous les matins.
20: On bossait, on tournait jour et demi. Quand je dis jour et nuit, c'est vraiment jour et nuit. Parfois, on dormait sur place. Parce que quand on faisait les directs, après, il fallait tourner papier pour les croissants à 10h du mat', on se couchait à 3h. Je rentrais pas chez moi, je dormais dans ma loge. Quoi.
19: Je reviens au lieu, parce que là, tout ça, on connaît ça de toi, Jackie. Tu as accompagné Dorothée partout.
20: Partout.
19: Dans les zéniths, dans les tournées, dans les spectacles.
20: Oui, je faisais une comédie, enfin, plusieurs comédies musicales avec elle, j'étais à côté d'elle sur scène.
19: Tu te souviens d'endroits, de villes comme ça où vous avez fait la fête avec l'équipe, où vous avez des souvenirs marquants
20: particuliers? Oui, je me souviens de Clermont-Ferrand, où c'était vraiment sympa. Bah, t'es auvergnat, toi, ça
19: veut dire que bien. Mais qu'est-ce que t'as vécu à Clermont de plus qu'ailleurs?
20: Bah, on est allé dans un resto après, et pourtant, tu sais, on terminait tard, quoi, tu vois. On est arrivé vers 11h30, on est sorti à 5 du mat, quand même. Bien ébréché, bien éméché. C'est la seule fois où on... Bon. Le lendemain, ça a été dur, je te cache pas.
19: Je me souviens de cette émission du lendemain. Alors dis donc, la boule, on l'a un peu évoqué tout à l'heure.
20: Oui.
19: On parlera de ton attachement à la boule, parce que ça fait 50 ans que tu passes tes vacances là-bas.
20: Toi aussi,
19: mais, oui, mais pas depuis 50 ans.
20: Non,
19: je ne veux pas être insultant, Jackie, mais bon. Ton premier club Dorothée Vacances, en 1988, c'est à la boule.
20: Oui.
19: C'est toi qui as choisi, c'est pas possible, parce que tu passais déjà tes vacances là-bas.
20: Non, c'est pas moi, c'est Jean-Luc Azoulay, le producteur du club Dorothée, c'est vrai. C'était en juillet 88. Et j'ai appris en juillet 88
19: maison,
20: que oui, et j'ai appris d'ailleurs en juillet 88 que j'étais papa d'une deuxième fille. Ma femme, on a appris qu'elle était enceinte d'un deuxième enfant.
19: Alors, Marie et Juliette.
20: En juillet 88.
19: C'est Marie et Juliette, les filles.
20: Oui, c'est bien.
19: Elles sont nées dans les années 80, elles ont conscience d'avoir le père qu'elles ont.
20: Elles
19: qui sont nées pile dans la période des années 80.
20: Oui, mais moi, justement, à l'époque, quand je les ai amenées à l'école, surtout Marie, qui a maintenant, elle est en 84, donc elle a 42 ans, tu vois, elle est dedans. Elle me dit, papa, ça t'ennuie pas, mais je voudrais, parce qu'elle n'avait pas honte de moi, mais elle voulait pas qu'on m'en connaisse. Là, je voulais continuer à pied, là. Donc, je la déposais vraiment, tu vois, à 20 mètres de l'école. Fallait pas que j'aille devant l'école, quoi. Bien sûr qu'elles en ont conscience.
19: Alors, il y aura la boule. Il y a Nice aussi. T'as des souvenirs de galets à Nice.
20: Oui, ça fait. Je tournais sur la plage et tout. Il n'y avait pas de ça. Il n'y avait que des galets. Et on se faisait tous mal aux pieds. Mais beaucoup. Que ce soit Dorothée, Corbière, Yann ou moi, ça saignait de partout. Mais bon, on le faisait quand même.
19: Bon, alors, parle-moi quand même de cette boule. Pourquoi t'es là-bas depuis 50 ans? Il y a une maison de famille, quoi.
20: Non, il y a une maison de famille après, mais je suis allé à la boule parce que j'avais un copain attaché de presse, justement, chez Philips, qui m'a dit, viens, j'ai des copains là-bas, et je suis parti à la boule, et c'est là où j'ai rencontré, ma femme.
19: Voilà. Alors, toi, t'es pas team le Pouliguen, t'es team Pornichet, toi.
20: Oui, moi, je suis plus Pornichet. Avenue Mazy, tu vois, le bidule, tu connais.
19: Oui, je connais. Tu peux me décrire un peu ces lieux qui rythment ta vie depuis 50 ans. La carte postale de la boule de Pornichet, c'est quoi?
20: Bah, la carte postale, pour moi, c'est le bidule. Et surtout, la crêperie s'appelle le Dervin à Bas-sur-Mer, qui font les meilleures crêpes de
19: la boule.
20: Oui, Bat, on prononce Bas, le T ne se prononce pas, Bas-sur-Mer. Tu connais le Dervin?
19: Oui, il y a des crêpes, il y a des bons fruits de mer aussi.
20: Oui, des fruits de mer, des crêpes, et c'est là, et j'adore cet endroit.
19: Mais tu vois, je te demande une carte postale, tu me décris pas les lieux, tu me parles de bouffe.
20: Bah oui, parce que je suis très accro à la bouffe.
19: Bah oui, mais parle-moi de cette plus grande baie d'Europe.
20: Bah oui, j'adore, oui, 9 km, il paraît, c'est ça?
19: Oui, 10.
20: 10. Ouais. J'aime bien la Brière aussi, tu vois, vers Guérande, ça, c'est magnifique, les marais salants, tout ça, j'adore.
19: Guérande, c'est le Croisic.
20: Le Croisic. Mais j'adore tout ça. J'aime bien aussi le Pouliguen, c'est sympa. C'est sympa. Mais ma préférence va à Pornichet quand même.
19: Saint-Nazaire.
20: Saint-Nazaire aussi, oui.
19: Allez, continuons de nous balader avec Jackie, votre invité. Ici, on s'intéresse à tout ce qui marche. Ça marche ici, qu'en pensez-vous? Et si la prochaine fois que vous allez dans un bar, puisqu'on parlait du Dervin, pour prendre un thé ou un café ou une crêpe ou une glace, si on était servi par des robots?
20: Ah, c'est bien ça.
19: Ah, je ne sais pas. Si vous trouvez ça étrange, c'est en tout cas ce qui se passe depuis quelques jours dans le Vaucluse, Jackie.
20: Oui.
19: Reportage Robin Bernot avec Adèle Bossard.
11: À Avignon, les serveurs d'un bar sont remplacés par des robots.
16: C'est un peu triste de remplacer l'humain par des machines.
11: C'est un nouveau concept importé de Chine qui vient tout juste d'ouvrir. Imaginez à l'intérieur de cette boutique trois grosses machines qui vous servent votre café, votre thé, des glaces grâce à l'intelligence artificielle. C'est une première dans le département du Vaucluse. Notre reporter Adèle Bossard s'est rendue sur place et a rencontré Noémie, la fille du patron qui aide les clients à passer leurs commandes.
16: En fait, tout est robotisé. Par exemple, pour la machine à café, là, regardez, vous avez une machine à café intégrée dans la machine, en fait. Après, le lait aussi, vous avez deux petits frigos, là. C'est pas des produits en poudre ou quoi. Après, comme c'est des machines, des fois, on fait pas trop confiance non plus. Voilà, je comprends totalement.
11: Depuis l'ouverture, il y a quelques jours, le bouche-à-oreille et les réseaux sociaux ont plutôt bien fonctionné, puisque les curieux se pressent dans la boutique pour observer les robots qui font à peu près tout, à l'image de Malika, plutôt conquise par le concept.
18: Ben, je suis un peu intriguée, parce que c'est vrai que pour nous, c'est une première. Hein. Ben oui, mais pourquoi pas, faut pas travailler un peu tout le monde. Hein. Enfin, moi, ça ne me dérange pas, parce qu'il faut avancer, c'est l'avenir.
11: Alors, à Avignon, ça marche, mais vu d'ici, qu'en pensez-vous ?
21: Moi, je ne trouve pas ça terrible, en fait.
11: Ouais, Sébastien n'est pas vraiment conquis.
21: Bah, ça enlève de l'emploi, ça enlève le contact aussi humain qu'on peut avoir quand on va dans ce genre de truc. Ouais, ça fait peur, franchement, ça fait peur.
11: Et vous, tiens, est-ce que vous pourriez tenter l'expérience ? Écoutez la réponse de Sébastien.
21: Honnêtement, moi, ça me dit rien. Je préfère le contact avec une personne, se regarder dans les yeux.
22: Est-ce que c'est quelque chose qu'on perd de plus en plus aujourd'hui, le contact avec les autres ?
21: Je pense que oui. Je trouve qu'on est de plus en plus et il y a de moins en moins de contact. C'est le constat que je fais. Les gens, ils sont tous sur leur portable, sur leur machin, et personne ne se regarde, personne ne se parle.
11: Ce fameux bar à Avignon a quant à lui déjà prévu de se développer, puisque le patron a déjà commandé une nouvelle machine qui rejoindra bientôt la boutique. Tenez-vous prêt, une machine à crêpes entièrement automatique. Je vous sens assez dubitatif.
19: Robin Bernot, merci beaucoup. Jackie est votre invité d'ici quelques minutes. On parle de bonnes choses. Hein, voilà, je ne sais pas, être servi par des robots, c'est un truc qui te plairait, ça?
20: Ah oui, j'en reviens une fois, quoi. Ouais.
19: C'est quoi ta France gastronomique?
20: Ouais, j'en ai beaucoup.
19: Ah oui, mais il y a forcément un plat qui nous emmène quelque part.
20: L'Auvergne.
19: Ah, pourquoi? Parce que alors là, il y a de la truffade, la Ligoux.
20: Oui, la truffade. La Ligoux, c'est un Véronais. Hein.
19: Ça, on se bat tous. Est-ce que c'est un Véronais? Est-ce que c'est l'Auxerrien?
20: Les tripoux, j'adore.
19: Ouais.
20: J'aime bien tout ce qui est ouvert. Mais j'aime bien plein de... J'aime bien l'Alsace aussi. J'aime bien le Sud-Ouest. Enfin, j'aime bien tout, quoi.
19: Ah oui, mais il faudra faire des choix quand même, tu le sais, d'ici cette fin d'émission.
20: Je ferai un choix.
19: Eh ben, c'est parfait. Jackie est votre invité. On se balade avec lui. On était en train de parler de la Loire-Atlantique.
20: Oui.
19: La Baule, tu considères que c'est la Bretagne ou que c'est la Loire-Atlantique?
20: Oui, bah, Anne-de-Bretagne, née à Nantes, elle est bretonne, comme son nom l'indique.
19: Exactement, la Bretagne historique. On pourra parler dans un instant de la Normandie, parce que je sais que t'aimes bien la Normandie.
20: Oui.
19: Et que tu trouves ça un peu 50s, quoi, un peu années 50, ça n'a pas trop
20: bougé. Oui, un peu vintage, un peu comme moi, oui.
19: Eh ben, continue de tout balader avec le vintage. Jackie, ce soir. Sur ici.

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2: Et se balader à ses côtés, je le disais en début d'émission, dans la rue, elle a garanti de s'arrêter tous les 2 mètres pour faire des photos, des photos qui font remonter à la génération des enfants, mais dans les années 80 et 90, comme une espèce de Madeleine de Proust télévisuelle, comme ça. Bah oui, c'est un homme emblématique, animateur emblématique du Club Dorothée, de Récréa 2, de Platine 45, de Chorus, avec Antoine Decaune, où il a débuté, des enfants du rock. Jackie est votre invité. Bon, on a parlé de la Baule, on a parlé de la Loire-Atlantique, oui. Un peu de la Bretagne, la Normandie. C'est vrai que Trouville, c'est un endroit que tu connais, par exemple.
3: Oui, oui, oui, j'aime bien Trouville. C'est Antoine Decaune qui m'a fait découvrir Trouville.
2: C'est vrai qu'il a une maison par là-bas, lui.
3: Oui, face à sa mère, déjà, avait une maison, donc il aime beaucoup. Et j'aime bien Trouville. J'aime pas trop Deauville, parce que c'est trop, un peu trop showbiz.
2: C'est le 21e arrondissement
3: de Paris. Ouais. Par contre, Trouville, il y a le côté 50s que j'aime bien. Ouais. Ouais. J'aime bien aussi les plages du débarquement, tu sais.
2: Alors, Ouistreham,
3: Omaha Beach, tout ça, j'adore. Ah bah tu connais.
2: Un peu, oui, quand même.
3: Ouais, ouais, ouais. Oui, j'aime bien le côté, la mer, la campagne, comme ça, je vais me ressourcer.
2: T'es un rural, toi, en fait, un peu.
3: Un peu quoi?
2: Un rural, un peu.
3: Légèrement, hein. Je suis plus urbain que rural, mais parfois j'en ai besoin.
2: Ouais, mais j'ai l'impression que tu deviens plus rural qu'urbain. Bon, bah, je rappelle que t'es né à Paris, hein, t'es un pur parisien. Alors, on a parlé de beaucoup de choses, hein, de ta carrière. C'est vrai que t'as tourné avec Luc Besson?
3: Oui, grâce à Isabelle, à Johnny. Quand j'ai présenté Platine 45 avec elle, elle m'a dit, mais attends, on se voyait de temps en temps, on dînait ensemble. Elle m'a dit, attends, elle tournait Subway. Elle m'a dit, attends, je vais te trouver un petit rôle. Moi, je m'en fous.
2: T'as tourné dans Subway?
3: Ah oui, j'ai tourné dans Subway. Tu l'as vu, Subway?
2: J'ai vu Subway, mais je me souviens plus de toi.
3: J'étais c'était un dîner de préfet comme ça. J'avais un costard gris et une lunette de sécurité sociale.
2: Je vais le revoir ce soir, là.
3: Et elle m'a dit, bah, viens, je vais te présenter à Luc. Mais Luc, je le connaissais parce que nos filles allaient à l'école, dans la même école. Donc je le voyais tous les matins à 8h02. Chacun avec sa fille. Il m'a dit, mais Jackie, attends, je vais te filer un petit rôle comme ça. Mais tu vois, je parlais pas, hein. J'étais à table. J'ai tourné dans Subway.
2: Non, mais c'est énorme.
3: C'est Isabelle qui m'a fait tourner, Azani qui m'a fait tourner dans Subway.
2: Extraordinaire. Bon, alors après le Club Dorothée qui va durer environ 10 ans, hein, jusqu'en 97.
3: Ah, pas environ, c'est très, très précis. 87, 97.
2: Oui, c'est 97. On sait. Non, on sait toujours pas pourquoi ça s'est arrêté, mais on va pas rentrer dans ce débat-là.
3: Non.
2: Il y aura B1, il y aura NT1, il y aura IDF1, il y aura énormément de choses. Tu vas même produire Armel, tu vas t'intéresser.
3: Oui, j'ai monté une boîte de prod, ça s'appelait une grosse boîte américaine, parce qu'on était deux.
2: J'adore.
3: Et quand je l'appelais, j'ai dit bonjour, c'est une grosse boîte américaine. Il pensait que c'était vraiment une grosse boîte américaine. Oui, j'ai produit Armel sur scène. J'ai produit les premières émissions de Julien Drieu.
2: Bien sûr, oui. Les petits plats, plats dans les grands, les petits plats cuisinés.
3: Et puis j'ai produit des dessins animés, des séries d'animation pour TF1, pour Canal J à l'époque.
2: On va parler de ton actualité dans un instant. Je reviens en Auvergne parce que tu l'as un petit peu évoqué. On parlait de Richard Gotainer, qui est ton pote d'enfance. Avec
3: il a une maison en Auvergne, dans l'Allier.
2: Il était en colonie de vacances avec toi. Et lui, il s'est installé en Auvergne.
3: Oui, enfin, il a encore un appart à Paris, mais il a acheté un très beau truc où j'y vais souvent d'ailleurs. C'est dans l'Allier, oui, dans le Bourbonnais, exactement.
2: Et oui, exactement.
3: Tu connais, non, c'est ça?
2: J'y suis né, moi, dans le Bourbonnais, donc c'est pour ça que je t'y emmène.
3: Ah oui, c'est vrai, t'as une tranche de Bourbon.
2: Oui, effectivement. Comment tu trouves le Bourbonnais? Alors, on est près de Vichy, Moulins, Montluçon, c'est ça, hein, le Bourbonnais.
3: C'est marrant, Moulins-Vichy, ça va pas ensemble, hein, Jean Moulin, Vichy, collabo.
2: Ne commence pas. Je sais pas, ça ressemble à quoi pour toi, le Bourbonnais, le massif central, l'Auvergne?
3: J'adore l'Auvergne. Je connais plus le Cantal. Ouais. Parce que j'avais un ami malheureusement décédé, là, j'y allais très souvent aussi.
2: D'accord.
3: Et moi, j'adore l'Auvergne, les volcans, la verdure.
2: Et tu pourras aller vivre là-bas?
3: Ah non. Je ne crois pas aller. Non, moi je suis très parisien. Moi.
2: Tu l'as dit avec
3: moi c'est rock'n'roll, il me faut les néons, tu vois. Ouais. Mais j'ai besoin de ça pour me ressourcer. Mais je ne pourrais pas vivre là-bas. Non.
2: Pour te ressourcer, j'ai cru comprendre qu'il y a des lieux que tu aimes bien ou que tu aimerais retourner, comme le Pays Basque.
3: Oui. Justement, à Biarritz, où j'y suis allé une seule fois avec Serge Gainsbourg, je ne suis jamais retourné.
2: Et ben pourquoi?
3: Ben je ne sais pas. J'aimerais bien retourner parce que c'est un endroit que j'avais bien aimé.
2: Bah oui, Biarritz.
3: Je suis allé une fois à Mont-de-Marsan aussi pour le festival punk.
2: Oui.
3: Voilà, en 77.
2: Biarritz, c'est Espelette, c'est le piment d'Espelette, c'est Guétari à côté.
3: Ah oui, c'est la Piperade,
2: c'est Saint-Jean-de-Luz.
3: Bah oui, j'ai envie d'y retourner, donc je vais y retourner.
2: C'est Saint-Sébastien à côté, c'est la frontière espagnole. Bah si je t'en parle, c'est que je le connais, oui.
3: Menteur.
2: Si, je te jure, si, Saint-Jean-de-Luz, il y a même Louis XIV qui s'est marié dans l'église, qui est absolument sublime. Et le fond de mer est extraordinaire, je connais un restaurant, il y a un très bon foie gras.
3: D'accord.
2: Bref, on en parlera après la fin de l'émission.
3: D'accord.
2: Les Landes.
3: Aussi, c'est pas très loin tout ça.
2: Oui, mais tu connais, t'as déjà étudié.
3: En ce moment, c'est pas... Je me méfie quand même. Incendie, tout ça, je vais attendre un peu, non?
2: Évidemment. Il y a des régions comme ça que tu connais pas du tout. En France,
3: j'en ai fait pas mal grâce aux tournées que je faisais avec Dorothée. Quoi,
2: non, mais des régions que tu connais vraiment pas, où t'es peut-être arrêté pour un concert, mais où tu dis, ah, c'est quand même dommage, je connais pas cet endroit.
3: Alors j'irais bien en Lozère ou en Corrèze. Voilà,
2: c'est t'es pas loin de l'Auvergne pour le coup.
3: Pardon.
2: T'es pas très loin de l'Auvergne.
3: Oui, mais je suis jamais allé en Corrèze. On m'a dit que c'est pas mal.
2: Et la Corse.
3: Alors la Corse, j'y suis allé, oui, parce que j'ai un ami qui a une maison là-bas, j'y suis allé, ouais.
2: T'aimes bien ?
3: Oui, j'aime bien, sauf les Corses, qui sont un peu spéciaux, quoi.
2: Mais tu dis pas ça, t'es fou ! Faut pas dire ça, on salue tous les Corses qui nous écoutent.
3: Oui, bonjour les Corses !
2: Bon là là, toi t'aimes bien vivre dangereusement, hein.
3: Oui, j'aime bien, ouais. Je suis assez cash comme mec.
2: Oui, ben ça, effectivement. Et le sud, la région PACA, il y a des endroits que t'aimes bien, où aller, où t'as gardé de jolis souvenirs ?
3: Oui, j'aime bien Cannes, le quartier du Suquet, tu sais, le marché Fortville, tout ça, j'adore. Nice, malgré les galets, j'aime bien aussi. Non, j'aime bien aussi.
2: Vaucluse, le Luberon.
3: Ah oui, bah la Luberon, j'ai loué beaucoup de maisons, dans le Luberon. Oui, j'adore.
2: Tu pars en vacances, tu
3: la Drôme, j'adore la Drôme.
2: Ah bah voilà.
3: L'Ardèche, je trouve très beau. Tournon, Crozet-Hermitage, Ermitage.
2: Ouais.
3: Tournon, j'adore ces endroits-là.
2: Ah, et quand tu pars en vacances aujourd'hui, tu vas où ? Si tu vas en France, hein, je parle.
3: Bah souvent à la Baule.
2: Oui, d'accord.
3: Et parfois dans le sud, à Cannes.
2: À Cannes, du côté de Cannes, d'accord. Ouais. Et si tu t'échappes le temps d'un week-end, où tu peux pas aller bien loin ? Tu vas quand même à la Baule ou
3: non, la Baule c'est un peu loin pour un week-end.
2: Ah bah oui.
3: 460 km.
2: Mais en train 3 heures hein, depuis Paris donc.
3: Oui non mais je préfère aller plus près. Ça t'ennuie pas.
2: Tu fais ce que tu veux, c'est ta vie hein, c'est toi. C'est toi qui réponds aux questions. Jacky est votre invité ce soir. Et tu vis où aujourd'hui?
3: Je donne pas mon adresse.
2: Non, tu donnes pas le code non plus, mais.
3: Si je peux te donner le code, si tu veux. Tu veux que je donne le nom de la ville?
2: Bah oui, t'es pas obligé, mais c'est pour savoir quel est ton environnement, en fait.
3: Je vis à 500 mètres de Paris, et pourquoi je vis à 500 mètres de Paris? Parce que j'ai une maison avec un jardin, mais je vois le panneau Paris dans ma rue, donc ça me rassure.
2: C'est quel département?
3: Le Val-de-Marne.
2: T'es dans le Val-de-Marne.
3: Oui.
2: Tu te balades un peu dans le Val-de-Marne?
3: Oui.
2: L'occasion de, je sais pas, tu peux nous citer des villes que tu apprécies, que t'aimes bien?
3: Oui, Alfortville, Maison Alfort.
2: Oui.
3: J'aime beaucoup. Gentilly.
2: Ben voilà.
3: Voilà. Ivry aussi, il y a des trucs sympas.
2: Ça fait longtemps que t'es là-bas, je crois. Hein,
3: 38 ans.
2: Oui, 38 ans là, 50 ans à la Baule. T'es dans quelque chose un peu. T'aimes bien tout ce qui est.
3: Je suis
2: un
3: mec d'habitude, ouais.
2: Ben oui. Bon, et la Plaine Saint-Denis, c'est ta deuxième maison. Hein.
3: Ah, la Plaine Saint-Denis, j'y vais depuis 87. Donc ça fait. Ouais.
2: 87, ça fait
3: 39 ans.
2: Ouais, ça fait bientôt 40 ans.
3: Ouais.
2: C'est JLA Production, c'est Jean-Luc Alessoulé. Alors en ce moment, tu fais des podcasts, Jacky, qui s'appellent Platine, Jacky.
3: Oui.
2: Ça a débuté il y a quelques jours, le 1er octobre. C'est quoi ces podcasts ?
3: C'est sur JLA Play et sur YouTube. Bah, ça s'appelle Platine, Jacky, donc en référence à Platine 45. Et j'ai des invités en tête à tête, un peu comme toi. Je leur parle un peu de. Bah, je leur parle essentiellement musique. Je leur demande ce qu'ils écoutaient quand ils étaient gamins, ce que les parents leur faisaient écouter, ce qu'ils font écouter leurs enfants, à ses enfants, à leurs enfants, enfin tout ça, quoi. Plus des petites questions à la Jacky.
2: Voilà. Là, prochainement, tu peux nous donner des noms. On découvre tout ça sur YouTube. Hein,
3: oui, il y a Eric Antoine, il y a André Manoukian, il y a plein de gens, mais surprise.
2: Et toi, t'écoutes quoi
3: en ce moment? De récent,
2: je sais pas. Non, pas forcément dans la. Enfin, qu'est-ce que t'écoutes? Voilà. Je vais chez toi,
3: Je te mettrai les Ramones. Libertines, j'adore les Ramones, dont j'étais l'attaché de presse d'ailleurs.
2: Absolument.
3: Libertines, pardon, j'aime beaucoup.
2: Ouais.
3: Springsteen, les Beatles, toujours les Kings, enfin, tu vois, des trucs vachement récents, quoi.
2: Mais il y a quand même, sans en citer forcément, des gens dans la nouvelle génération qui t'alertent un peu, tu dis attention talent quand même là.
3: Oui, il y a des Français. C'est Demers, non, il est belge lui, Demers.
2: Pierre Demers,
3: j'aime bien.
2: Il est belge, mais tout à fait.
3: J'aime bien.
2: Un look très anglais, pour le coup, parfois.
3: Et j'ai découvert une fille qui s'appelait Marguerite, que j'aime bien.
2: Oui, tout à fait, qui était invitée il y a quelques jours de notre radio, qu'on a découvert sur le plateau.
3: J'aime bien ce qu'elle fait.
2: Bon, et cette histoire de manga, là, c'est pour la fin du mois d'octobre.
3: C'est le 30 octobre, au Palais des Congrès,
2: c'est
3: Star
2: quoi
3: Manga.
2: C'est quoi?
3: Je vais présenter une soirée, donc, qui va s'appeler Star Manga, où, avec un orchestre symphonique, quand même, de 60 musiciens sur scène.
2: Que tu diriges.
3: Que je dirige naturellement, car je suis également chef d'orchestre.
2: Il vaut mieux pas,
3: parce que ça va sonner bien faux. Et il y a tous les mecs de l'époque, Bernard Minet, Jean-Paul Césaré, qui vont chanter, Nicky Larson, Bioman, Les Chevaliers Zodiac, Candy, il y aura tout le monde, quoi.
2: Pour tous les nostalgiques, effectivement.
3: Oui, venez.
2: Candy, Les Chevaliers du Zodiac, là, ça me parle directement.
3: Bioman.
2: Olivier Tom.
3: Jeanne et Serge.
2: Jeanne et Serge. Coup de fou dans la jeu de volleyball, c'est ça.
3: Tu vas venir sur scène chanter, le 30 octobre.
2: Les mystérieuses cités d'or.
3: Bah oui.
2: Oh là là, Pokémon.
3: Bah tout ce qu'on aimait.
2: Tout ce qui est culte.
3: Ouais.
2: Il y aura Noam.
3: Oui.
2: Pour Goldorak.
3: Bah oui, il y aura tout le monde.

0: Yacine Mané qui est en régie, qui fait partie de la génération Club d'eau, elle est au taquet là.
1: Ouais, au taquet, qui c'est celle-là?
0: Bah, c'est Mathilde Mané, elle lise l'émission, mais elle est née dans les années 80 aussi.
1: Oui, apparemment elle aime bien Goldorak, non?
0: Et elle vient de la Baule en plus.
1: C'est vrai, elle est bauloise, oui. On en parle après.
0: Exactement. Rindouham, vous savez qu'il a 60 ans aujourd'hui quand même. Oui, il avait 10-12 ans à l'époque.
1: Hein. Oui, bah oui, ça
0: c'est,
1: change.
0: C'est fou ça. Bon, ça c'est quand c'est, on va redonner la date.
1: Le 30 octobre au Palais des Congrès à 20h.
0: Et c'est toi qui présente.
1: Oui, malheureusement.
0: Avec. Pardon. Et c'est toute l'enfance, voilà, qui va revenir.
1: Oui, je pense que ça va être sympa, ça va être une belle fête.
0: Ouais. Jackie, on va garder un lieu en cette fin d'émission. On s'est bien baladé. Ouais. Mais si, devant la carte de France que tu as en face de toi, un hexagone, il y avait un lieu central qui est celui de ta vie.
1: Oh là là,
0: bah, Paris. Que tu choisirais.
1: Ah non, il faut que c'est hors Paris.
0: Ah non, mais tu as le droit de me devoir parler. Celui Paris. Pour toi est,
1: oui,
0: est le
1: c'est
0: lieu
1: Paris.
0: Essentiel de ta vie.
1: C'est Paris, c'est ma ville, j'adore.
0: Merci d'avoir été l'invité de Il n'y a pas que Paris dans la vie.
1: Bah voilà, tu vois, ça porte bien son nom.
0: Sauf que pour Jackie, il y a un peu Paris dans la vie.
1: Ouais.
0: T'as passé un bon moment?
1: Très bien, Eric.
0: Bon, bah tant mieux, on se
1: et
0: voit.
1: Et toi, t'as passé un bon moment?
0: Moi, j'ai passé un super moment comme à chaque fois. On se voit à la Baule très vite.
1: On se voit à la Baule très vite, et puis tu vas venir dans mon podcast. Si tu veux bien, je t'invite.
0: Avec grand plaisir, si tu veux. Mais je viendrai surtout le 30 octobre au Palais des Congrès de Paris.
1: Sûr, hein.
0: Bah, évidemment, je viendrai t'applaudir. On viendra tous pour ceux et celles qui ont envie de venir à Paris. Et ça va parler à toute une génération. À très bientôt, Jackie, c'était un bonheur.
1: À bientôt.
0: Et bravo pour ce parcours très inspirant à retrouver dès à présent sur ici.fr. Merci à Mathilde Mallet et à Katharina Dafonseca qui a préparé cette émission. Salut.

idole, Robert Charlebois, ce soir dans Décibel. Ceux qui nous suivent depuis la première saison savent que ce n'est pas la première fois, mais savent aussi qu'il a énormément d'histoires à raconter, énormément de talent, évidemment. 60 ans de carrière, une vingtaine d'albums et puis plusieurs vies pour cet artiste incroyable qui vient annoncer son retour sur scène en France au mois de mars prochain. Robert Charlebois est l'invité de Décibel. Mais avant... on vous annonce que tout ce pognon dépensé à louer tous les mois Disney Plus pour que vos enfants regardent en boucle La Petite Sirène, Pocahontas, que ne sais-je, ça va peut-être enfin vous servir à vous aussi, puisqu'à partir de demain, en streaming sur Disney Plus, il y a... Non, pas les Beatles, ben non, c'est Oasis. On s'y tromperait. Don't Look Back in Anger, le documentaire sur la reformation d'Oasis et la réconciliation des frères Gallagher, dès demain sur

0: Is Don't Look Back in Anger, la chanson d'il y a 30 ans, et le film documentaire à voir dès demain donc sur Disney+ et sur Hulu. Bon, il était sorti au cinéma, donc je vous cache pas que moi je suis allée voir au Cinoche, et franchement ça vaut le coup, c'est génial de voir les frères Gallagher se réconcilier 16 ans après leur séparation en France, on s'en souvient bien, au festival Rock en Seine. Donc voilà, c'est un très très beau film. Si vous n'avez pas de code Disney+, n'oubliez pas de faire tourner, hein, c'est comme ça qu'on fait, on fait tourner les codes Canal, Disney, Amazon, Netflix, comme ça on peut tous voir un peu tout ce qu'on veut, quoi. Enfin, c'est une bonne méthode, je crois.
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0: Le coup de cœur du jour est signé sur le label Atome. Il s'appelle Johnny Montreuil. Johnny, parce qu'il est fan de Johnny Cash, et Montreuil, parce qu'il a fixé sa

La vie de nomade dans une caravane sur un terrain vague à Montreuil il y a maintenant une vingtaine d'années, et c'est là qu'il vit et qu'il compose. Donc depuis le milieu des années 2000, Johnny Montreuil va sortir un quatrième album au printemps prochain, et on a aujourd'hui la sortie du premier extrait qui s'appelle Les Ascenseurs. Vous allez voir que ce garçon a une super voix, c'est un très bon auteur. Il est rock, oui, mais aussi country, rockab, chanson, bref, un immense coup de cœur pour Johnny Montreuil et ses ascenseurs.

0: s'appelle Johnny Montreuil. Vous l'avez compris, certains prennent l'ascenseur social, tant mieux pour eux. Ils partent de zéro, mais lui, il dit, moi, je suis parti de moins 30 et je cours dans les escaliers. Il est trop fort, Johnny Montreuil. L'album, c'est au printemps et son prochain concert, c'est en banlieue parisienne, à Saint-Ouen, le 7 novembre prochain. Restez dans le coin, les amis. Décibel revient avec Robert Charlebois.
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1: Et dans Décibel, ça y est, il est arrivé. Le seul, l'unique, la légende, Robert Charlebois, bonsoir.
2: Le lapin bleu en personne, Émilie.
1: Le lapin bleu personne de Émilie Jolie. Le lapin bleu. Vous savez, quand j'étais petite, je vous écoutais tout le temps dans Émilie Jolie. Hein.
2: Ben écoutez, la dernière fois que je suis allé en Corse, je sais qu'il y a peut-être des amis qui nous écoutent en Corse.
1: Oui.
2: Il y a deux belles petites filles de 50 ans qui rentrent dans un bar et qui me disent « Ah, c'est le lapin bleu !»
1: Eh oui, écoutez, souvenez-vous.
2: C'est pour ça que je veux...
3: 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Aux oreilles tendues et aux yeux malicieux.
1: Un bon souvenir pour vous.
2: Et c'est pour ça que j'ai demandé de couper la clim, parce que quand on attrape heureux, on fait tchou, tchou.
1: Hey, vous le tenez encore bien.
2: Pas mal. Mais j'avais. Ça fait partie des souvenirs. Ben, je sais qu'on a perdu Philippe Châtel.
1: Oui, il y a quelques années, oui.
2: Non, c'était comme l'œuvre de sa vie, puis ça a été repris par d'autres et d'autres, et donc je suis fier d'avoir été le premier lapin bleu.
1: Robert,
2: mais je la fais pas sur scène, par contre.
1: Jamais vous chantez.
2: Mais le lapin bleu, non, je la pas dans Charlebois-Scope. En
1: tout cas. Comprends. Alors Charlebois-Scope, il faut expliquer, parce que là, non seulement on est en Charlebois-Scope, mes amis, mais comme nous sommes en 2026 et très bientôt en 2027, nous sommes en Charlebois-Scope 2.0. La légende dit, qu'est-ce que c'est que cette histoire. L'histoire, c'est que vous célébrez comme il se doit vos 60 ans de carrière, Robert, parce que vos premiers albums, c'était au milieu des années 60. Comment faire pour rendre hommage et justice à cet immense répertoire? Et vous êtes dit que vous vouliez un spectacle total. Pas juste un concert, voilà. Pas juste un film, non. La totale.
2: Total. Ben, c'est-à-dire que maintenant, tout le monde est un peu cinéaste, hein, avec les téléphones.
1: Ouais.
2: Moi, j'ai pas de téléphone, mais tout le monde est au moins photographe. Non,
1: vous n'avez pas de petits...
2: Non, ça brûle les neurones, puis déjà qu'il m'en reste pas beaucoup. Donc, puis même si je fais de l'argent un jour, je m'en achèterai pas un, parce que je veux pas travailler pour Elon Musk, et puis je suis libre. Personne sait où je suis, moi.
1: Mais comment on fait pour vous joindre?
2: Ben, ma femme en a deux.
1: Ah, voilà.
2: Mais j'ai une tablette aussi. Je suis pas un primate quand même.
1: Ouais. Mais donc vous n'êtes pas esclave du téléphone.
2: Non.
1: Bravo.
2: Puis parce que en même temps, je crois à la télépathie, puis ça brouille un peu les ondes, en plus de brûler les neurones. Il m'en reste pas trop, non. Donc je fais attention à ceux qui me restent.
1: Alors dans ce spectacle total, Robert en Charlebois-Scope.
2: Ce total, ça dit que je ne serai jamais un réalisateur de cinéma, même si bon, ben le cinéma a affaire à moi par l'entremise des écrans qui sont au service du chanteur, de l'artiste ou du sorcier, appelez ça comme vous voulez, mais on ne peut pas. Moi, j'ai découvert ça quand j'étais dans les années psychédéliques à Hollywood en 1967-8. Il y avait des concerts aussi, les nightclubs, ça a toujours existé, mais les jeunes se réunissaient, puis ils se faisaient des light shows, on appelait ça des shows de lumière, puis c'était fait avec n'importe quelle sorte de couleur, de la crème à gâteau écrasée entre deux vitres, puis tout le monde disait « t'as vu les murs bougent, etc. » Bon, ben, il y aura beaucoup ça, il y aura beaucoup de... comment dire, d'images de cinéma, parce que j'ai quand même fait 7-8 films pour prouver que je ne suis pas un ancien acteur.
1: Vous dites que c'est le plus gros show de ma vie.
2: Il faut que ce soit pire que le premier, en fait.
1: Voilà.
2: C'est mes pires succès.
1: 16 et 17 mars prochain, à Paris, au Grand Rex. On va continuer à en parler, mais avant de dire aussi qu'il y aura évidemment les tubes incontournables, mais aussi des petites pépites en ce qui concerne les tubes incontournables. Je reviendrai à Montréal. Je pense que vous l'avez entendu 1 million de fois, et nous aussi, Robert, mais pardon. On ne s'en lasse pas. Ah, cette intro, là, c'est magnifique. Robert Charlebois est l'invité de Décibel. Il sera en Charlebois-Scope à Paris les 16 et 17 mars prochains. On continue à en parler dans Décibel. Mais d'abord, on chante.

0: On ne s'en lasse jamais de cette chanson. Est-ce que vous vous en lassez, vous, Robert Charlebois? Dites-moi la vérité.
1: Vous savez, honnêtement, non. Parce que l'arrangement est tellement fantastique. Et puis, ça vient d'entrer au patrimoine de l'humanité, comme le Stade olympique de Montréal. Cette chanson-là est née la même année que j'ai eu le bonheur de la chanter devant Nadia Comaneci cette année en plus, qui est venue pour célébrer le 50e anniversaire du Stade de Montréal.
0: Comaneci, pour les enfants, c'était une grande gymnaste.
1: Attendez, c'est arrivé une seule fois dans l'histoire de l'humanité, elle a eu 7 fois des 10 sur 10 comme gymnaste.
0: Ouais, ça n'existe pas normalement.
1: Et puis c'est une femme exceptionnelle, qui a un charisme fou, qui est simple comme tous les grands. Là. Puis, ouais. En tout cas, c'est un grand, grand souvenir pour moi. Et ça, c'est pas des tubes, c'est des standards. Puis ouais. Comment dire, c'est pas les journaux, les magasins, les radios, les maisons de disques qui font ça, c'est le public qui s'en empare. Un tube, ça dure un an ou deux, des fois une semaine, deux semaines. Mais ça, quand ça dure 50 ans et plus, ça devient quasiment comme la musique classique, quoi. Ouais. D'après mon petit Robert à moi, en tout cas, c'est...
0: Le petit Robert.
1: Après 50 ans, ça devient le standard, la musique classique. Puis j'en ai quelques-unes, comme Lindbergh Ordinaire, Je veux de l'amour. Même Je t'aime comme un fou, ça a bientôt 45 ans. Ça n'a pas tout à fait 50 ans.
0: Pas tout à fait 50, mais tout ça, c'est des standards. Mais
1: standard, c'est un cadeau qui est inexplicable. Puis, si je m'en lassais, moi, peut-être que tout le monde s'en lasserait aussi. Mais je la chante là, parce que des fois, il fait très chaud puis ça rafraîchit.
0: Les standards que vous allez pouvoir découvrir en Charleboiscope, si vous avez la bonne idée de venir au Grand Rex à Paris les 16 et 17 mars prochains, c'est par exemple, il en parlait, le grand Robert Lindbergh.

0: 60 ans de carrière, comment on construit, Robert Charlebois, la liste des chansons d'un spectacle qui donc est une somme, un retour sur toute votre carrière? Comment vous construisez la liste des chansons?
1: C'est comment dire,
0: une fois qu'on a mis les standards,
1: pour employer un mot latin, c'est un work in progress. Puis quand on commence les répétitions, on se dit, puis je me souviens qu'un jour j'étais allé voir Aznavour, puis j'ai dit, hey Charles, la première chanson avec laquelle t'as ouvert, ta nouvelle est bonne. Mais il dit, Robert, elle est pas nouvelle, je l'ai écrite il y a 25-30 ans, mais je la chante jamais. Et il faut aller des fois chercher des petites pépites qu'on oublie, qui s'insère bien dans un show. Si on fait, moi j'ai toute ma période trash punk, funky, assez rock and roll. Et puis après ça, je pense que les gens ont beaucoup envie d'entendre parler de tendresse, d'amitié, d'amour et de paix, parce que on est agressé de toutes parts. La guerre des sexes, les hommes contre les femmes, les politiciens qui parlent juste de guerre ou d'argent. Alors, les gens ont envie d'un peu de oui, d'amour puis de tendresse.
0: Et vous,
1: de
0: ça vous fait plaisir de leur apporter ça?
1: Ben oui. Faut pas faire trop de balades non plus, parce que les gens aiment ça. Même au Grand Rex, des fois, ça se lève puis ils viennent danser en bas. Là, puis ça, c'est fantastique pour un musicien de voir des gens danser sur la musique. Là, les gens, ils écoutent ça avec leur dos en même temps qu'avec leurs oreilles. Puis ça fait, y a rien de plus stimulant. Les musiciens jouent mieux. Dès qu'il y a 4-5 belles filles qui se lèvent pour danser, whoop, la musique devient comme par hasard meilleure. Puis c'est la musique live. Il y a rien de préenregistré. Mais des fois, je suis tellement tannant, moi, que je me dis, et si je faisais semblant de chanter, bon, comme la plupart
0: du playback?
1: Non.
0: Enfin,
1: non,
0: Robert!
1: Non. Mais juste, mettons 30 secondes dans le show, puis devinez où, à la fin, vous gagnez une boîte de savon pour les genoux.
0: Ah ben d'accord. Hein? Pourquoi pas?
1: Et un show gratis pour votre beau-frère. Non, mais ça serait vicieux de ma part, mais je suis sûr que les gens s'en apercevraient pas.
0: Ah, je sais pas. Si le premier rang, les fans.
1: Le premier rang. Mais même Johnny, il prenait quelqu'un qui faisait les notes hautes derrière lui.
0: Son choriste, oui.
1: Et Madonna, quand elle chante, puis qu'elle n'est pas essoufflée, tu sais, bon, ça, c'est gros comme une église catholique, là, mais.
0: J'adore. Robert.
1: Disons que c'est. Faut pas que je m'écoute trop. Une chance que j'ai des bons conseillers.
0: C'est ça. Parce que, la cascade. Robert, en Charlevoix-Scope, les 16 et 17 mars prochains à Paris, au Grand Rex, la billetterie est ouverte et ça se remplit très vite. Donc il faut vraiment prendre vos places maintenant. C'est donc un son et lumière, un concert et un écran géant, le bel écran du Grand Rex qui va projeter un film inédit. Et donc, il le dit, Robert Charlebois, ici même, tout est live et oui, ça va être un grand moment
1: de
0: musique.
1: Je fais des blagues, mais en fait,
0: oui,
1: je suis pas prêt encore. Je suis pas assez vieux pour faire
0: du playback. Fera du playback plus tard.
1: J'aurai 96 comme Hugo Frey. Peut-être que là, je ferai des shows en playback.
0: À tout de suite, les amis, vous écoutez Décibels.

0: chanteuse originaire de Valence et révélée par la Star Academy 2024. Maya avec Tout ira bien.
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0: Tout ira bien.
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0: Et ce soir, notre invité dans Décibel, c'est Robert Charlebois qui célèbre ses 60 ans de carrière avec Robert en Charleboiscope 2.0 au printemps prochain à Paris, au Grand Rex. On parlait de cinéma forcément.
2: Excusez-moi, on parlait d'Hugo Frey, j'espère que les gens n'ont pas compris que Hugo Frey chantait en playback.
0: Non.
2: Je dis, c'est la chance, vu que c'est admirable, si j'ai la chance de chanter à 96 ans, j'ai dit que peut-être là, j'utiliserais des trucs.
0: Des petites astuces. Mais pour le
2: c'est fantastique. Il est en une forme et il fait encore des tournées. Le plus vieux que j'ai vu dans ma vie, c'était Trenet. Je l'ai vu à 85 ans. Il y avait encore toute sa voix. C'était assez prodigieux.
0: Ouais. Mais c'est pas une question pour vous, l'âge. De toute façon, vous êtes un jeune octogénaire.
2: Oui, mais j'ai 4 fois 20 ans. Moi, j'ai pas 80. Mais j'aime mieux dire 4 fois 20 ans. C'est plus élégant. Mais non, mais évidemment que c'est un cadeau extraordinaire de vieillir en santé. Le reste, bon, ben, il y a beaucoup de gens qui n'ont pas cette chance. Moi, je dois toi la chance.
0: C'est l'heure des choix cornéliens, monsieur Charlebois. Il faut choisir.
2: Au secours.
0: On y va. Si vous deviez choisir un seul mode de communication, parler, écrire ou chanter?
2: Ouf. Un pouf. je dirais parler, parce que si on a des choses essentielles à dire, on les dit, on n'est pas obligé de mettre un rythme ou un tempo ou de la musique derrière. Mais écrire, c'est lent aussi. C'est long et c'est très, très difficile. Pour moi, c'est la chose la plus difficile au monde.
0: Vous préférez faire 2 heures de sport ou une grasse matinée?
2: Ça, je pense, une grosse matinée, oui, oui, oui. Parce que mon sport, c'est mon spectacle, en fait.
0: C'est vrai. Vous préférez devenir américain, comme le veut Donald Trump, ou devenir prêtre?
2: Nous sommes déjà les Américains, et pour moi, Donald Trump est un intrus, parce que ma famille est en Amérique du Nord depuis 350 ans, la sienne à peine depuis 100 ans. On n'est pas États-Unis, mais on est Américain bien avant lui. L'autre question, c'était quoi? Le choix entre être Américain ou prêtre?
0: Ouais.
2: Ah non, pas prête. Je le pape a essayé de se marier avec Céline, une chance, ça n'a pas marché. Elle a dit non, sinon, t'imagines le monde, ça a Tour Eiffel, toi.
0: Ça aurait été quelque chose, effectivement.
2: Non, prêtre, je ne suis pas fait pour être prêtre. Je suis, agnostique depuis l'âge de 14 ans et demi, et puis je respecte toute la littérature. J'aime Jésus, surtout ses attachés de presse, là. Et puis, j'ai une littérature fantastique dans la liturgie et tout. Mais non, on va pas s'embarquer là-dedans, ce serait trop long. Et je respecte le merveilleux de tout le monde.
0: On part ce soir, Robert, une semaine au ski ou à la plage?
2: Ou à la plage, oui. Le ski, non, il y a trop de fous en planche qui savent pas tourner. Ils sifflent quand ils sont derrière nous à 80 km/h. Ça me rassure pas du tout.
0: Vous préférez faire une chanson qui fait rire ou qui fait pleurer?
2: Je crois que je suis un heureux mélange des deux. Puis c'est pour ça que j'aime tellement Nino Ferrer. C'est qu'il y avait le Nino de Mirza, puis de Gaston, puis il y avait le Sud. Et puis le Sud, ça me tire les larmes.
0: C'est très mélancolique. Ouais. Qu'est-ce qui vous met de mauvaise humeur? La pluie, les cons ou les impôts?
2: Les impôts, ça me met de bonne humeur parce que plus j'en paye, mieux ça va pour moi. Et puis la pluie, j'aime tout ce qui est beau, mais trop de pluie, non, ça c'est... Et l'autre, c'était quoi?
0: Les cons.
2: Ah non, les cons, ouais, qui a dit en Bretagne, il ne pleut que sur les cons.
0: Oui, c'est vrai.
2: C'est une de mes phrases. Et la seule phrase qui est plus jolie que ça, c'est en Bretagne, il fait beau plusieurs fois par jour. J'adore celle-là aussi.
0: Et allez, on termine. Demain matin, vous vous réveillez avec une nouvelle voix. Celle de Garou ou celle de Céline Dion?
2: Il y a de la marge, là.
0: Faut choisir.
2: Me semble que, pour avoir celle de Céline, il faudrait que je me fasse castrer, donc je vais prendre Garou.
0: On comprend. Robert Charlebois, on continue à parler avec vous de votre nouveau spectacle en Charleboiscope, qui sera à Paris l'année prochaine. Mais avant, on vous écoute, entre 2 juin, celle-là, vous la chanterez ou pas l'année prochaine?
2: Ça se poudrait. Non, parce que c'est moins intéressant depuis que Justin Trudeau a légalisé la marijuana. Puis c'est, ça a servi quand même à... Les jeunes fument moins parce qu'un des grands plaisirs de, du pot qu'on appelait, c'était que c'était interdit.
0: Ah oui, il fallait se cacher.
2: Ben là, c'est comme les films porno. Quand ils ont légalisé en Suède, il n'y avait plus personne pour y aller. Il n'y avait plus de queue. Enfin, une queue dans le sens de fil. Oui.
0: Bien sûr, on a compris. Robert Charlebois est dans Décibels.

0: Charlebois est l'invité de Décibel.
1: Oui, oui, ça me fait rire parce que avant Art Carney, Mark Carney, pardon, nous avions Justin Trudeau comme premier ministre du Canada, le fils de Pierre-Éliott Trudeau.
0: Le fiancé de Katy Perry.
1: Le fiancé de Katy Perry. Et le fils de Margaret Trudeau aussi. Et Margaret Trudeau qui fait des fois du stand-up comique pour les levées de fonds, pour la charité, pour les hôpitaux, etc. Puis elle dit, vous savez, j'ai été la femme du premier ministre du Canada, et bien maintenant je suis la maman du premier ministre du Canada. Puis il y en a qui pensent que je suis folle, mais ils ont raison. C'est très difficile, il paraît. Et puis, sa mère, elle fume, tu sais, elle fume du pot. Puis peut-être que Justin a légalisé ça, justement, pour ça que ça... Alors, un jour, c'est l'été dernier, il vient voir mon show. J'étais avec Lisa Leblanc, une fille qui chante acadienne. Ma vie, c'est de la merde. Exactement. Et là, on est à l'entraque, puis Justin, il me dit... Hey, ça sent le pot. J'ai dit, Justin, Chris, tu vas pas te plaindre, c'est toi qui as légalisé ça. Puis, tout le monde a le droit d'en fumer partout à travers le pays. Ouais. Puis, j'ai dit, pourquoi t'amènes pas tes enfants dans, tu sais, c'est une soirée en plein air. Les gens, ils se lancent le frisbee, ils jouent avec les chiens, ils se tirent dans l'herbe, etc. Puis, j'ai dit, tu devrais amener tes enfants dans des soirées comme ça, Lisa Leblanc, ça swing, ils vont pas s'ennuyer. Ouais, je les ai amenés à un pop festival à Ottawa, puis en rentrant sur le terrain, ils ont dit, hey, ça sent grand-maman.
0: Incroyable! On embrasse la famille Trudeau.
1: Incroyable,
0: mais vrai, évidemment. Mais comme toutes vos histoires, Robert Charlebois, parlons un tout petit peu de cinéma, puisque vous qui chantiez que vous étiez un gars ben ordinaire.
2: Je suis un gars ben ordinaire. Des fois, j'ai plus le goût de rien faire.
0: Bah des choses, vous en avez fait beaucoup et il y a un film documentaire qui va sortir l'année prochaine et qui s'appelle La vie extraordinaire de Charlebois. C'est un film qui pour le moment a été présenté dans des festivals de cinéma. Vous venez d'avoir un prix, deux prix.
1: J'ai eu le coup de cœur d'Angoulême déjà, qui est fantastique. Une seule représentation, mais les gens me demandaient où est-ce qu'on peut le revoir et tout ça, puis ça riait et ça pleurait. Et... cette semaine, j'étais en vacances sur la côte avec des copains et je reçois un téléphone de Montréal mercredi. Je gagne le Grand Prix de Long Island Music Festival. C'est l'État de New York, évidemment, puis c'est des critiques américains. Il n'y a pas de francophones là-dedans. Ils m'ont donné le Grand Prix international du meilleur documentaire.
0: Bravo.
1: Musical, ok.
0: Bon. Documentaire musical.
1: Bon, ça, ok, c'est fantastique. Puis, deux jours après, Hollywood, Los Angeles qui appelle en disant, on a donné un prix à la vie extraordinaire d'un gars ordinaire, là, pour la meilleure insertion d'une bande dessinée dans un documentaire. Donc, dans la même semaine, j'ai New York et Los Angeles qui me donnent un prix.
0: Classe, hein? Donc, effectivement, c'est un docu psychédélique.
1: Oui,
0: parce
1: puis
0: que...
1: c'est des...
0: Il y a comme ça des insertions d'un dessin animé à l'intérieur d'images d'archives. Il y a votre voix qui parfois nous aide à faire le lien.
1: Il y a une seule chanson, un bout de chanson en anglais dans tout le film. Ouais. Petroleum, que j'avais fait avec Frank Zappa en 1900 tranquille. Et
0: J'aime bien cette expression, je vais la garder quand c'est trop loin en 1900 tranquille. J'adore. Robert Charlebois, vous êtes trop fort.
1: Non, c'est pas moi, c'est Zappa qui est fort. Mais en tout cas, Petroleum et...
0: Et c'est la seule chanson.
1: Et donc, il n'y avait pas de francophones. C'était un jury complètement américain.
0: Mais c'est que le film est super.
1: Je comprends plus rien, là. Mais on peut dire que c'est. Non, je peux pas, moi. Vu que je suis le sujet du film, en fait, j'ai fait la musique puis le scénario, puis c'est ma vraie vie. Mais vu que c'est le sujet, je suis incapable de juger ça.
0: OK, je vais
1: Quand ça vient de New York ou de Los Angeles dans la même semaine, je me dis, ça doit être pas mal.
0: Et ça vient d'ici aussi, parce que moi, je l'ai vu.
1: Vous l'avez vu?
0: Oui, il est formidable, ce film. Donc, La vie extraordinaire de Charlebois, il sortira en France l'année prochaine. On ne sait pas encore quand, mais je vous donnerai la date de sortie dès qu'elle sera
1: officielle. Je viendrai vous en reparler.
0: Mais oui. Et écoutez un petit extrait, parce qu'il y a des archives incroyables.
3: Un poète, c'est... Ouais, moi, je crois beaucoup en la poésie. Je crois que c'est une arme aussi forte que la guerre. Puis je crois que ça peut sauver le monde. C'est une des choses qui peut sauver le monde avec la musique. Il faut arrêter de crier dans le vide. Il faut plus perdre de temps. Il faut que chaque mot soit ciselé. que chaque pensée se rende à son but. C'est ça que j'essaye de faire. Moi, j'essaye pas de faire de la musique psychédélique. Dans Lindbergh ou dans n'importe laquelle de mes chansons, tout est ciselé. Il n'y a pas une note de trop. Il y a des sons de trop. Il y a des mauvais sons. Il n'y a pas un mot qui est pas pensé. C'est pas des paroles pour rien dire. C'est pas des chansons comiques que je fais.
0: Pas des chansons comiques que je fais. Eh ouais.
1: Non, ça c'était bien avant l'intelligence artificielle. Mais je crois qu'il y a des gens qui se mettent ensemble, qui ont l'intelligence du cœur, ça va plus loin que l'intelligence artificielle. Et c'est ça, ma vie, c'est juste des rencontres finalement, puis des associations avec les bonnes personnes. Et si tu rencontres des mauvais ou des bandits, ben ça veut pas dire que la synchronicité est toujours bonne pour la sérendipité. Sérendipité, c'est quand ça nous amène vers le haut et que le hasard fait qu'on va, même quelqu'un qui nous dit non, on dit une chance qu'il m'a dit non, j'aurais perdu mon temps avec lui, puis il y a des noms qui valent plus cher que des oui, etc. Donc, tout ça, c'est la chance, finalement. Synchronicité, la chance, et, comment je dirais, les gens appellent ça la bonne étoile, le timing aussi. Moi, j'étais un résultat des années psychédéliques. Donc, c'est le Québec qui m'a fait, c'est la psychédélie qui m'a fait, et non l'inverse.
0: Ben, moi, je
1: serais venu au monde 10 ans plus tôt ou plus tard que j'aurais peut-être fait une carrière, mais pas celle-là.
0: Une autre, c'est ça. Ben, je remercie, moi, ma bonne étoile, de vous avoir mis sur la route de cette émission. Décibel, merci d'être venu nous voir, cher Robert Charlebois.
1: Le lapin bleu te remercie.
0: Merci, avec ses yeux malicieux. Robert Charlebois, rendez-vous à Paris les 16 et 17 mars prochains au Grand Rex. Et on reparlera, oui, du film La vie extraordinaire de Charlebois quand il sortira. À très bientôt, portez-vous bien.

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1: Robert Charlebois a quitté le studio, mais pas nos cœurs évidemment, ni nos playlists, ni notre blind test, puisque nous consacrons notre jeu musical de ce soir aux chansons qui viennent du Québec, évidemment. Alors pour jouer avec nous et pour gagner, et voilà le dernier album en date de Charlebois, avec notamment la super reprise d'Elvis Presley, Falling in Love with You, fou amoureux de vous, on adore. Pour gagner ce disque donc de Robert Charlebois, il y a Gilles. Bonsoir Gilles.
2: Bonsoir Émilie.
1: Bienvenue dans Décibel.
2: Merci. Merci. Très content.
1: Avec nous. Ah, ça me fait plaisir aussi. Et il y a également Benoît. Bonsoir Benoît.
3: Bonsoir Émilie, bonsoir Gilles.
1: Merci.
2: Bonsoir Benoît.
1: À tous les deux, c'est trop chouette que vous soyez là. Les artistes québécoises et québécois, il y en a de toutes les époques, dans tous les styles, sur tous les tons. On a choisi trois d'entre elles et eux. Et il va falloir les reconnaître le plus rapidement. À la fin, tout le monde gagne. Évidemment, Robert Charlebois, très classe, vous a laissé à chacun un album, bien sûr. Voilà, donc, quoi qu'il arrive, vous avez tous les deux gagné. Mais bon, puisqu'on aime quand même un peu la compète, on va donc vous passer des chansons, et puis il faut retrouver le plus rapidement possible le nom des interprètes, ok ?
2: D'accord. Okay.
1: Alors, voici une première chanson qui vient du Québec. On cherche qui chante ça. Benoît et Gilles, n'oubliez pas de donner votre prénom avant de donner votre réponse.
2: D'accord. Benoît.
1: Benoît.
2: Garou.
1: Garou, il est accompagné
2: et
1: de...
2: Céline Dion.
1: Oui.

0: garçon, je dois vous le dire, qui m'a apporté beaucoup de peine. Beaucoup de plaisir aussi, mais beaucoup de peine, car c'était un peu mon Everest de karaoké. Je me suis dit, un jour, je vais la chanter au karaoké, ça va être beau. Eh bien non, ça n'a jamais été beau au karaoké. Trop difficile, mais oui, un jour peut-être, je ne sais pas. C'est... Voilà. Pour le moment, c'est un fantasme inassouvi. Un point pour Benoît, en tout cas, qui a bien reconnu Garou et Céline. On reste au Québec, mais on change d'interprète. Cher Gilles, cher Benoît, dites-moi, mais qui chante ça?
1: Ah, Benoît.
0: Benoît.
1: Cœur de pirate.
0: Oui.

0: des enfants il y a un moment maintenant. Ça fait 20 ans qu'elle est sortie cette chanson. Ouais. 20 ans que Cœur de Pirate enchante nos oreilles avec cette jolie chanson. Benoît, c'est un sans faute. Je m'en vais voir Gilles pour prendre des nouvelles. Comment ça va, Gilles?
1: Brillant.
0: C'est-à-dire que Benoît est très rapide. Hein. On n'a pas tellement de temps de se poser la question.
1: Oui, désolé.
0: C'est pas grave. On va finir avec une chanteuse. Quoi qu'il arrive, je le rappelle, Gilles et Benoît, vous avez tous les deux gagné l'album de Charlebois. Et pour le plaisir, donc une troisième chanson qui vient du Québec.
1: Benoît. Charlotte Gardin.
0: C'est pas Gardin.
1: Charlotte.
0: C'est Charlotte, mais c'est pas Gardin avec un G.

0: Jardin qui sera notre invité dans Décibels mercredi prochain. Mercredi prochain, on va recevoir des bonnes nouvelles de Charlotte Cardin. Ici même, Gilles et Benoît, vous avez gagné tous les deux, merci, bravo.
1: Merci beaucoup.
0: Je vous félicite, je vous embrasse. Et si vous voulez venir jouer avec nous au Blind Test, les amis, vous n'oubliez pas, c'est tous les soirs dans Décibels, du lundi au vendredi. Voilà, on joue autour de la musique. Allez, on reste au Québec avec Safia Nolin, une autrice, compositrice, guitariste, interprète québécoise qu'on adore et qui en ce moment fait une grande tournée avec des reprises. Sa passion, les reprises. On va écouter Safia Nolin maintenant faire une reprise de Laurie. Je serai ta meilleure amie. Et elle n'est pas toute seule, Safia Nolin, sur cette chanson. Elle est accompagnée par Pomme.

0: Safia Nolin qui reprend avec Pomme le classique de Laurie, ta meilleure amie. Safia Nolin qui vient de sortir un troisième volume donc de ses reprises et qui en ce moment est en tournée chez elle au Canada, qui débarque en France en mars 2027. Bah tiens, comme Robert Charlebois tout à l'heure, elle sera à Jouer les Tours le 18 mars, puis à Amiens, Paris, ça sera le 25 mars à la Maison des Métallos. Rendez-vous aussi au Havre, Magny-le-Hongre, Vannes, Le Mans pour les dates françaises en 2027. Ça, c'est pour Safia Nolin. Et en ce qui concerne Pomme, vous le savez, son prochain album, La Forteresse, sortira le mois prochain.
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0: C'est l'anniversaire du premier vrai gros tube de U2. Le premier 45 tours de l'histoire de U2 à être classé numéro 1 au Royaume-Uni. C'est Desire sur le sixième album du groupe, Rattle and Hum. Il était temps que ça marche, hein, les gars. Ils ont même reçu un Grammy Award pour cette chanson en 89 à Los Angeles.

0: tube.
1: Il est vrai. Alors avant Desire, il y avait eu New Year's Day en 83. Il y avait eu Sunday Bloody Sunday la même année. Ou encore With or Without You sur le Joshua Tree en 83. Oui, mais, en 87, pardon. Oui, mais voilà le premier 45 tours de U2, numéro 1 des ventes. Et ben, c'est celui que vous venez d'entendre, Desire. Et ça s'est passé un 8 octobre. Allez Décibel, c'est terminé pour ce soir. Merci à l'équipe de l'émission. Il y avait Kinan, Lajeili, Oumaïma Abaz, Iris Guitoni, Thierry Boffa, Thomas Demol et Mélodie Chaïb. N'oubliez pas de revenir nous voir demain puisque nous serons avec Dominique A.
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3: Bonjour à tous, j'espère que vous allez bien, j'espère que vous tenez le coup depuis cette rentrée pas facile. Et justement, on est là pour vous rendre service dans ce nouveau rendez-vous quotidien sur ICI qui s'appelle On vous doit bien ça, entre 12h et 13h tous les midis. Alors moi je m'appelle Enora Malagré, je ne suis pas seule, j'ai une joyeuse bande qui m'accompagne pour vous rendre service, je l'ai dit, en la personne de Aude Razo, Madame Antierna. Coucou Aude.
4: Coucou et coucou tout le monde.
3: Le grand médecin que tout le monde nous envie, Monsieur Gérald Kierzek, bonjour. Docteur.
5: Bonjour à tout le monde. France présente, c'est ça.

0: Et puis Aude Razo aussi nous parlera de quelque chose d'assez qui nous a mis en chagrin. C'est les arnaques en fait aux cagnottes.
1: Les faux appels aux dons, effectivement. Et il y en a beaucoup plus que ce qu'on croit. Donc il faut avoir quand même une certaine vigilance quand vous voyez passer des appels aux dons sur les réseaux sociaux.
0: Et tout au long de l'émission, Valère Corrère, je l'ai dit, nous distillera des bons plans. On est ensemble jusqu'à 13h. Si vous avez des questions, ça se passe au 0810 055 056. Vous pouvez aussi nous laisser des messages vocaux, comme l'a fait Géraldine aujourd'hui.
2: J'ai entendu dire qu'on pouvait contacter les impôts pour faire baisser notre taxe foncière. Vous pourriez m'expliquer, me donner un peu plus de détails, parce qu'évidemment, ça m'intéresse.
0: Alors ça, c'est pour la personne la plus riche de France, Valère Corrère. Non, mais qu'il y a des bons plans à ce sujet qui viennent tout nous expliquer.
3: Eh oui, avez-vous un bidet chez vous? Sans doute pas, mais il y en a peut-être eu un jour. Et pour les impôts, il est toujours là. Et ça vous coûte de l'argent. Je vais vous expliquer.
4: Nous n'avons pas compris.
5: C'est vachement bien, un bidet, en plus, il faut le laisser.
3: Si vous avez eu un jour un bidet dans votre maison, ça a une valeur que vous payez aujourd'hui alors qu'il n'est peut-être plus là. C'est ce dont je vais vous parler.
0: Je suis blonde, ça a mis du temps à monter au cerveau.
4: Je suis brune, ça a mis du temps à monter au cerveau.
3: C'est peut-être été mauvais. Hein.
0: On va y répondre en tout cas dans une trentaine de minutes. 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Et nous allons, je vous l'ai dit en préambule, parler de la vue. À quelle fréquence doit-on vérifier sa vue? Quels symptômes doivent nous inquiéter? Valère nous dira aussi comment s'équiper pas trop cher. Alors Gérald, à quelle fréquence doit-on vérifier sa vue?
5: Il n'y a pas de chiffre magique. Alors déjà, quand on a des symptômes, bah, on va consulter. Mais globalement, si vous n'avez pas d'antécédent particulier entre 20 et 40 ans, voilà, c'est un peu votre fourchette d'âge, c'est tous les 5 ans, ça sert à rien d'y aller plus. En revanche, plus on vieillit, plus on va avoir besoin de contrôler sa vue. Et plus on a des maladies, je pense au diabète en particulier, un diabétique doit aller chez l'ophtalmo tous les ans, par exemple, parce qu'on sait que le diabète complique, bouche les petites artères de la rétine en particulier, donc c'est un contrôle avec des examens spécifiques tous les ans, parfois c'est même de manière plus resserrée. Et si vous n'êtes pas diabétique, pas d'antécédent particulier, c'est vrai qu'au-delà de 65 ans, on se dit que tous les 1 ou 2 ans, c'est pas mal d'aller faire contrôler sa vue. Et puis les gamins, c'est important aussi, parce que par exemple, si vos enfants ou vos petits-enfants, vous les voyez plisser un peu des yeux, pas bien voir ce qu'il y a au fond, etc., il faut vérifier les instituts, hein, ou les profs peuvent vous le dire et vous le signaler, il faut vérifier que votre enfant n'est pas myope, par exemple. Donc là aussi, c'est un contrôle de la vue. C'est pas forcément chez l'ophtalmo, ça peut être un contrôle chez un opticien. Ils ont les appareils pour contrôler votre vue, votre acuité visuelle. Et puis il y a des contrôles qui sont faits par la médecine scolaire ou les infirmières
0: scolaires.
5: Parce que
0: je vous taquinais, docteur Kierzek, dans le sommaire, mais c'est vrai qu'on a du mal à trouver un rendez-vous chez l'ophtalmo. Pardonnez-moi.
5: Oui, alors ça c'était vrai. Et je regardais en fait les chiffres. Il y a plein de centres qui se sont multipliés, qui sont beaucoup mieux organisés. Les rendez-vous sont optimisés, pris de manière électronique sur Internet. Vous allez chercher le rendez-vous, on va vous en trouver un dans un centre où il y a des ophtalmos et des orthoptistes.
0: Qu'est-ce que c'est orthoptiste ?
5: Un orthoptiste, c'est un peu, ils vont pas être d'accord si je dis ça, mais c'est le technicien paramédical, un peu comme l'infirmière par rapport au médecin.
0: Ben,
5: c'est l'orthoptiste qui va faire tous les examens et il peut faire aussi de la rééducation des yeux, mais en fait, il prépare tous les examens qui prenaient du temps à l'ophtalmo. Et donc avant, ben, les rendez-vous d'ophtalmo, ça durait, c'était le médecin ophtalmologiste qui faisait les gestes, les examens, etc. Donc pendant un rendez-vous, bah, il voyait un malade et ça durait. Là, les orthoptistes, il y a plein de délégations de tâches, ils vont lui gagner du temps et après l'ophtalmo, il fait le bilan. Et quand on regarde 2017, il fallait plus de 2 mois pour avoir un rendez-vous. Évidemment, ça dépend des régions, etc. Maintenant, en 2 semaines, voire moins, vous avez sans aucun problème un rendez-vous.
0: En voilà une bonne nouvelle. Aude Razo, Pierre Zavolinski.
1: Je plus sois pour les centres, effectivement, parce que pendant,
0: je plus sois tout à fait.
1: Je l'aime
0: infiniment.
1: Bah, maintenant, j'ai trouvé un ophtalmo, mais pendant des années, je ne trouvais pas d'ophtalmo. Et effectivement, j'ai trouvé un centre dans une clinique. Et effectivement, on passe entre les mains de plein de gens différents et on termine finalement avec l'ophtalmo qui fait l'examen final. Et finalement, on a un rendez-vous, mais franchement, en 3-4 jours, c'est
0: d'accord.
1: Super. Et sur Doctolib, il y en a plein des centres comme ça.
0: Ça peut vous rassurer, chères auditrices, chers auditeurs.
4: Alors, moi, c'était pas sur les rendez-vous. Écoutez, je profite de votre venue, cher médecin. Quand on est ménopausé, j'ai l'impression qu'on a quand même la vue qui baisse beaucoup plus vite. Je ne suis pas la seule à le dire.
5: Oui, mais c'est pas en lien avec la ménopause, même si les variations hormonales peuvent influencer la vue. C'est en lien avec l'âge, tout simplement. Quand on est ménopausé, ça veut dire, allez, en moyenne, c'est autour de 45-47 ans, bah, c'est l'âge où on a aussi la presbytie.
1: Ah, ça me fait peur, j'ai 45

0: Breton, je vais être presbyte.
1: Oui, la presbytie, bientôt. C'est-à-dire que c'est
2: le cristallin
1: qui accommode moins. Donc, on a du mal. Hein, on est obligé d'éloigner le journal parce
0: c'est
1: que de près, on ne voit pas. Donc, on éloigne un peu le journal. Alors, on démarre avec
0: on
1: des
0: éloigne aussi
1: loupes.
0: Un peu son mari, parfois. Moi, de près, je le vois flou.
1: On a des loupes. Et ce n'est pas la bonne idée de prendre ces loupes qu'on trouve avec une correction standard.
0: Oui, j'allais vous poser la question.
1: Ce n'est pas forcément la bonne idée parce qu'en fait, il faut contrôler votre vue, voir s'il y a une asymétrie entre l'œil droit et l'œil gauche. Et il faut adapter les verres justement à votre problème, à votre correction. Et souvent, votre œil, il a compensé. Et puis, on arrive avec la presbytie. Et c'est là où on décompense une myopie, un astigmatisme. Et donc, avec la presbytie, c'est là où on y voit moins bien. Donc, il faut vraiment adapter avec des verres qui sont adaptés. Et moi, j'ai pris pendant des années des loupes comme ça. Les copains ophtalmo me disaient non, c'est pas une bonne idée parce que ça a peut-être aggravé ton trouble oculaire. Il faut vérifier qu'il n'y a pas une cataracte aussi. La cataracte, c'est la lentille à l'intérieur de l'œil. Il y a ce qu'on appelle le cristallin qui va devenir opaque. Et quand c'est très opaque, on voit les gens, on discute avec eux, ça devient blanc un peu l'œil.
0: Ouais.
1: Et à un moment donné, il faut opérer la cataracte.
0: Très rapidement, quand on fait de la dégénérescence maculaire
1: liée à l'âge.
0: Et liée à l'âge, quels sont les petits symptômes?
1: Les petits symptômes, ça va être, vous allez être obligé d'augmenter le contraste de votre écran, par exemple. Ou la nuit, le soir, quand il y a un peu d'obscurité, vous voyez moins bien. Et puis, c'est la déformation des lignes. Donc, si vous prenez un tableau, là, on a un tableau sous les yeux avec des lignes verticales et horizontales, vous regardez, si les lignes sont un peu déformées, c'est peut-être une atteinte, ou en tout cas, il faut aller contrôler la rétine, parce que ça, c'est l'arrière de l'œil. C'est très complexe, l'œil. Il y a la cornée qui est en avant. Ensuite, on rentre dans l'œil. C'est un peu visqueux. Au milieu, il y a le cristallin. C'est ça qui s'opacifie et qui devient la cataracte.
0: Et bon appétit, bien
1: et
0: sûr.
1: À l'arrière, mais non, et à l'arrière, il y a la rétine. Ouais. Et c'est là où sont projetées les images. Et à tous ces segments de l'œil peuvent être atteints.
0: Moi, j'ai comme un petit cil en permanence. J'ai l'impression d'avoir un cil qui me bloque un peu la
1: c'est
0: vue.
1: Peut-être un cil d'ailleurs, non? Vous avez regardé?
0: Allez, en tout cas, il y a beaucoup, beaucoup à dire sur la vue. Si vous avez des questions, profitez-en. Ça se passe au 0810 055 056. Valère, dans un instant, va nous dire comment s'équiper pas trop cher. Ça nous intéresse sacrément parce que ça nous ruine un peu, hein, quand même, hein, les lunettes, etc. Mais pour l'heure, Amy Winehouse, Back to Black sur ici. Et on est ensemble jusqu'à 13h, chers amis.

0: Black, Amy Winehouse sur Ici. On est ensemble jusqu'à 13h. 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
0: Il est midi 17, nous sommes en direct dans votre nouveau rendez-vous qui s'appelle On vous doit bien ça. On essaye de vous rendre service, de vous accompagner avec sérieux et bonne humeur. On en a bien besoin en ces temps compliqués. On est au milieu d'un gros dossier sur la vue un peu plus tard dans l'émission. Audrazo nous parlera de ces arnaques aux cagnottes, c'est un véritable scandale. Et puis on plongera dans un bain délicieux de nostalgie avec Elsa Wolinski qui nous parlera du retour du petit Nicolas, souvenez-vous de cette merveilleuse bande dessinée qui a accompagné nos enfances. Beaucoup de réactions au 0810 055 056, Valère.
2: Oui,
0: attention, il y a un défi pour vous, monsieur Kerzek.
2: Un message pour le docteur, il nous le dit d'ailleurs avec respect, mais il ne faut pas déconner docteur, vous dit-il, cet auditeur. C'est une réaction de Parisien, les rendez-vous ophtalmologie sont très compliqués, sauf à Paris, j'imagine bien.
3: Non,
0: s'il y a mordicus.
3: Mais non, il y a des centaines de centres. Je ne sais pas si citer les noms, mais les points vision, etc. Il y en a plus de 70 en France. Alors évidemment, c'est pas dans les villages. Vous n'aurez pas un ophtalmo dans un village, mais vous aurez un centre à proximité. Il y a les opticiens. Vous en avez de partout. Ils sont à même de contrôler votre vue. Il y a de la téléconsultation qui est possible dans les centres d'optique, les magasins d'optique avec un ophtalmo à distance. Donc il y a des solutions. Bien sûr, à Paris, il y a une offre de soins qui est plus importante.
0: Dans les grandes villes aussi.
3: Plus de population, mais il y a maintenant ces centres, et je vais vous dire, je vais même plus loin, il va y avoir un problème de concurrence et probablement de surabondance de ces centres, comme des médecins d'ailleurs, mais ça on en reparlera. On parle
0: Absolument.
3: De déserts médicaux.
0: Oui.
3: Oui, il y a des déserts, mais on est en train de former trop de médecins, et vous verrez que dans 10 ans, il y aura trop de médecins.
0: Ah bon ?
3: Mais oui.
0: J'ai vraiment loupé le coche. Je vais faire des études, moi. On va accueillir Nathalie qui nous appelle de Montignard. Oh là là, pardon, excusez-moi. Montignargès. Pardonnez-moi, Nathalie, vous allez bien ? En tout cas, elle appelle
4: de
0: du
4: Gard. Montignargue. Bonjour,
0: Montignargue.
4: Oui, je vais très bien.
0: C'est proprement scandaleux ce que je viens de faire, je suis désolée. On embrasse très fort les collègues de Issy-Garlozère. Voilà.
4: Alors. Les collègues d'Issy-Garlozère.
0: Exactement, qu'on embrasse très fort. Vous venez de refaire votre nouvelle paire de lunettes, chère Nathalie.
4: Tout à fait. Je les ai reçus hier.
0: Et alors, c'était exorbitant les prix ?
4: Ben, c'est ce qui est hallucinant, c'est qu'en fait, on a le choix entre plusieurs prix. C'est qu'en fait, moi je pensais que les verres, c'était des verres, alors qu'on met des options anti-bleu, anti-écran bleu, enfin des filtres, tout ça, anti-rayures. Mmh. Mmh. Mais en fait, on m'a proposé trois... prix de verre différent.
0: D'accord.
4: En me disant, avec celui-là, celui-là, vous avez un dépassement de 100 €. Celui-là, vous avez un dépassement de 300 €. Et là, vous avez un dépassement de 700 €. Ah. Donc, là, vous y verrez comme si vous aviez retrouvé vos yeux.
0: Ouais, avec la vision
4: là,
0: de Superman.
4: Vous y verriez, vous aurez un petit peu de flou, mais pas trop. Bon, là, vous serez un peu dans le brouillard, mais en même temps, le dépassement est
3: plus. Mais c'est moins cher.
0: C'est incroyable.
4: Et puis, sinon, vous avez le 100% santé où vous y verrez, mais ne vous plaignez pas, vous n'avez rien payé.
0: Oh ben voilà. Non, mais Gérald.
3: Non, mais je crois qu'on.
0: Et après, évidemment, Valère va nous donner des vrais bons plans pour pas payer trop cher.
3: Il y a différentes qualités de verre, ça, c'est normal, comme sur les voitures. Il y a les Rolls-Royce, et puis vous avez, je ne sais pas citer les marques, mais des marques qui sont de moindre qualité. Mais sur les verres, donc, il y a différents fabricants. Il y a des fabricants qui fabriquent à l'étranger. Il y a du Made in China aussi. Et c'est vrai que le 100% santé, c'est plutôt l'entrée de gamme. Mais de là à dire que vous n'y verrez rien, non, si votre correction est bien faite, si on a testé, vous y verrez. Par contre, c'est vrai que peut-être que la durabilité du verre, peut-être que les options anti-reflets, anti-lumière bleue, etc., vous ne les aurez pas. Mais on ne peut pas dire que vous n'y verrez rien avec des verres qui sont à zéro et que vous verrez comme si vous aviez été opéré avec des verres à 700 €. Je crois qu'il y a un discours commercial aussi. Il faut savoir distinguer le discours médical du discours commercial.
0: Alors, on parle de commerce, on s'adresse à Valère Correa, Monsieur Bonplan, on vous attend avec impatience.
2: Bon.
0: Donnez-nous des bons plans.
2: Le rendez-vous ophtalmologiste, c'est bien de regarder le secteur dans lequel exerce. Si on a ce loisir, évidemment, et qu'il y a un petit peu d'offres, et des médecins disponibles, vous savez, il y a le secteur 1, secteur 2. Bon, si vous êtes dans le secteur 1 conventionné, vous avez des prix qui sont en accord avec l'assurance maladie et vous êtes mieux remboursé entre l'assurance maladie et la complémentaire. Et ensuite, secteur 2, regardez au moins si le praticien a l'option Optam. OPTAM, ça veut dire qu'il va faire attention à ses prix. Il va dépasser les prix de l'assurance maladie, mais il va faire attention et vous serez mieux remboursé. Donc ça, c'est le premier point sur le côté ophtalmo.
0: D'accord.
2: Ensuite, il faut comparer effectivement plusieurs devis sur ses lunettes, par exemple, et demander le détail du prix. C'est-à-dire, il y a les verts, il y a la monture, et Nathalie en parlait, il y a les options. Ah, parfois, on vous propose plein d'options. Alors, les écrans bleus, les anti-reflets,
3: les anti-rayures,
2: les essuie-glaces, la caméra dans les lunettes, parce qu'on vous dit parfois, mais maintenant, vous pouvez même avoir la lunette avec la... Non, non, mais c'est vrai, il faut faire attention à ça, c'est très important.
0: Faire le tri avec ça. Hein.
2: Exactement. Alors, sur le 100% santé, moi, je pense quand même que c'est un bon plan, le 100% santé, c'est-à-dire que chaque opticien doit vous proposer un certain nombre de montures et de verres qui rentrent dans le 100% santé sans reste à charge. Ça veut dire que là, vous n'allez pas sortir, enfin 1 euro si, vous allez sortir les 2 euros, je crois, du forfait. Enfin, ça reste résiduel. Et puis enfin, moi, je vous recommande deux bons plans. Les lunettes, les montures reconditionnées, si vous voulez vous faire un peu plaisir, de plus en plus d'opticiens ont des corners de seconde main. C'est-à-dire que les lunettes ont été remises en état et vous pouvez vous faire plaisir.
3: Il manque une branche.
2: Il n'y a pas les verres, mais voilà.
0: Non, non, mais c'est vrai que vous nous avez expliqué que reconditionner, c'est pas des vieilles lunettes de brocante, si je puis dire. Elles sont reconditionnées. Donc, comme
2: remises en état.
0: Remises en état.
2: Exactement. Et puis, vous pouvez acheter en ligne. J'ai cru comprendre que Nathalie avait fait ça parce qu'elle a dit je les ai reçues. Enfin, je sais pas, mais acheter en ligne, c'est pas mal. Mais vous comparez et surtout, vous n'avez pas la pose, vous n'avez pas la petite, vous savez, le petit tour de vis, etc., pour les mettre, les adapter exactement à votre nez. Enfin, moi,
3: Et puis, c'est un instrument de mode, donc il y a plein de créateurs qui s'y sont mis, etc. Et c'est ça qu'on paye aussi très souvent. Oui, il y a les verres, mais il y a la monture. Et la monture, si vous voulez un truc qui est ciblé, vous allez payer la marque.
0: Tout ce qui est à la mode se démode. Donc, ne soyons pas trop inféodés à tout cela. Merci beaucoup. Non, vous aviez encore un petit bon plan?
2: Non, je peux en inventer un si vous voulez, mais il sera moins intéressant. Hein.
0: Merci Valère Correa. On continue de parler de votre vue, de parler lunettes. Si vous avez des questions, ça se passe au 0810 055 056. C'est votre antenne, on vous doit bien ça sur ICI. Nous allons écouter Boulevard des Airs avec Carbone. Et ça s'appelle C'est pas si facile.

0: Boulevard Désert et Carbone, c'est pas si facile sur ici.
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0: On vous doit bien ça. Midi 26, c'est votre nouveau rendez-vous quotidien. Ça s'appelle On vous doit bien ça et on essaye de vous rendre service. On parle bon plan, vie quotidienne, arnaque à éviter. Et on a parlé en première partie d'émission de la vue, des opticiens, des ophtalmos, de comment payer moins cher sa monture de lunettes. Et nous allons accueillir Martine qui a appelé au 0810 055 056. Elle appelle de Mozac. Bonjour Martine, bienvenue.
2: Bonjour, bonjour à tout le monde.
3: Bonjour.
0: Bonjour. Comment bonjour, ça va Martine docteur. Aujourd'hui?
2: Ça va, malgré le temps, il fait très froid.
0: Oui, ça y est, hein. L'hiver pointe le bout de son nez. Et on embrasse très fort ici, pays d'Auvergne, nos chers amis et collègues. Alors vous aviez des questions à nous poser ma chère Martine, notamment à notre docteur.
2: Je voulais poser la question au docteur. Est-ce que j'ai un glaucome depuis un an et demi, deux ans à peu près, et je voulais savoir si c'était grave.
3: Bonjour Martine, le glaucome c'est de la tension dans l'œil. C'est-à-dire que l'œil c'est rond, dedans il y a du liquide, ce liquide il doit être renouvelé et quand le renouvellement se fait mal, l'évacuation se fait mal, la tension à l'intérieur augmente. Et cette tension, ça va appuyer sur le nerf optique. Donc voilà pourquoi il faut mesurer sa tension, c'est pour ça qu'on va chez l'ophtalmo. Il vous met un petit appareil dessus, on mesure un peu comme votre tension artérielle, on va mesurer la tension, éventuellement vous donner des colliers, des médicaments pour faire baisser la tension pour éviter que ça abîme l'œil. Donc la bonne nouvelle c'est que vous avez été diagnostiqué, vous avez peut-être sûrement un traitement et on va contrôler surtout cette tension intraoculaire et ça va permettre d'éviter de prévenir les lésions du nerf optique.
0: Martine, vous aviez une deuxième question sur les myrtilles,
2: oui.
0: C'est ça? C'est
2: quoi? Voilà, sur les myrtilles, j'ai toujours entendu dire que c'était très bon pour la vue.
0: Ah, moi aussi.
3: Et ben ouais,
0: vous aussi, on a tous, ouais,
3: ma grand-mère, elle disait ça
0: c'est
3: aussi.
0: Vrai.
3: Alors, c'est pas complètement idiot. En fait, quand on regarde, il y a des antioxydants, ça s'appelle les anthocyanes à l'intérieur des myrtilles. En fait, c'est dans anti-vieillissement de la rétine et anti-vieillissement du nerf optique. Et donc voilà pourquoi on dit que ancestralement les myrtilles étaient bonnes pour la vue. Il n'y a pas d'études très solides qui permettent de dire un groupe qui a pris des myrtilles, il n'y a pas de problème de vue, etc. Mais j'allais dire pourquoi pas. En tout cas, tout ce qui est nourriture, fruits, légumes, antioxydantes, etc., c'est excellent parce que la vue, c'est des cellules qui permettent de voir. Et donc si on préserve ces cellules, et l'alimentation, c'est un bon moyen, ça permet de préserver sa vue.
0: Merci beaucoup Martine. Faites comme Martine si vous avez des questions pour notre médecin ou pour tout autre personne autour de la table. 0810 055 056. Beaucoup de réactions d'ailleurs au Drazo,
4: hein,
0: sur le WhatsApp.
4: Beaucoup de réactions. Sylvie par exemple qui nous parle des verres 100% santé. Valère en parlait. Elle dit j'en suis à ma troisième paire, je suis très contente. Les verres sont fins, ils sont de qualité.
0: Donc, voilà.
4: Bien gardés en tête.

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3: Midi 32, tout pile sur votre radio Ici, et nous on est ensemble jusqu'à 13h dans cette émission, ce nouveau rendez-vous qui s'appelle On vous doit bien ça. Moi je m'appelle Enora Malagré et je suis entourée d'Aude Razo, du docteur Gérald Kirzek, de la journaliste Elsa Wolinski et de monsieur Bonplan Valère Coréard. C'est votre émission, on essaye de vous rendre service parce qu'on vous doit bien ça. Et si vous avez des questions, eh bien ça se passe au 0810 055 056. On a parlé de la vue tout à l'heure dans la première partie de l'émission. On parlera du petit Nicolas avec Elsa Wolinski, on parlera des arnaques à la cagnotte. Et puis vous pouvez aussi nous laisser des messages vocaux sur ce même WhatsApp gratuit, comme l'a fait aujourd'hui Géraldine d'Auxerre.
4: Salut Enora, salut toute l'équipe, merci pour tout ce que vous faites, vraiment c'est super chouette. J'ai entendu dire qu'on pouvait contacter les impôts pour faire baisser notre taxe foncière. Vous pourriez m'expliquer, me donner un peu plus de détails, parce qu'évidemment ça m'intéresse,
3: il y a quelques économies
4: à faire.
3: Ah
4: ciao,
3: bah
4: merci.
3: Oui, vous pensez bien, ma chère Géraldine, merci. Ça c'est une mission pour Valère Coréard, monsieur Bonplan.
5: Et vous avez sans doute là payé tout récemment la taxe foncière, ou c'est sur le point d'être le cas. Alors c'est vrai qu'elle est calculée, cette taxe, à partir de la valeur locative cadastrale du logement. Et en fait, cette évaluation repose sur des références assez anciennes, elles ont été établies dans les années 70. Le calcul prend en compte la surface et des éléments de confort auxquels le barème attribue une surface équivalente. Par exemple, prévu par le barème, 4 mètres carrés, ça c'est pour l'eau courante, 2 mètres carrés, c'est pour l'électricité. Si vous avez une baignoire, c'est 5 mètres carrés. Un lavabo, une douche, c'est 3 mètres carrés. Mais seulement, peut-être que dans votre logement, il y a eu des travaux depuis, donc il y a un lavabo en moins, le bidet y est plus, le vide ordure, ça a aussi une valeur. Donc, ce que vous devez faire, c'est vous utiliser votre messagerie sécurisée de impots.gouv.fr. Je l'ai fait là, mais ils m'ont pas encore répondu parce que je pense qu'ils ont pas mal de demandes. C'est un sujet qui tourne pas mal en ce moment. Et vous demandez au service des impôts fonciers la fiche de calcul de la valeur locative cadastrale. D'accord. Donc en gros, vous dites, moi j'aimerais y voir clair sur comment vous calculez ma taxe foncière, tout simplement.
6: Plus 30%.
5: Alors non, sachez que ça n'a pas une valeur scientifique, mais il semblerait quand même que dans 7 à 8 cas sur 10, il y a un correctif en votre faveur. Ça veut dire que vous pouvez économiser peut-être 50, 100, 200, jusqu'à 500 ou 600 euros, là sur la dernière taxe foncière que vous venez de payer ou que vous êtes sur le point de payer. Donc ça vaut vraiment le coup.
4: Demandez de la transparence.
5: Demandez de la transparence, le détail du calcul, et voyez si ça correspond bien à la réalité de votre logement.
3: Merveilleux. Vous qui êtes propriétaire, chaque docteur Kirzek.
5: Multipropriétaire, même, je pense.
3: Multipropriétaire, le cliché.
6: J'ai rien fait, c'est pas ma fête, c'est le 5 décembre, et tout ça, c'est faux.
3: Pardon. Allez, on va continuer. Alors, si vous avez des questions, d'ailleurs, pour Valère, 0810 055 056, on va reprendre aussi des auditeurs tout à l'heure sur la vue, parce qu'on voit que ça réagit beaucoup sur notre WhatsApp, mais pour l'heure. Ah, Véronique Sanson, besoin de personnes sur Ici. On est ensemble jusqu'à 13h, chers amis.

0: Véronique Sanson, besoin de personne. Pardon, j'ai attendu la dernière note de piano, tant j'aime ce morceau. On est ensemble jusqu'à 13h sur ICI.
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0: 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C'est une émission qui est là pour vous rendre service parce qu'on estime qu'on vous doit bien ça. Et vous êtes très très nombreuses et nombreux à appeler et à écrire des messages sur le WhatsApp 0810 055 056. On va vous faire de la place dans un instant, juste après le billet très important de notre chère Aude Razeau qui va nous parler des faux appels aux dons. C'est un scandale cette histoire.
2: Oui, et il y en a eu plusieurs ces derniers jours. C'est pour ça que je voulais faire un point de vigilance là-dessus. Je vais être honnête, c'est un sujet qui me touche parce que j'ai eu un décès dans ma famille il y a quelques temps et en fait après le décès on a appris que quelqu'un faisait du porte-à-porte dans la commune pour récolter de l'argent en se faisant passer pour quelqu'un de la famille. C'est vraiment absolument sordide. Donc faux appel aux dons, quelqu'un qui va lancer une cagnotte ou faire du porte-à-porte par exemple pour quelqu'un, pour une cause, et qui va derrière se mettre l'argent dans la poche. Donc il y a un exemple très récent, c'est ce jeune lycéen Maël, vous en avez sans doute entendu parler en écoutant les journaux, qui participe à un blocus de lycée à Tours qui a perdu un œil, malheureusement. Ouais. Nos collègues d'ICI Touraine ont révélé qu'il y avait une fausse cagnotte qui avait été lancée, soi-disant pour récolter des fonds. Les internautes, en fait, se faisaient passer pour la maman de l'adolescent. Donc, il y avait écrit « Je suis la maman de Maël, je suis complètement désemparée, chaque euro peut nous aider ». Il y a des gens qui ont aidé, il y a même des célébrités qui avaient relayé cet appel. Et donc, nos collègues d'ICI Touraine ont enquêté et en fait, l'appel n'a pas du tout été lancé par la famille du lycéen. C'était sur une plateforme sérieuse, hein, je le précise, c'était sur GoFundMe. Et donc, ça, c'est le premier point
0: très
2: important.
0: Connue, cette plateforme, bien sûr.
2: Premier point important, c'est pas parce que la plateforme de dons, elle est connue et qu'elle est fiable, que l'appel aux dons est nécessaire. Sérieux, on peut citer Litchi, GoFundMe, Le Pot Commun. En fait, il y a quand même des garde-fous sur ces plateformes, il faut le savoir, elles le disent, hein, c'est important de le dire. Elles ont conscience de ce risque qu'il y ait des fausses cagnottes qui puissent être lancées grâce à elles. Elles ne laissent pas tout passer, elles font des vérifications, mais parfois, oui, il y a des escrocs qui arrivent à passer les filtres. Donc, soyez prudents. Ça arrive souvent, des gens qui profitent des drames pour se faire de l'argent, notamment après des tempêtes, après des inondations. On a souvent des faux appels aux dons, donc souvent sur des événements très médiatisés. En fait, quand on parle d'appel aux dons de particuliers, on ne peut jamais vraiment savoir si c'est vrai, si c'est faux. En fait, vous ne serez jamais vraiment sûr à 100%, à moins que vous connaissiez la personne qui lance l'appel aux dons. Vous n'êtes jamais sûr. Donc, si c'est très éloigné de vous, si c'est vraiment quelque chose qui vous touche, certes, hein, je comprends qu'on puisse être touché par des histoires émouvantes, etc., un enfant malade, je vous conseille quand même d'être prudent, faire quand même quelques recherches. Conseil que je donne, généralement, quand l'événement est médiatisé, les médias parlent du fait qu'il y a des cagnottes qui sont lancées. Oui. Donc, si en fait, vous voyez une cagnotte passer, mais il n'y a rien dans les médias, vraiment, c'est pas du tout évoqué qu'il y a des appels aux dons.
0: Déjà, ça, c'est un peu
2: suspect. Donc, en fait, abstenez-vous aussi. Parfois, il faut savoir aussi se dire, bon, attendez, là, je vais attendre un petit peu.
0: Et vous référez plus aux cagnottes qui sont déjà relayées par les médias. Une petite question d'Elsa Wolinski.
3: Mais je me demandais, quand on se fait avoir, quel est le repli? Qu'est-ce qu'on peut faire?
2: Les plateformes, alors sur les plateformes sérieuses, il y a des recours, hein, c'est-à-dire que là, en fait, ils vont, quand la cagnotte est démasquée, en fait, ils vont vous rembourser. Généralement, il y a évidemment des choses qui sont faites, voilà. Donc, vous aurez quelque chose. Il y a aussi les appels aux dons en dehors des plateformes. Et alors là, énorme vigilance. Donc, vous voyez passer un post sur les réseaux sociaux qui vous raconte une histoire souvent là aussi larmoyante et qui vous met un identifiant PayPal ou quelque chose comme ça pour que vous versiez de l'argent. La mort de Brigitte Bardot l'année dernière, c'était en décembre. Il y avait eu dans la foulée des ventes sur internet, sur les réseaux sociaux, des fausses photos de Brigitte Bardot, des produits dérivés à l'image de Brigitte Bardot, soi-disant au profit de la cause animale et de la fondation Brigitte Bardot. Comment les gens auraient pu savoir que c'était faux à ce moment-là, dès le premier coup d'œil? On allait voir le site internet ou les réseaux sociaux de la fondation Brigitte Bardot. Il n'y avait rien, en fait. D'accord. La fondation n'avait rien posté. Donc, il ne parlait pas de vente, rien. Donc, en fait, il y a forcément quelque chose qui ne va pas. Donc, il ne faut pas se précipiter, il ne faut pas tomber dans l'émotion. Et en fait, la fondation Brigitte Bardot, pour finir l'histoire, a fini par poster quelque chose quelques jours plus tard, en voyant que l'ampleur que ça prenait, en disant, attention, nous, on vend rien, on n'a pas fait d'appel aux dons, on n'a rien fait du tout. Donc, faites quand même toujours cette démarche, petite enquête.
0: Soyez un petit journaliste, un petit Hercule Poirot, chers amis. Oui, le docteur Kirzek.
4: C'est terrible parce qu'on joue sur le bon cœur des gens, sur la générosité, sur la vulnérabilité aussi. Incroyable. Et avec les moyens techniques, c'est extrêmement crédible. C'est-à-dire qu'ils prennent des logos, ils copient-collent. On a vraiment.
0: Maintenant,
4: on a
0: l'impression qu'il y a
4: des faux, il y a des faux articles de presse. Enfin,
0: il faut tout vérifier soi-même un petit peu maintenant. Valère Coréard.
5: C'est ICI Touraine qui a révélé ça, c'est ça?
0: Oui, absolument.
5: Mais ça montre aussi le travail remarquable qui est fait dans ce réseau. C'est qu'on est sur le terrain. marin et on peut démêler le vrai du faux. Et il faut rappeler l'importance de ce service public de proximité que nous sommes.
6: Bravo, Valère Correa. Oui, docteur.
4: Non, rien. Il est toujours très bon élève.
6: Il n'est pas bon élève. Hypochondriaque
4: et bon élève.
6: Les deux ensemble, les deux duettistes, c'est un régal. Merci infiniment, Aude Razzo. C'était très, très important ce que vous nous avez raconté. Dans un court instant, on va faire une petite plongée dans la nostalgie, mais une jolie nostalgie avec notre Elsa Wolinski qui nous parlera du retour de la bande dessinée du petit Nicolas. Oui, souvenez-vous. Mais pour l'heure. Oh, une petite page, une petite pause, mais vraiment très courte. On est ensemble jusqu'à 13h. À tout de suite.

0: commence à danser un petit peu dans le studio avec Kids Stand on the World sur votre radio ici. Jusqu'à 13h,
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0: Et toujours cet accent breton-anglais, hein, dont je n'arrive pas à me départir, chers amis. On est ensemble jusqu'à 13h, je vous l'ai dit. Ça réagit beaucoup, hein, au 0810, 055, 056, parce qu'on a ouvert l'émission avec un sujet éminemment concernant. On a parlé de la vue. Beaucoup d'appels, on va prendre Marie qui nous appelle d'Aix-en-Provence. Coucou les amis à ICI Provence d'ailleurs. Marie qui nous pose une question très intéressante, qui va nous parler cataracte. Chère Marie, bonjour et bienvenue.
2: Bonjour, merci de m'avoir appelé. Je voudrais savoir, docteur, à quel moment il faut se faire opérer de la cataracte?
0: Merci pour cette question, Marie, bien sûr.
3: C'est une question importante, Marie, mais il n'y a pas d'âge, en fait. Il n'y a pas un âge où il n'y a pas une baisse de l'acuité visuelle. Vous voyez, un seuil qui dirait à tel chiffre, hop, faut opérer. En fait, ça dépend du ressenti et de votre gêne quotidienne. Si au début, c'est juste les contrastes, vous êtes un peu obligé d'augmenter le contraste de la télé ou de l'écran, ou si vous êtes un tout petit peu ébloui, c'est pas très grave. En revanche, si ça vous gêne pour conduire, ça vous gêne pour lire, ça vous gêne dans vos activités quotidiennes, ben là, il faut peut-être opérer. À ce moment-là, c'est votre ophtalmo qui va décider avec vous. La cataracte, on le rappelle, hein, c'est l'opacification du cristallin. Et donc, l'objectif, c'est d'enlever le cristallin et on met un implant.
0: Parce que Marie, vous avez peur d'en souffrir ?
2: Non, c'est parce que j'ai mon ophtalmo qui veut m'opérer de la cataracte. Par contre, moi, je n'ai absolument aucune gêne.
0: Ouais.
2: Parce que je fais les mots croisés, je couche, j'enfile de l'aiguille et tout. Donc, je ne comprends pas pourquoi il veut que je me fasse opérer de la cataracte.
3: Bah, d'abord, il n'y a pas d'obligation. On rappelle que le médecin, il donne l'information, mais il faut avoir le consentement, il faut être d'accord.
0: Voilà.
3: Et puis, il y a un deuxième truc qui existe, ça s'appelle le deuxième avis. Donc, pourquoi pas peut-être prendre un deuxième avis.
4: Est-ce que parfois, on ne pousse pas un peu à la consommation, entre guillemets ?
3: Bien sûr, on est dans un système qui est un système libéral, un système où les gens sont payés à l'acte, y compris à l'hôpital. Donc parfois, je dirais pas qu'ils poussent parce qu'il y a la déontologie et on n'opère pas comme ça en décidant d'opérer. Mais parfois, il y a des gens qui disent, bah tiens, vous commencez, vous n'avez pas encore une gêne, mais à titre un peu préventif, c'est peut-être pas mal d'y penser avant que vous soyez gêné. Mais
0: merci
3: en tout cas,
0: beaucoup.
3: Si vous n'êtes pas convaincu ou si vous avez un doute, n'hésitez pas à prendre un deuxième avis.
0: Il n'y a jamais de mauvais
3: problème.
0: Doute. S'écouter aussi beaucoup, Marie. Merci beaucoup. Je vous souhaite une très belle après-midi. On essaye de prendre le plus de personne possible. Hein. On va prendre Richard, bien sûr. Bonjour, Richard. Il appelle de Normandie. Oh, probablement un cousin.
5: Oui. Bonjour et merci d'avoir pris mon appel. Donc j'ai été opéré de la cataracte il y a une petite dizaine d'années.
0: D'accord.
5: Et donc j'ai eu des implants.
0: Oui.
5: Je voudrais connaître un peu la durée de vie de ces implants. Est-ce que maintenant, jusqu'à ma mort, je n'aurai pas besoin de les changer ou il va falloir que je les change tous les 5, 10 ou 15 ans?
0: Merci d'avoir posé cette question éminemment intéressante, cher Richard. Docteur?
3: Ça ne se périme pas, Richard, l'implant qui est mis. Il n'y a pas de date de péremption. Donc, a priori, c'est à vie, surtout qu'on vous l'a mis, je ne sais pas, à quel âge on vous l'a posé?
5: 55 ans à peu près.
3: Oui, donc il n'y a pas de raison que ça se périme. Ce qui peut arriver, c'est que là, vous n'avez pas de symptômes, mais ce qui peut arriver, parfois, la vision se trouble un peu parce qu'il y a la capsule autour de l'implant qui peut poser problème. Et là, les ophtalmos ont des lasers. C'est assez fabuleux ce qu'ils font avec les lasers, hein, ce qu'on appelle le laser IAC. Ils peuvent donner un petit coup de laser. Ça prend vraiment quelques secondes ou minutes et ça peut permettre de traiter cette capsule et de retrouver une vue transparente. Mais a priori, pas de péremption de l'implant.
0: Merci beaucoup, Richard, de nous avoir appelé. Continuez à poser vos questions 0810 055 056. Je me permets moi-même une dernière question très rapidement, docteur Kirzek. Les portables, la lumière des portables, ça crame un peu la vue, cette histoire.
3: Bah, des écrans, des portables. Alors, il y a la lumière, mais il n'y a pas que la lumière. Il y a le fait qu'on ait le nez collé dessus. Donc, on regarde de près. On n'a pas l'exposition à la lumière extérieure. Et il y a une épidémie mondiale, c'est la myopie. 80% des gamins en Asie, notamment, qui sont tous devant des écrans, ils sont myopes. Donc, la règle, ce n'est pas tellement les filtres anti-lumière bleue, etc. C'est de sortir à l'extérieur et de faire des pauses visuelles.
0: Merci beaucoup, docteur. Dans un instant, Elsa Wolinski qui nous parlera du retour du petit Nicolas. Oh, nostalgie. Allez, à tout de suite sur ICI.
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0: Encore quelques minutes à passer en votre bonne compagnie. Ça passe à une vitesse folle. Quelle riche émission encore aujourd'hui. Et je voudrais vous remercier vraiment tout personnellement pour vos si nombreuses réactions au 0810, 055, 056. On voit qu'on est ensemble, hein, cette émission. On l'a construit ensemble depuis cette rentrée. Et on est très heureux de ça. Et on vous doit bien ça. Ah, on va faire un petit saut dans le passé, mais un saut joyeux grâce à notre journaliste Elsa Wolinski. Kaczynski qui va nous parler du petit Nicolas, c'est le retour.
7: Et oui, tout à fait. Alors Gérald, vous disiez, on arrête les écrans. Mais oui, on arrête les écrans et on se met à lire, remet à lire. Si je vous dis Clotaire, Alceste, Annian, Eudes, ça vous fait penser à quoi ?
0: Petit Nicolas.
7: Mais oui. Ah, ouais. Alors en plus, je sais que Aude répond parce que vous, Eudes, vous avez été bercé.
8: Ah, oui, je peux raconter un petit peu.
7: Allez,
8: mon enfance.
7: Bien sûr.
3: Vous avez été bercé trop près.
0: Oh non, oh, il est très en forme.
8: Ça, je vais leur raconter un truc joli en plus.
0: Drazo,
8: c'est ma maman me lisait le petit Nicolas dans le lit avant d'aller dormir. Elle était dans son lit, je me glissais à côté d'elle et elle me lisait le petit Nicolas avant que mon papa vienne se coucher. Et en fait, on était morts de rire, mais morts de rire. Et ça, c'est vraiment des super souvenirs. Moi, le petit Nicolas, c'est vraiment quelque chose. C'est mon enfance, quoi.
7: Ah, bien sûr. Voilà, c'est ça. Ça rapporte.
9: Mais oui, ça rapporte aussi.
7: Non, ça fait du bien, ouais. Effectivement. Pardon, je perds mes mots.
0: C'est normal.
7: Vous savez ce que c'est ? C'est les brouillards cognitifs, c'est la ménopause, Gérald. Justement.
0: On y consacrera une émission, Elsa Wolinski.
7: Alceste qui mange tout le temps, Annian, premier de la classe, Clotaire, le dernier, et Eudes qui distribue les coups de poing. Oui, le petit Nicolas revient. Aujourd'hui, il sort en librairie 12 nouvelles histoires dans un livre qui s'appelle « Je reviens ». Sempé disait déjà, à l'époque, « Le petit Nicolas est indémodable, car lorsque nous l'avons créé, il était déjà démodé ». C'est vrai, il a un côté un peu démodé, ce petit Nicolas. Mais peut-être que c'est ça aussi qu'on aime, quand on retourne chez... Vous savez, c'est comme quand on retourne chez sa grand-mère. Vous savez, on n'aime pas trop le papier peint, mais on ne veut pas qu'elle l'enlève. Hein, vous voyez ce petit goût.
0: Je suis complètement d'accord.
7: C'est la petite Madeleine de Proust. Ouais. On en trouve que c'est un peu moche, mais on veut quand même que ça soit là. Et dans ce monde qui va mal, ben le petit Nicolas, c'est notre petite Madeleine de Proust, justement. Alors derrière Nicolas, il y a deux amis. René Goscinny pour les mots et Sempé pour les dessins. Leurs récits illustrés apparaissent en 1959, le premier livre en 1960. Aujourd'hui, la fille Anne Goscinny, la fille de René, reprend l'histoire avec Jean-Philippe Arroux-Vignot et le dessinateur Fursy Tessier. Elle explique « J'ai réalisé que c'était le seul personnage qui n'avait pas survécu à mon père. » Parce que oui, Goscinny, c'est aussi Astérix et Obélix, créé avec Uderzo, Is No Good avec Tabary et les scénarios de Lucky Luke, le personnage de Maurice. Tous avaient continué leurs aventures. Nicolas, lui, n'avait plus de nouvelles aventures. Il n'avait plus d'histoire. Alors quand Anne parle de son père, elle raconte son allure de notaire de province un peu, qui, dès 20h, disait à sa femme « Allez, il faut ranger l'enfant ». C'est quand même ça. Et l'enfant, bah, c'était elle.
0: D'accord.
7: Effectivement, oui. Elle avait 9 ans quand son papa est mort, en 1977. Bien plus tard, elle lui écrit une lettre devenue un livre, « Le bruit des clés », les clés de son père dans l'entrée quand il rentrait. Ce bruit familier auquel on ne prête plus attention jusqu'au jour où on ne l'entend plus. Elle lui raconte ses livres, ses enfants, la vie qu'il n'a pas pu voir, mais dans les histoires de Nicolas, elle retrouve encore sa voix. De temps en temps, je relis le petit Nicolas et j'entends la voix de mon papa, raconte-t-elle. Ce lien, elle l'avait aussi prolongé au cinéma. Nicolas était déjà passé à l'écran dans des dessins animés et 3 films avec des acteurs. Puis en 2022, Anne participe à l'écriture de « Qu'est-ce qu'on attend pour être heureux ?». Aujourd'hui, Anne prolonge l'histoire dans un livre et elle fait bouger les choses enfin. La mère du petit Nicolas en a assez de dépendre de son mari pour s'acheter des chaussures ou un livre. Alors enfin, elle trouve un travail au rayon parfumerie d'un grand magasin et le papa se met à la cuisine. Oui,
0: moderne.
7: Mais oui, c'est moderne. Et enfin, l'école devient mixte. Oh, le petit Nicolas, il n'est pas très content d'être avec des filles. Les filles arrivent, ça bouscule un peu tout son petit monde et ses copains. Mais ce qui reste, c'est cette façon de regarder la vie à hauteur d'enfant. Cette invitation à prendre sérieux leur chagrin, leur enthousiasme, leur histoire de copains, tout ce que nous réduisons parfois à « ce n'est pas grave », alors que pour eux, c'est toute leur vie. Et c'est bizarre, ça me rappelle un petit peu ce qui se passe en ce moment.
0: Merci beaucoup, Elsa Wolinski. C'est donc, vous l'avez compris, le retour du petit Nicolas. Nous allons accueillir la gagnante de notre jeu. Elle s'appelle Jocelyne. Elle nous vient de Portes-les-Valences. Bonjour Jocelyne. Alors, vous êtes tellement contente que vous êtes partie dans la stratosphère. On va, ça va, Jocelyne ?
10: Ah, ça va très très bien.
0: Oh là là, mais quelle voix enthousiaste. Quel bonheur de vous entendre. Alors, vous nous écoutez via ici Drôme Ardèche, qu'on embrasse évidemment chaleureusement. Qu'est-ce que vous êtes, oh là là, vous êtes mamie d'un petit Gabin, c'est ça Jocelyne?
10: Eh oui, il est né au mois de juin, le 6 juin.
0: D'accord, et eh ben bienvenue à lui, dans ce monde de fous d'ailleurs. Vous êtes une jeune retraitée, vous êtes inscrite sur la page d'ici.fr. Et c'est gagné Jocelyne.
7: Bravo.
10: Bravo. Merci beaucoup.
0: On est très heureux de booster votre pouvoir d'achat tout au long de l'année. Donc vous aurez une carte carburant 200 euros, bim et boum. Je fais beaucoup les bruitages en ce moment. Une carte aussi pour faire votre plein de courses, ma chère Jocelyne.
10: Et ça, je gâterai mon petit-fils.
0: Voilà, les mamies sont toujours tellement généreuses. On vous embrasse très fort, Jocelyne. Passez une très belle après-midi.
10: À bientôt.
0: À bientôt. Alors, demain, grande émission. Qu'est-ce qu'on va faire demain? Ah oui, c'est le bricolage demain.
8: Est-ce que vous avez une perceuse chez vous?
0: Bah bien sûr.
8: Eh bien, il aurait fallu la louer, pas l'acheter.
0: Dis donc, elle m'a remis en place. Boum. Évidemment, on va vous donner plein de bons plans demain pour bricoler sans trop se ruiner. Et puis, on aura aussi le retour de Nordinatam, notre coach sportif. Me concernant, ça sera pas dommage. Merci beaucoup, ma chère équipe. Merci, docteur, qui a fait toute l'émission en blues aujourd'hui. Merci à Céline à la réalisation, presque. À Elorie à la technique, Alexandra au standard et Gwenelle à la préparation. Et quant à moi, chers amis, je vous dis à demain.

0: sorti en 84. Ion Energy, avec Evelyne Thomas, la chanteuse américaine originaire de Chicago, pour vous ce jeudi matin sur ICI. Excellent réveil avec nous.
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0: Bonjour Valentine.
2: Bonjour Louis, bonjour à tous.
0: Nous sommes le jeudi 15 octobre aujourd'hui et on fête les Thérèses. Bonne fête à toutes les Thérèses qui se réveillent avec nous ce matin. Et nous avons deux anniversaires, un joyeux anniversaire à nos champions du monde 98. David Trezeguet fête ses 49 ans et Didier Deschamps fête ses 58 ans. C'est son premier anniversaire à Didier Deschamps depuis son départ de l'équipe de France après 14 années passées comme sélectionneur.
2: On parlera football justement à 5h avec la première victoire de l'histoire du Paris Saint-Germain sur la pelouse de Manchester City hier soir. Mais l'actu, c'est la mise en examen du jeune tireur d'Aubagne et un témoignage inédit, celui du chef de la CRS 8, blessé dans la mobilisation lycéenne à Paris alors que le syndicat de police Alliance porte plainte contre l'État pour mise en danger de la vie d'autrui.
0: C'est l'info du jour, dans une demi-heure, avec vous ce jeudi jusqu'à 6h. Nous avons Saveria au standard, nous avons Iki à la réalisation ce matin et nous avons Sarah, la rédaction en chef.
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0: Excellent réveil ce jeudi 15 octobre, il est 5h. À la une ce matin, première nuit en prison pour le jeune tireur d'Aubagne.
2: Âgé de 14 ans, il a tiré plusieurs coups de feu dans son collège lundi et blessé le principal et une enseignante. Face aux enquêteurs de l'antiterrorisme, l'adolescent a commencé, Aurélien Tirard, à expliquer son geste.
3: Il reconnaît les faits mais conteste avoir voulu tuer les personnes qu'il a visées. C'est en résumé la position de l'adolescent qui affirme avoir voulu se venger du harcèlement dont il se dit victime au collège. Donc d'après lui, si son adhésion à la mouvance de la True Crime Community existe bien, elle n'a rien à voir avec son passage à l'acte. Ça, c'est ce qu'il a affirmé en garde à vue. Les trois juges d'instruction antiterroriste qui dirigent l'enquête doivent désormais confirmer si c'est bien le cas. Pour le vérifier, ils ont à disposition de très nombreux contenus numériques de l'adolescent, des contenus que les enquêteurs ont trouvés sur ses multiples comptes de réseaux sociaux, sur la plateforme de mail sécurisée Proton, sur Discord, Snapchat ou TikTok. Les policiers analysent en particulier un à un les

0: confirme l'ANSES, entre l'exposition aux rayons UV, Anne Le Gall, et le développement de plusieurs cancers de la peau des travailleurs.
1: Ils sont agriculteurs, travailleurs du BTP, facteurs, marins, professionnels du sport. Au total, 3,5 millions de salariés français sont exposés de façon répétée aux rayons du soleil en raison d'un travail à l'extérieur. Or, l'analyse de la littérature scientifique met en évidence un lien de causalité entre ces expositions aux UV et certains cancers, souligne Amandine Paya. Elle est la coordinatrice de cette expertise pour l'Agence nationale de sécurité sanitaire.
2: Les éléments scientifiques ont montré que même les expositions intermittentes en extérieur pouvaient conduire à des cancers de la peau.
1: 150 000 professionnels sont par ailleurs exposés aux UV en intérieur lors d'activités de soudage ou d'éclairage, poursuit-elle. L'ANSES plaide donc pour la mise en place d'un tableau de maladies professionnelles pour les cancers cutanés.
2: Ça permettra aux travailleurs qui sont exposés et qui ont développé des cancers de la peau de pouvoir plus facilement faire reconnaître et se faire indemniser pour ces cancers et faire reconnaître leur maladie en maladie professionnelle.
1: Autre recommandation de ce rapport, la formation des médecins du travail au dépistage précoce des lésions de la peau, car 90% des cancers cutanés guérissent s'ils sont repérés tôt.
0: Anne Le Gall, certains syndicats ont claqué la porte, d'autres l'ont voté à contre-cœur faute de mieux. Mais les pensions complémentaires augmenteront au 1er novembre pour 14 millions de retraités du privé. Une hausse de 1,4% décidée par l'Agirc-Arrco, bien en dessous de l'inflation. Le patronat complètement fermé à aller au-delà, explique Force Ouvrière, alors que le gouvernement souhaite un gel des pensions de base dans son projet de budget. Sur celui dédié au financement de la sécurité sociale, un premier accord hier en commission, élargir la taxe soda aux produits les plus sucrés, viennoiseries, pâtisseries, gâteaux, céréales et produits à base de chocolat, de quoi dégager jusqu'à 200 millions d'euros pour la Sécu.
3: Et puis on en a pris plein les yeux hier soir en Ligue des champions de foot.
0: Le grand coup du Paris Saint-Germain, vainqueur pour la première fois de son histoire sur la pelouse de Manchester City. 4-2, après avoir mené 3-0 à la mi-temps, Bruno Salomon.
4: Et la première chose à dire, c'est que l'on s'est régalé dans cette rencontre où Paris a joué une première mi-temps, je pèse mes mots, exceptionnelle, avant de se faire bouger par les Anglais comme jamais en seconde période. Mais voilà, malgré la tempête, l'équipe de Luis Enrique a tenu.
5: Quand tu vois un match de ce niveau avec des équipes qui cherchent à jouer tout le temps et à se presser continuellement, on avait prévu ce type de match passionnant, incroyable, avec un rythme trépidant, et on a mérité ce résultat.
4: 4-2, Paris a rappelé qui était le champion d'Europe en titre, et pourtant, après le match, Ousmane Dembélé, en bon leader de vestiaire, jouait les modestes.
6: Non, on prend match par match, on sait que la saison elle est longue, que les matchs de Ligue des Champions, il faut bien les négocier, surtout dans ces matchs-là. On a espéré finir dans le top 8. Et après, que ce soit en octobre ou en mars, c'est pas la même chanson. Donc on reste concentré, on prend match par match. Puis voilà.
4: Après un match pareil, tous les yeux sont braqués sur le choc européen de mardi prochain pour le PSG. Avec la réception du FC Barcelone, équipe invaincue cette saison, qui joue un football de rêve en ce moment. Et très franchement, on en salive d'avance.
0: Et c'est le Paris Saint-Germain qu'on retrouvera la semaine prochaine, donc contre le Barça. Le PSG est donc toujours leader ce matin de cette première phase de Ligue des Champions. La météo, Louis.
3: Est-ce qu'on va en prendre plein les yeux dans le ciel aujourd'hui? C'est la question que je vous pose et la réponse est oui, cet après-midi avec un soleil généreux et ça sur l'ensemble du territoire. Attention tout de même au petit matin puisqu'une fois encore, on a cette grisaille de bonheur. Restez donc vigilants, une grisaille qui sera tout de même plus présente et dominante dans le nord du pays. Puis pour les températures, on a déjà des températures très élevées ce matin. On a 8,5 degrés dans la Somme, nous dit Laurent. Mais en revanche, Marie-Christine nous dit déjà 17 degrés ce matin sur le bassin d'Arcachon en milieu de matinée. Encore quelques nuages voilà, qui vont persister pour la moitié nord. Ailleurs, c'est du soleil pour les températures en milieu de matinée. À Metz, on attend 13 degrés. Pour Bourges et La Rochelle, on aura entre 15 et 16 degrés. De même à Bordeaux. Et puis cet après-midi, attendez-vous réellement à une météo de fin d'été avec des températures quasiment estivales. 24 degrés dans le nord à Rouen. 25, une fois encore, dans le sud à Toulouse.
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3: Chaque matin, vous en avez l'habitude, juste avant 6h, on vous donne la parole avec Valentine pour nous raconter votre passion, un talent, un moment de vie qu'on partage avec vous. Et

0: Jeudi 15 octobre, toutes celles qui font vivre nos campagnes et nos villages sont à l'honneur.
1: Alors ce matin, on recherche une auditrice qui participe activement à la vie de son village.
0: Vous êtes par exemple bénévole, commerçante, agricultrice, la patronne tient du dernier café de votre commune. Eh bien, appelez-nous au 0810 055 056, on vous attend nombreux. Et c'est Saveria, bien évidemment, qui attend vos appels ce matin. Même, j'ai envie de dire, si vous êtes voilà, celle qui organise les fêtes de village, appelez-nous. Voici tout de suite à Jennifer, au soleil, ça correspond bien.

0: C'est tout à fait de circonstance en plus ce jeudi matin à l'écoute d'ici. Soyez les bienvenus au soleil de Jennifer pour accompagner votre premier café.
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0: Ce matin, 5h25, avec Stéphane Bern, direction 3 en Champagne, une ville dont le centre historique a une forme plutôt étonnante, Valentine.
3: Vu du ciel, il ressemble à un bouchon de champagne. Stéphane Bern nous racontera comment le centre historique a pris cette forme bien avant l'essor du champagne dans la région.
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0: Chaque matin dans Ici, ça entreprend, on découvre des idées pour nous simplifier la vie. Et ce matin, on parle de notre consommation d'eau, 120 mètres cubes par an en moyenne, pour un foyer français, Valentine.
3: Et dans cette période de sécheresse exceptionnelle, Catherine Quicandon, vous avez découvert comment réduire notre consommation en Picardie.
5: À Épeville, dans la Somme, à une cinquantaine de kilomètres au nord de Compiègne, on aime faire des économies. Voici Bloop, une entreprise cofondée par Lucas Roguet, Sidney Silam et Alexandre Ledoyen, qui ont inventé un kit qui rassemble les éléments de base pour faire des économies d'eau, c'est-à-dire des aérateurs et des régulateurs pour les robinets de la maison. Mais concrètement, combien économise-t-on ? Réponse de Lucas Roguet.
6: Une fois équipé, une économie qui peut aller jusqu'à 60 mètres cubes d'eau par année pour deux personnes et également une économie d'énergie, puisque quand on va utiliser de l'eau chaude, eh bien on va aussi faire appel à l'énergie pour la chauffer, notamment à la douche, ce qui est l'usage le plus prépondérant dans nos usages quotidiens de l'eau. Et donc, en finalité, c'est pour un ménage donc, de deux personnes, une économie qui peut aller jusqu'à 430 euros par an.
5: Ah oui, quand même. Et en plus, pas besoin de faire appel à un professionnel.
7: Qui c'est ? C'est le plombier !
5: Car le kit, fabriqué à Amblainville dans l'Oise, est très facile à installer.
6: On a déjà beaucoup de clients qui l'ont installé. Et sur la majorité des cas, on les a questionnés et ils ont installé l'intégralité du kit en moins de 5 minutes. Pour la petite anecdote, on a fait installer le kit à une enfant de 8 ans qui l'a installé très facilement. Je pense que pour les néophytes du bricolage, ça sera très facile aussi.
5: L'idée de Bloop a émergé en 2024, les premiers tests en 2025 et le kit actuel est en vente depuis cette année. Mais pourquoi cette idée en particulier pour entreprendre ?
6: Au départ, donc, nous sommes trois profils très différents, ingénieur, designer produit et une autre personne qui vient plutôt d'études de sciences politiques. Bien, tout simplement, on a commencé à se questionner sur chacun quelles étaient les mesures simples, peu coûteuses, que l'on pouvait mettre en place dans notre quotidien pour économiser de l'eau. Et finalement, on s'est rendu compte qu'il y avait très peu de solutions simples, accessibles financièrement, tant que dans l'utilisation et dans l'installation.
5: Le kit coûte 45 euros et c'est dégressif si vous en prenez plusieurs. Plus d'infos sur bloop.tech, B-L-O-O-P. Et d'ailleurs, d'où vient l'appellation Bloop ? Eh bien, c'est le nom d'un son sous-marin ultra basse fréquence enregistré en 1997. C'est un peu le son de l'eau, en fait. Merci à Ici Picardie pour cette idée qui nous sort la tête de l'eau. Ici, ça entreprend dans la Somme avec Bloop, un kit pour économiser de l'eau et de l'argent, tant qu'à faire.
0: Et puis en plus, toutes les économies, elles, sont bonnes à prendre.
3: Surtout vu la météo, pas de pluie à l'horizon encore ce jeudi et ce ciel bleu. Il pèse sur les vendeurs de vêtements. Les nouvelles collections ne se vendent pas.
0: Reportage sur le marché de Trouville-sur-Mer dans un instant.
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0: Ici, toujours à vos côtés, 5h15, ciel bleu, mais grise mine des vendeurs de vêtements.
3: Avec encore 26 degrés annoncés au maximum cet après-midi à Tours, Rouen et La Rochelle, 27 à Toulouse et à Limoges et jusqu'à 29 degrés à Bordeaux. Les nouvelles collections automne-hiver ne se vendent pas, Martin Cotta, comme sont dans la station balnéaire de Trouville-sur-Mer, sur la côte normande.
10: En plein soleil près de la digue.
11: Bonjour messieurs.
10: Garçon tient un stand de blousons, de doudounes. Tout est en bonne place, sur des cintres, et les clients ne se pressent pas.
12: Fait trop chaud, vous voyez. C'est compliqué, regardez, les gens ils passent au droit, ils regardent et...
11: Ils attendent qu'il fasse froid pour acheter. Voilà. S'il tombe de la fleur, ça sera peut-être mieux.
10: À côté, Karine vend des pantalons, des gilets. Tout est à 10 euros, mais il fait trop chaud pour acheter. Son chiffre d'affaires est en chute libre.
12: Une chute de 50% carrément. Ah oui, c'est exceptionnel, on n'a jamais vu ça de toute façon. Bah, moi, d'habitude, la collection d'hiver, je la sors début septembre. Là, je viens juste de revenir avec ma collection d'hiver. Hein. Pour vous dire, on est mi-octobre quand même.
10: Il n'y a guère que Monique, lunettes de soleil sur le nez, Trouvillaise depuis 2 ans, qui est satisfaite.
13: Non, mais c'est formidable, c'est génial. C'est vrai que du coup, on ne sait pas comment s'habiller. J'ai un pull et une surchemise et j'ai chaud.
10: Échaudée par la douceur automnale et hivernale, Sophie, gérante d'une boutique de prêt-à-porter, fait un choix radical.
14: Non, moi je prends plus de gros manteaux là, épais. Non, je reste prudente. Je prends plus de la mi-saison que les gros manteaux d'hiver. Enfin, je fais attention à ça aussi maintenant, quoi.
10: On adapte les collections. Chez Chouchou, rue Victor Hugo, on a carrément laissé une partie de la collection d'été en magasin, raconte Emma, une des vendeuses.
15: Les personnes aiment toujours mettre des manches courtes, encore des pantalons assez courts. Donc oui, on laisse quand même les collections d'été. On a des blouses, des petites chemises légères, encore des t-shirts. On a toujours les casquettes aussi, voilà à peu près tout.
10: Virginie est responsable de 2 magasins de chaussures à Trouville.
16: Il n'y a pas d'intersaison, donc il fait très beau et on va passer tout de suite à l'hiver. Donc les produits intersaison, on ne les vend pas. Nous, on fait de la chaussure, de la basket basse, des choses comme ça. Là, ils vont passer directement à des choses plus hivernales parce que l'intersaison, il n'y a pas.
10: Le contexte avec un pouvoir d'achat en berne n'arrange rien. Les fêtes de fin d'année pourraient quand même être une bouffée d'air frais, espère-t-on du côté des commerçants.
3: Sans attendre la fin d'année, Météo France annonce une chute des températures dès demain à l'ouest. La bascule sur toute la France se fera dans le week-end. On passera même en dessous des normales de saison.
0: Dans 3 minutes, c'est la télé avec Patrice Gascoin. Ce matin, les hôtels en difficulté avec cette nouvelle émission Alerte à l'hôtel. Une toute nouvelle émission et c'est à découvrir ce soir sur M6 à 5h17. Vous êtes bien sûr ici, excellent réveil de bonne heure pour commencer la journée avec vos chansons préférées. Voici tout de suite pour vous, Paul Simon, à l'écoute d'ici.

0: Simon sur ici ce jeudi matin, jeudi 15 octobre. C'est la radio qui vous réveille et qui vient vous chercher comme ça au fond du lit et qui vous invite surtout à nous appeler tout de suite au 0810 055 056. Venez participer au duel des auditeurs. 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C'est une question autour de l'actu avec un chiffre pour vous à trouver. Et le plus proche de la bonne réponse remporte cette semaine un poste radio nouvelle génération et ce, à l'occasion de la semaine de la résilience, Valentine.
1: Et ce poste, il est équipé de la DAB+, la radio terrestre numérique, capable de se mettre en route tout seul pour vous diffuser les messages d'information prioritaires et nous permettre d'être toujours à vos côtés en cas d'incident, d'inondation ou encore de feu de forêt.
0: Et cette radio, elle est pour vous ce matin. C'est Saveria qui attend vos appels au standard 0810 055 056. Bonne chance à vous.
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0: Retrouvons sans plus tarder Patrice Gascoigne et ses coulisses TV ce jeudi. Patrice, vous nous faites découvrir une toute nouvelle émission qui arrive ce soir sur M6, une émission qui s'appelle « Alerte à l'hôtel ».
3: Vous voyez quand Philippe Etchebest découvre effaré l'état de la cuisine d'un restaurant qu'il doit sauver ? Eh bien ce soir, on aura la version « hôtel ».
4: C'est pas aux normes, mais c'est dangereux. Quelqu'un peut être électrocuté. C'est la folie. Moi, j'ai jamais vu ça.
5: Espérons que ce soit mieux de l'autre côté du mur, dans ma chambre.
4: Bah, elle est pas faite, la chambre. J'arrive pas à le croire. Le lit est même pas fait. Les draps sales, là. Mais dans cet hôtel, ça s'arrête jamais.
3: Dans Alerte à l'hôtel, ils sont deux experts à avoir pour mission de sauver un hôtel en grosse difficulté. Fred Siriex, figure incontournable de l'hospitalité au Royaume-Uni, et Pauline Péta, une spécialiste du redressement hôtelier. Passé le constat, souvent assez terrible, comme on l'a entendu dans l'extrait, nos experts ont un mois pour transformer durablement l'hôtel, en l'occurrence ce soir, un hôtel situé à Souples-le-Loing, en Seine-et-Marne. J'ai rencontré l'un de ces experts, Fred Siriex, qui passionne déjà des millions de téléspectateurs, mais outre-Manche, puisque cela fait 15 ans qu'il est présent sur une chaîne britannique avec le format anglais, le format original de Alerte à l'hôtel. 15 ans qu'il plaît à nos voisins avec son accent français. Mais est-ce que le charme va agir en France ? La réponse de Fred Siriex.
6: Je sais pas. Ça dépend des téléspectateurs, de ce qu'ils pensent de l'émission. C'est à eux de décider.
3: Ça fait quoi finalement d'aller maintenant montrer sa tête sur une chaîne française ?
6: Alors je suis ravi parce que ma mère va pouvoir regarder mes émissions sans les sous-titres. Ses copines lui ont envoyé plein de messages pour dire ton fils est à la télé, il va passer sur M6. Donc ma mère est ravie et je suis ravi moi aussi.
3: Votre maman qui est à Limoges ?
6: Elle est à Limoges.
3: Est-ce qu'il y a plus ou moins d'appréhension de faire de la télé en France qu'en Angleterre ?
6: L'appréhension pour moi, c'est la langue, en fin de compte, parce que ça fait 35 ans que je suis en Angleterre, je travaille en Angleterre, le business se fait en anglais. Et la deuxième chose, c'est la façon de faire, la culture française par rapport à la culture britannique. Donc ça, c'est vraiment différent. Mais bon, moi, je suis français, je ne suis pas britannique. Donc, en fin de compte, c'est une question de se réadapter très rapidement et facilement aux façons de faire ici.
3: Et dès ce tournage, c'était un petit peu différent de la manière de tourner que vous avez faite en Angleterre ?
6: Ce que j'ai adoré, la première email que j'ai eue, ce qu'on appelle call sheet, où tout est marqué avec grand détail, ce qu'on fait de 8h à 9h, à 10h, etc. Et après, il y avait un gros passage gras, c'était lunch de midi à 2h. Et il y avait le menu et le vin à côté et café. En Angleterre, on a passé ça. Et ça, j'ai adoré.
3: Grâce à Fred Siriex, on sait qu'on mange bien sur les tournages de Alerte à l'hôtel. Première mission ce soir sur M6.
0: Et c'est à 21h10. Ça va être très très sympa cette nouvelle émission.
1: Ça avait l'air d'aimer le format.
0: Alors ce genre de contenu, je suis hyper client. J'aime bien en fait, si vous voulez, le avant-après. C'est-à-dire qu'au début, ça va pas, et puis à la fin, normalement, si les gars sont bons, bien entendu, tout se passe bien. J'aime bien, ça râle, il y a un petit peu d'énergie. Que voulez-vous ? C'est un petit peu mon péché mignon. 5h25, voici pour vous, ce matin, le nouveau single de Vianney. Avant de retrouver dans quelques instants la chronique de Stéphane Bern, qui nous emmène à Troyes ce matin. Et je vous laisse profiter du nouveau single de Vianney, de Henri Détain, qu'il a enregistré seul dans une cabane, et ce, en Normandie en plus, pour son nouvel album qui lui sortira le 6 novembre, intitulé Les Évadés. Et vous l'écoutez tout de suite sur Ici.

0: Vianney sur ICI à 5h28 avec Doré Détain. Nous sommes le jeudi 15 octobre. Et avant les infos de 5h30, comme d'habitude, un petit peu d'histoire avec Stéphane Bern qui ce matin nous fait remonter le temps jusqu'à une époque, vous allez voir, où une ville médiévale allait peu à peu transformer sa silhouette en une spécialité en plus bien de chez elle.
1: Certaines cités ont un blason. À Troyes, c'est le centre historique qui a fait la réputation de la ville. Vu du ciel, il ressemble à la coiffe d'un célèbre vin pétillant. De là à dire que les plans ont été dessinés après l'apéro, je vous laisse juge. XIIe siècle. Les comtes de Champagne agrandissent les remparts de Troyes pour protéger une ville en plein essor. Les siècles passent, Troyes devient l'un des grands centres commerciaux d'Europe grâce aux célèbres foires de Champagne. Mais le pire est à venir. En 1524,
2: est-ce qu'on a fait les tuyaux ?
1: Un incendie brûle plus de 1500 maisons et tue, d'après les estimations, 3000 personnes. Ordre est donné de reconstruire le centre historique à l'identique.
3: Non, mon beau-fils, tu es un bon architecte, mais un peu classique.
1: Et malgré la disparition progressive des fortifications, la forme générale de la ville reste intacte.
4: Il y a toujours un bouchon.
1: Il faut attendre le XXe siècle et les premières vues aériennes pour jeter un coup d'œil par le hublot et que les habitants réalisent l'évidence. Vu du ciel, le centre historique de Troyes ressemble presque parfaitement à un bouchon de champagne avec sa tête arrondie et son corps allongé. À ce niveau-là, on est presque davantage dans l'œnologie que dans l'architecture.
5: Tu pousses le bouchon un peu trop loin, Maurice.
1: Le plus amusant est que cette forme apparaît plusieurs siècles avant l'essor du champagne, qui fera la renommée mondiale de la région. Une coïncidence urbanistique devenue symbole touristique. Aujourd'hui encore, les Troyens parlent simplement du bouchon pour désigner le cœur de ville. Un surnom qui, lui, n'a jamais sauté. À Troyes, même le plan de ville donne envie de trinquer. Un cas unique où l'office de tourisme aurait presque pu être remplacé par un tire-bouchon. Avec modération, évidemment.
0: Évidemment, merci beaucoup Stéphane Bern. Il est à 5h30, voici tout de suite l'actualité en France et dans le monde. Le tout en 90 secondes, c'est avec vous, Valentine Letès.
6: À seulement 14 ans, première nuit en prison pour le jeune tireur d'Aubagne, mis en examen hier pour les coups de feu tirés dans son collège lundi sur le principal et une enseignante blessée. Face aux enquêteurs de l'antiterrorisme, il s'est dit influencé par une mouvance fascinée par les tueries de masse. Les deux tiers des enseignants promis aux lycéens ont été affectés dans leur établissement. Mise au point du ministre de l'Éducation hier, Édouard Geffray reçoit l'intersyndicale de la jeunesse ce jeudi à la veille des vacances scolaires. Un garçon de 12 ans se tue en trottinette électrique à Toulon. L'enfant, sans casque, précise le parquet, a percuté un poteau sur un trottoir à toute vitesse. Les accidents graves et mortels de trottinettes électriques explosent en France depuis 2 ans. 1,4% d'augmentation pour les pensions de retraite complémentaires du privé à partir du 1er novembre. Les gestionnaires de l'Agirc Arrco se sont mis d'accord sur cette revalorisation hier, au grand dam des partenaires sociaux, vu le niveau de l'inflation cette année, estimé à 3% sur un an par l'INSEE. Vous êtes une femme en ménopause et vous avez du mal à dormir. C'est très fréquent selon une nouvelle étude publiée ce jeudi à l'occasion du lancement des Assises de la ménopause à Paris. Plus d'une femme ménopausée sur 4 présente des troubles du sommeil au point de surprendre les auteurs de l'étude. Et puis la formidable victoire du Paris Saint-Germain en Ligue des Champions de foot hier soir. 4-2 sur la pelouse de Manchester City où le PSG n'avait jamais gagné.
0: L'info du jour, c'est cette plainte déposée par le syndicat de police Alliance contre l'État.
6: Pour mise en danger de la vie d'autrui, en l'occurrence celle des policiers, sont-ils délibérément sacrifiés sur l'autel de la communication politique ? Le syndicat pose la question dans une lettre. Entre les consignes floues et les injonctions contradictoires sur la conduite à tenir dans ce mouvement lycéen, près d'un millier de policiers et de gendarmes ont été blessés, comme le chef de la CRS 8 qui accepte ce matin Emmanuel Leclerc de témoigner.
7: Emmanuel Taxel raconte qu'il a eu beaucoup de chance sur ce boulevard Voltaire en début de semaine dernière. Un miracle que son tibia n'ait pas été brisé en deux quand il découvre au sol ce morceau de pierre, un bout de mur de près de 2 kilos qui venait de le frapper.
8: Malgré un protège-tibia, ça l'a fendu en deux. Sinon, j'avais le tibia cassé, des séquelles à vie.
7: Le commandant de la CRS 8 attend alors la fin de la manœuvre pour appeler l'équipe de secours qui le recoue sur place plusieurs points de suture alors que l'un de ses agents vient de s'évanouir après avoir lui aussi reçu un pavé, mais sur la nuque.
8: Notre unité, on voit vraiment qu'elle est prise sous le feu. Je peux vous montrer, hein, aussi une vidéo, vous voyez. Tir de mortier, on le voit, c'est caractérisé. Nous sommes là, vous voyez. Vous avez vu la taille de la pierre qui est là ?
7: Emmanuel Taxel ne veut pas laisser dire que sa compagnie charge au moindre feu de poubelle et dire que ce mardi 6 octobre, ce n'étaient pas des lycéens qu'ils avaient face à eux, mais plus de 300 black blocs que l'on voit sur les manifestations les plus violentes ces dernières années.
8: Naturellement, face à cette jeunesse qui pourrait être nos enfants, on est très sensible et on fait très attention. Maintenant, si on est pris à partie et qu'il y a des blessés, on est dans l'obligation de riposter pour préserver l'intégrité de nos fonctionnaires.
7: Le chef de la CRS 8 estime que s'il n'y avait pas eu ce jour-là d'autres unités CRS et de la préfecture de Paris en renfort sur les moments les plus critiques, il y aurait eu beaucoup plus que 6 blessés et des deux côtés.
6: Et des chiffres toujours hallucinants. Depuis le début de ce mouvement, il y a un mois, plus de 6700 mineurs ont été placés en garde à vue contre 4000 manifestants pendant les Gilets jaunes.
0: 5h34, tout de suite, la météo de ce jeudi 15 octobre, avec toujours cette visibilité réduite au petit matin, surtout dans le nord du pays, avec de la grisaille et cette brume qui persiste. Restez donc vigilants, même si ailleurs, vous pourrez d'ores et déjà profiter d'un ciel nettement plus dégagé. Pour les températures, à 5h34, nous avons 8,5 degrés dans la Somme, nous dit Laurent. On a des températures nettement plus élevées dans le sud du pays, avec Martine qui nous dit 17 degrés à Béziers sur notre page Facebook. Puis au milieu de matinée, on relèvera encore quelques petits nuages pour la moitié nord avant de retrouver un ciel généreux sur la quasi-totalité du pays. À Metz, on aura environ 13 degrés. Pour Bourges et La Rochelle, entre 15 et 16 degrés, jusqu'à 17 degrés déjà attendu ce matin à Bordeaux. Puis cet après-midi, attendez-vous à une météo de fin d'été. Dans le nord, 24 degrés à Rouen. Dans le sud, 25 degrés à Toulouse.
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0: Dans 3 minutes, c'est le duel des auditeurs autour de l'actualité avec à gagner aujourd'hui votre radio ici, Valentine.
6: 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C'est le cadeau d'ici en cette journée de la résilience.
0: Pour jouer avec nous, 0810 055 056. Et aujourd'hui, nous allons parler d'Octobre Rose avec un record, figurez-vous, qui a été battu dans le Tarn. Un record assez étonnant. Je vais vous parler d'une guirlande, d'une gigantesque guirlande même, de soutien-gorge. Un défi solidaire et des chiffres plutôt impressionnants.

0: Bernard Lavilliers. On the road again, à l'écoute d'ici 5h39. Tout de suite, c'est le duel des auditeurs autour de l'actu. Et vous jouez bien entendu à la maison ou en voiture ce matin.
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0: Le principe, il est tout simple, c'est une question autour de l'actu avec un chiffre pour vous à trouver et pour gagner un très joli cadeau.
3: Un poste radio pour vous accompagner en cas de crise et nous permettre de vous transmettre toutes les informations essentielles en cas d'alerte incendie, d'inondation ou d'accident Céveso, puisqu'il se met en route automatiquement en cas de message d'alerte à la population.
0: Et nous allons dans le Vaucluse ce matin, Valentine, retrouver Steve en ligne avec nous.
3: Bonjour Steve.
4: Bonjour à tous et à toutes.
0: Steve, vous êtes commercial, vous êtes sur la route pour aller au boulot.
4: Oui, exactement, oui.
0: Eh bien, faites une courte pause puisque tout de suite on dit bonjour à Mickaël qui lui est arrivé au boulot.
3: Bonjour Mickaël.
5: Bonjour tout le monde.
0: Fonctionnaire de mairie du côté de Reims, c'est bien ça Mickaël?
5: C'est bien ça.
0: Alors messieurs, on va jouer ensemble avec cette question qui est consacré à Octobre Rose ce matin. Et ce record assez incroyable pour la bonne cause, c'est un défi relevé à Saint-Sulpice-la-Pointe, dans le Tarn. L'association Les Saintes-Nitouches a lancé un appel. Soutiens la cause, donne ton soutif. Ce sont ces mots. Les dons sont arrivés et les bénévoles les ont assemblés un à un. Et le 3 octobre, ils ont battu le record de France de la plus longue guirlande de soutien-gorge. Selon vous, quelle longueur cette guirlande a-t-elle atteinte? En mètres, je vous l'annonce, c'est plus que 5000 mètres. Il me faut un chiffre pour vous, Steve.
4: 6000 mètres.
0: 6 pour Steve. Hop. Vous en pensez quoi, vous, Mickaël?
5: Moi, je dirais 10 000.
0: 10 000 du côté de Mickaël. J'ai peut-être été un petit peu vache avec mon indice, là, je me dis maintenant. Valentine, la réponse avec vous.
3: Bah pourquoi? Parce que Mickaël, lui, il a mis dans le mille. C'est 10 118 mètres.
0: Bravo, Mickaël.
3: Alors, plus de 10 km de bretelles et de bonnets. Et après le record, une partie des soutiens-gorge en bon état seront donnés à des associations pour des femmes dans le besoin.
0: Franchement, c'est beau cette initiative. Puis, alors, j'ai pas trouvé l'info pour savoir combien il y en avait exactement pour constituer cette chaîne de 10 km.
3: J'ai pas compté.
0: Mais à mon avis, beaucoup. Steve, j'espère qu'on aura l'occasion de rejouer avec vous très bientôt. Prise de poste dans combien de temps?
4: D'ici 20 minutes.
0: Ok, donc vous avez encore le temps d'arriver au boulot. Eh bien écoutez Steve, merci beaucoup et à très vite. Mickaël, vous, la journée, comment est-ce qu'elle se profile?
4: Bah bien du coup.
0: Eh bien écoutez, on va s'arrêter là-dessus, belle journée.
3: On est heureux de la commencer comme ça avec vous.
0: À bientôt Mickaël. Ciao, ciao.
4: À bientôt.
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0: Juste avant vos infos de 6h, place à notre initiative du jour avec Robin Bernot. Ce matin, Valentine, on ouvre notre porte-monnaie pour récupérer toutes les petites pièces qu'on n'utilise pas tous les jours.
3: Pour les transformer en bons d'achat. Comment ça marche ? Ici, Robin Bernot nous l'explique depuis la Moselle à 5h50.
0: Je vais avoir plein de bons d'achat, moi, vous allez voir. Suivi de notre rendez-vous en recherche un auditeur qui, c'est juste avant vos infos également de 6h. Aujourd'hui, à l'honneur, toutes celles qui font vivre nos campagnes et nos villages, puisqu'avec Valentine, écoutez bien, on recherche une auditrice qui
3: s'engage et qui participe activement à la vie de son village de plein de manières, façon différente. En tout cas, si vous tenez le dernier bar de votre village, si vous organisez des activités, si vous aidez les seniors au quotidien à passer du temps, appelez-nous.
0: On veut quelqu'un d'impliqué au 0810 055 056. On compte sur vous, attention. On garde un œil dessus, bien sûr. Ici, dès 5h, on est ravis de vous réveiller ce jeudi matin. Voici Softcell, Tate in Love.

0: Merci des 5h avec Soft Cell, Fate in Love. 5h47, tout de suite, place à votre rendez-vous anti-arnaque avec Odrazo.
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0: Bonjour, une piqûre de rappel à vos côtés ce matin. Ne surtout pas faire de shopping sur un site web qui affiche les logos Alinéa ou Minelli.
3: Oui, pour la simple et bonne raison que ces deux enseignes, à l'heure où je vous parle, n'ont plus de boutique internet. Et non, le chausseur Minelli en difficulté a fermé ses magasins, impossible de commander. Pareil pour Alinéa, l'enseigne de déco et d'ameublement. Pourquoi je vous dis ça? Parce que vous êtes nombreux à vous faire piéger ces dernières semaines. Vous avez acheté un canapé, des assiettes, un matelas sur un site Alinéa. Vous avez craqué pour des chaussures à prix cassé chez Minelli. C'était pas cher du tout, c'est vrai, mais vous n'avez rien reçu du tout non plus. En fait, les escrocs profitent de la disparition des vraies boutiques pour créer des fausses boutiques. Et je suis allée moi aussi sur ces fausses boutiques. Je vois écrit déstockage, moins 90%, tout doit partir. Je vois une paire d'escarpins à 24 euros, des assiettes à dessert à 30 centimes, un canapé d'angle à 179 euros et je comprends que vous fassiez piéger. Ces boutiques web sont fausses, mais elles sont très jolies, très crédibles.
0: Oui, mais Aude, une question, si par exemple on s'est fait piéger, là qu'est-ce qu'on fait?
3: Alors, vous êtes plusieurs, effectivement, à me poser la question. En fait, les escrocs, là, nous appâtent avec des ristournes incroyables et ils récupèrent comme ça tout un tas de numéros de cartes bleues. Donc déjà, appelez votre banque le plus vite possible. Il est peut-être encore temps de bloquer le paiement. Et surtout, il faut faire opposition à la carte pour que l'escroc ne s'en serve pas davantage. Et d'ailleurs, surveillez bien vos relevés pour repérer d'autres paiements suspects. Attention, parce que ces faux sites web apparaissent et disparaissent et réapparaissent. Ils changent d'adresse à chaque fois. Si vous tombez dessus, n'hésitez pas donc à les signaler à la répression des fraudes. C'est ce qu'a fait une auditrice. C'est tout simple. Le site s'appelle Signal Conso.
0: Signal Conso, une info à garder en tête. Merci beaucoup, Odrazo, que l'on retrouvera demain, comme d'habitude, à 5h48, 0810 055 056. Si vous êtes une auditrice et que vous vivez dans un village et justement que vous êtes active dans ce village, que vous êtes bénévole, commerçante, agricultrice, si c'est vous qui créez du lien, que vous participez activement à la vie de votre ville, de votre village, on élargit un petit peu, eh bien appelez-nous et racontez-nous ce matin ce que vous faites au 0810 055 056. On vous attend tout de suite pour vous réveiller ce matin. Un classique de la chanson française revisité par Yann Muller. Voici tout de suite Les Oies Sauvages. Il était

0: Et Yann Muller qui a redonné une version disco de ce titre emblématique, forcément, du Chasseur de Michel Delpech sur Ici, 5h52. Dans Ça marche ici, on va peut-être vous faire faire quelques économies sur vos courses ce week-end. Écoutez bien, Valentine.
1: Avec un système pour payer moins cher, disponible partout en France et qui cartonne, Robin Bernot, notamment en Moselle.
2: À Hayonge, par exemple, vous pouvez transformer vos petites pièces de monnaie en bons d'achat pour faire vos courses.
3: C'est pas mal.
2: Et si les petites pièces qui traînent au fond de vos tiroirs, dans un vieux porte-monnaie ou même, vous savez, sous le siège de la voiture, vous permettez de faire baisser le montant de vos courses? C'est tout le principe des eurocycleurs, des machines qui récupèrent les petites pièces et qui les convertissent en bons d'achat. Et visiblement, le concept séduit puisque notre journaliste Loris de Siéchy s'est rendu dans le supermarché mosellan et a rencontré Salvador après 10 minutes à glisser ses pièces dans la machine, le montant s'affiche.
4: 129,46 €.
5: Ouais, je suis heureux. Je pensais pas qu'il y avait autant. On économise sans s'en rendre compte finalement. On est obligé d'y penser aujourd'hui pour avoir l'achat. Quand on voit le prix de l'essence, quand on voit le prix de l'alimentation, tout devient très très cher. Et ça devient de plus en plus compliqué aujourd'hui pour certaines personnes de s'alimenter ou de pouvoir faire des sorties. C'est triste, mais on en est arrivé là aujourd'hui.
2: Alors, il faut savoir que Hayonge est loin d'être un cas isolé. Les eurocycleurs sont présents partout en France. Un tiers des hypermarchés et un quart des supermarchés en sont désormais équipés. En moyenne, les clients repartent avec un bon d'achat d'environ 20 €. Alors ici, ça marche, mais vous, qu'en pensez-vous?
3: Je trouve ça très bien, c'est une bonne initiative.
2: J'ai pris un moment pour discuter de cette initiative avec Betty. Première question, est-ce qu'on utilise encore des espèces aujourd'hui?
3: Alors en fait, non, de moins en moins, parce qu'il y a beaucoup d'achats que je fais par carte bleue, et donc on a moins de monnaie dans son porte-monnaie. Mais pour les gens qui en ont, c'est une très bonne idée.
2: Mais alors, est-ce que c'est dommage de ne plus avoir de liquide sur nous?
3: Alors... Oui et non, parce que la carte bleue, finalement, c'est quelque chose de très pratique. Mais je pense que si on payait davantage en espèces, on serait peut-être plus vigilant aussi sur nos dépenses et ce serait bien. Et puis, c'est vraiment une question de facilité, quoi.
2: En tout cas, la question mérite d'être posée. Si on prend un petit peu de recul et qu'on va voir ce qui se passe à l'autre bout du monde, sachez qu'en Australie, après 20 ans de recul, l'utilisation des espèces repart légèrement à la hausse. Le liquide reste, par exemple, très présent pour les petits achats. Un quart des transactions de moins de 10 $ australiens, soit environ 6 € sont encore réglés en espèces. Une tendance qui rappelle que, même à l'heure du paiement sans contact, les billets et les pièces sont toujours leurs adeptes. Pour certains, c'est une façon de mieux maîtriser leur budget et pour d'autres, une sécurité bien utile en cas de panne électronique.
0: Et bien voilà une initiative qui fait du bien au porte-monnaie. Robin Bernot à l'instant avec Loris de Siéchy. 5h54, excellent réveil si vous venez nous rejoindre à l'instant, soyez les bienvenus. Voici tout de suite pour vous Survivor, Burning Heart, c'est à l'écoute d'ici.

0: avec Burning Heart, sur ici, jeudi 15 octobre, une journée qu'on a décidé de consacrer à toutes celles qui font justement vivre leur ville et leur village de par leurs actions, avec Valentine. Et Valentine, nous sommes avec Christine qui nous passe un petit coup de fil du Pas-de-Calais. Bonjour Christine.
1: Bonjour Christine.
2: Bonjour.
0: Christine.
2: Bonjour ici Nord.
0: Ah, ici Nord, on les embrasse bien évidemment. Vous allez les retrouver dans quelques minutes et j'ai une question à vous poser. Vous avez rejoint les Restos du Cœur, Christine.
2: Oui.
0: Comment est-ce que ça s'est passé?
2: Disons que c'est assez drôle parce que je me gare et je vois la porte des restos, la fenêtre des Restos du Cœur ouverte et je cherchais quelque chose dans ce style-là pour me rendre utile.
0: Ouais.
2: Et la présidente y était, d'ailleurs je la mets à l'honneur, cette dame, elle, ça fait 13 ans qu'elle est là. Et puis je lui ai demandé comment on faisait, elle dit tu viens jeudi. Et j'ai commencé par une demi-journée, maintenant c'est une journée. Et puis de temps en temps je viens en plus pour préparer la distribution.
1: Des petits extras. Et vous faites ça depuis combien de temps, Christine?
2: Ah non, il n'y a pas longtemps.
1: Et qu'est-ce que ça vous apporte à vous?
2: Ça m'apporte de rendre service aux gens qui sont dans la misère. Parce que c'est sûr que les gens qui viennent, ils ont besoin d'un petit peu de chaleur.
0: C'est tout à fait vrai.
2: Et puis, donc, on leur donne...
1: Ça fait du bien d'en donner aussi. C'est ça. Merci beaucoup, Christine.
0: Merci, Christine, pour votre engagement et cette jolie cause que vous venez nous partager à l'instant. Merci à tous d'avoir été là à 6h. Rendez-vous avec l'actualité de vos régions. Et tout de suite, voici les équipes d'ici matin qui sont là ce jeudi.
3: On est là en Côte d'Or, en Saône-et-Loire. C'est ici Bourgogne avec vous tous les matins. On vous amène la Bourgogne sur un plateau dès que le réveil sonne. Bonjour Anne-Laure Labalette.
4: Bonjour Nicolas.
3: Avec de l'actu locale, évidemment, toutes les infos pour bien démarrer la journée, mais aussi la musique, la bonne humeur. On vous souhaite un très bon début de journée.
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3: C'est déjà le retour du jeudi. Nous sommes le 15 octobre, il est 6h.
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3: Et on commence votre journal, Anne-Laure, par la région Bourgogne-Franche-Comté qui va encore devoir faire des économies.
4: Les élus du Conseil régional se réunissent aujourd'hui et demain et parmi les dossiers qui seront abordés, il y a évidemment le budget 2027. Celui de l'État a commencé à être débattu à l'Assemblée nationale cette semaine et forcément, dans nos collectivités, nous, on s'attend une nouvelle fois à être ponctionné, autour de 50 millions d'euros cette fois en Bourgogne-Franche-Comté. Une somme qui s'ajoute aux 105 millions déjà retiré en 2026 et 2025. Dans le prochain budget, la dotation globale pour le fonctionnement des lycées sera également votée. On sait qu'en plus, il va falloir payer les dégâts causés lors des manifestations de lycéens. Jérôme Durin, le président de la région, fait donc le bilan.
7: On est plutôt moins impacté que d'autres régions. Nous, on avait estimé à 500 000 euros, ce serait plutôt 300 000 euros de dégâts, ce qui est important, évidemment. C'est trop important, mais par rapport à d'autres, on s'en tire plutôt bien. Bon, on va prendre les mesures pour réparer ce qui a été cassé. On portera plainte contre les casseurs. On laisse pas passer ça impunément, parce que c'est pas toujours d'ailleurs des lycéens, c'est pas toujours des gens bien intentionnés. Quand il y a une intrusion dans un bâtiment avec tentative d'incendie, on peut pas considérer que ce soit l'expression légitime de revendications pacifiques. Donc là, il y a quelque chose qui est pas normal. Les sites les plus vivants, les plus difficiles, ça a été du côté de Belfort, Besançon, Dijon. Globalement, on a eu quand même un panorama assez calme.
4: Jérôme Durin, le président de la région Bourgogne-Franche-Comté. Le vote du budget 2027, les économies à réaliser de tous les côtés, dans tous les domaines. Les subventions qui s'amenuisent de partout pour nos collectivités, nos associations. On en parle ce matin à partir de 9h dans l'émission. Ici, c'est vous au 03 80 42 15 15. Mais dès maintenant, on attend vos messages sur le WhatsApp ici Bourgogne pour répondre à cette question. Avec tout ce qu'on nous demande, est-ce que vous avez encore les moyens de faire des efforts financiers pour réduire à votre manière le déficit de la France? Vous avez la parole au 03 4 20 42 15 15.
3: Dans nos lycées de Bourgogne, les proviseurs en ont ras-le-bol eux aussi.
4: Ils ne seront pas présents d'ailleurs cet après-midi dans leurs établissements. À l'appel du SNPDEN, leur principal syndicat, ils vont baisser le rideau et fermer leur bureau et ils vont rentrer.

0: présidence.
1: Un nouveau président pour le groupe bourguignon Urgo.
0: Et depuis le 30 septembre dernier, Guirec Lelousse, l'un des trois petits-fils du fondateur de l'entreprise pharmaceutique, est donc à la tête du groupe. Avec ses frères, ils alternent la direction d'Urgo. L'entreprise, c'est aujourd'hui 4000 salariés à travers le monde et plus de 1000 rien qu'en Bourgogne, répartis sur plusieurs sites comme Chevigny-Saint-Sauveur, Chenôve, Ouge ou encore Dijon. Une entreprise florissante mais qui n'échappe pas non plus aux restrictions budgétaires de l'État. L'État qui a prévu de taxer à 3,6% les bénéfices des grandes entreprises médicales, dont Urgo fait partie. Guirec Lelousse s'y oppose fermement.
2: Cette taxe pour Urgo, ce serait l'équivalent de l'ensemble des salaires d'une usine. Pour d'autres entreprises, ça peut être une nouvelle ligne de production chaque année, ou voire même le triplement de l'impôt sur les sociétés. C'est ça les ordres de grandeur quand on regarde les entreprises du secteur. Donc c'est énorme, et ça s'ajoute à toute une trajectoire de baisse de prix qui a lieu chaque année. Donc avec l'ensemble du secteur, on est mobilisé pour que cette taxe ne voit pas le jour, parce que dans un pays où déjà les impôts de production sont trois fois supérieurs à la moyenne européenne, il faut surtout pas qu'on vienne pénaliser le Made in France, et au contraire qu'on vienne le soutenir pour aider à la réindustrialisation. On peut pas d'un côté dire on veut fabriquer en France et de l'autre mettre en place une taxe sur le chiffre d'affaires, c'est complètement antinomique.
0: Des propos recueillis par Fanny Gelb, Urgo devrait dépasser la barre symbolique des 1 milliard d'euros de chiffre d'affaires d'ici la fin de l'année. À Dijon, cet après-midi, c'est le premier débat pour la présidentielle de 2027 organisé par le MEDEF de Côte d'Or. Rendez-vous à la Maison des Entreprises. Une dizaine de représentants locaux des partis politiques déjà engagés dans la course seront présents. On attend aussi des chefs d'entreprise de toute la région pour entendre leurs propositions. La ferme du Ponto, en Côte d'Or, condamnée à 1500 euros d'amende par le tribunal correctionnel de Dijon. L'exploitation de 20 000 poules de plein air située à Gevrey-Chambertin fournit plusieurs magasins et restaurants réputés à Dijon et partout dans le département. Et ses gérants, en fait, ont été sanctionnés pour avoir accueilli un lot de 5 000 poules dans un de leurs bâtiments sans avoir au préalable reçu l'autorisation des services de l'État. Une affaire qui est surtout administrative, mais qui n'a pas du tout d'impact sanitaire sur la production ni sur la consommation des œufs.
1: Et de 3 pour la JDA.
0: 3 victoires consécutives en championnat. Les handballeuses dijonnaises se sont imposées dans la douleur hier soir au Palais des Sports face à Strasbourg, mais elles ont réussi quand même. Victoire 24-21. C'était la 6e journée de D1 féminine. Un match compliqué et serré donc, parce que la Jeanne n'était pas dans un grand soir. Le jeu était assez brouillon, d'après l'entraîneur dijonnais Clément Alcacer.
3: On n'a pas été brillante, mais au moins avec notre solidité, on s'est facilité la vie. Sur le ton de l'humour, je disais aux filles au vestiaire là, juste avant de sortir, à la mi-temps, je vous ai dit, il y a deux choix, soit le match il va être long, il va falloir qu'on fasse une grosse défense et que en gros on prenne encore moins que 13 buts et on gagnera, soit on développe notre jeu et on va jouer vite et on va marquer des buts et ça facilitera la vie. Bon, on a choisi la première option, a priori on a fait une grosse défense, mais voilà, c'est un petit peu dommage. Ce qui me dérange un tout petit peu, c'est qu'en première mi-temps, je pense qu'on joue mieux, mais on est énormément en échec au tir, on a 50% de réussite au tir. En première mi-temps, on perd que 3 ballons. Deuxième mi-temps, on perd 15. Et on est en plus en réussite au tir, mais 15 balles perdues sur une mi-temps, c'est inadmissible. Déjà, vraiment, on perd même pas 10 ballons sur un match. Là, on perd 15 ballons sur une mi-temps. Donc, quand tu donnes des armes à l'adversaire, forcément qu'il s'accroche.
0: Voilà, et après cette rencontre, place à une trêve internationale de 15 jours pour nos handballeuses. Retour au championnat le 31 octobre face à Metz. En attendant, 3 de nos joueuses, Nina Dury, Déborah Lassource et Léna Granvaux, retrouvent les Bleus la semaine prochaine avec une double opposition au programme face à la Hongrie. Pour la météo, ça sera encore du beau temps ce jeudi, mais il faut patienter un petit peu.
4: Oui. Bah absolument, pas mal de brume,
0: De brume et
4: de brouillard ce matin, des nuages en Bourgogne, mais c'est le soleil qui devrait ensuite petit à petit s'imposer selon Météo France. Une belle journée en Côte d'Or et en Saône-et-Loire, c'est ce qu'on attend, avec un léger vent du sud-ouest et des températures entre 7 et 12 degrés actuellement selon Météo France. Combien chez vous, comme d'habitude, on attend vos commentaires météo sur la page Facebook d'ici Bourgogne. Pour les températures cet après-midi, elles dépasseront les moyennes de saison, il fera entre 21 et 25 degrés en Bourgogne.
0: Vous voyez quelque chose là sur la route, parce que moi je vois rien.
4: Non. Alors est-ce que c'est moi qui n'ai pas encore les yeux bien ouverts?
0: Peut-être aussi. On
4: c'est
0: sait
4: possible,
0: pas.
4: Mais non. On circule très bien du côté de Dijon, du côté de Beaune, du côté de Chalon-sur-Saône, sur le réseau secondaire et autoroutier également, et puis sur les réseaux de transport en commun comme le réseau SNCF par exemple. Je vois pas de galère particulière à signaler ce matin. Si vous êtes témoin d'une difficulté, appelez-nous maintenant 03 80 42 15 15.
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4: Évidemment, on sera là pour passer votre message. On est là pour vous faire démarrer la journée de la meilleure des manières avec Elie Medeiros. Tout de suite, toi, mon toit. Il est 6h08 sur Ici Bourgogne.

0: Bah, ça faisait longtemps, ça nous faisait plaisir de commencer la journée avec Élie Médéros. Toi, mon toit en 1986 sur Ici Bourgogne. Il est bientôt 6h12.
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0: Nous sommes le 15 octobre aujourd'hui, c'est l'anniversaire de Dédé, Didier Deschamps, 58 ans aujourd'hui, l'un des plus beaux palmarès du foot mondial. Ce 15 octobre, c'est aussi la journée mondiale du lavage des mains, une journée initiée par l'UNICEF à travers le monde pour sensibiliser à ce geste simple, quand il est évidemment possible. Un petit peu d'eau, quand on en a, du savon, et puis on frotte. Mais on frotte, hein, par les temps qui courent. En plus, en Bourgogne, avec tous ces petits microbes, ces virus qui se baladent en ce moment, on se lave les mains plutôt deux fois qu'une. Et c'est justement ce que viendra nous dire le docteur Kierzek dans un instant.
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0: 6h13, il est temps d'accueillir le docteur Kierzek sur Ici Bourgogne. Aujourd'hui, je le disais, une journée mondiale du lavage des mains. Docteur, franchement, il faut une journée mondiale pour nous rappeler de nous laver les mains. Bonjour.
7: Bonjour à toutes et à tous. Cette journée mondiale, elle nous rappelle un geste simple, un geste barrière qu'on a un peu tous oublié. Donc ça peut être l'occasion justement de s'en rappeler. Il ne faut pas le faire mal, ni trop vite ou pas au bon moment. Mais c'est un geste de prévention essentiel, simple, pas cher. Et très efficace en médecine, il n'y a pas d'intervention qui soit aussi efficace que ça. Si, il y en a quelques-unes, mais celle-ci, elle date du 19e siècle. C'est Ignaz Semmelweis qui remarque que les femmes qui meurent beaucoup plus de fièvre, c'est celles qui sont prises en charge par des médecins qui viennent de faire des autopsies et qui ne se sont pas lavé les mains entre les deux. Donc nos mains touchent tout, des poignées de porte, des téléphones, des barres de bus, des billets. Et ensuite, on touche notre visage des dizaines de fois par heure. C'est comme ça, en fait, que circulent les virus de la gastro, de la grippe, du rhume, de la bronchiolite, ou du Covid évidemment. Et selon l'Organisation Mondiale de la Santé et les grandes agences de santé, un bon lavage des mains réduit environ d'un tiers les diarrhées infectieuses et d'environ 20% les infections respiratoires. Et à l'approche de l'hiver, c'est maintenant qu'il faut reprendre ce bon réflexe. Alors le bon réflexe, c'est quoi justement? C'est un geste simple, de l'eau, du savon et 30 secondes de frottement. Le temps de chanter deux fois joyeux anniversaire, on n'oublie rien. Les paumes, le dos des mains, entre les doigts, les pouces, le bout des doigts et les ongles et les poignets. On rince et on sèche bien avec une serviette propre ou un essuie-main à usage unique car des mains humides transmettent davantage les microbes.
0: Docteur, j'ai deux questions. À quel moment faut-il se laver les mains et est-ce que le gel hydroalcoolique, ça suffit ?
7: Il y a des moments clés en rentrant chez soi, après les transports, après être allé aux toilettes, après s'être mouché ou avoir toussé dans ses mains, avant de cuisiner, avant de manger ou avant de s'occuper de bébé. Et puis après aussi, c'est essentiel de se laver les mains. Et bien sûr, avant de rendre visite à une personne fragile ou hospitalisée. Alors, on parle aussi du gel hydroalcoolique. C'est très pratique quand on n'a pas d'eau. Mais quand on a de l'eau et du savon, faut privilégier ça. Mais en déplacement, c'est vrai que c'est pas mal d'avoir son petit flacon de gel hydroalcoolique. Ça marche pas bien sur des mains qui sont visiblement sales. Il est peu efficace sur le virus de la gastro-entérite aussi, mais sur tout le reste ça fonctionne bien, mais le message c'est eau et savon, pas besoin non plus de savon antibactérien, vous savez c'est marqué, mais c'est plus du marketing, un savon ordinaire suffit très bien, à condition qu'on le fasse bien. Je rajoute les ongles un peu courts et on retire bagues et bracelets, un peu comme ce qu'on fait à l'hôpital, mais vous en cuisine, faites-le avant de cuisiner par exemple, et quand on est malade, on protège les autres, on tousse dans son coude, on se mouche dans du jetable et on se lave les mains après, et en plus vous pouvez porter un petit masque jetable. Allez, d'ici là, portez-vous bien.
0: Merci docteur, rendez-vous tout à l'heure à midi avec Enora Malagré pour notre nouvelle émission. On vous doit bien ça. Et puis là, dans un instant, parce que c'est bon pour la santé également, on va marcher, on va se promener, on va randonner autour du village des Poisses, un village qui est en lice pour devenir peut-être votre plus beau village de Bourgogne. On fera le tour de la commune à la recherche de tout ce qu'il y a à découvrir à Poisses. C'est dans un instant sur Ici Bourgogne, après Bonnet M, Daddy Cool. Il est 6h16. Bon réveil. 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

0: C'était Daddy Cool, Bonhomme sur Ici Bourgogne. On écoutera Natacha Saint-Pierre et Pascal Obispo dans les prochaines minutes. Là, on a un bon plan rando pour vous ce matin. Un sentier autour du village d'Époisses pour découvrir cette charmante petite commune avec ses trésors. Peut-être bientôt votre plus beau village de Bourgogne. C'est une création, ce sentier du club de rando d'Époisses qu'a rencontré Cyril Hinault pour nous cette semaine devant un panneau tout nouveau, tout beau.
1: Époisses, mon plus beau village de Bourgogne, parce qu'ici, on y fait les meilleures randonnées. Monique Michelin, je suis présidente du club des randonneurs de la région d'Époisses, une association loi 1901 que l'on a créée en 2004, siège social à Époisses.
2: Qu'est-ce que vous aimez, vous, personnellement, dans la randonnée ?
1: Ah, bien sûr, de marcher, de découvrir tous les paysages qu'on a, ils sont magnifiques. Ici, on a l'avantage d'avoir les rivières, on a les collines, on a tout ce qu'il faut pour randonner, du plat, un petit peu de dénivelé. Non, on est très bien ici. Et beaucoup de patrimoine, en plus, dans chaque village qu'on peut découvrir et qu'on essaie de se faire ouvrir, les églises ou des fois des monuments qu'on peut visiter au cours des randonnées.
2: Alors là, on est devant un panneau qui indique un sentier. Et c'est là que vous m'avez donné rendez-vous. Pourquoi ?
1: Parce que nous avons démarré il y a quelques années déjà pour créer un sentier à Époisses. Il n'y avait pas de sentier de randonnée sur Époisses même.
2: Et à quoi il ressemble alors, ce sentier ?
1: On part sur la petite colline environnante et là on a des vues magnifiques sur Époisses et alentour. Donc il faut venir le découvrir.
2: Il fait combien de kilomètres ? On passe où ?
1: Alors, on démarre d'Époisses, on va sur Époissotte, le petit hameau d'Époisses, on va sur le hameau de Corombles, qui s'appelle le Monceau, et après on monte sur la colline, et on redescend derrière la ferme de Nuremberg, et on revient derrière le château d'Époisses, donc on a des vues sur le château d'Époisses, un peu dans tous les degrés. Voilà, et il fait 10,5.
2: Vous êtes combien au club des randonneurs de la région d'Époisses ?
1: Alors, cette année, nous étions 68. On est en général entre 65 et 70. Malheureusement, tous les ans, des personnes sont obligées d'arrêter pour des raisons de santé ou d'âge.
2: Ça conservait.
1: Oui, bien sûr. mais notre doyenne a 90 ans.
2: Ah, hein. Bah, bravo.
1: Donc, cette année, ça devient plus difficile. Mais nous avons deux types de randonnées, justement. Nous avons créé, il y a quelques années, la randonnée santé pour les personnes qui, justement, ont un peu des difficultés, soit liées à leur santé ou à l'âge, où on marche plus doucement et on fait pas beaucoup de kilomètres. Mais sinon, on a l'autre randonnée qui est plus accessible aux gens qui ont envie vraiment de faire du sport.
2: Et qu'est-ce que vous apportez au village d'Époisses avec ce club ?
1: Époisses, ça fait parler d'Époisses, parce qu'en plus, nous, on organisons des petites sorties extérieures, des voyages. Tous les ans, on fait un voyage d'une semaine et on parle de notre région et de notre fromage, surtout.
0: Le sentier de l'Ermitage.
1: Voilà, on fait découvrir à ceux qui ne connaissent pas.
0: Le sentier de l'Ermitage à Époisses commence devant le panneau que vous trouverez près des terrains de tennis. Il est en cours de validation par le programme départemental des itinéraires et de randonnée. Vous avez toutes les infos qui vous attendent sur ici.fr. D'ailleurs, c'est sur ce même site et également sur l'application ici que vous pouvez voter pour ce qui deviendra peut-être votre plus beau village de Bourgogne. L'horoscope de Catherine Vigier arrive après le duo Natacha Saint-Pierre et Pascal Obispo sur Ici Bourgogne. Mourir demain. Bienvenue aujourd'hui.

0: Natacha Saint-Pierre et Pascal Obispo pour répéter un petit peu le karaoké du week-end. C'était Mourir demain sur Ici Bourgogne.
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0: Il est 6h27, on passe à votre horoscope avec vous, Catherine Viguier. Bonjour, est-ce que c'est une belle journée qui s'annonce pour les Sagittaires ?
4: Plutôt, oui, ils avancent bien. Bélier, quel enthousiasme ! Sans doute avez-vous un plan pour vous dépayser, pour voir ailleurs. Taureau, de la douceur, c'est ce à quoi vous aspirez. Allez, faites passer le message. Gémeaux, les autres ou une personne en particulier retiennent votre attention. Cancer, vous secourez une âme en peine, à moins que ce soit vous qui ayez besoin d'aide. Lion, votre ego est regonflé à bloc, on vous aime, on vous complimente, c'est trop bien. Vierge, journée sous tension, à moins que vous ne décidiez de prendre du recul. Balance, voilà un jeudi réussi, grâce à une bande d'amis ou un projet qui vous met en joie. Scorpion, avec des opportunités bienvenues, de vous sentir plus en confiance. Sagittaire, il y a des occasions de briller et d'être satisfait de vous, il n'y a rien à ajouter. Capricorne, que souhaitez-vous vraiment ? Réfléchissez aujourd'hui et demain aussi. Verseau, une journée encourageante, vous n'êtes pas seul et vous êtes même très bien entouré. Poisson, vous prenez vos responsabilités très à cœur, ménagez-vous tout de même. Et pour nous tous, la lumière est toujours en nous, même toute petite.
0: C'est bien joli tout ça, merci beaucoup Catherine Viguier. Vos horoscopes sont à retrouver, à réécouter sur ici.fr. Et dans quelques minutes, on fera un point complet sur vos prévisions météo avec une belle journée qui s'annonce selon Météo France. En attendant, on attend vos commentaires météo, l'humeur du matin, la température matinale. Ça se passe maintenant sur la page Facebook d'Ici Bourgogne.
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0: Si vous voulez entendre comment on vit ici et maintenant, vous êtes au bon endroit. Bonjour et bienvenue à tous sur votre radio locale en Côte d'Or et en Saône-et-Loire. Bonjour à Nord Labalette.
6: Bonjour Nicolas et bonjour à tous.
0: Sur la table du petit-déj ce matin, il y a l'actu locale et à l'intérieur, le budget de la région Bourgogne-Franche-Comté qui pourrait encore diminuer par rapport à celui de ces dernières années. On vous raconte tout ça dans quelques secondes, mais on commence à bien se serrer la ceinture là du côté de la collectivité. Dans un instant, de la terre à la table également, du bio, du végétarien et surtout le prétexte d'un bon moment partagé dans un lieu assez original aux portes du centre-ville dijonnais. La cuisine de la Fourmilière nous ouvre ses portes cette semaine. On essaye de bien comprendre la philosophie et l'engagement de son équipe pour offrir au plus de monde possible une cantine, un bistrot, une épicerie et des cours de yoga, etc. etc. Bref, la Fourmilière, nous y serons tout à l'heure à 7h20, sans oublier le jeu bien honnête. 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Il est 6h30 et dans l'info d'ici en Bourgogne, Anne-Laure Labalette, ce sont les économies que va encore devoir faire notre région.
6: Les élus de Bourgogne-Franche-Comté se réunissent aujourd'hui et demain en session. L'État retire encore 50 millions d'euros au budget de fonctionnement de notre région. Attention, on atteint la cote d'alerte, nous dira dans quelques minutes son président Jérôme Durin. La ferme du Ponto à Gevrey-Chambertin condamnée à 1500 euros d'amende par le tribunal correctionnel de Dijon. L'exploitation a accueilli dans ses bâtiments un lot de 5000 nouvelles poules avant d'avoir l'autorisation des services de l'État. Et puis une troisième victoire consécutive pour la JD à handball. Hier soir, nos Dijonnaises ont battu Strasbourg, non sans mal, 24-21. C'était la sixième journée de D1 féminine. Mais pour l'heure, le point sur l'actualité en France et dans le monde est en 90 secondes. Et c'est avec vous, Valentine Letesse.
7: Quand la La police ne comprend plus les ordres de sa hiérarchie. La dissonance avec les déclarations publiques de ministre de l'Intérieur devenue insupportable. Le syndicat Alliance annonce une plainte contre l'État pour mise en danger de la vie d'autrui. Celle de policiers, je cite, livrés à la vindicte pendant les mobilisations lycéennes. Troisième rendez-vous justement aujourd'hui entre le ministre de l'Éducation et les syndicats de la jeunesse. Toujours en demande d'une suppression de Parcoursup et d'annonces concrètes sur la remise en état des bâtiments. Un ado de 14 ans derrière les barreaux. Première nuit en prison pour le tireur d'Aubagne. Lundi, il a blessé le principal de son collège et une enseignante au fusil de chasse, influencée selon les enquêteurs de l'antiterrorisme par une mouvance fascinée par les tueries de masse. Jusqu'à 30 ans de prison pour les responsables d'un incendie meurtrier près de Perpignan. Pour toucher les indemnités de l'assurance, ses deux frères ont donné l'ordre d'incendier une épicerie il y a 4 ans. 8 morts, dont 2 enfants en bas âge. Reconnaître le cancer de la peau comme risque professionnel à part entière, c'est la recommandation de l'ANSES, l'Agence nationale de sécurité sanitaire. Après étude, le lien est avéré entre la maladie et l'exposition prolongée aux UV en France de 3,5 millions de travailleurs. Pour la première fois dans l'histoire du Paris Saint-Germain, les footballeurs parisiens reviennent de Manchester City avec la victoire. Vainqueurs de leur deuxième match de Ligue des Champions, 4-2 hier soir.
6: L'actualité chez nous en Bourgogne, ce sont ces économies qui sont demandées encore et encore à notre région Bourgogne-Franche-Comté. Aujourd'hui et demain à Dijon, les élus du Conseil régional se réunissent en session. Le premier dossier sera d'ailleurs le budget 2027. On rappelle que celui de l'État a commencé à être débattu cette semaine à l'Assemblée nationale. Et chez nous en Bourgogne, on s'attend à être une nouvelle fois ponctionné d'environ 50 millions d'euros cette fois. Une somme qui s'ajoute aux 105 millions déjà retirés à notre région en 2026 et 2025. Alors comment on fait ? Est-ce que la collectivité n'en a pas un peu ras-le-bol de devoir sans arrêt réduire la moindre dépense ? Lise Dussault, vous avez demandé tout ça à Jérôme Durin, le président de la région Bourgogne-Franche-Comté.
8: Le sujet, c'est pas tellement la lassitude. Notre travail d'élu, c'est de gérer la collectivité avec les recettes qu'on nous donne et avec les services qu'on doit rendre. Donc ça, c'est le travail, c'est pas un problème. En revanche, la difficulté, elle est pour les gens. Quand on n'a plus suffisamment d'argent, on peut plus financer le service public. Et donc, on ne peut pas investir dans les lycées, faire rouler des trains, s'occuper des demandeurs d'emploi. Tout ça, ça ne crée pas non plus d'activité pour les entreprises du BTP. Si on n'investit plus, ces entreprises-là, elles vont être un peu en rade. Donc, attention à la croissance économique, au service public. Le service public, ça crée de la colère, ça crée des problèmes démocratiques. Et le déficit d'investissement, ça crée des problèmes économiques. Donc, on atteint vraiment la cote d'alerte.
9: Là, l'une des nouvelles coupes, ça va donc être pour les demandeurs d'emploi. Qu'est-ce qui va se passer ? Qu'est-ce qu'il ne va plus y avoir ?
8: Nous allons conserver les formations qui sont les plus essentielles pour pouvoir retourner à l'emploi. Il y a un certain nombre de gens qui sont assez loin de l'emploi, puisque notre compétence formation, elle s'adresse aux demandeurs d'emploi. Et on va mettre le paquet sur ces formations-là pour que des gens qui ont des difficultés, qui les empêchent d'aller vers l'emploi, puissent se remettre à niveau. Toutes les autres formations qui sont un peu plus lointaines, elles sont sans doute toutes utiles, mais il va falloir qu'on fasse des priorités. Toutes celles qui sont un peu plus lointaines, on sera obligé d'arrêter.
9: Et ça fait combien au total ? Parce qu'il y en a beaucoup. Si j'ai bien compris.
8: Ça va faire 5000 places, donc quelques dizaines de formations, et c'est là aussi un impact pour les organismes de formation eux-mêmes, qui, quand ils n'ont plus de carnet de commandes, sont obligés de supprimer des postes et parfois de fermer. Donc c'est très très concret. C'est pas simplement le plaisir de dire l'État ne nous donne pas d'argent, c'est les conséquences concrètes pour le territoire et ses habitants qui sont à prendre en considération.
9: Et vous là, à la tête de la région, vous n'avez pas moyen de faire autrement ?
8: On n'a pas de marge de manœuvre fiscale. La région, elle dépend pour 90% de ses recettes de l'État. On a un petit peu de carte grise, on est déjà au maximum. On a un peu de ponction sur les carburants. Là encore, c'est une marge très limitée. Et ça fait 10% de nos recettes. Tout le reste, c'est l'État. Donc l'État, c'est lui qui a les cartes en main. C'est pour ça qu'on parle un peu fort en disant on ne veut pas être traité comme ça.
6: Jérôme Durin, le président de la région Bourgogne-Franche-Comté, au micro ici Bourgogne de Lise Dussault. Pour la météo, ça sera du beau temps aujourd'hui.
0: Ouais, pas mal de brume et de nuages ce matin en Bourgogne, mais selon Météo France, c'est quand même le soleil qui devrait petit à petit s'imposer. On a de la chance, là, que ce soit en Bourgogne ou même dans le reste de la France, d'avoir une vraie parenthèse de beau temps là pour cette mi-octobre. On en profite, une belle journée donc en Côte d'Or, en Saône-et-Loire, annoncée pour tout le monde, avec des températures entre 7 et 12 degrés actuellement selon Météo France. Des températures qui dépasseront les moyennes de saison cet après-midi. À Saulieu et Saint-Bernon, il fera 21 degrés. À Dijon et Quetigny, 22. À Beaune, Auxonne et Chalon-sur-Saône, 22 degrés également. À Saumur en Auxois, à Autun, Arnay-le-Duc et Montceau-les-Mines, 23 degrés. À Châtillon-sur-Seine, 24. À Montbard, 25 degrés.
6: Et sur nos routes, à cette heure-ci, c'est très calme.
0: Ouais, on circule bien ce matin du côté de Dijon, de Beaune, de Chalon-sur-Saône. Si y a un souci, on est là pour en parler au 03 80 42 15 15. 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
0: Dans quelques minutes, nous écouterons Florent Pagny, mais aussi Bonnie Tyler. Et tout de suite, c'est Jean-Jacques Goldman qui nous réveille. Il suffira d'un signe.

0: Il suffira d'un signe, c'était Jean-Jacques Goldman sur Ici Bourgogne à 6h41. Il fait frais un petit peu ce matin chez Christiane, nous dit-elle sur la page Facebook Ici Bourgogne. Elle a remis la chaudière en route et il y a son petit chat Lingo qui rentre plus longtemps à la maison. On voit qu'il ne fait pas chaud. Hein. La photo de Lingo d'ailleurs, vous la partagez si vous voulez. Très joli petit chat blanc et roux, voilà, qui ronronne le matin.
1: Lingo qui n'est pas en or.
0: Bon, non, okay. Mais en poil.
1: Mais en poil, bien sûr.
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0: Là, on va rencontrer un petit chien de 2 ans qui est justement arrivé à Messigny et Ventoux et qui n'attend que vous. On va rencontrer Vladi dans un instant. Vladi et ses grandes oreilles, un chien abandonné et recueilli au refuge SPA de Jouvence. Il aime courir les grandes balades, mais si vous êtes en maison ou en appartement, eh ben, ça peut le faire aussi apparemment. On agrandit la famille tous les matins sur Ici Bourgogne. On donne de la voix pour les animaux abandonnés de la région dans 5 minutes. Ça, c'est un lieu unique à Dijon et presque unique aussi en Bourgogne. Un lieu qui illustre parfaitement notre concept de reportage de la terre à la table. Bienvenue à la Fourmilière, un lieu qui rassemble une épicerie en vrac, un café cantine végétarien. On y retrouve sur place Stéphane Conchon, toujours prêt à manger des produits en circuit court.
3: Ici, à la Fourmilière, on mange. Et ça arrive même à la responsable du café cantine, Lucille. Vous êtes prise en flagrant délit, là.
4: C'est ça, on mange la même chose que les clients. Principalement, ce qui n'a pas été vendu, les plats qui ont le moins marché. Enfin, voilà, ce qui reste, quoi. Là, ce midi, on a eu du chili, le végie, et puis on a eu du gratin, de pommes de terre, et c'était un délice, voilà, avec les petites entrées, des veloutés de céleri, enfin, voilà.
3: Là, il reste plus rien, hein, du coup.
4: Non, il reste plus rien, on a tout mangé. Et là, on grignote les petites entames de pâtisserie, les chutes cassées, les choses comme ça, voilà. On mange bien.
3: Alors, on est quasiment au bout de la chaîne quand on est ici. Maintenant, vous êtes très proche de l'épicerie aussi. Est-ce que vous vous sentez proche des producteurs et des gens qui vous fournissent toute la matière première ?
4: Eh ben nous au café pas tant en vrai. On les voit passer, mais ils vont directement à l'épicerie souvent. Mais demain soir on a une soirée scope où on les a invités. Enfin on a une soirée pour fêter le passage en scope et on les a invités. Donc il y en a certains qui vont venir et qu'on va enfin pouvoir avec qui on va enfin pouvoir discuter un peu plus. Donc ça c'est cool.
3: La scope ça veut dire que vous les collaborateurs, vous les gens qui bossez à la Fourmilière, vous êtes aussi les patrons du lieu.
4: Ouais, les associés on va dire. Il y a une gérante quand même qui reste Julie. Mais oui, on est des associés, on est quelques-uns à être rentrés dans la SCOP et voilà, ça se met en place doucement, hein, c'est que depuis juin.
3: Ça change des choses d'aller bosser en étant un peu propriétaire de l'outil de production.
4: Oui, ça change carrément des choses, on se sent plus responsable de ce qui se passe dans son entreprise. Pour nos fournisseurs, pour nos collègues, voilà, on veut d'autant plus faire bien notre boulot.
3: Vous êtes proche des agriculteurs finalement et des producteurs aussi parce qu'ils fonctionnent de la même manière quelque part,
4: même si
3: c'est pas le même statut.
4: Les premières coopératives c'était les fruitières de Comté dans le Jura, donc oui c'est un peu le même principe en effet, ouais. Il y en a beaucoup des coopératives dans le monde agricole.
3: Bon, il y a des dames qui sont contentes là, visiblement elles ont passé un bon moment.
5: Parfait, ouais. Très très bien, c'était la première fois que je venais et c'était très très bien.
3: Ah oui.
5: Très satisfait du service, de l'ambiance, une adresse à retenir.
3: Et vous aviez l'habitude de ne manger que des légumes à table ?
5: Pas forcément, mais on a une amie justement dans la table qui est plutôt végétarienne, donc c'est elle qui nous a aussi conseillé.
3: Et vous savez que tous les petits légumes, ils poussent dans le coin en plus, hein ?
5: Oui. Pareil, c'est du local.
0: 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Allez, du bon pain, du beurre, du miel de Bourgogne, voilà le petit-déj qu'on prend ensemble sur Ici Bourgogne. Bienvenue.
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6: L'université Bourgogne-Europe à Dijon connaît toujours des turbulences. Les étudiants restent mobilisés pour demander notamment plus de moyens. Qu'en pense le président de l'université, Vincent Thomas ? Il est notre invité ce jeudi.
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0: Il y a des réveils qui sonnent à 6h45 et c'est justement pile poil l'heure qu'il est. On vous souhaite la bienvenue sur Ici Bourgogne, les adoptions, les chiens, les chats abandonnés qui attendent une nouvelle famille. Tout ça, on en parle tous les matins, on s'engage pour eux tous les jours sur Ici Bourgogne avec vous Clément Lebas.
10: Une petite touche de russe ce matin sur votre radio Ici Bourgogne. Bonjour Sylvie.
11: Alors vous avez raison Clément, bonjour, une petite touche de russe.
10: C'est juste par le prénom. Hein.
11: C'est Vladi, fait, sur son carnet de santé, voyez, vous êtes devant, c'est Vladi Vostok.
10: Bah voilà.
11: Voilà.
10: Vous êtes
11: Bravo.
10: La présidente bénévole du refuge de Jouvence, alors c'est qui Vladi ce chien ?
11: Alors Vladi, donc c'est un petit beagle qui a 2 ans. Donc, il est arrivé en transfert d'assaut ami. Tout ce qu'on sait sur lui, c'est qu'il n'aime pas ses congénères, il n'aime pas les chats. Il peut être adopté soit en maison, soit en appartement. C'est un chien qui est gentil, un petit peu timide, mais qui va s'habituer fort bien quand il aura sa nouvelle famille.
10: Et quelle couleur ?
11: C'est un beagle, donc il est tricolore.
10: D'accord. Mmh. Et ça ressemble à quoi ? Je suis désolée, je sais pas à quoi ça ressemble un beagle.
11: Alors, un beagle, c'est un chien qui a aussi des grandes oreilles. Et donc, du coup, qui est pas très haut, qui est super mignon, qui a des beaux petits yeux ronds et parfois un peu tristes. Mais en réalité, c'est un chien joyeux.
10: C'est des chiens câlins, les beagles ?
11: Ah oui, vraiment. C'est vraiment un chien de famille. Et puis, c'est un chien qui aime beaucoup courir, qui aime faire de longues balades aussi. Et à la base, c'est du chien de chasse. On devra le tenir en longe pour ne pas qu'il se sauve.
10: Qu'il se carapate. Et il adore ça, se balader.
11: Pardon ?
10: Il adore ça, se balader, par contre.
11: Ah, mais il adore ça. Et il faut aussi un jardin bien clôturé s'il est en maison.
10: Ça, c'est important à savoir.
11: Tout à fait.
10: Et pareil, il faut le sortir au moins une heure par jour, non ?
11: Ah oui, il faut le sortir une heure, voire plusieurs fois, hein, pour les pipis popo, comme on dit, et il sera heureux dans ce cas-là.
10: Merci beaucoup, Sylvie.
11: Avec plaisir.
0: Demain, c'est une comportementaliste canin qui sera avec nous pour nous aider à protéger nos canapés des papates et des petites morsures de nos chiens et chats préférés. 6h47, voici le nouveau Florent Pagny, le braquage des sentiments ce matin avec vous sur Ici Bourgogne.

0: braquage des sentiments. Dans cet album Grandeur Nature, on retrouve des collaborations avec Vianney ou encore Marc Lavoine. C'était Florent Pagny sur Ici Bourgogne, il est 6h51. Et le samedi sur Ici Bourgogne, on a la main verte tous les week-ends. Vous venez en direct à partir de 9h pour poser vos questions à Nicolas Brune, notre jardinier. Samedi dernier, par exemple, il était au chevet de Pierre, ou plutôt au chevet de la lavande de Pierre. Une lavande que notre auditeur a mis en terre cet été à la mi-ombre, avec de la bonne terre, du bon terreau, un bon arrosage. Sauf qu'un jour, elle a commencé cette lavande à dépérir et elle ne repart toujours pas. Alors que se passe-t-il ? Est-ce que c'est grave, Nicolas ?
1: Votre lavande, il y a deux solutions. C'est soit elle a manqué d'eau, soit elle a eu trop d'eau. On aura à peu près les mêmes symptômes, malheureusement. Mais si vous l'avez arrosée quasiment tous les jours, elle a pu avoir un excès d'eau et pourrir au niveau des racines.
2: Parce que ma femme ne l'arrosait pas tous les jours, mais presque tous les jours.
1: Oui, mais à mon avis, elle a eu un excès d'eau, elle s'est asphyxiée au niveau des racines, ça a pourri, elle a fini par dépérir. Les lavandes, quand on les plante, bon voilà, on va arroser au début. L'idéal serait quand même de les planter au printemps et pas en plein été. Et une fois qu'elles sont implantées, normalement, les lavandes se débrouillent toutes seules. On les voit bien en Provence, il y en a partout, elle pousse très très bien, mais on a même vu comme cette année des lavandes dépérir de manque d'eau. Ouais.
2: Et comme si j'en plante maintenant, je peux la mettre maintenant en terre ou pour attendre le printemps?
1: Oh, vous pouvez la mettre vous pouvez la mettre maintenant. Bon, situation ensoleillée, ça craint pas trop le soleil, mais là vous pouvez les mettre maintenant en espérant qu'on n'ait pas un hiver hyper humide, qu'elle s'asphyxie pas au niveau des racines. Mais après on peut les mettre soit à l'automne, soit au printemps, il y a pas de souci. Évitez de les mettre en plein été, parce qu'une plante qu'on plante en plein été, c'est quand même pas l'idéal. C'est quand même pas la meilleure période pour replanter une lavande. Donc je vous dis, soit vous faites là, soit vous faites au mois de mars. Dans les deux cas, ça devrait aller.
0: Les questions jardin sur vos plantes, arbustes et même arbres préférés, c'est tous les samedis en direct à 9h. Ou alors maintenant, à part WhatsApp, un petit message vocal pour expliquer la situation, une photo du problème aussi, pourquoi pas. Vous envoyez tout ça ici, Bourgogne, 03 80 42 15 15. Et Nicolas Brune vous répondra samedi matin, évidemment, en direct sur Ici Bourgogne. On va s'amuser avec les humoristes de Fred Ballard et l'humour en tube dans un instant. Ce sera après Bonnie Tyler, It's a Hurt Text sur Ici Bourgogne.

0: Tyler sur votre radio locale ici Bourgogne. D'ailleurs, Tyler, ah oui, il est 6h56. Merci d'être avec nous. Il fait 8,2 degrés ce matin chez Sandrine.
1: Je vais les noter. Hein. Toutes celles que vous faites, je vais les noter. Je vais vous faire un petit album.
0: Je sens que ça va être,
1: oui, ça va être bien.
0: Repris contre moi au tribunal ensuite. Ça. 8,2 degrés à Toisy-le-Désert chez Sandrine. Merci de ce message sur la page Facebook ici Bourgogne. À Genlis, il y a un ciel clair avec seulement 6 degrés. Il ne fait pas chaud ce matin chez Michel qui joint à son message les photos de cœur feuilleté à la framboise. Voilà qui nous met en appétit ce matin, juste avant 7h.
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0: Aider les proches dépendants ou dans le besoin, c'est une merveilleuse preuve d'amour. Et dans l'humour en tube, Fred Ballard va nous prouver ce matin que c'est aussi une merveilleuse preuve d'humour avec Jérémy Ferrari et Sandrine Saroche.
9: Qu'est-ce qu'ils sont pauvres, mes parents, ils m'énervent.
10: Alors c'est sûr que c'est nettement plus sympa d'avoir des darons pleins aux as, quoique, qui dit argent dit héritage, dit frais de succession, donc faut voir. En tout cas, pour Jérémy Ferrari, c'est tout vu, il a su assez tôt qu'il serait assez rapidement un enfant aidant financièrement.
9: Ils avaient un commerce d'alimentation dans un quartier populaire de Charleville-Mézières. Ils ont réussi à couler le magasin. Et du coup, tu vois, comme ils avaient tout perdu, puis que moi, ça marchait pour moi, bon, j'ai été un petit peu obligé de leur acheter une maison. Oh, quand je dis obligé, attention, hein, je vois qu'il y a plein de jeunes dans la salle. Évidemment, hein, il n'y a rien de plus beau pour un enfant que de parvenir un jour à réduire ses parents à l'état de locataire. Hein.
10: Mais oui, il y a un petit côté jouissif à faire payer un loyer à ses propres parents, surtout ceux qui répétaient en boucle. C'est pas l'hôtel ici, quand on était ado. C'est si bon de pouvoir chambrer ses parents 20 ans plus tard et de se faire chambrer par ses grands-parents à l'EHPAD.
11: Ma petite Sandrine, c'est gentil d'être venue me voir. Tu veux une salutatrice? Alors comme ça, il paraît que tu veux être comédienne. Eh bien, il va falloir avoir de la patience, hein. Mais bon, comme on dit chez nous, à force de patience et de sein doux, l'éléphant sodomise le pou.
10: Voilà, bah c'est ça le bonheur quand on est aidant. Sandrine Saroche l'a compris, on donne beaucoup d'amour et on reçoit de très belles preuves d'humour en retour. Nos anciens sont de joyeux de riz sans filtre qui nous aident à vivre plus léger avec ou sans sein doux.
0: On en rigole, mais on en parle aussi plus sérieusement. Est-ce que vous êtes ou avez été aidant? Qu'est-ce qui vous a le plus manqué pour tenir le coup et qu'est-ce qui vous a vraiment aidé? On en parle dans notre émission Ici c'est vous tout à l'heure avec Stéphane Conchon à partir de 9h au 03 80 42 15 15 ou alors dès maintenant avec vos messages sur le WhatsApp d'Ici Bourgogne.
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0: Vous écoutez Ici Bourgogne, nous sommes le jeudi 15 octobre aujourd'hui, c'est l'heure du journal, il est 7h.
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0: Alors la balette, la mobilisation lycéenne faiblit cette semaine à Dijon et ailleurs en Bourgogne.
13: En revanche, celle des étudiants continue sur les campus. Ils maintiennent la pression, c'est le cas à l'université Dijon-Bourgogne-Europe. La semaine dernière, les étudiants sont entrés dans l'action et depuis, ils bloquent l'accès à certains bâtiments du campus. Ils participent aussi aux manifestations. Tout ça rend le climat assez tendu avec la présidence de l'université. Thomas Moreau est militant à l'UNEF, l'un des syndicats étudiants. Il est porte-parole également de l'Inter syndicale étudiante. Il déplore un manque d'écoute de la présidence et une situation désorganisée sur le campus.
14: On avait beaucoup de responsables de bâtiments qui ne savaient pas quoi faire, des bâtiments qui devaient fermer, finalement qui ont ouvert, finalement qui sont devenus semi-ouverts. C'est une désorganisation qui est devenue globale. Dire qu'on n'a aucune responsabilité dans cette désorganisation, ça serait mentir. Mais nous, il faut savoir qu'on était en désaccord avec les fermetures administratives de l'université qui, du coup, servent uniquement à casser la mobilisation et qui posent d'énormes problèmes pour le personnel. professionnels. Et nous, ce qu'on demande, c'est de nous écouter. Notre intersyndicale ont constitué un document détaillant nos revendications qui fait 19 pages. On a tout classé en fonction des responsabilités du ministère, de notre faculté et dans nos filières, ainsi que les responsabilités du CROUS, etc. On va transmettre ces revendications aux doyens, doyennes des UFR, à notre présidence, au rectorat, au CROUS. Et après, nous, ce qu'on veut, c'est être entendu.
13: La situation à l'université Dijon-Bourgogne-Europe. On en reparle dans trois quarts d'heure avec notre invité. On reçoit ce matin Vincent Thomas, le président de l'université. Il nous donnera son point de vue sur ces blocages et plus généralement sur la mobilisation de la jeunesse. Rendez-vous avec lui à 8h moins le quart. Dans les lycées de Bourgogne, c'est beaucoup plus calme cette semaine. Plus de blocages, les cours peuvent avoir lieu. En revanche, ce sont les proviseurs des établissements qui expriment leur ras-le-bol aujourd'hui, cet après-midi, à l'appel de leur principal syndicat, le SNPDEN. Ils vont tous fermer leur bureau et rentrer chez eux. Un baisser de rideau pour exprimer leur solidarité envers leurs collègues confrontés aux violences et aux menaces ces dernières semaines. Les proviseurs dénoncent aussi les mesures inefficaces et hors sol du gouvernement.
0: Encore 50 millions d'euros en moins pour la région Bourgogne-Franche-Comté en 2027.
13: Et oui, le budget ne cesse de se réduire. L'État doit faire des économies drastiques. C'est en grande partie sur les collectivités qu'il les répercute. Les élus du Conseil régional de Bourgogne-Franche-Comté sont d'ailleurs réunis en session aujourd'hui et demain. Et ce matin, sur Ici Bourgogne, le président de la région, Jérôme Durin, affirme haut et fort qu'on est en train d'atteindre la cote d'alerte. Quand on n'a plus d'argent, dit-il, on ne peut plus financer le service public, donc on ne peut plus investir dans les lycées, faire rouler des trains ou encore s'occuper des demandeurs d'emploi. Le budget de la région a aussi été réduit de 105 millions d'euros en 2026 et 2025.
0: À Gevrey-Chambertin, alors, la ferme du Ponto condamnée à une amende de 1500 euros.
13: Une condamnation du tribunal correctionnel de Dijon cette semaine. L'exploitation de 20 000 poules en plein air est bien connue dans tout le département pour fournir notamment les magasins bio et les restaurants.

0: Malgré tout, il y a une pression pour fournir nos clients. Et du coup, nous, on a décidé, on fait venir quand même. Mais on savait que c'était pas légal, quoi.
1: La procureure dénonce des gérants qui n'en font qu'à leur tête. Les services de contrôle de l'État évoquent une lettre envoyée en mars sans réponse. Les agriculteurs ne nient pas les faits, mais parlent, eux, de leur rythme de travail, 70 heures par semaine, et les 80 000 euros investis dans les travaux pour rénover les poulaillers.
0: Pour nous, le bâtiment même était conforme, quoi. Rien qu'avec les procédures qui avaient été faites, ils auraient pu valider. Ils pouvaient nous l'accorder. Ça, j'en suis persuadé. Et ça, pour moi, c'est de l'acharnement et c'est insupportable. Ils s'imaginent pas le travail qu'on a derrière.
1: Les deux frères qui gèrent la ferme du Ponto ne veulent pas en rester là. Ils ont prévu de faire appel.
2: Augustin Ourlier pour Ici Bourgogne. En Saône-et-Loire, l'ancienne candidate à la mairie de Montsol-et-Mines, Christelle Roux-Amran, s'en remet à la décision du tribunal administratif. Il y a quelques mois après les élections municipales, elle avait saisi l'instance pour faire annuler le scrutin. Elle évoquait des événements qui se sont déroulés durant la campagne et qu'il fallait absolument dénoncer. Il y a quelques jours, le tribunal administratif a décidé de maintenir les résultats de l'élection malgré les dysfonctionnements dénoncés par Christelle Roux-Amran. Dans un communiqué, elle annonce qu'elle ne fera pas appel.
3: Une troisième victoire consécutive en handball pour la JDA Dijon.
2: Hier soir, les Dijonnaises se sont imposées dans la douleur, mais imposées quand même face à Strasbourg. Score final 24-21. C'était la sixième journée de D1 féminine. Ce match, Thomas Vichard, la Jeanne est allée le chercher avec les dents, hein, on peut le dire, grâce notamment à une excellente défense au retour des vestiaires.
4: Menée d'un but à la pause, la JDA a mis du barbelé devant ses cages en deuxième période pour gêner Strasbourg. Résultat, pendant près de 10 minutes, les Alsaciennes n'ont pas trouvé la faille. Pas du grand balle, certes, mais ça a le mérite d'être efficace, concède l'entraîneur dijonnais Clément Alcacer.
5: C'est appuyé sur notre expérience, sur nos joueuses clés, et puis ça l'a fait.
4: Parce que la Jeanne n'a pas été brillante hier soir, mais a trouvé les ressources pour s'imposer et résister au retour des Strasbourgeoises en fin de match. Bref, une victoire au caractère, se félicite le tacticien bourguignon.
5: Il y a de la satisfaction quand même sur cet état d'esprit, cette expérience, sur la capacité, ce que j'ai au fils, c'est qu'elles ne sont jamais repassées devant. Elles sont revenues, elles y ont cru, mais elles ne sont jamais repassées devant. Ça, c'est bien, ça prouve qu'on arrive maintenant à maîtriser les matchs. On l'a fait contre Chambrun, on l'a fait contre Nice, on l'a fait là. Il faut qu'on continue là-dessus.
4: Surtout avec cette troisième victoire consécutive, la JDA 4e reste au contact du haut de classement, à égalité de points avec les 2e et 3e, Besançon et Brest.
2: Et maintenant, place à une trêve internationale de 15 jours pour nos Dijonnaises, reprise du championnat le 31 octobre face à Metz. En basket, l'Élan Chalon tombe pour la première fois de la saison en Coupe d'Europe FIBA. Les Chalonnais se sont inclinés 74-65 en Turquie, à Korfez, près d'Istanbul. C'était la deuxième journée. Au classement de son groupe, l'Élan est 4e sur 6 et accueillera Valmiera, un club lettonien, mardi prochain, après s'être déplacé ce samedi à Cholet en championnat. Et puis, on termine par cet appel lancé par les Hospices Civils de Beaune. Un appel à candidature pour bénéficier de la pièce de charité qui sera vendue aux enchères lors de la vente des vins de Nuit Saint-Georges en mars 2027. L'argent collecté grâce à la vente de cette cuvée d'exception, la cuvée des bienfaiteurs, sera reversé à une association dont le projet aura été sélectionné. Alors si vous faites partie d'une association que vous souhaitez lui donner une chance d'être mise en lumière, vous avez jusqu'au 31 octobre pour candidater et on vous explique toute la démarche à suivre sur un article qu'on vous a mis sur ici.fr et sur votre appli ici. Encore un petit peu de patience, le soleil arrive aujourd'hui.
3: Pas mal de brume et de nuages pour l'instant ce matin en Bourgogne, mais selon Météo France, c'est le soleil qui devrait petit à petit s'imposer. Une belle journée donc en Côte d'Or et en Saône-et-Loire pour tout le monde. Voilà ce qu'on attend avec un léger vent du sud-ouest. Pour les températures ce matin, il fait entre 6 et 12 degrés selon Météo France. Cet après-midi, elles dépasseront les moyennes de saison. Il fera à Saulieu et Saint-Bernon 21 degrés, à Dijon et Chenôve 22 degrés, à Beaune-Auxonne et Chalon-sur-Saône 22 degrés également, Semur-en-Auxois, Autun, Arnay-le-Duc et Montceau-les-Mines 23, Châtillon-sur-Seine 24, Montbard 25. Demain vendredi, ce sera encore une très belle journée. Peut-être la plus belle journée de la semaine avec des températures similaires à celles d'aujourd'hui. Hein. Le froid et l'humidité qui seront, eux, de retour ce week-end, malheureusement, en Bourgogne, selon Météo France.
2: Et sur les routes, on circule tranquillement en ce moment.
3: Ouais, ce matin, rien à signaler, sauf peut-être pour vous, si vous êtes coincé dans une difficulté inhabituelle, quel que soit votre mode de transport ou votre secteur en Côte d'Or et en Saône-et-Loire, votre radio locale est à vos côtés toute la journée. On est là pour en parler de cette difficulté. Appelez-nous 03 80 42 15 15.
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3: Et la musique justement pour vous faire démarrer la journée de bonne humeur sur Ici Bourgogne. Il y aura Téléphone, il y aura Bruno Mars avant la demi. Tout de suite c'est Boulevard Désert, Bruxelles, bonjour.

0: Je viens d'entendre une belle expression. Des fois, on croit qu'on mange et on mange pas. Et le matin, des fois, on croit qu'on est réveillé, alors qu'en fait, pas du tout.
1: Eh ben oui.
0: Heureusement qu'ici Bourgogne est là, quand même, pour clarifier les choses.
1: Quand même.
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0: Vous êtes encore dans le lit, bon réveil, à la maison, bon courage, peut-être encore déjà sur la route ce matin d'ailleurs. Est-ce que vous prenez l'autoroute aujourd'hui? La 6, la 31, la 39, il y en a quelques-unes en Bourgogne. Hein. Il va vous coûter combien votre trajet? 5 euros, 8 euros, 12 euros, peut-être même plus? Vous vous rappelez qu'à la base, les autoroutes payantes, ça devait être du provisoire? Ouais. Bah, en 2026, on peut appeler ça du provisoire qui dure du coup. Et ça, David Ossiou, il a eu envie de nous en parler ce matin. On retrouve mon œil, celui de David Ossiou en tout cas, dans 2 minutes. Et puis le jeu bien honnête, une grande enquête collective et bourguignonne du petit matin. Tous les jours, on cache un mystère bourguignon dans une nonnette. On referme bien, hein, bien le pain d'épices autour pour pas que ça se voit. Et puis, on vous laisse trouver ce que c'est à l'intérieur. Ça peut être un monument bourguignon, une personnalité locale, un événement, un lieu, un objet, un rapport avec la Bourgogne. Ça peut être tout et n'importe quoi. Si vous parvenez à trouver ce matin, vous remporterez une boîte découverte des années de Flavigny avec à l'intérieur 13 parfums exceptionnels et différents. Évidemment, menthe, réglisse, violette, fleurs d'oranger, gingembre, eucalyptus et j'en passe. Alors, qu'avons-nous caché dans cette nonnette?
1: Mais oui.
0: Quelque chose de très simple. Une tradition.
1: Ah oui.
0: Ou plutôt quelque chose de traditionnel. Comme vous voulez. Voilà. Mais quelque chose vraiment connu. Vraiment, on est en Bourgogne. On est fiers d'être bourguignons. Et du coup, cette tradition, cette chose traditionnelle, on connaît bien en Bourgogne. Hein. 03 80 42 15 15, venez me faire vos propositions. Venez tenter votre chance. On joue avec vous dans quelques minutes. 03 80 42 15 15, bonne chance.
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8: 7h15, l'heure de mon œil avec vous, David Ossiou. La dernière autoroute construite en France doit ouvrir dans moins d'un mois. C'est l'autoroute A69 entre Castres et Toulouse. Et son tarif, notamment, fait déjà beaucoup parler, David.
9: En effet, 10,20 €, c'est ce qu'il va falloir débourser pour aller de Castres à Toulouse. C'est pas un record de France. La 14, en région parisienne, coûte encore plus cher. Mais ce tarif a de quoi refroidir ceux qui ont imaginé l'emprunter tous les jours. Faites le calcul, 22 allers-retours dans le mois, c'est près de 450 € de péage. Alors c'est vrai, on gagne une vingtaine de minutes, parfois davantage. Sauf qu'avec la crise du pouvoir d'achat, et notamment la flambée des prix du carburant, ça devient un luxe de passer au péage. Toutes les sociétés d'autoroutes en France voient le trafic reculer entre 3 et 4% de moins au premier semestre cette année. Le plus incroyable, c'est que les autoroutes, en principe, sont gratuites en France. Ah oui, c'est toujours écrit noir sur blanc dans la loi. L'article 122.4 du Code de la voirie routière commence par cette phrase « L'usage des autoroutes est en principe gratuit ». Sauf que juste après, il y a un petit mot. Toutefois, et ce toutefois autorise l'État à instaurer des péages, notamment pour financer la construction, l'entretien et l'exploitation des autoroutes. Finalement, en France, les autoroutes sont gratuites, sauf quand elles sont payantes. Légalement, à partir de 2031, la France aura le droit de ne plus faire payer ses autoroutes. Mais vu les finances, vous avez raison d'en douter. La première fois en France qu'un automobiliste a payé l'autoroute, c'était en 1961, sur la Côte d'Azur, entre Puget et Mandelieu. 250 anciens francs pour 63 kilomètres. Et à l'époque, il est dit que c'est provisoire, juste pour financer le coût de la construction. C'est du provisoire qui dure depuis 65 ans.
8: Merci beaucoup, David Ossiou, de nous le rappeler ce matin à 7h17. Dans un peu plus d'une demi-heure, le soleil se lèvera en Bourgogne. Ça n'empêche pas Téléphone de prendre un petit peu d'avance ce matin. Le jour s'est levé sur votre radio locale. Bonjour.

0: Et la journée démarre avec Ici pour gagner téléphone. Le jour s'est levé, il est 7h22. Une bourguignonne qui vient chez vous pour vous faire à manger pour toute la famille et pour toute la semaine. Ça vous fait rêver? Ouais. Eh bien, réveillez-vous, ça existe, on en parle. On parle de nomades dans 2 minutes sur Ici Bourgogne. Et ça peut vraiment vous changer la vie. En attendant, nous sommes à Chazeuil avec Florence. Bonjour Florence.
1: Bonjour.
0: Première candidate ce matin pour trouver le mystère que nous avons caché dans une nonnette magique. Ce matin, Florence. On cherche quelque chose de traditionnel en Bourgogne. Et si vous trouvez ce que c'est, vous remportez une boîte découverte des Annies de Flavigny avec un intérieur très parfum de ce bien bon bonbon. Alors Florence, est-ce que vous voulez un indice supplémentaire?
1: Si vous voulez.
0: Posez-moi une question alors.
1: Est-ce que cette nonnette a une coquille?
0: Cette nonnette n'a pas de coquille, Florence. Que nous avons caché dans la nonnette n'a pas de coquille. Vous pensez à quoi?
1: De toute façon, si elle n'a pas de coquille...
0: Pensez à autre chose, alors.
1: Oui, je pense à autre chose. Donc, est-ce que dans cette nonnette...
0: Non, faites-moi une proposition.
1: Bon. Je pensais à l'escargot.
0: Non, c'est pas l'escargot.
1: C'est pas grave.
0: C'est pas grave. Peut-être à tout à l'heure. À bientôt, Florence.
1: Au revoir, merci.
0: Bonjour, Yolande.
2: Bonjour.
0: Alors, à vous aussi, vous avez le droit de me poser une question.
2: Oui, est-ce que cela a un rapport avec le vin?
0: Ça peut avoir un rapport avec le vin, mais pas à l'origine, vous voyez?
2: Moi, je pensais à la fête du vin bourru.
0: C'est pas la fête du vin bourru qui aura lieu avec Ici Bourgogne ce week-end à Nuit-Saint-Georges. Non, c'est pas la fête du vin bourru.
2: Je rappellerai plus tard.
0: Retentez votre chance dans 1 heure, d'accord?
2: Mais oui, d'accord.
0: On la remet en jeu, cette nonnette sur Ici Bourgogne dans 1 heure à 8h15. Vous pouvez jouer avec nous. Donc, on récapitule. Il n'y a pas de coquille, donc ce n'est pas un escargot, ce n'est pas l'escargot bourguignon, et ce n'a pas un rapport direct avec le vin, disons. Ce n'est pas un rapport original avec le vin. Donc, ce n'est pas la fête du vin bourru non plus. Que dire de plus pour vous aider un tout petit peu, pour vous remettre un tout petit peu dans le bon chemin? C'est plutôt une coutume.
3: Voilà. Coutume bourguignonne.
0: Plutôt une coutume bourguignonne.
3: Ok.
0: Ouais, mais laquelle? Réponse dans 1 heure. Je vous le souhaite sur Ici Bourgogne. Bonne chance. Et si le secret pour mieux manger toute la semaine, c'était de laisser quelqu'un d'autre prendre les commandes de votre cuisine? Pourquoi pas? Eh bien, avec Nomad, Nos se déplace chez vous pour préparer vos repas à l'avance et vous simplifier le quotidien. Fini donc le casse-tête du qu'est-ce qu'on mange ce soir, place à une cuisine maison, organisée et adaptée à nos envies, Florence Galice.
3: Aller cuisiner chez les gens, ça marche. Nos, vous proposez de venir cuisiner chez les gens pour toute la semaine. En quoi ça peut changer vraiment la vie des gens?
4: Déjà, c'est un gain de temps qui est juste pas négligeable, puisque ça vous enlève la charge mentale des courses, ça vous enlève la charge mentale de « mais qu'est-ce qu'on mange ce soir? Qu'est-ce qu'on mange demain? Qu'est-ce qu'on mange le reste de la semaine ?» Et juste un gain de temps, et ça permet aux gens de profiter, de faire autre chose en rentrant chez eux après le travail, plutôt que de faire à manger.
3: Donc alors, comment vous procédez? C'est-à-dire que vous arrivez chez les gens avec votre matériel éventuel et un stock de courses, ou au contraire, vous allez d'abord faire un point avec eux pour savoir ce qu'ils n'aiment pas, s'ils vous laissent carte blanche, s'ils ont des envies particulières?
4: Alors ça, le point, il est fait en amont, c'est-à-dire que sur mon site internet, j'ai une carte de saison avec une proposition de menus divers et variés, avec quand même beaucoup de choix, y compris végétariens. Les gens me disent qu'ils ont envie de manger dans cette carte. Moi, je fais une liste de courses correspondante. Soit les gens font les courses, soit moi, je les fais. C'est deux solutions que je propose. Et ensuite, j'arrive chez les gens. Je cuisine pendant à peu près 3 heures. Voilà, ça dépend des gens, des cuisines. Voilà. Je mets tout ce que j'ai préparé dans le frigo. Je nettoie votre cuisine et je m'en vais.
3: Ah, mais c'est génial, vous nettoyez la cuisine en plus.
4: Oui, je laisse pas mon bazar.
3: Vous cuisinez absolument tout sur place, ou les gens auront quand même 2-3 petites bricoles à faire? Je parle pas du réchauffage.
4: Oui, je cuisine tout. Je cuisine tout sur place, et vraiment. Alors moi, je laisse un petit guide d'instruction de réchauffage et de conservation. Le but, c'est qu'il n'y ait vraiment aucune cuisine à proprement parler à faire à côté de ce que moi j'ai préparé.
3: Et ce que vous proposez s'adresse plutôt aux familles qui sont débordées, aux personnes seules, aux jeunes parents, aux actifs?
4: Eh bien, figurez-vous que j'ai un peu tout ça, en fait. J'ai des familles nombreuses et moins nombreuses. J'ai des personnes âgées, j'ai des personnes en situation de handicap. J'ai vraiment tout un tas de personnes qui font appel à mes services.
3: Laissez quelqu'un cuisiner chez vous pour tous les plats de la semaine, ça marche.
0: Et ça s'appelle Nos. Mad. 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Donc ici, ça marche sur ici, Bourgogne. Il est 7h27. Bon réveil, excellent début de journée dans la maison avec Bruno Mars, On My Soul.

0: Soul, ici Bourgogne, vos chansons préférées toute la journée avec Bruno Mars à l'instant. On écoutera Michel Polnareff également dans les prochaines minutes et puis on vous fera parler des Hospices de Beaune. Rendez-vous dans la belle Bourgogne tout à l'heure avec Stéphane Conchon à 8h20.
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0: Il est 7h30, l'info d'ici en Bourgogne, Anne-Laure Labalette. On parle ce matin des économies budgétaires du point de vue des entreprises de santé.
4: Oui, comme l'entreprise bourguignonne de pansement Urgo. Elle se porte bien, mais comme toutes les entreprises qui font du bénéfice, elle va devoir en reverser une partie à l'État qui lui taxera cette somme. On y revient dans quelques minutes. Vincent Thomas, le président de l'université Dijon-Bourgogne-Europe, est notre invité dans un petit quart d'heure. On va parler avec lui de la situation un peu tendue depuis le début de la semaine avec les syndicats étudiants sur le campus. Certains bâtiments et amphithéâtres sont toujours bloqués. La ferme du Ponto à Gevrey-Chambertin, condamnée à une amende de 1500 euros par le tribunal correctionnel de Dijon. Elle a installé dans ses bâtiments un lot de 5000 nouvelles poules avant d'obtenir l'autorisation de l'État. Mais tout de suite, c'est le point sur l'actualité en France et dans le monde et en 90 secondes. Et c'est avec vous, Valentine Letesse.
5: Première nuit en prison pour le jeune tireur d'Aubagne, âgé de 14 ans. Il est mis en examen pour les coups de feu tirés lundi dans son collège. Le principal et une enseignante blessée. Face aux enquêteurs de l'antiterrorisme, l'adolescent s'est dit influencé par une mouvance, fasciné par les tueries de masse. Plus de 8000 gardes à vue depuis le début de la mobilisation lycéenne il y a un mois, dont 6700 mineurs. À titre de comparaison, 4000 gilets jaunes sont passés en cellule sur le même laps de temps et les blocus continuent ce matin. Faute de mieux, les partenaires sociaux l'ont voté à contre-cœur. 1,4% d'augmentation pour les complémentaires des retraités du privé au 1er novembre, bien en dessous de l'inflation, estimée à 3%. Mais le patronat a refusé d'aller au-delà, explique Force Ouvrière. Sur une trottinette électrique, un garçon de 12 ans s'est tué hier à Toulon. Sans casque, précise le parquet, l'enfant a percuté un poteau sur un trottoir à toute vitesse. Ce type d'accident explose en France depuis 2 ans. Plus d'une femme ménopausée sur 4 a du mal à dormir. L'étude publiée ce matin pour le lancement des assises de la ménopause surprend même ses auteurs, les médecins de l'hôpital Foch. Ils appellent à aller beaucoup plus loin dans la prise en charge des femmes. Depuis 10 jours, un couple d'Allemands sillonne la Mayenne à la recherche de leur chien perdu pendant leur participation à une compétition de motocross. Beno, un berger belge, en photo sur notre site ici.fr. Ses propriétaires promettent 1000 euros de récompense.
4: Et l'actualité chez nous en Bourgogne, on parle d'une de nos fiertés locales ce matin, l'entreprise de pansement Urgo. Depuis le 30 septembre, elle a un nouveau président, Guirec Lelousse, l'un des 3 petits-fils du fondateur de l'entreprise pharmaceutique. En fait, il alterne régulièrement la direction du groupe avec ses frères. Urgo aujourd'hui, c'est 4000 salariés dans le monde, plus 1 000 000 en Bourgogne, répartis sur différents sites, de Dijon à Chenôve en passant par Rouge ou encore Chevigny-Saint-Sauveur. Et actualité oblige, l'un des plus gros employeurs de la métropole Dijon participe à sa manière à l'effort de restrictions budgétaires que l'État impose depuis des mois. Les explications de Fanny Gelbe.
6: Des prix à la pompe qui dépassent les 2,20 euros, un coût de la vie toujours plus cher et un déficit budgétaire qui semble impossible à combler. Les temps sont durs pour les Français et les Bourguignons. Le nouveau président d'Urgo, Guirec Lelousse, en a bien conscience.
7: Il faut faire des économies parce qu'on voit bien qu'on n'a plus d'argent dans les caisses de l'État.
6: Le gouvernement le martèle, tout le monde doit faire un effort.
7: La solution en santé, c'est l'efficience. Comment on fait pour que les patients aient accès aux soins le plus rapidement possible et les bons traitements, ceux qui permettent de guérir le plus rapidement possible avec les meilleurs coûts pour la sécurité sociale.
6: En ce qui la concerne, l'entreprise pharmaceutique bourguignonne se porte bien. Elle va dépasser le 1 milliard d'euros de chiffre d'affaires cette année. Alors, participer, oui, mais pour elle, la solution, c'est continuer à faire ce qu'elle fait de mieux, c'est-à-dire des pansements.
7: Ayant des traitements qui cicatrisent 2 fois plus vite, on fait générer des économies très très importantes à la sécurité sociale chaque année. Ça, c'est quelque chose qu'on démontre. Et donc, pour moi, la solution, elle passe par l'innovation et s'assurer que tous les patients aient accès aux meilleurs produits.
6: Pas question non plus de payer une surtaxe sur les grandes entreprises médicales, comme le propose le projet de loi sur le budget de la sécurité sociale pour résorber le déficit. Mais Urgo contribue, assure encore Guirec Lelousse.
7: On y contribue en aidant les patients, on y contribue en soignant mieux et du coup en générant des économies pour la sécurité sociale. Et puis on y contribue également en créant de l'emploi, puisqu'on fabrique encore 80% de nos produits en France.
6: Créer de l'emploi, donc, avec ses 1000 salariés rien qu'en Bourgogne, Urgo se targue d'être le premier employeur privé de la métropole dijonnaise. Mais face à la hausse du prix des carburants, pas grand-chose n'est mis en place de la part de la direction pour les aider.
7: Effectivement, en ce moment, on vit dans un monde où tout change tout le temps et on est très chamboulé. Alors sur le carburant, pas spécifiquement. En revanche, chez Urgo, on vit sur le long terme. Et par exemple, on a eu Donald Trump qui a mis en place des droits de douane récemment. Et on a décidé de rester fidèle à notre conviction et de maintenir notre production en France.
6: Urgo indique malgré tout développer petit à petit un système de covoiturage et de mobilité douce.
4: Fanny Gelb pour Ici Bourgogne. Et le temps sera beau ce jeudi.
0: Ouais, malgré quelques brumes et nuages ce matin, c'est quand même le soleil qui devrait petit à petit s'imposer en Bourgogne selon Météo France. Une belle journée qu'on attend avec un léger vent du sud-ouest. Pour les températures ce matin, entre 6 et 12 degrés selon Météo France. Comme d'habitude, on attend vos commentaires sur la page Facebook d'Ici Bourgogne. Cet après-midi, les températures dépasseront les moyennes de saison. Il fera à Saulieu et son Bernon 21 degrés, à Dijon et Longwy 22, à Beaune-Auxonne et Chalon-sur-Saône 22 degrés également, à Semur en Auxois, Autun, Arnay-le-Duc et Mont-Soulémine 23 degrés. Châtillon-sur-Seine 24, Montbard 25.
4: Et comme tous les jours, Ici Bourgogne vous accompagne dans vos déplacements.
0: Ouais, c'est nous les petites voix qui sortent de l'autoradio et qui vous disent que pour l'instant ça roule bien sur la Rocade et sur la Lino. Et c'est le cas en tout cas selon les cartes mises à notre disposition. Ça commence un tout petit peu à bouchonner là sur la départementale quand on vient du Val-de-Saône et qu'on arrive par exemple du côté d'Arc-sur-Tille. Il y a quelques ralentissements là avant de prendre vraiment l'arc, la voie rapide qui nous amène à Dijon. Que se passe-t-il de ce côté-là? Peut-être un accident? Appelez-nous pour nous signaler les difficultés que vous pouvez croiser sur votre route. 03 80 42 15 15. Ailleurs, en Côte d'Or et en Saône-et-Loire, on roule bien. Oui, on roule bien.
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0: La bonne humeur du label Bourgogne dans un instant après la musique de Michel Polnareff. Tam Tam sur Ici Bourgogne.

0: les années 80, certains vous en parlerez. Hein. Michel Polnareff, Tam Tam sur Ici Bourgogne.
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0: On n'a pas le temps de penser à nous, on est en 2026, on avance, il fait 12 degrés ce matin chez Sandrine à Dijon qui joint son message derrière Sandrine, une très jolie photo de nuages qui parsème le ciel bleu profond là, en clair-obscur avec les arbres. Allez-y, partagez vos plus belles photos de la Bourgogne maintenant sur la page Facebook d'ici Bourgogne bien sûr. À Dijon, 12 degrés également chez Christian, comme ça vous êtes raccord, c'est bien. Il fait 10 degrés également chez Martine et 7 degrés à Bourbonne-les-Bains chez Annick. Merci de tous vos messages sur nos réseaux sociaux. Vraiment gâté. Hein. Quand on voit le nombre de monuments, de spécialités, de personnalités qu'on a en Bourgogne, on se dit qu'on est vraiment gâté. C'est bien pour ça que vous déposez le label Bourgogne sur nos fiertés. Stéphane Conchon, bonjour.
2: Tout à fait, Nicolas, bonjour. Oui, avec aujourd'hui un vrai trésor. Ah. Le plus connu, le plus beau, le plus visité aussi. Les Hospices de Beaune. Voilà, 466 041 visiteurs en 2025, c'est un record en plus. Hein. Ouais. Rien que ça. Bah, rien que ça, ça mérite le coup de tampon, moi je dis. Voilà, comme ça c'est fait.
0: Vous n'allez pas interroger les gens dans la rue alors ?
2: Si, on va y aller. D'accord. Allons chercher des gens qui vont nous parler des Hospices de Beaune. Madame, par exemple, vous les connaissez ?
3: Oui.
2: Vous y êtes déjà allée ?
3: Oui.
2: Alors ?
3: Bien.
2: C'est formidable. C'est formidable. J'adore ces conversations profondes qu'on a ensemble. Bon, on pourrait creuser quand même un petit peu, ouais.
3: Bah alors, oui, je connais bien les Hospices de Beaune. Avant, c'était un hôpital tenu par des sœurs, en fait. Et ma grand-mère, elle habitait rue de la Poste, hein, qui est devenue rue Sième.
2: Ah, j'ai eu peur. J'ai cru que sa mamie était bonne sœur à un moment. Bref, les Hospices de Beaune sont connus en Bourgogne et dans le monde entier pour leur architecture, déjà.
0: Oui.
2: Un joyau, hein, les tuiles vernissées.
0: Ah oui.
3: Ça rappelle, en fait, les vignes, en fait. Le jaune pour les vignes, le rouge pour les vignes et le... Bordeaux,
2: Non, le Bordeaux, on oublie, c'est dans le Bordelais. Voilà, donc nos Hospices de Beaune ont été fondés en 1443 par Nicolas Rollin, chancelier des ducs de Bourgogne, qui était pété de thunes, hein, et qui s'est dit un jour que pour s'acheter une place au paradis, eh ben, il fallait absolument faire un truc et construire un hôpital 5 étoiles pour les pauvres. Ça, c'était une bonne idée. Après, c'était les normes de l'époque.
0: Ouais.
2: Vous saviez que les malades étaient au moins deux par lit ?
4: Non. Mais ça m'étonne pas.
2: C'était le Moyen-Âge, hein, c'était.
4: Ben voilà. Puis un lit, ça se partageait toujours. Fallait avoir chaud.
2: Ouais, ça devait être chouette, l'ambiance derrière les rideaux rouges des lits de la salle des pauvres. Hein. T'as quoi, toi ? Tuberculose ? Moi, j'ai la peste. Allez, on échange.
0: Ah ben ouais, tiens.
2: Bon, ça crée des liens, en tout cas, ce genre de choses. C'est un peu comme quand je vais vous poser des questions dans la rue. On s'entend bien, finalement.
4: Écoutez, je suis un peu malentendante, alors c'est un peu compliqué.
2: Là, c'est sûr qu'on va moins bien s'entendre. Donc, on en reste là. De toute façon, c'est validé, les Hospices de Beaune. C'est la belle Bourgogne.
0: Merci Stéphane Conchon. Belle journée sur Ici Bourgogne avec vos chansons préférées toute la journée. Avant 8h, on écoutera ça. Mike and the Mechanics, Over My Shoulder, ça arrive ce matin. Ils seront accompagnés de Manon Lisa, le petit pêcheur, dans un instant.
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0: Depuis quelques jours en Bourgogne et ailleurs en France, les étudiants ont rejoint les lycéens dans leur mobilisation avec des revendications souvent similaires. Nous étions justement avec une étudiante et membre de l'UNEF. Lundi sur Ici Bourgogne, vous réécoutez son interview sur ici.fr. Et bien cette fois, c'est le président de l'Université Bourgogne Europe qui sera au micro d'Ici Bourgogne. On fera le point avec lui sur la situation actuelle un petit peu tendue hein, sur le campus dijonnais. Ce sera dans 3 minutes après Manon Lisa ce matin chez vous sur Ici Bourgogne. C'est le petit pêcheur.

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1: 7h48, c'était Manon Lisa, le petit pêcheur sur Ici Bourgogne.
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1: Les blocages devant les lycées sont beaucoup moins nombreux cette semaine à Dijon comme ailleurs, mais chez nous, les étudiants, eux, restent mobilisés sur le campus de l'Université Bourgogne-Europe, fermé par la présidence la semaine dernière après de premiers blocages. L'université a rouvert lundi, mais la situation se tend. Pour en parler, Anne-Laure Labalette, vous êtes ce matin avec son président, justement.
4: Bonjour Vincent Thomas.
5: Bonjour.
4: Alors, quelle est la situation ce matin à l'heure où on se parle à l'université à Dijon-Bourgogne-Europe? Est-ce qu'il y a toujours des blocages?
5: Alors, ce matin, j'ai fait un point avec mes équipes il y a une demi-heure, trois quarts d'heure. Le bâtiment droit-lettre fait l'objet d'un blocage, et puis le bâtiment de Chabot-Charny en centre-ville.
4: Est-ce qu'il y a des cours, du coup, qui sont assurés totalement normalement, sans problème?
5: Alors, des cours normalement, pas pour les bâtiments bloqués, évidemment. Mm-hmm. J'ai encouragé les équipes pédagogiques et les enseignants à recourir au distanciel, puisque nous sommes dans une situation exceptionnelle, mesure exceptionnelle. Globalement, les cours se poursuivent selon ces modalités. Tout le monde ne peut pas y recourir pour diverses raisons, pratiques, d'organisation, etc. Mais je salue ici l'ensemble des équipes pédagogiques qui font vraiment tous les efforts, et les étudiants aussi, de s'adapter à la situation.
4: Dans le journal de 7h, on entendait un étudiant de l'UNEF, le syndicat étudiant, qui parlait de désorganisation, des bâtiments fermés, d'autres pas. On a le sentiment que la situation s'est tendue un petit peu avec la présidence de l'université depuis lundi.
5: En fait, depuis lundi, je ne sais pas, parce que en réalité, j'ai reçu une partie des syndicats, des personnels et une partie des associations étudiantes lundi après-midi. On a eu 2h30 de discussion, un certain nombre de choses qui ont été évoquées.
4: Vous avez plutôt le sentiment que ça s'est bien passé, que vous avez pu échanger ensemble.
5: Pendant ces 2h30, le dialogue a été ouvert, franc, sincère, sans phare. J'attendais d'ailleurs un document d'une douzaine de pages par mail de revendications des étudiants. Je l'ai toujours pas reçu aujourd'hui, mais je suis évidemment en attente de ce document, parce que il y a un certain nombre de revendications qui sont de l'ordre du national et qui relèvent pas évidemment du périmètre d'une université, et puis d'autres revendications sur lesquelles on peut travailler. Alors, on n'a pas nécessairement toujours les solutions immédiatement, etc., à la portée de notre main, mais rien n'empêche d'y réfléchir collectivement dès lors que ça demande un petit peu d'organisation.
4: Évidemment. Alors, sur le fond des revendications des étudiants, il y en a pas mal donc, qui concernent l'État, notamment la fameuse question des moyens décents que réclament les étudiants. Vous pouvez en partager certains avec eux.
5: Absolument. Je pense que, mais vous savez, c'est un choix politique national, c'est-à-dire que c'est un choix qui nous concerne toutes et tous en tant qu'électeurs et citoyens.
4: Et le portefeuille, ça touche tout le monde. Hein.
5: Exactement. Donc, la France est un des pays européens et on va dire occidental, un des pays donc de l'Occident qui dépense le moins en termes de PIB par habitant au profit de la recherche, de la formation, de l'enseignement supérieur.
4: Concrètement, aujourd'hui, sans argent en plus pour l'université, on n'arrivera pas à grand-chose. Il faut impérativement beaucoup plus de moyens.
5: Eh bien, disons que notre dynamique universitaire qui consiste à former tout de même correctement nos étudiants, 93% de nos étudiants de master trouvent un job dans les 6 mois. Hein. Donc, je veux dire par là qu'on a des résultats et des résultats de qualité. Mais on voit aussi que les indicateurs internationaux sont quand même inquiétants dans le déclassement de la France dans le domaine de l'enseignement supérieur et de la recherche.
4: Un de vos confrères, d'ailleurs, ce matin, président de l'Université Paris-Dauphine, dit ce matin, les universités sont en train de décrocher faute de moyens.
5: Absolument.
4: Donc il faut créer des places pour améliorer l'orientation des lycéens. Mais le problème, c'est qu'encore une fois, s'il n'y a pas d'argent, on ne peut rien faire.
5: Exactement. Donc il y a des choix politiques majeurs à faire. Et il y a des élections dans quelques mois. Et je crois que nos concitoyens doivent être attentifs à cette question, parce que en fait c'est l'avenir de la nation qui est derrière tout cela. La recherche, c'est du progrès pour tout le monde lorsqu'elle se diffuse dans le tissu socio-économique. La formation de haut niveau, c'est du progrès pour tout le monde aussi, pour les étudiants qui sont diplômés, mais pour les entreprises ou les services publics qui vont les embaucher. Donc c'est quelque chose de vertueux. Je crois qu'il faut renouer au plan national avec une politique vertueuse qui profite à tous.
4: Il y a des étudiants aussi qui disent qu'ils ont, depuis le lycée, peur, en fait, pour leur avenir. La pression de Parcoursup, de mon master, ça aussi, c'est très compliqué aujourd'hui.
5: Absolument. Alors, je pense que c'est pas nouveau, hein, parce que moi, je suis d'une génération où il y avait un chômage de masse épouvantable. On nous disait qu'on ferait des études et qu'on n'aurait pas de boulot. Je pense que le marché du travail a énormément évolué. Il est très différent. Par ailleurs, on a beaucoup professionnalisé nos formations dans le supérieur. Hein. On fait de l'alternance. On a, sur 35 000 étudiants, on a 5 000 étudiants en alternance. Donc, vous voyez qu'on s'est quand même beaucoup rapproché des besoins du marché du travail, sans trahir nos missions, évidemment, de service public. Mais je comprends l'angoisse des jeunes à qui on somme, finalement, dès la seconde, de se positionner sur un parcours d'études qui est censé les orienter pendant 42 ans et demi de carrière. C'est une pression qui, à mon avis, est assez contre-productive. Alors même que la volonté, c'était de permettre à des jeunes gens de 15, 16, 17 ans de réfléchir, de se projeter sur l'avenir.
4: Pouvoir se projeter,
5: Mais c'est devenu un moyen de pression et je pense que cette pression n'est plus supportée.
4: Merci beaucoup Vincent Thomas d'être venu chez nous ce matin. On rappelle
5: Merci
4: que vous,
5: vous
4: êtes le président de l'université Dijon-Bourgogne-Europe. Belle journée à vous.
5: Merci, au revoir.
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1: Toutes les interviews de nos invités sont à réécouter d'ailleurs sur ici.fr. 7h54, j'ai beau regarder, j'ai pas trouvé un vue d'en haut de communes de Bourgogne qui ont la forme de bouchons de vin. Je dis ça parce que juste à côté de chez nous, en Champagne, il y a une commune qui a la forme d'un bouchon de bouteille de crémant. Oui, parce qu'on n'a pas le droit de dire bouteille de champagne ici en Bourgogne. En tout cas, cette commune qui a cette drôle de forme de bouchon de bouteille de crémant, elle se trouve en Champagne et on va en parler avec Stéphane Bern, notre prof d'histoire à nous, juste avant 8h sur ici Bourgogne, après ce classique de 1995, Mike and the Mechanics, c'est Over My Shoulder sur votre radio locale, ici Bourgogne.

0: Mike and the Mechanics Over My Shoulder sur Ici Bourgogne. On écoutera Vanessa Paradis après votre actu local de 8h.
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0: Mais juste avant, un petit peu d'histoire avec Stéphane Bern, bonjour.
3: Bonjour à tous.
0: Ce matin, on voyage au temps où une ville médiévale dont la silhouette va finir par devenir une spécialité locale.
3: Certaines cités ont un blason. À Troyes, c'est le centre historique qui a fait la réputation de la ville. Vu du ciel, il ressemble à la coiffe d'un célèbre vin pétillant. De là à dire que les plans ont été dessinés après l'apéro, je vous laisse juge. XIIe siècle. Les comtes de Champagne agrandissent les remparts de Troyes pour protéger une ville en plein essor. Les siècles passent, Troyes devient l'un des grands centres commerciaux d'Europe grâce aux célèbres foires de Champagne. Mais le pire est à venir. En 1524, un incendie brûle plus de 1500 maisons et tue, d'après les estimations, 3000 personnes. Ordre est donné de reconstruire le centre historique à l'identique.
4: Non, mon beau-fils. Tu es un bon architecte, mais un peu classique.
3: Et malgré la disparition progressive des fortifications, la forme générale de la ville reste intacte.
5: Il y a toujours un bouchon.
3: Il faut attendre le XXe siècle et les premières vues aériennes pour jeter un coup d'œil par le hublot et que les habitants réalisent l'évidence. Vue du ciel, le centre historique de Troyes ressemble presque parfaitement à un bouchon de champagne avec sa tête arrondie et son corps allongé. À ce niveau-là, on est presque davantage dans l'œnologie que dans l'architecture.
6: Tu pousses le bouchon un peu trop loin, Maurice.
3: Le plus amusant est que cette forme apparaît plusieurs siècles avant l'essor du champagne qui fera la renommée mondiale de la région. Une coïncidence urbanistique devenue symbole touristique. Aujourd'hui encore, les Troyens parlent simplement du bouchon pour désigner le cœur de ville, un surnom qui, lui, n'a jamais sauté. À Troyes, même le plan de ville donne envie de trinquer. Un cas unique où l'office de tourisme aurait presque pu être remplacé par un tire-bouchon. Avec modération, évidemment.
0: Du coup, je pense à toutes ces communes bourguignonnes qui ont une forme de gougère. Merci beaucoup, Stéphane Bern.
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0: Bon début de journée, bon matin. Vous écoutez Ici Bourgogne, nous sommes le jeudi 15 octobre, il est 8h.
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0: Et on démarre votre journal à Nord-la-Balette par la région Bourgogne-Franche-Comté qui va encore devoir faire des économies.
7: Les élus du Conseil régional se réunissent aujourd'hui et demain et parmi les dossiers qui y sont abordés, il y a bien évidemment celui du budget 2027. Celui de l'État a commencé à être débattu cette semaine à l'Assemblée nationale et forcément, dans nos collectivités, on s'attend aussi une nouvelle fois à être ponctionné autour de 50 millions d'euros cette fois en Bourgogne-Franche-Comté. Une somme qui s'ajoute aux 105 millions déjà retirés en 2026 et 2025. Alors si on prend une des compétences de la région, le fonctionnement des lycées par exemple, il risque d'y avoir des coupes budgétaires en 2027, sans surprise. Et en plus de ça, il va falloir payer pour les dégâts causés lors des manifestations de lycéens. Jérôme Durin, le président de la région, fait le bilan.
8: On n'est pas naïf sur la sécurisation, on y a consacré beaucoup d'argent, des opérations l'année dernière assez importantes, c'est 6 millions d'euros ces dernières années sur ce sujet. La question de la sécurisation répond pas à tous les problèmes, parce que des choses se passent parfois dans la rue, on peut pas tout empêcher, on peut pas tout contrôler, et d'ailleurs j'observe que dans certaines régions où on se fait fort d'avoir des dispositifs caméras, portiques les plus performants du pays, c'est là où il y a eu aussi le plus de dégâts, donc vous voyez, ça marche pas tous les coups. On négocie avec les forces de l'ordre, les responsables des établissements pour trouver les solutions qui sont les plus adaptées en fonction des lieux.
7: Jérôme Durin, le président de la région Bourgogne-Franche-Comté. Ses économies à réaliser de tous les côtés. Les subventions qui s'amenuisent de partout pour nos collectivités, pour nos associations. On en reparle ce matin à partir de 9h dans l'émission Ici, c'est vous. Avec tout ce qu'on nous demande, est-ce que vous avez encore les moyens de faire des efforts financiers pour participer, vous aussi, à votre échelle, à la réduction du déficit de la France? On attend vos messages dès maintenant sur le WhatsApp Ici Bourgogne, 03 80 42 15 15.
0: Dans nos listes lycée de Bourgogne, les proviseurs en ont ras-le-bol eux aussi.
7: Oui, ils ne seront pas présents d'ailleurs cet après-midi dans leurs établissements. À l'appel du SNPDEN, leur principal syndicat, ils vont baisser le rideau et fermer leur bureau cet après-midi. Ils rentreront chez eux. Il s'agit d'une action de solidarité envers leurs collègues confrontés aux violences et aux menaces quotidiennes ces dernières semaines. Les proviseurs dénoncent aussi les mesures inefficaces et hors sol du gouvernement. Moins de lycées bloqués cette semaine, on l'a vu ce mardi bien sûr lors de la grande journée de mobilisation à l'appel de l'intersyndicale. En revanche, chez les étudiants, on maintient la pression à l'université Dijon-Bourgogne-Europe. Le climat est toujours tendu entre les syndicats étudiants et le président de l'université, Vincent Thomas. Vincent Thomas qui était notre invité juste avant ce journal. Pour le président de l'université, il nous disait que ce matin, le bâtiment de lettres et de droit ainsi que les locaux en centre-ville de Dijon rue Chabot-Charny sont toujours bloqués par les étudiants. Vincent Thomas dit très bien comprendre la revendication étudiante qui demande plus de moyens pour l'université. Il les rejoint même quand il s'agit de parler de budget dans lequel on ne cesse de tailler. Notre entretien complet avec le président de l'université Dijon-Bourgogne-Europe est à écouter en replay dès maintenant et ça se passe sur votre application ici.
0: Un nouveau président pour le groupe Bourguignon-Urgot.
7: Ouais, depuis le 30 septembre dernier, Guirec Lelousse, l'un des trois petits-fils du fondateur de l'entreprise pharmaceutique bourguignonne, est donc à la tête du groupe. Avec ses frères, ils s'alternent à la direction d'Urgot. L'entreprise, c'est aujourd'hui 4000 salariés dans le monde, plus d'un millier rien qu'en Bourgogne, répartis sur plusieurs sites comme Chevigny-Saint-Sauveur, Chenôve ou encore Dijon.

0: qu'on vienne pénaliser le Made in France et au contraire qu'on vienne le soutenir pour aider à la réindustrialisation. On ne peut pas d'un côté dire on veut fabriquer en France et de l'autre mettre en place une taxe sur le chiffre d'affaires. C'est complètement antinomique.
1: Et d'ici la fin de l'année, Urgo devrait dépasser la barre symbolique des 1 milliard d'euros de chiffre d'affaires. La ferme du Ponteau en Côte d'Or, condamnée à 1500 euros d'amende par le tribunal correctionnel de Dijon. L'exploitation de 20 000 poules de plein air située à Gevrey-Chambertin fournit plusieurs magasins et restaurants réputés à Dijon et partout dans le département. Et ces gérants ont en fait été sanctionnés pour avoir accueilli un lot de 5 000 poules dans un de leurs bâtiments, mais sans avoir au préalable reçu l'autorisation des services de l'État. Une affaire qui est donc surtout administrative, mais qui n'a pas du tout d'impact sanitaire sur la production et la consommation des œufs. À Dijon cet après-midi, c'est le tout premier débat pour la présidentielle de 2027 organisé par le MEDEF de Côte d'Or. Rendez-vous à la Maison des Entreprises. Une dizaine de représentants locaux des partis politiques déjà engagés dans la course seront présents. On attend aussi des chefs d'entreprise de toute la région pour entendre leurs propositions.
2: Et de trois pour la JDA.
1: Trois victoires consécutives en championnat. Les handballeuses dijonnaises se sont imposées dans la douleur hier soir au Palais des Sports face à Strasbourg, mais elles ont tout de même réussi. Victoire 24-21. C'était la sixième journée de D1 féminine. Un match compliqué et serré hein, jusqu'au bout parce que la Jeanne n'était pas dans un grand soir et elle était aussi très brouillonne. C'est ce qu'estime l'entraîneur des dijonnaises, Clément Alcacer.
3: On n'a pas été brillante, mais au moins avec notre solidité, on s'est facilité la vie. Sur le ton de l'humour, je disais aux filles au vestiaire là, juste avant de sortir, à la mi-temps, je vous ai dit, il y a deux choix, soit le match il va être long, il va falloir qu'on fasse une grosse défense et que en gros on prenne encore moins que 13 buts et on gagnera, soit on développe notre jeu et on va jouer vite et on va marquer des buts et ça facilitera la vie. Bon, on a choisi la première option, a priori on a fait une grosse défense, mais voilà, c'est un petit peu dommage. Ce qui me dérange un tout petit peu, c'est qu'en première mi-temps, je pense qu'on joue mieux, mais on est énormément en échec au tir, on a 50% de réussite au tir. En même temps, on perd que 3 ballons. Deuxième mi-temps, on en perd 15. Et on est en plus en réussite au tir, mais 15 balles perdues sur une mi-temps, c'est inadmissible. Déjà, on ne perd même pas 10 ballons sur un match. Là, on perd 15 ballons sur une mi-temps. Donc, quand tu donnes des armes à l'adversaire, forcément qu'il s'accroche.
1: Voilà, et après cette rencontre, place à une trêve internationale de 15 jours pour nos handballeuses. Retour au championnat le 31 octobre face à Metz. En attendant, trois de nos joueuses, Nina Durie, Déborah Lassource et Léna Granvaux, retrouvent les Bleus la semaine prochaine avec une double opposition au programme face à la Hongrie. Et puis en basket, l'élan Chalon tombe pour la première fois de la saison en Coupe d'Europe FIBA. Les Chalonnais se sont inclinés 74-65 en Turquie, à Corfès, près d'Istanbul. C'était la deuxième journée. Au classement de son groupe, l'élan est quatrième sur 6 et accueillera Valmiera, un club lettonien, mardi prochain, après s'être déplacé ce samedi à Cholet en championnat. Pour la météo, Nicolas, c'est du beau temps, mais attention, il y a du brouillard encore ce matin.
4: Pas mal de brume, de nuages ce matin en Bourgogne, selon Météo France. Et ensuite, c'est le soleil qui devrait dominer et petit à petit s'imposer. Une belle journée finalement annoncée en Côte d'Or et en Saône-et-Loire avec un léger vent du sud-ouest. Pour les températures cet après-midi, elles dépasseront les moyennes de saison. À Saulieu et Sombernon, il fera 21 degrés. À Dijon et Huy, 22 degrés. À Bonne-Auxonne et Chalon-sur-Saône, 22 degrés également. À Semur-en-Auxois, Autun, Arnay-le-Duc, Le Creusot et Mont-Soleil-Mines, 23 degrés. Châtillon-sur-Seine, 24. Montbard, 25 degrés. Demain vendredi, ce sera encore une très belle journée. Sûrement la plus belle de la semaine, avec des températures similaires à celles d'aujourd'hui. Le froid et l'humidité qui seront d'un coup de retour à partir de ce week-end, selon Météo France en Bourgogne.
1: Et puis là, en ce moment, sur nos routes, ça peut commencer à se charger un petit peu.
4: Ouais, ça peut commencer. C'est déjà le cas d'ailleurs, du côté de l'autoroute A39, quand on arrive sur la roquette de Dijon, là, juste la bretelle de sortie, là, compliquée. Sur l'autoroute A31 également, vraiment au sud de la roquette, au sud de Longwy, ça commence aussi à bien ralentir dans ce secteur-là. Et puis sur la Lino aussi, entre Fontaine-lès-Dijon et le rond-point d'Ahuy, là aussi quelques encablures de ralentissement à pouvoir éviter, si vous le pouvez évidemment. Sinon ailleurs, du côté de Chalon-sur-Saône, ça bouchonne aussi du côté de Saint-Marcel en direction du rond-point des Orlans, ce n'est pas inhabituel. Et puis ensuite ça bouchonne depuis le rond-point des Orlans jusqu'au pont de Bourgogne. Vous avez d'autres informations à partager sur l'état du trafic ce matin, on est là pour vous aider à partir de bonne humeur et à arriver de bonne humeur également, en tout cas de bonheur, en tout cas à l'heure. Voilà.
1: À l'heure, oui, c'est déjà pas mal.
4: Si vous êtes témoin d'une difficulté, appelez-nous 03 80 42 15 15.
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4: 8h09, nouvelle heure à partager tous ensemble avec la musique de Pierre Demar, avec Fleetwood Mac également, juste avant la nuit. Et tout de suite, c'est Vanessa Paradis, Marilyn et John sur Ici Bourgogne.

0: Marilyn Jones, c'était Vanessa Paradis sur Ici Bourgogne.
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0: Tous les matins, Ici Bourgogne vous aide à démêler le vrai du faux et à y voir plus clair dans certaines tentatives de fausses informations ou de tentatives d'escroquerie. Ce matin, on tire la sonnette d'alarme. Attention, si vous comptiez acheter maintenant des articles sur certains sites internet de marques très connues. Attention, parce que certaines de ces marques n'ont plus de boutique. Bah ouais, elles sont en difficulté et ça n'empêche pas certains escrocs de se faire passer pour elles et de créer de vrais faux sites de vente en ligne. Donc prudence, on fait gaffe et on en parle dans un instant. Et puis le jeu bien honnête, bien sûr, la grande enquête collective du petit matin sur Ici Bourgogne. On cache tous les jours un mystère dans une nonnette, un mystère bourguignon. Aujourd'hui, nous cherchons une coutume bourguignonne. 03 80 42 15 15. Quelque chose de traditionnel qui n'a pas de coquille, hein, ce n'est pas des escargots. Ça n'a pas de rapport direct avec le vin non plus, donc ce n'est pas la fête du vin bourru. Voilà quelques indices que nous avons eus tout à l'heure. À vous de continuer à mener l'enquête. 03 80 42 15 15. Vous remporterez peut-être une boîte découverte des Annies de Flavigny si vous trouvez la bonne réponse ce matin. Bonne chance.
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0: 8h16.
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0: C'est l'heure de votre rendez-vous anti-arnaque. C'est pas vrai avec vous, Aude Razeau. Bonjour et une piqûre de rappel. Ce matin, on se méfie des sites de shopping qui affichent les logos Alinéa ou Minelli.
11: Oui, pour la simple et bonne raison que ces deux enseignes, à l'heure où je vous parle, n'ont plus de boutique internet. Et non, le chausseur Minelli en difficulté a fermé ses magasins, impossible de commander. Pareil pour Alinéa, l'enseigne de déco et d'ameublement. Pourquoi je vous dis ça? Parce que vous êtes nombreux à vous faire piéger ces dernières semaines. Vous avez acheté un canapé, des assiettes, un matelas sur un site Alinéa. Vous avez craqué pour des chaussures à prix cassé chez Minelli. C'était pas cher du tout, c'est vrai, mais vous n'avez rien reçu du tout non plus. En fait, les escrocs profitent de la disparition des vraies boutiques pour créer des fausses boutiques. Et je suis allée moi aussi sur ces fausses boutiques. Je vois écrit déstockage, moins 90%, tout doit partir. Je vois une paire d'escarpins à 24 euros, des assiettes à dessert à 30 centimes, un canapé d'angle à 179 euros. Et je comprends que vous fassiez piéger. Ces boutiques web sont fausses, mais elles sont très jolies, très crédibles.
0: Du coup, on fait quoi, Aude, alors, si on s'est fait piéger?
11: Alors, vous êtes plusieurs, effectivement, à me poser la question. En fait, les escrocs, là, nous appâtent avec des ristournes incroyables et ils récupèrent comme ça tout un tas de numéros de cartes bleues. Donc déjà, appelez votre banque le plus vite possible. Il est peut-être encore temps de bloquer le paiement. Et surtout, il faut faire opposition à la carte pour que l'escroc ne s'en serve pas davantage. Et d'ailleurs, surveillez bien vos relevés pour repérer d'autres paiements suspects. Attention, parce que ces faux sites web apparaissent et disparaissent et réapparaissent. Ils changent d'adresse à chaque fois. Si vous tombez dessus, n'hésitez pas donc à les signaler à la répression des fraudes. C'est ce qu'a fait une auditrice.
0: D'accord.
11: C'est tout simple. Le site s'appelle Signal Conso.
0: Merci Aude Razeau. Attention aussi aux fausses billetteries qui prétendent vendre des places pour des matchs de football, de rugby ou de tennis. Voilà un autre conseil à réécouter sur ici.fr. Il est 8h18 et voici Pierre Demar.

0: bah, la journée, elle fait comme Pierre. Elle démarre. J'étais pas sûr. Merci de ce petit rire.
1: Note aussi.
0: Ah oui, parce qu'Anne-Laure note toutes les pires de mes phrases.
1: Nous avons eu Bonnie Tyler, les ravioles et Pierre démarre.
0: D'ailleurs, Tyler ou pas?
1: Ben oui, il est 8h20.
0: Dans un instant, parce que c'est bon pour la santé de rigoler, mais on va aussi marcher, se promener, randonner autour du village d'Époisses, un village qui est en lice pour devenir peut-être votre plus beau village de Bourgogne. On fera le tour de la commune à la recherche, à la découverte de tout ce qu'il y a à voir à Époisses. C'est dans un instant sur Ici Bourgogne. En attendant, il est 8h21 et nous sommes à Dijon avec Vincent. Et la journée démarre bien chez vous. Vincent, bonjour.
2: Oui, bonjour.
0: Il y a quoi sur la table du petit-déj là?
2: Beurre, confiture, pain, biscotte, pas brioche parce que j'ai pas eu le temps d'aller en chercher hier, mais autrement, généralement je ne meurs pas de faim le matin.
0: Pas de nonnette alors sur la table du petit-déj, Vincent?
2: Ah non, pas de nonnette, non, bon. Ça c'est plus l'après-midi.
0: Ouais, c'est pour le goûter.
2: Ou un petit café.
0: Bon, nous la nonnette, on vous la sert le matin, hein, tous les jours, on cache quelque chose à la place de la confiture, on cache quelque chose qui est en rapport avec la Bourgogne dans une nonnette. Ouais. À vous de trouver quoi, et ce matin, si vous y parvenez, vous remportez une boîte découverte des Annies de Flavigny avec à l'intérieur 13 parfums différents de ce bien bon bonbon. Vincent, nous savons que c'est une coutume bourguignonne. Ouais. Nous savons ce matin qu'il n'y a pas de coquille du coup dans cette nonnette. Ce n'est pas un escargot, ce n'est pas en rapport avec le vin non plus et ce n'est pas la fête du vin bourru. Vincent, est-ce que vous voulez un indice supplémentaire?
2: Donnez.
0: Bah, posez-moi une question alors. Donnez, c'est facile.
2: Alors, est-ce qu'on utilise les mains pour cette tradition?
0: Je vois où vous voulez en venir, Vincent.
2: Ouais,
0: on utilise les mains pour cette tradition. Vous pensez à quoi?
2: Eh ben, je pense à la
0: le banc bourguignon. Bah oui, bravo.
1: Bravo.
0: Félicitations. Bah oui, le banc bourguignon, évidemment, on peut pas faire plus traditionnel.
1: Ah
0: oui.
1: Et plus bourguignon.
2: Et je vous précise, votre standardiste, elle est pas du tout bourguignonne, parce que dès que je vais parler ça, elle me dit c'est quoi? Je comprends pas, je sais pas ce que c'est. Bah,
0: honnêtement,
2: bah, je connaissais pas ça. Bah, non, ça fait quelques semaines que je suis en Bourgogne.
1: Bah, oui, bah voilà, c'est pour ça.
0: Yasmine, elle vient d'arriver, effectivement.
2: Pour tout vous dire,
0: Vincent, je peux vous dire que quand on arrive en Bourgogne et qu'on entend pour la première fois le banc bourguignon, on se demande ce qui se passe quand
1: ça
0: même.
1: Ça surprend un peu quand même, oui.
2: C'est sûr.
0: C'est quand même une drôle de coutume. Ah oui, bah ça, c'est sûr. Bravo Vincent, en tout cas, vous remportez vos Annies de Flavigny, la boîte découverte des Annies de Flavigny avec 13 parfums à l'intérieur. Passez une bonne journée, Vincent.
2: Merci à vous.
0: À très vite, au revoir. Bah, on va recacher quelque chose dans une nonnette.
1: Eh ben, allons-y.
0: Un monument?
1: Allez, un monument, c'est bien ça.
0: Côte d'Or ou Saône-et-Loire, choisissez.
1: Côte d'Or.
0: Allez, un monument de Côte d'Or sera à deviner dans la nonnette demain à partir de 7h20 sur Ici Bourgogne avec une nouvelle fois, évidemment, les plus beaux cadeaux de la région. 8h23, un bon plan rando, tiens, un sentier autour d'Époisses pour découvrir ce charmant village avec ses trésors. Ce matin, peut-être, Époisses sera-t-il votre plus beau village de Bourgogne si vous votez pour lui sur ici.fr. En tout cas, ce sentier de rando, c'est une création du club de rando d'Époisses, rencontré par Cyril Lino devant un panneau tout nouveau, tout beau.
3: Époisses, mon plus beau village de Bourgogne, parce qu'ici, on y fait les meilleures randonnées. Je suis présidente du club des randonneurs de la région d'Époisses, une association aux lois 1901 que l'on a créée en 2004, siège social à Époisses.
4: Qu'est-ce que vous aimez, vous, personnellement, dans la randonnée?
3: Ah, bien sûr, de marcher, de découvrir tous les paysages qu'on a, ils sont magnifiques. Ici, on a l'avantage d'avoir les rivières, on a les collines, on a tout ce qu'il faut pour randonner, du plat, un petit peu de dénivelé. Non, on est très bien ici. Et beaucoup de patrimoine, en plus, hein, dans chaque village qu'on peut découvrir et qu'on essaie de se faire ouvrir, les églises ou des fois des monuments qu'on peut visiter au cours des randonnées.
4: Alors là, on est devant un panneau qui indique un sentier. Et c'est là que vous m'avez donné rendez-vous. Pourquoi?
3: Ben parce que nous avons démarré il y a quelques années déjà pour créer un sentier à Époisses. Il n'y avait pas de sentier de randonnée sur Époisses même.
4: Et à quoi il ressemble alors ce sentier?
3: On part sur la petite colline environnante et là on a des vues magnifiques sur Époisses et alentour. Donc il faut venir le découvrir.
4: Il fait combien de kilomètres? On passe où?
3: Alors, on démarre d'Époisses, on va sur Époissotte, le petit hameau d'Époisses, on va sur le hameau de Corombles, qui s'appelle le Monceau, et après on monte sur la colline, et on redescend derrière la ferme de Nuremberg, et on revient derrière le château d'Époisses. Donc on a des vues sur le château d'Époisses, un peu dans tous les degrés. Voilà, et il fait 10,5.
4: Vous, vous êtes combien au club de, des randonneurs de la région des Poisses?
3: Alors cette année, nous étions 68. On est en général entre 65 et 70. Malheureusement, tous les ans, des personnes sont obligées d'arrêter pour des raisons de santé ou d'âge. Ou, voilà.
4: Et pourtant, je pensais que la randonnée, ça conservait.
3: Oui, oui, oui, bien sûr. Mais oui, mais notre doyenne a 90 ans.
4: Ah, hein. Bah, bravo.
3: Donc cette année, ça devient plus difficile. Mais nous avons deux types de randonnées, justement. Nous avons créé il y a quelques années la randonnée santé pour les personnes qui, justement, ont un peu des difficultés, soit liées à leur santé ou à l'âge, où on marche plus doucement et on ne fait pas beaucoup de kilomètres. Mais sinon, on a l'autre randonnée qui est plus accessible aux gens qui ont envie de vraiment de faire du sport.
4: Et qu'est-ce que vous apportez au village des Poisses avec ce club?
3: Les Poisses, ça fait parler des Poisses, parce qu'en plus, nous, on organisons des petites sorties extérieures, des voyages. Tous les ans, on fait un voyage d'une semaine et on parle de notre région et de notre fromage, surtout. Voilà, fait découvrir à ceux qui ne connaissent pas.
0: Le sentier de l'Ermitage à Époisses commence devant le panneau que vous trouverez près des terrains de tennis. Il est en cours de validation par le programme départemental des itinéraires et de randonnée. Est-ce que j'ai le droit de vous donner une information qui ne vous servira à rien aujourd'hui?
3: Allez.
0: C'est l'un de mes albums préférés. Voilà, l'album Rumours des Fleetwood Mac. Et il commence d'ailleurs par cette chanson. Voici Don't Stop.
3: On aime ces infos.
0: Ici Bourgogne. On en a d'autres, hein, si vous voulez. Vous avez qu'à me demander, je peux vous le dire. Hein.

0: Les Fleetwood Mac, Don't Stop sur ici, Bourgogne, c'est bio, c'est végétarien, c'est surtout le prétexte de passer un bon moment dans un lieu assez original aux portes du centre-ville dijonnais. On a rendez-vous à la Fourmilière tout à l'heure à 9h-20.
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0: Il est 8h30, l'info d'ici en Bourgogne, Elnor Labalette. Ce sont les économies que va encore devoir faire notre région.
4: Les élus de Bourgogne-Franche-Comté se réunissent d'ailleurs aujourd'hui et demain en session. L'État retire encore 50 millions d'euros au budget de fonctionnement de notre région. Attention, on atteint la cote d'alerte, nous dira dans quelques minutes son président Jérôme Durin. La ferme du Ponto à Gevrey-Chambertin, condamnée à 1500 euros d'amende par le tribunal correctionnel de Dijon cette semaine. L'exploitation a accueilli dans ses bâtiments un lot de 5000 nouvelles poules avant d'avoir l'autorisation des services de l'État. Et puis une troisième victoire consécutive pour la JDA Handball. Hier soir, nos Dijonnaises ont battu Strasbourg, non sans mal, 24-21. C'était la sixième journée de D1 féminine. Mais tout de suite, le point sur l'actualité en France et dans le monde en 90 secondes avec vous, Valentine Letès.
5: L'État attaqué par ses policiers. Le syndicat Alliance annonce une plainte pour mise en danger des fonctionnaires dans la mobilisation lycéenne. Un millier d'agents et de gendarmes blessés. Il dénonce aussi des consignes en contradiction avec les déclarations publiques du ministre de l'Intérieur. Les jeunes, eux, ont rendez-vous avec le ministre de l'Éducation ce jeudi, toujours en demande d'une suppression de Parcoursup et d'annonces concrètes sur la remise en état des bâtiments. À seulement 14 ans, première nuit en prison pour le jeune tireur d'Aubagne, mis en examen hier pour les coups de feu tirés lundi sur le principal de son collège et une enseignante. Face aux enquêteurs, il s'est dit influencé par une mouvance, fasciné par les tueries de masse. Les complémentaires retraites à la hausse au 1er novembre d'1,4%. Pour 14 millions de retraités du privé, les partenaires sociaux ont voté l'accord de l'AGCARCO face à un patronat complètement fermé à l'idée d'aller au-delà, indique Force Ouvrière. Jardiniers, ouvriers du BTP, saisonniers en station de ski, pour 3,5 millions de travailleurs exposés aux UV, le risque de développer un cancer de la peau est avéré. L'Agence nationale de sécurité sanitaire recommande de reconnaître à part entière la maladie comme risque professionnel. Aussi brillant que les deux étoiles sur leur maillot, les footballeurs du Paris Saint-Germain ont remporté un match de très haut niveau hier soir en Ligue des Champions. 4-2 face à Manchester City sur la pelouse des Anglais où le PSG n'avait jamais gagné.
4: Et l'actualité chez nous, en Bourgogne, ce sont ces économies qui sont demandées encore et encore à notre région Bourgogne-Franche-Comté. Aujourd'hui et demain à Dijon, les élus du Conseil Régional se réunissent en session. Le premier dossier sera le budget 2027. On rappelle que celui de l'État a commencé à être débattu cette semaine à l'Assemblée nationale. Alors chez nous, en Bourgogne, on s'attend à être une nouvelle fois ponctionné d'environ 50 millions d'euros cette fois. Une somme qui s'ajoute aux 105 millions déjà retirés à la région en 2026. Si c'est 2025. Alors on fait comment face à cette situation? Est-ce que la collectivité n'en a pas un peu ras-le-bol de devoir sans arrêt réduire la moindre dépense? Lise Dussault, vous avez posé la question et demandé son avis à Jérôme Durin, le président de la région Bourgogne-Franche-Comté.
6: Le sujet, c'est pas tellement la lassitude. Notre travail d'élu, c'est de gérer la collectivité avec les recettes qu'on nous donne et avec les services qu'on doit rendre. Donc ça, c'est le travail, c'est pas un problème. En revanche, la difficulté, elle est pour les gens. Quand on n'a plus suffisamment d'argent, on peut plus financer le service public. Et donc, on peut pas investir dans les lycées, faire rouler les trains, s'occuper des demandeurs d'emploi. Tout ça, ça ne crée pas non plus d'activité pour les entreprises du BTP. Si on n'investit plus, ces entreprises-là, elles vont être un peu en rade. Donc, attention à la croissance économique, au service public. Le service public, ça crée de la colère, ça crée des problèmes démocratiques. Et le déficit d'investissement, ça crée des problèmes économiques. Donc, on atteint vraiment la cote d'alerte.
7: Là, l'une des nouvelles coupes, ça va donc être pour les demandeurs d'emploi. Qu'est-ce qui va se passer? Qu'est-ce qu'il ne va plus y avoir?
6: Nous allons conserver les formations qui sont les plus essentielles pour pouvoir retourner à l'emploi. Il y a un certain nombre de gens qui sont assez loin de l'emploi, puisque notre compétence formation, elle s'adresse aux demandeurs d'emploi. Et on va mettre le paquet sur ces formations-là pour que des gens qui ont des difficultés, qui les empêchent d'aller vers l'emploi, puissent se remettre à niveau. Toutes les autres formations qui sont un peu plus lointaines, Elles sont sans doute toutes utiles, mais il va falloir qu'on fasse des priorités. Toutes celles qui sont un peu plus lointaines, on sera obligé d'arrêter.
7: Et ça fait combien au total? Parce qu'il y en a beaucoup, si j'ai bien compris.
6: Ça va faire 5000 places, donc quelques dizaines de formations. Et c'est là aussi un impact pour les organismes de formation eux-mêmes, qui, quand ils n'ont plus de carnet de commandes, sont obligés de supprimer des postes et parfois de fermer. Donc c'est très très concret. C'est pas simplement le plaisir de dire l'État ne nous donne pas d'argent, c'est les conséquences concrètes pour le territoire et ses habitants qui sont à prendre en considération.
7: Et vous, là, la tête de la région, vous n'avez pas moyen de faire autrement?
6: On n'a pas de marge de manœuvre fiscale. La région, elle dépend pour 90% de ses recettes de l'État. On a un petit peu de carte grise, on est déjà au maximum. On a un peu de ponction sur les carburants. Là encore, c'est une marge très limitée. Et ça fait 10% de nos recettes. Tout le reste, c'est l'État. Donc l'État, c'est lui qui a les cartes en main. C'est pour ça qu'on parle un peu fort en disant on ne veut pas être traité comme ça.
4: Jérôme Durin, le président de la région Bourgogne-Franche-Comté, au micro ici Bourgogne de Lise Dussault. Et pour la météo, c'est une belle journée qui nous attend, Nicolas.
0: Oui, malgré quelques brumes et quelques nuages là ce matin en Côte d'Or et en Saône-et-Loire, c'est finalement le soleil qui devrait petit à petit s'imposer selon Météo France. Une belle journée donc avec un léger vent du sud-ouest. Pour les températures ce matin, il fait entre 7 et 12 degrés. Cet après-midi, les températures dépasseront les moyennes de saison. À Saulieu et Saint-Bernon, il fera 21 degrés. À Dijon et Chenôve, 22. À Beaune-Auxonne et Chalon-sur-Saône, 22 degrés également. Semur-en-Auxois, Autun, Arnay-le-Duc, Montceau-les-Mines, 23 degrés. Châtillon-sur-Seine, 24. Montbard, 25 degrés.
4: C'est traditionnel, c'est classique, mais c'est chargé sur nos routes ce matin.
0: Ouais, ça se charge un petit peu entre Châtenois-en-Bresse, Saint-Marcel et Chalon-sur-Saône, là dans le sud de l'agglomération. Ça se charge aussi sur la rocade de Dijon et sur la Lino aussi, dans les deux sens de circulation. C'est assez chargé également du côté de la place du 30 et de la place de la République, dans le centre-ville dijonnais, sans oublier l'arrivée sur la Lino, là depuis l'autoroute A38, là depuis la côte d'Orienne. Un petit peu chargé ce matin. Si vous êtes témoin d'autres difficultés, on est là pour ça. 03 80 42 15 15. On vous rend service également avec une carte interactive des carburants les moins chers autour de chez vous. 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
0: On a encore tellement de choses à vous raconter ce matin sur Ici Bourgogne. On écoutera également George Michael avant 9h. Et tout de suite, c'est Marc Lavoine qui nous emmène avec lui courir dans les tournesols.

0: 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Et c'était Marc Lavoine à l'instant. Les tournesols, il fait 9 degrés ce matin à Berle-Châtel. Le ciel est nuageux, nous dit Alain sur la page Facebook d'ici Bourgogne. Il y a aussi Coralie qui nous annonce à Montbard 9 degrés ce matin. Et elle nous rappelle qu'il y aura à Montbard samedi soir, à l'espace Paul-Éluard, un concert avec Los Gypsy Toreros. Hola, ¿qué tal? C'est pas très bourguignon hein, comme accent, je fais ce que je peux. Los Gypsy Toreros, donc c'est à Montbard. Eh ben écoutez, allez vous faire votre propre avis. Bah quoi, qu'est-ce qu'il y a? Voilà.
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0: Oh là, Los Bourguignoles.
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0: Ça va faire pchit un petit peu dans toutes les rues de Dijon là, de ce week-end, et ça a déjà commencé avec le festival Banana Pchit. Un festival dédié aux arts urbains, au street art, au graffiti. On va en parler avec l'un des organisateurs dans un instant sur Ici Bourgogne. Et ça, c'est un lieu unique à Dijon, hein, presque unique également en Bourgogne. Un lieu qui illustre parfaitement notre concept de reportage de la terre à la table. Bienvenue à la Fourmilière, un lieu qui rassemble une épicerie en vrac et un café-cantine végétarien. On y retrouve sur place Stéphane Conchon, toujours prêt à manger des produits en circuit court.
2: Ici à la Fourmilière, on mange. Et ça arrive même à la responsable du café-cantine, Lucille. Vous êtes prise en flagrant délit là.
3: C'est ça, on mange la même chose que les clients. Principalement ce qui n'a pas été vendu, les plats qui ont le moins marché. Ou enfin voilà ce qui reste quoi. Là ce midi on a eu du chili, le veggie, et puis on a eu du gratin de pommes de terre, et c'était un délice, voilà, avec les petites entrées, des veloutés de céleri, enfin, voilà.
2: Là il reste plus rien hein, du coup.
3: Non, il reste plus rien, on a tout mangé. Et là on grignote les petites entames de pâtisserie, les chutes cassées, les choses comme ça, voilà, on mange bien.
2: Alors on est quasiment au bout de la chaîne quand on est ici. Maintenant vous êtes très proche de l'épicerie aussi. Est-ce que vous vous sentez proche des producteurs et des gens qui vous fournissent toute la matière première?
3: Eh ben nous au café pas tant en vrai. On les voit passer, mais ils vont directement à l'épicerie souvent. Mais demain soir on a une soirée scope où on les a invités. Enfin on a une soirée pour fêter le passage en scope et on les a invités. Donc il y en a certains qui vont venir et qu'on va enfin pouvoir avec qui on va enfin pouvoir discuter un peu plus. Donc ça c'est cool.
2: La scope ça veut dire que vous les collaborateurs, vous les gens qui bossez à la Fourmilière, vous êtes aussi les patrons du lieu.
3: Les associés, on va dire. Il y a une gérante quand même qui reste Julie. Mais oui, on est des associés, on est quelques-uns à être rentrés dans la SCOP et voilà, ça se met en place doucement. Hein. C'est que depuis juin.
2: Ça change des choses d'aller bosser en étant un peu propriétaire de l'outil de production?
3: Oui, ça change carrément des choses. On se sent plus responsable de ce qui se passe dans son entreprise. Pour nos fournisseurs, pour nos collègues. Voilà, on veut d'autant plus faire bien notre boulot.
2: Vous êtes proche des agriculteurs, finalement, et des producteurs aussi, parce qu'ils fonctionnent de la même manière, quelque part.
3: Oh, bah même si
2: c'est pas le même statut.
3: Les premières coopératives, c'était les fruitières de Comté dans le Jura. Donc oui, c'est un peu le même principe, en effet. Ouais. Il y en a beaucoup des coopératives dans le monde agricole.
2: Bon, il y a des dames qui sont contentes, là, visiblement. Elles ont passé un bon moment.
4: Parfait, très très bien. C'était la première fois que je venais et c'était très très bien.
2: Ah oui.
4: Très satisfait du service, de l'ambiance, une adresse à retenir.
2: Et vous aviez l'habitude de ne manger que des légumes à table?
4: Pas forcément, mais on a une amie justement dans la table qui est plutôt végétarienne, donc c'est elle qui nous a aussi conseillé.
2: Et vous savez que tous les petits légumes, ils poussent dans le coin en plus, hein?
4: Oui, pareil, c'est du local.
0: Quand c'est du local, on en parle évidemment sur Ici Bourgogne, le parcours des circuits courts de la terre à la table. 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
0: On prend des nouvelles de nos territoires, de tous vos secteurs, hein, tous les matins sur Ici Bourgogne avec la grande équipe des correspondants d'Ici Bourgogne. Nous sommes à Villers-sur-Tille avec Élodie. Bonjour Élodie.
10: Bonjour Nicolas et bonjour toute l'équipe, vous allez bien?
0: Bah ça va et vous?
10: Écoutez, moi ça va. Hein.
0: Démarrez bien la journée là?
10: Oh bah, oui, très bien.
3: Tranquille. Oh bah
0: ouais, je ne me suis pas rendu compte, mais oui, ça commence bien. Élodie, on aime bien partager en ce moment vos coups de cœur pour l'actu local, pour ce que vous pouvez croiser et découvrir et expérimenter dans vos vies. Et là, vous avez un coup de cœur pour une belle opération qui concerne nos enfants, notamment nos adolescentes, Élodie.
10: Voilà, nos filles. Donc là, c'est du côté du Surtis, par contre. Oui. Ça sera l'asile Charbonnel. C'est gratuit, donc je trouve ça important pour les jeunes filles, justement. Donc ça sera du 21 au 23 octobre. Et elles vont pouvoir parler, justement, du changement de leur corps. Il y aura des intervenants, il y aura une gynéco, une sage-femme, un kiné et une personne pour le self-défense. Comme ça, elles peuvent reprendre confiance en elles et gagner en sécurité parce que nous, en tant que femmes, quand même pas mal. Hein.
0: Oui, vous êtes un petit peu exposé, malheureusement.
10: Oui, malheureusement. Ouais. Donc, je trouve que c'est vraiment important. Donc, au programme, il y aura le changement du corps pour qu'elles comprennent pourquoi ça change comme ça. Le thème des hormones, les règles et les émotions. Parce que quand elles sont ados, quand ça change, moi j'ai une fille de 15 ans, je sais que ça.
0: Vous voulez dire qu'on ne comprend pas toujours ce qui se passe et c'est bien d'avoir des mots d'adultes qui nous permettent de mettre des mots justement sur...
10: Surtout, parce que nous, en tant que parents, on essaye toujours de rassurer, mais parfois, on ne va pas dire qu'elles n'ont pas confiance aux parents, mais quand c'est un professionnel qui parle, c'est différent. Quoi. C'est très important.
0: C'est bien ces opérations comme ça, donc à Issurtie du 21 au 23 octobre. Ça se passe où exactement, Élodie?
10: Du coup, à l'asile Charbonnel. Donc, ça a été, voilà. Et surtout aussi, il faut se renseigner, il faudra appeler le CCAS de la ville d'Issurtie. Justement, parce qu'il faut s'inscrire aussi. Voilà.
0: Parfait, merci beaucoup Élodie. On aurait aimé que ce genre d'opération existe à notre époque, Élodie.
10: Oui, franchement, oui, ça aurait pu être pas mal, mais c'est bien, ça se développe c'est bien, c'est important.
0: Et vous êtes là pour en parler. Merci beaucoup pour ce joli coup de cœur. Passez une belle journée, Élodie.
10: Bonne journée à tout le monde.
0: À très vite. Au revoir.
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0: Alors là, on va en prendre plein les yeux. Nous sommes en plein cœur d'un festival qui commence à bien s'installer à Dijon, le Banana Pshit, une semaine dédiée aux arts urbains, notamment au street art, au graffiti. De quoi voir plein d'artistes en action sur plein de supports différents. Un festival qui commence d'ailleurs à sortir de Dijon. On va en parler, à s'installer à Beaune. On en parle avec l'un des artistes, membre du collectif Le Mur, qui organise avec Zutik Productions le festival. Bonjour Manuo.
11: Bonjour à tous.
0: Bah alors, on n'est pas tous des spécialistes, hein, mais alors le pshit, on comprend bien dans le nom du festival. Hein, le pshit, c'est le nom, c'est le bruit de la bombe de peinture. Hein, mm-hmm. Le banana, en revanche, on n'a pas tout à fait la référence encore. Bien devant le micro, s'il vous plaît.
11: Le banana, c'est donc le petit embout qu'on met en haut de la bombe
0: sur lequel on appuie.
11: Voilà, c'est ça. Et pourquoi banana? Parce que tout simplement parce qu'il est jaune. Il permet de faire toutes sortes de traits différents. Enfin, on change en fonction de la largeur du trait qu'on veut. Et voilà, celui-là, il s'appelle banana parce qu'il est jaune et qu'on l'utilise fréquemment.
0: Donc le banana, pchit.
11: Voilà, c'est ça, exactement.
0: Qui est Doès, l'artiste qui a investi le mur, la rue Jean-Jacques Rousseau, cette semaine?
11: Alors, Doès, c'est un artiste issu du graffiti, qui est hollandais. Et donc, le mur qu'il nous propose, rue Jean-Jacques Rousseau, c'est un mur un petit peu abstrait, mais dans lequel on peut voir des lettres. Ce qui fait la différence entre graffiti et street art. Le graffiti, c'est vraiment plus de la lettre. Le street art, on aura de tout, mais le graffiti, ça reste essentiellement de la lettre.
0: Donc là, il fait le trait d'union en fait entre les deux grandes familles de cette grande discipline. Il vient de Hollande, vous l'avez dit. Ce n'est pas le seul à venir, on va dire, pas des quatre coins du monde, mais presque. Ça veut dire que le banana pshit attire des gens de la planète entière. Ça y est.
11: Ouais. Au moins de l'Europe. On a un artiste allemand aussi qui vient de Stuttgart et qui peint Boulevard Schumann. Il a commencé il y a 2 jours et ça vaut vraiment le coup d'œil de passer voir ce qu'il fait parce que ça va être vraiment magnifique.
0: Il y a des modules qui sont aussi installés, place de la Sainte-Chapelle avec des performances live. Il y a des murs qui se peignent en ce moment du côté de la Fontaine-Douche, du côté des Grésilles. Pourquoi c'est important d'être présent un petit peu partout en ville?
11: Alors on a le centre historique avec le mur rue Jean-Jacques Rousseau et après effectivement on a les quartiers comme les Grésilles et Fontaine-Douche qu'on peut pas considérer comme périphériques, qui font partie de la ville. Mmh. Et c'est pour ça que ça nous tient à cœur d'investir aussi ces quartiers-là et d'amener un peu de couleur là-bas. Fontaine-Douche, on commence à avoir pas mal de façades là-bas, notamment des très belles façades. Ouais. Voilà, celle de Diffuse qui a été faite il y a 2 ans, celle de Calouf, celle de Mathieu Pommier qui a été faite en début d'année. Mmh. Et là, Julia Forma et Réseau qui investissent l'espace cirque. Rue du Lac.
0: Et puis pour la première fois cette année, le Banana Pchit sort de Dijon, s'installe à Beaune. Mm-hmm. Pourquoi Beaune? Comment vous êtes retrouvé là-bas?
11: Partenariat qu'on a eu avec le centre social et la ville de Beaune. Et puis un bailleur social qui nous a proposé une façade. Donc on a tout simplement dit oui. En fait, on a pour envie de travailler au niveau local. Et Dijon, on a pas mal de choses. Et puis, si on peut s'étendre un petit peu...
0: C'est les planètes qui se sont alignées, quoi.
11: Voilà, c'est ça. C'est très bien comme ça.
0: On voit de plus en plus de façades colorées, vous l'avez dit, hein, de plus en plus d'affiches également au sujet du Banana Pchit. Le mur et le Banana Pchit qui font un petit peu bouger les lignes dijonnaises, hein, de l'art en ville. Est-ce que les Dijonnais commencent à se l'approprier, ce festival?
11: Les Dijonnais sont très contents qu'il y ait ce festival. Le mur, je sais qu'on a toujours de très bons retours, majoritairement. Il y en a toujours un ou deux qui vont ne pas aimer forcément.
0: Tous les goûts sont dans la nature, voilà. Disons. Quoi.
11: C'est ça exactement. Après, ils changent tous les 3 mois, donc même si on n'aime pas, ça dure que 3 mois et, ouais. Et voilà. Mais pour le banana, ouais, on fait pas mal de choses aussi, d'ateliers avec les enfants, par exemple. Donc les gens peuvent se déplacer en famille pour venir voir ce qu'on fait, ce qu'on leur propose, et puis de toute façon, ramener de la couleur en ville, c'est toujours quelque chose d'impressionnant, quoi.
0: Et c'est gratuit.
11: Et c'est gratuit.
0: C'est suffisamment rare pour être signalé, puisque tout ce que vous organisez, finalement, par essence, j'ai presque envie de dire, par nature de la discipline, c'est gratuit.
11: Oui,
0: quoi.
11: Oui, oui, tout est gratuit. Les concerts, la jam graffiti, on aura une battle de breakdance aussi, avec figure de style dimanche au Jardin de l'Arsenal. Mmh. Et effectivement, tout est gratuit, donc c'est du spectacle de rue gratuit.
0: Des balades en vélo également pour découvrir le patrimoine, on va dire, graffitesque de Dijon. Il y a également des expositions, des inaugurations, des concerts. Cette grande réunion de graffeurs aussi ce week-end au Jardin de l'Arsenal, quartier des Bourroches, là, à Dijon. Mmh. Bah voilà, c'est le bon plan pour en prendre plein les yeux ce week-end.
11: Ah oui,
0: alors.
11: N'hésitez pas, s'il fait beau...
0: Venez faire un tour, il y a de la musique, de l'ambiance et de la bonne humeur en général. Uh-huh. C'est organisé par Zutik Productions et Le Mur, collectif dont vous faites partie, Manuo. Merci beaucoup d'avoir été avec nous ce
11: merci
0: matin.
11: Merci à vous.
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0: Avec les conseils du docteur Kierzek dans un instant après Georges Michael.

0: 7h45, c'était George Michael sur Ici Bourgogne. C'est l'heure d'accueillir le docteur Kirzek. Aujourd'hui, journée mondiale du lavage des mains. Docteur, franchement, est-ce qu'il faut une journée mondiale pour nous rappeler de nous laver les mains? Bonjour.
1: Bonjour à toutes et à tous. Cette journée mondiale, elle nous rappelle un geste simple, un geste barrière qu'on a un peu tous oublié. Donc, ça peut être l'occasion, justement, de s'en rappeler. Il ne faut pas le faire mal, ni trop vite, ou pas au bon moment. Mais c'est un geste de prévention essentiel, simple, pas cher et très efficace. En médecine, il n'y a pas d'intervention qui soit aussi efficace que ça. Si, il y en a quelques-unes, mais celle-ci, elle date du 19e siècle. C'est Ignaz Semmelweis qui remarque que les femmes qui meurent beaucoup plus de fièvre, c'est celles qui sont prises en charge par des médecins qui viennent de faire des autopsies et qui ne se sont pas lavé les mains entre les deux. Donc nos mains touchent tout, des poignées de porte, des téléphones, des barres de bus, des billets, et ensuite on touche notre visage des dizaines de fois par heure. C'est comme ça en fait que circulent les virus de la gastro, de la grippe, du rhume, de la bronchiolite ou du Covid évidemment. Et selon l'Organisation Mondiale de la Santé et les grandes agences de santé, un bon lavage des mains réduit environ d'un tiers les diarrhées infectieuses et d'environ 20% les infections respiratoires. Et à l'approche de l'hiver, c'est maintenant qu'il faut reprendre ce bon réflexe. Alors le bon réflexe, c'est quoi justement? C'est un geste simple, de l'eau, du savon et 30 secondes de frottement. Le temps de chanter deux fois joyeux anniversaire, on n'oublie rien. Les paumes, le dos des mains, entre les doigts, les pouces, le bout des doigts et les ongles et les poignets. On rince et on sèche bien avec une serviette propre ou un essuie-main à usage unique, car des mains humides transmettent davantage les microbes.
0: Alors, j'ai deux questions, docteur. À quel moment faut-il se laver les mains? Et surtout, est-ce que le gel hydroalcoolique, ça suffit?
1: Il y a des moments clés en rentrant chez soi, après les transports, après être allé aux toilettes, après s'être mouché ou avoir toussé dans ses mains, avant de cuisiner, avant de manger ou avant de s'occuper de bébé. Et puis après aussi, c'est essentiel de se laver les mains. Et bien sûr, avant de rendre visite à une personne fragile ou hospitalisée. Alors, on parle aussi du gel hydroalcoolique. C'est très pratique quand on n'a pas d'eau. Mais quand on a de l'eau et du savon, faut privilégier ça. Mais en déplacement, c'est vrai que c'est pas mal d'avoir son petit flacon de gel hydroalcoolique. Ça marche pas bien sur des mains qui sont visiblement sales. Il est peu efficace sur le virus de la gastro-entérite aussi, mais surtout le reste, ça fonctionne bien. Mais le message, c'est eau et savon. Pas besoin non plus de savon antibactérien, vous savez, c'est marqué. Mais c'est plus du marketing. Un savon ordinaire suffit très bien, à condition qu'on le fasse bien. Je rajoute les ongles un peu courts et on retire bagues et bracelets, un peu comme ce qu'on fait à l'hôpital. Mais vous, en cuisine, faites-le avant de cuisiner, par exemple. Et quand on est malade, on protège les autres, on tousse dans son coude, on se mouche dans du jetable et on se lave les mains après. Et en plus, vous pouvez porter un petit masque jetable. Oui. D'ici là, portez-vous bien.
0: Merci beaucoup. Toutes les bonnes infos et les bons conseils pour rester le plus longtemps possible en bonne santé sont à retrouver sur ici.fr. Ça va nous faire du bien aussi, on va prendre l'air à la télé dans un instant avec les chroniques d'en haut. Direction le massif du Vercors et puis à la radio, c'est Stéphane Conchon qui prend la relève à partir de 9h avec notre nouvelle émission. 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
0: Votre radio locale avec vous, que vous soyez en Côte d'Or, en Seine-et-Loire, quel que soit ce que vous vivez, on peut vous donner la parole, on veut même vous entendre sur les sujets qui vous touchent au quotidien.
7: Ah oui, on va le faire, on n'a aucun problème avec ça, on le fait quand vous voulez. D'ailleurs, dès maintenant, vous avez la parole. On va faire des efforts ce matin, mon cher Nicolas.
0: Non.
7: Si, allez, encore un petit effort, un petit effort financier. Allez.
0: Ah là, encore pire.
7: Hein? Est-ce que vous êtes prêts? C'est la question qu'on vous pose ce matin. Est-ce que vous êtes prêts à vous serrer la ceinture? Et puis après, on va s'intéresser aux aidants à partir de 9h30. Les aidants qui sont là en soutien aux personnes de leur entourage. Et ben voilà, si vous êtes dans cette situation-là, on veut bien vous entendre. On attend votre témoignage ce matin au 03 80 42 15 15. Allez, un petit effort pour sortir du studio.
0: Allez, ça marche.
7: Vous revenez demain matin?
0: Non, allez, encore. C'est bien parce que c'est vous.
7: Ciao.
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7: Aujourd'hui c'est jeudi, on est le 15 octobre 2026, bonjour tout le monde, il est 9h. L'actu avec vous, Anne-Laure Labalette, et la mobilisation lycéenne qui faiblit cette semaine à Dijon, ailleurs en Bourgogne.
8: Et en revanche, celle des étudiants continue sur les campus. Ils maintiennent la pression. C'est le cas d'ailleurs à l'université Dijon-Bourgogne-Europe. La semaine dernière, les étudiants sont entrés dans l'action et depuis, ils bloquent l'accès à certains bâtiments du campus. C'est le cas encore ce jeudi matin pour le bâtiment droit et lettres, également les locaux de la rue Chabot-Charny en centre-ville de Dijon. Alors tout ça, évidemment, rend le climat assez tendu avec la présidence. Vincent Thomas, le président, était justement l'invité d'Ici Bourgogne ce matin. Son interview et son point de vue aussi sur les blocages sont à réécouter en replay sur votre application Ici. Dans les lycées de Bourgogne, ce sont aussi les proviseurs qui disent leur ras-le-bol aujourd'hui. Cet après-midi, à l'appel de leur principal syndicat, le SNPDEN, ils vont tous fermer leur bureau et carrément rentrer chez eux. Un baisser de rideau pour exprimer leur solidarité envers leurs collègues qui sont confrontés aux menaces et aux violences ces dernières semaines. Des proviseurs qui dénoncent aussi les mesures inefficaces et hors sol du gouvernement.
7: Encore 50 millions d'euros en moins pour la région Bourgogne-Franche-Comté en 2027.
8: Le budget ne cesse de se réduire. L'État doit faire des économies drastiques et c'est en grande partie sur nos collectivités qu'il les répercute. Les élus du Conseil régional de Bourgogne-Franche-Comté sont d'ailleurs réunis en session aujourd'hui et demain. Et ce matin sur Ici Bourgogne, le président de la région, Jérôme Durin, affirme haut et fort qu'on est en train d'atteindre la cote d'alerte. Quand on n'a plus d'argent, dit-il, on ne peut plus financer le service public, donc on ne peut plus investir dans les lycées, faire rouler deux trains ou encore s'occuper des demandeurs d'emploi. Sur la formation des demandeurs d'emploi, justement, 5000 places seront enlevées en Bourgogne-Franche-Comté en 2027, soit quelques dizaines de formations. Ce budget 2027, eh bien, on continue aussi d'en parler dans quelques minutes, Stéphane, dans votre émission Ici, c'est vous.
7: Oui, pour redresser les finances du pays, est-ce que vous êtes prêt à faire encore des efforts? Je vous attends pour en parler au 03 80 42 15 15, au téléphone ou par WhatsApp. Y a-t-il une mesure qui vous ferait dire là, on m'en demande trop, on m'en demande trop? Eh bien, on se retrouve dès maintenant pour en parler au 03 80 42 15 15.
8: D'ailleurs, chez nous, vous l'aurez compris, hein, c'est à tout le monde qu'on demande de faire des économies. Nos collectivités, on vient de le voir, mais à nos entreprises aussi, comme Urgo, l'entreprise de pansement. Urgo, aujourd'hui, c'est 4000 salariés dans le monde, plus d'un millier en Bourgogne. Et l'un des plus gros employeurs de la métropole dijonnaise participe lui aussi à sa manière à l'effort budgétaire que l'État impose depuis des mois. Mais attention, pas question de sacrifier la santé. Les explications de Fanny Gelb.
9: Des prix à la pompe qui dépasse les 2,20 €, un coût de la vie toujours plus cher et un déficit budgétaire qui semble impossible à combler. Les temps sont durs pour les Français et les Bourguignons. Le nouveau président d'Urgo, Guirec Lelousse, en a bien conscience.
10: Il faut faire des économies parce qu'on voit bien qu'on n'a plus d'argent dans les caisses de l'État.
9: Le gouvernement le martèle, tout le monde doit faire un effort.
10: La solution en santé, c'est l'efficience. Comment on fait pour que les patients aient accès aux soins le plus rapidement possible et les bons traitements, ceux qui permettent de guérir le plus rapidement possible avec les meilleurs coûts pour la sécurité sociale.
9: En ce qui la concerne, l'entreprise pharmaceutique bourguignonne se porte bien. Elle va dépasser le 1 milliard d'euros de chiffre d'affaires cette année. Alors, participer, oui, mais pour elle, la solution, c'est continuer à faire ce qu'elle fait de mieux, c'est-à-dire des pansements.
10: Ayant des traitements qui cicatrisent deux fois plus vite, on fait générer des économies très importantes à la sécurité sociale chaque année. Ça, c'est quelque chose qu'on démontre. Et donc, pour moi, la solution, elle passe par l'innovation et s'assurer que tous les patients aient accès aux meilleurs.
9: Pas question non plus de payer une surtaxe sur les grandes entreprises médicales, comme le propose le projet de loi sur le budget de la sécurité sociale pour résorber le déficit. Mais Urgo contribue, assure encore Guirec Lelousse.
10: On y contribue en aidant les patients, on y contribue en soignant mieux et du coup en générant des économies pour la sécurité sociale. Et puis on y contribue également en créant de l'emploi, puisqu'on fabrique encore 80% de nos produits en France.
9: Créer de l'emploi, donc, avec ses 1000 salariés rien qu'en Bourgogne, Urgo se targue d'être le premier employeur privé de la métropole dijonnaise. Mais face à la hausse du prix des carburants, pas grand-chose n'est mis en place de la part de la direction pour les aider.
10: Effectivement, en ce moment, on vit dans un monde où tout change tout le temps et on est très chamboulé. Alors sur le carburant, pas spécifiquement. En revanche, chez Urgo, on vit sur le long terme. Et par exemple, on a eu Donald

0: ce matin, c'est pas moche. Il y a déjà un ciel tout bleu ici à Dijon et la journée s'annonce bien ensoleillée avec des températures qui vont monter entre 22 et 24. Ça va remonter encore un peu cet après-midi. On aura 20 degrés dans les Hautes-Côtes et ce matin à Dijon, dans la radio, il fait 11 degrés.
1: Et sur le trafic, ça dit quoi là en Bourgogne ?
0: Eh ben c'est plutôt tranquille, j'ai rien de méchant. Franchement, on va pas insister. Si ça va bien comme ça, on va pas chercher les bouchons et les ennuis. Voilà, on vous accompagne dans les transports, on vous accompagne tellement d'ailleurs qu'on vous aide à faire le plein de façon économique. Si vous devez passer à la pompe prochainement, allez faire un petit tour sur notre appli ici ou sur ici.fr. On vous a mis une carte interactive avec les stations et carburant, les stations essence et gasoil les moins chères près de chez vous. Merci Anne-Laure, on se retrouve à 10h tout à l'heure.
1: À tout à l'heure, 10h.
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0: C'est une petite musique qu'on commence à entendre de plus en plus souvent. Il va falloir faire des efforts. Il va falloir qu'on participe tous à l'effort national pour remonter les finances du pays. Alors, vous êtes prêts ?
4: Arrêtez de nous faire payer à nous, les travailleurs, les gens qui travaillent tous les jours, qui se lèvent pour aller travailler. On voudrait que vous, vous diminuiez vos salaires, que vous commenciez à montrer l'exemple, tout simplement.
0: Ça, c'est le cri du cœur de Valérie, tout simplement. Valérie qui s'est exprimée il y a quelques jours dans notre isoloir, dans le cadre de notre grande consultation « Dites-le ici ». Elle a donné son avis sur l'économie de la France et surtout sur les économies auxquelles on nous prépare en ce moment. C'est vrai que c'est le sujet du moment, hein. Le budget 2027 vient d'entrer en discussion à l'Assemblée nationale et pour réduire les déficits, le gouvernement propose de demander de nouveaux efforts. Alors, gel de certaines pensions retraite, du point d'indice des fonctionnaires, limitation de la revalorisation de plusieurs prestations sociales. Même si ces mesures sont encore en débat et que ça semble un peu flou, tout le monde sent bien qu'il va falloir encore faire des économies. Alors parlons-en, hein. Ici c'est vous, vous donne la parole tous les matins de la semaine, profitez-en. C'est un vrai espace de liberté et d'expression, rien que pour vous. Appelez-moi dès maintenant et dites-moi si vous êtes prêt à faire des efforts. J'ai une petite idée hein, sur la réponse, mais venez me dire si vous arrivez à vivre correctement avec votre salaire, avec votre pension, avec votre allocation. Est-ce que vous avez déjà dû réduire certaines dépenses pour vous en sortir à la fin du mois ? Et quand on vous dit qu'il faut faire des économies pour réduire la dette du pays, est-ce que vous comprenez ? Hein ? Je vous attends donc, je vous attends en direct, toujours au même numéro, 03 80 42 15 15. Un coup de fil ou un message WhatsApp, à tout de suite, parce qu'ici, c'est vous.
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0: Et ça c'est bon, ça c'est Julien Clerc. C'est pas rien. Enfin si, ce n'est rien. Mais ce n'est rien, c'est le titre.

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1: Ah, eh ben ouais, c'était Julien Clerc dans votre radio ici Bourgogne. Une belle matinée, on a une belle nouveauté qui aussi qui arrive dans un petit instant. Elle s'appelle Adèle Castillon, elle a une jolie voix, vous allez l'entendre dans très peu de temps là.
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1: Est-ce que vous pouvez encore faire des efforts ou est-ce que vous avez déjà atteint vos limites? Je savais que ça allait vous faire réagir au 03 80 42 15 15 ce matin. Ouais, drôle de question au saut du lit et Marie a pris son téléphone depuis Lacanche pour nous dire bonjour. Bienvenue Marie, bonjour à vous.
4: Oui, bonjour.
1: Bonjour. Voilà, j'ai mis le gros sujet sur la table hein, ce matin pour démarrer ici, c'est vous. Parce qu'on entend beaucoup parler d'efforts en ce moment, et puis le budget 2027 vient d'entrer en discussion à l'Assemblée nationale. Donc forcément, ça va résonner dans l'actualité très prochainement. Qu'est-ce que ça vous inspire tout ça, cette histoire d'efforts, Marie ?
4: Je ne suis pas d'accord sur l'effort. Mmh. Pas à mon niveau. Moi, je vous explique, je suis veuve. J'ai perdu mon mari il y a bientôt 2 ans. Mmh. Donc, j'ai une petite pension, une petite retraite. Je dépends de la MSA, donc on sait tout de suite que c'est une petite retraite, pension de réversion de mon mari. Et à l'heure actuelle, depuis le mois de juin, je retravaille parce que je n'y arrivais pas. Voilà. Donc, je vais travailler, j'ai 64 ans et demi. Oui. Je ne sais pas combien de temps je serai capable de travailler. Mais voilà, je suis repartie travailler pour arrêter de compter. Je compte toujours, mais de vraiment calculer les fins de mois. Et quand on nous demande de faire des efforts à notre niveau, moi, je ne suis pas d'accord. Bon, c'est mon point de vue.
1: Ah oui,
4: moi, je pense qu'il y a des grosses entreprises qui ont les moyens de donner, qui ont les moyens d'aider l'État. Mais nous, quand on est en retraite, bon, mis à part des grosses retraites, qu'on nous fiche la paix.
1: Oui, ben vous participez déjà à l'effort d'une certaine manière en retravaillant, parce que c'est pas rien de retravailler.
4: Je cotise pour rien, oui, je le fais.
1: Et vous avez réussi à retrouver du travail facilement, Marie ?
4: Ça a été dur. Ouais. Disons que c'est par le biais de la famille que j'ai eu du travail.
1: Voilà. Ouais, le soutien, ouais, le soutien de l'entourage, c'est capital dans ces moments-là.
4: Tout à fait, oui. C'est par le biais de la famille que j'ai eu ce poste. Mais autrement, j'ai cherché pendant un an et demi. Mais quand sur un CV, vous mettez 63 ans, 64 ans, on passe tout de suite à la trappe. De toute façon, on n'est même pas regardé, alors que je suis tout à fait capable de travailler.
1: Je peux me permettre de vous demander, c'est un temps partiel ou un temps plein que vous avez trouvé ?
4: C'est à 28 heures.
1: Oui, c'est déjà énorme.
4: Oui, c'est déjà pas mal. Oui,
1: psychologiquement, il a fallu se remettre en route aussi. C'est ça aussi qui est compliqué.
4: Oui. Après, c'était un choix. Je m'y préparais. Je savais que j'allais. Ouais, j'espérais pouvoir trouver. Et quand on m'a appelé, on m'a dit voilà, est-ce que tu peux travailler lundi ?
1: Oui.
4: Bah oui. Tout de suite.
1: Ouais. D'après vous, pour réduire les dépenses, hein, il faudrait aller où ? Alors, il faudrait aller dans quel secteur ?
4: Ben, taper dans les grosses entreprises qui font énormément de bénéfices.
1: Oui, c'est ce que vous me disiez il y a une seconde. Ouais.
4: Oui.
1: Après, pour les dépenses dites publiques, est-ce qu'il y a des économies à faire, d'après vous, ailleurs ?
4: Oui, certes, il y a certainement des économies à faire, mais on peut pas taper dans l'école. Moi, je me dis, on peut pas taper dans l'école, dans les personnes âgées.
1: Oui.
4: Peut-être, un embellissement qui est pas nécessaire, on peut le zapper sur quelques années, mais il faut vraiment, fiche la paix aux gens. Parce que moi, je vois, je m'aperçois, je sais pas, c'est peut-être une idée, mais les gens roulent moins. Les gens ont du mal à sortir la voiture, à partir quelque part, parce que ça, quand on arrive à la pompe,
1: Le prix du carburant, on en parlait hier. Malheureusement, les sujets se suivent et se ressemblent beaucoup en ce moment. Ça touche beaucoup le porte-monnaie, hein.
4: Ça touche le porte-monnaie, et puis, vous allez en course, les prix explosent, hein, déjà à l'heure actuelle. On n'est pas encore au cœur de l'hiver. Que va-t-on trouver au niveau des légumes, au niveau des fruits ? Je pense que ça va être très compliqué de, on va dire entre guillemets, de bien s'alimenter.
1: D'accord. Ouais. Ouais, je comprends, Marie.
4: Oui.
1: Oui, non, je vous en prie. Non, on a un autre appel qui est en train d'arriver. J'étais en train d'attendre le nom de la personne. C'est pour ça. J'ai un petit moment d'absence. Pardonnez-moi. Je vous écoute. Il n'y a pas de problème.
4: Non, il n'y a pas de mal. Non, mais voilà. Après, je suis toujours bénévole au Resto du Cœur, mais je suis moins disponible. Donc, j'ai côtoyé des gens, dans la misère. Il y a des gens qui ont que les Restos du Cœur pour venir, ben, pour espérer manger un petit peu. Moi, j'ai discuté avec des dames. Oui. Elles s'achetaient pas de viande, elles, même pas de pain, rien du tout. Elles attendaient la, ce qu'on pouvait leur donner chaque semaine.
1: Vous trouvez encore le moyen de, d'aider encore des personnes à côté. C'est bravo, quoi, parce que c'est vrai que ça aussi, ça demande du temps, de l'énergie et de l'investissement.
4: Oui,
1: quoi.
4: Oui. Hein. Oui, oui. Puis je voudrais encore aider, mais bon, voilà, faut que j'arrive à. Voilà, j'aimerais être bénévole en soins palliatifs. Voilà, c'est quelque chose qui me tient à cœur.
1: Waouh.
4: Oui, oui, quoi. Okay. Ouais. Mon mari est passé par là.
1: Ouais. Donc, ouais, je comprends. Bon, merci pour votre témoignage rempli de d'humanité. Je sens Marie, et puis merci de votre confiance en tout cas pour venir témoigner comme ça à la radio le matin depuis depuis la Canche. Et puis gardez votre énergie parce que vous n'en manquez pas et ça c'est important. Hein. C'est oui. Bien, elle est bien communicative.
4: D'accord, ok.
1: On prend ça.
4: Ben, merci à vous aussi.
1: Merci pour votre sourire et votre témoignage ce matin à la Canche. À bientôt. D'accord. Marie. Bonne journée, bon courage.
4: Bientôt,
1: on va enchaîner avec Jean-Yves. C'est Jean-Yves de Chenauve, c'est ça? Je me trompe pas?
5: Je suis pas à Chenauve, mais vous avez fini de me déplacer sans ça.
1: Oh, je voulais vous faire déménager. Mais c'est moi qui paye le déménagement, Jean-Yves, ça coûte pas cher, regardez.
5: Non, je ne suis surtout pas à Chenauve.
1: Ah, d'accord.
5: Je suis à Bligny-les-Baunes.
1: D'accord.
5: Commune de 1500 habitants.
1: Oui.
5: Je suis très bien, je ne veux plus changer jusqu'à mon dernier jour.
1: D'accord, mais Jean-Yves, vous êtes bien Jean-Yves, hein? Ok.
5: Oui.
1: Ok. Bon, je dis pas de bêtises.
5: Non.
1: Alors, je vous écoute ce matin en direct sur cette thématique qui fait beaucoup parler, qui fait déjà beaucoup réagir. Il y a du monde hein, au 03 80 42 15 15. Est-ce que vous pouvez encore faire des efforts? Est-ce que vous avez atteint vos limites ou non, Jean-Yves?
5: Non, j'ai pas atteint mes limites parce que l'avantage par rapport aux dames qu'on écoute, c'est que j'étais le principal dans le couple. Donc c'est moi qui avais le plus gros salaire, donc j'ai une retraite correcte, un cadre. Mon épouse, elle est partie, donc je suis tout seul pour vivre sur cette retraite de cadre. Maintenant, il paraît que je suis gagné trop, j'ai pas droit à la réversion. Voilà.
1: D'accord. Mais alors, concrètement, si on gèle quelque chose, par exemple, dans votre pension, enfin en tout cas dans votre retraite, est-ce que vous allez le comprendre ou est-ce que vous allez dire ça suffit encore, quoi?
5: J'irai d'autres choses, mais je sais pas vous.
1: Oh bah exprimez-vous, hein, Jean-Yves.
5: Comment?
1: Exprimez-vous, ça fait pas de mal, hein.
5: Non, mais je ne veux pas le dire ce que je pense. Mais c'est pas normal, et puis c'est tout. On a cotisé en fonction du salaire qu'on avait, en fonction d'un tas de choses. Ça augmente, les cotisations augmentaient régulièrement. Mmh. Discutez pas. Mais maintenant, bien qu'on nous foute un peu la paix. Hein. Mmh. La vie, elle augmente, quoi qu'ils en disent. Maintenant, ceux qui donnent des conseils, je pense pas qu'ils soient comme nous. Et puis voilà, puis c'est tout. Je pense qu'ils... Ils ont des fins de mois qui ne sont pas les mêmes. Voilà. Moi, je ne vais pas me plaindre, mais quand j'écoutais la dame avant, bien sûr, cette dame, elle est toute seule, elle a peut-être élevé ses enfants, elle n'a qu'une pension dite de réversion. Et les Français n'ont pas tous la même pension de réversion en fonction de leur employeur, si c'est l'État, si c'est le privé, et tout est conti. Voilà. C'est, en gros, c'est le B en France. France, quoi. Hein, vous voyez ce que je veux dire?
1: C'est le?
5: C'est le B. Je n'ai pas la suite parce que c'est grossier.
1: Ah, fait. C'est le B. Ah oui, oui. Ok, ça commence par B, ça finit par L.
5: Voilà.
1: Ok.
5: Non, je vais choquer personne à la radio.
1: Non, mais ça va, c'est bon. Ça va, on est bien accrochés le matin. Bon, Jean-Yves, merci pour votre témoignage. Merci d'avoir pris spontanément la parole. On vous a bien entendu du côté de Savigny, hein, c'est ça?
5: Non, mais Savigny, B-L-I-G-N-Y.
1: Ok, très bien. Vous êtes à côté de Montbard, j'ai bien compris. Non, je vous taquine, Bonne journée, Jean-Yves, et à bientôt. Bonne journée. À vous, 03 80 42 15 15. Est-ce que Jean-Claude est arrivé à Saint-Usage? Déjà, c'est Jean-Claude de Saint-Usage, je dis pas de bêtises, je me trompe pas.
6: Oui,
1: c'est
6: oui,
1: ça,
6: oui. C'est ça, c'est ça. Oui, c'est ça.
1: Vous avez encore un petit peu de temps devant vous ou c'est compliqué là? Vous en êtes où dans votre timing? Parce que j'ai une chanteuse dans le couloir qui veut chanter depuis tout à l'heure là.
6: Ben moi, je veux dire, je peux parler ou...
1: Ben, je voulais savoir, oui. Ouais. Bon, allez-y, on enchaîne et puis elle va attendre deux secondes encore, la dame.
6: Mais je voulais dire que moi, je suis issu du bâtiment, hein, j'ai plus de 70 ans.
1: Oui.
6: Je suis issu du bâtiment. Nous, même en tant qu'apprenti, on faisait 45 heures dans la semaine. Après, dans le bâtiment, on était à 50 heures. Pendant des années, on a cotisé pour ça.
1: Oui.
6: Et on a, quand on a balancé les 35 heures, ça a été balancé. C'était très, très, très difficile pour faire, pour arriver à joindre les deux bouts en, en tant qu'entreprise. Et puis, moi, je vois les salariés qu'on avait, pour 35 heures, ils s'en sortaient pas financièrement. Donc, il faut ramener tout ça, je pense, de minimum à 39 heures. Les gens qui veulent faire plus, c'est très bien. Et puis aussi, au niveau des retraites des politiques, vous avez des secteurs de la politique,
1: oui,
6: des postes, où ils ne payent pas leur retraite. Et c'est nous qui payons. Et c'est des gens qui touchent des gros salaires. Donc ça, c'est déjà une chose qu'il va falloir essayer d'économiser et puis trouver les faire payer. Il n'y a pas de raison. Et puis tous ces gens qui sont dans la politique, qui ont 70 ans, 75 ans, ben, qu'est-ce qu'ils font là-dedans? Qu'ils font? Ils rabâchent toujours la même chose pendant des années, des années. Nous, dans le bâtiment, on est obligé de bosser. On est obligé. On a bossé. On n'est pas malheureux puisqu'on vit bien. Et puis on travaille, on a travaillé et on vit correctement. Mais on a fait beaucoup d'heures. Vous savez, 10 heures à 45 heures par semaine, voire 50 heures, c'était souvent. Là. Eh ben, on sait, pour l'instant, on ne se plaint pas. Mais qu'on fasse travailler toute cette jeunesse. Et puis qu'on leur le dépasse. Un apprenti, moi j'ai eu des apprentis. Apprenti, qu'est-ce que vous voulez faire? Le gamin, il a tellement d'interdictions de monter sur l'échelle, de faire ceci, cela. Vous partez un petit peu en déplacement, 30-40 km de Dijon. Ben, vous partez pas 8 heures le matin, sinon la matinée est fichue.
1: Donc les efforts, en fait, les efforts, vous estimez qu'il faut les déplacer et que c'est pas monsieur, madame, tout le monde de les endosser et les supporter. Ok, très bien.
6: Quand vous entendez aussi le Sénat, qu'est-ce qui sert à quoi le Sénat? Souvent.
1: Alors après,
6: ça... Vous avez maintenant qu'il y a une communication qui est très rapide avec les téléphones et tout.
1: Ouais.
6: L'histoire du président du Sénat. Franchement, ça devrait même pas se dire, c'est non. Et puis, les sénateurs, ils servent à quoi?
1: Bon, alors là, on part sur un autre sujet qui concerne les institutions et la réforme potentielle des institutions. Hein, voilà. Bon, on va rester sur le budget, c'est déjà pas mal, Jean-Claude. Merci. Mais merci à vous, oui. Merci d'avoir téléphoné.
6: Je vous en prie.
1: Ben, on est là pour ça. Merci. Pareil, Jean-Claude. Allez, à bientôt. On est là pour ça tous les matins. On vous donne la parole au 03 80 42 15 15. Et on revient dans un petit instant. Parce qu'il faut quand même que je la fasse chanter, la dame. Elle trépigne d'impatience. Nouveauté coup de cœur ici, Bourgogne. Adèle Castillon. Et ensuite, on va faire un tour chez vous, à Verdun-sur-le-Doubs.

0: On prolonge l'été avec Adèle Castillon dans votre radio ici Bourgogne. 03 80 42 15 15. Pouvez-vous encore faire des efforts? Le budget 2027 vient d'entrer en discussion à l'Assemblée nationale et pour réduire les déficits, le gouvernement propose de demander de nouveaux efforts. Ça vous fait réagir ce matin? On va écouter le témoignage de Sylvain à Verdun-sur-le-Doubs dans une seconde.
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0: 03 80 42 15 15. Est-ce que vous pouvez encore faire des efforts ou est-ce que vous avez déjà atteint vos limites? Efforts financiers, évidemment. Sylvain à Verdun-sur-le-Doubs, bonjour et bienvenue à vous.
9: Oui, bonjour.
0: Verdun-sur-le-Doubs, Verdun-ciel, attention maintenant. Hein.
9: Verdun-ciel depuis 2 ans.
0: Eh bien, oui. Voilà. Bien, faut pas que je raconte n'importe quoi non plus. Sylvain, vous avez décroché très vite votre téléphone ce matin parce que ça vous fait réagir, ça. Hein.
9: Ben oui, bien sûr, on nous demande de faire des efforts, on fait des efforts, ça fait des années que les Français font des efforts. Mais moi, où je voudrais que l'État fasse des efforts, d'ailleurs l'État, bon, des politiques sont complètement déconnectées de la réalité, mais où je voudrais que l'État fasse des efforts, l'Institut en déficit, les retraites coûtent cher. Mais la fraude à la carte vitale, ça fait des années qu'on nous bassine, qu'ils envisageraient de refaire des cartes vitales. Mais oui, il faut refaire des cartes vitales plus sécurisées, et personne par personne pour refaire des cartes vitales à des gens qui sont encore vivants, qui existent vraiment. Et la retraite, pourquoi à partir de 80 ans, on ne demande pas aux retraités de s'identifier à nouveau aux caisses de retraite pour prouver de leur existence? L'état civil français fonctionne très bien, mais à l'étranger, qu'en est-il?
0: Et voilà, alors en fait, ce que je comprends, Sylvain, parce que vous évoquez des dysfonctionnements sérieux, hein, des choses dont on entend de plus en plus parler, la fraude à la carte vitale, ça pourrait être un sujet, tiens, prochainement, ça. En gros, au lieu de demander aux uns et aux autres de faire des économies, essayer de trouver les endroits dans lesquels l'argent s'évapore de façon malhonnête, quoi.
9: Eh ben oui, tout à fait, ouais. Tout à fait. Ces gens-là malhonnêtes, eux, ils font pas d'efforts, puisqu'on leur demande rien, même pas de justifier encore de leur existence ou de leur appartenance à la France. Quoi. Voilà, on nous tape dessus. Ben oui, mais ça fait des années qu'on nous tape dessus, toujours. Alors que les gens, moi j'ai 68 ans, les gens, j'ai cotisé pendant 52 ans justement pour avoir une retraite décente, pour bien vivre.
0: Vous vous en sortez alors, aujourd'hui, Sylvain, ça va? Ou alors vous commencez à faire des économies de votre côté aussi?
9: Non, je me plains pas, je suis pas à plaindre. Je plains les pauvres gens, les femmes d'agriculteurs, tous ces gens qui oui, ont bossé toute leur vie pour rien du tout, alors qu'il y a des gens, on en connaît l'existence, qui sont dans des pays étrangers, qui touchent la retraite française et à qui on ne demande rien. À qui on ne demande rien, à tout point de vue, pour la santé et pour la retraite. Il faut chercher la fraude, et la fraude existe. C'est éprouvé, la Cour des comptes l'a prouvé, etc. Donc il faut chercher la fraude et taper là-dessus.
0: Mmh.
9: Et contre la paix aux gens honnêtes.
0: Et là, en clair, vous dites que là, de votre côté, c'est bon, hein, vous avez assez fait d'efforts et que c'est pas la peine de vous en demander davantage.
9: Ah bah c'est clair, ouais, aujourd'hui je paye des impôts et je me demande où ils vont, j'ai pas de rendu. Donc, oui, voilà, en colère.
0: Bon, bah écoutez, non, je l'entends, hein, et puis, vous savez, on a cet espace d'expression tous les matins entre 9h et 10h, mais guettez aussi dans votre coin, parce qu'à Verdun-sur-le-Doubs, à Verdun-sur-Ciel, il est tout à fait possible qu'on vous envoie l'isoloir prochainement. Vous savez, on a un dispositif qui se balade un petit peu partout en Bourgogne en ce moment, et qui permet de recueillir les avis des uns, des autres, dans le cadre de l'élection présidentielle, pour faire remonter tout ça aux candidats. C'est notre grande opération, dites-le ici, et ça vous concerne donc, hein, Sylvain. En tout cas, on vous a bien entendu ce matin, vous êtes bien exprimé à la radio, et je vous remercie d'être passé depuis Verdun-Ciel. Bonne journée en Saône-et-Loire, et à bientôt.
9: Eh ben, merci à vous, et bonne journée.
0: À bientôt. Salut Sylvain.
9: Au revoir.
0: 03 80 42 15 15. Ce numéro de téléphone, on le garde, hein, on l'arrête pas tout de suite. Et on va mettre un autre sujet sur la table dans très peu de temps. Sujet qui concerne aussi beaucoup de monde. Qui aide les aidants? Ah, voilà. Vous êtes peut-être aidant, vous assistez une personne dans votre entourage. On va en parler dans un instant. 03 80 42 15 15 dès maintenant. On écoute les Dexys Million Friends.
4: Ouais.
0: Même pas le temps de donner le titre. Bah, allez-y, faites-le alors, les gars, hein. Vous êtes plus malin que moi. Comme Annaline, c'est bien.

0: bouger la Bourgogne, ça. Hein. Les Dexys Midnight Runners, Come On, Eileen, dans votre radio, ici Bourgogne, en direct de chez vous, chez nous.
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0: Du rose, toujours du rose. Et ce week-end, on continue de se mobiliser en Bourgogne pour Octobre Rose avec trois rendez-vous solidaires. Tiens, samedi à Arc-sur-Tille, c'est la cinquième édition d'Arc en rose au lac. On chausse les baskets pour soutenir la lutte contre le cancer avec des courses et des marches pour tous les niveaux. Au programme, il y a un 10 km, une marche, un parcours d'un kilomètre, puis les 5 km à partir de 11h du matin et les fonds collectés seront reversés à la Ligue contre le cancer de Côte d'Or. Samedi toujours, à fin les Montbards, c'est une marche solidaire d'environ 6 km qui vous attend. Le départ sera donné en fin de journée à 17h30 au local des jeunes et une petite collation vous attend à l'arrivée. Et puis dimanche à Blanzy, on laisse les baskets au placard et on sort les cartons. C'est le loto Octobre Rose à la salle Eva. L'ouverture des portes est à 12h30 précise, début des parties à 14h. Voilà, ici Bourgogne soutient Octobre Rose avec d'autres infos pratiques dans une heure.
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0: Et on continue de faire des efforts ce matin. Oh, mais alors, c'est pour une vraie bonne cause, là. Pour une vraie bonne cause, on va tenter d'aider les aidants. Oui, les aidants, ceux qui accompagnent un parent âgé, un conjoint malade ou un enfant en situation de handicap.
2: Les aidants sont très, très importants parce que... Ils pallient l'absence de services extérieurs et ils apportent aussi le côté humain qui manque parfois aussi.
0: On vient d'entendre Yvette qui, vous l'avez compris, a été aidante. Premier témoignage ce matin sur ce sujet, un sujet qui concerne du monde. Plus de 5 millions de Français apportent régulièrement leur aide à une personne de leur entourage en perte d'autonomie. Et comme il s'agit d'un engagement pas forcément reconnu, bah, je vous invite à appeler la radio ce matin pour qu'on en discute ensemble. Oui, si justement vous êtes aidant, venez me raconter votre quotidien, comment vous gérez le manque de temps par exemple, la fatigue, les démarches, la charge mentale, comme on dit. C'est notre façon à nous de vous accompagner en partageant, en discutant. Ça fait du bien et ça se passe au 03 80 42 15 15. Et évidemment.
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0: Ah, c'est bien de lancer ce disque. Parce que c'est le disque, quand on le lance, il revient. C'est comme un boomerang. Et c'est Étienne Daho et Dany.
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0: Comme un boomerang, c'était Étienne Dao et Dany dans votre radio ici Bourgogne.
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0: Mais qui aide les aidants? Voilà une vraie bonne question ce matin au 03 80 42 15 15. Les sujets d'actualité, les sujets de société aussi, hein, tous les matins de la semaine en direct à la radio. Et on va prendre la direction de la Saône-et-Loire pour aller rejoindre Rose. Premier témoignage ce matin sur ce sujet, qui aide les aidants. Bienvenue Rose, bonjour à vous.
3: Bonjour.
0: Vous êtes où, dans quel coin Saône-et-Loire précisément?
3: Alors, à côté de Mont-sur-les-Mines.
0: Très bien.
3: Cyril le Noble.
0: Cyril le Noble, madame.
3: Voilà.
0: Très heureux. Ça va, le temps est beau là-bas?
3: Ah oui, oui, un beau ciel bleu, un petit peu frais ce matin, mais voilà, une belle journée en perspective.
0: Est-ce que vous êtes aidant, vous, ou est-ce que vous l'avez été, Rose?
3: Alors, je suis aidante depuis presque 10 ans.
0: Oui.
3: Mon mari est atteint de la maladie à corps de Lévy.
0: Oui.
3: Maladie dégénérative. Disons que j'ai eu la chance de travailler dans ce milieu et de voir les premiers symptômes.
0: Vous étiez dans le milieu médical, c'est ça?
3: Voilà, j'étais infirmière.
0: Ah d'accord, oui.
3: Voilà, et je m'occupais plus précisément de ces patients-là. Donc c'est vrai que j'ai vu les premiers symptômes au début de ma retraite qui correspondaient plus du tout à l'homme que j'avais épousé. Et on a consulté, mais par contre, il a fallu au moins 2 ans, voire 3 ans, pour avoir un diagnostic.
0: Ah oui, c'est long.
3: Voilà. Ouais. Ça, c'est très compliqué. Et moi, je peux dire aux personnes qui ont ces soucis, n'hésitez pas à demander, à consulter un neurologue. Pas un psychiatre, mais un neurologue. C'est les seules personnes qui sont, je pense, adaptées et qui ont les compétences pour dépister ce genre de maladie, qui est très difficile à dépister.
0: Le diagnostic est tombé il y a combien de temps, Rose?
3: 8 ans.
0: 8 ans. Hein. Et, voilà. Et je peux me permettre de vous demander comment ça va aujourd'hui et comment va votre mari?
3: Ben, on a vu le neurologue hier, donc je peux vous dire, il est satisfait du traitement, mais on a changé X fois de médicaments, de dosages, et ça fait un an et demi à peu près, qu'il est stable.
0: Alors,
3: entendons-nous bien.
0: Oui.
3: Moi, j'avais un mari qui était très calme et qui m'a déclenché une violence inouïe. Voilà, j'ai failli me faire taper dessus. Il y a un matin, il m'a dit « je vais te tuer ». Enfin, bon, voilà, vraiment des choses difficiles à entendre. Et puis, voilà, contraire à son caractère, hein, complètement.
0: C'est ce qui vous a alerté, oui.
3: Voilà, qui m'a alerté. Donc, il a fallu ajuster ce traitement. Là, je n'ai plus de violence. Par contre, on a les symptômes, hein, difficulté à la marche, la mémoire qui s'en va. Voilà, on dit quelque chose, 3 minutes après, bah, tu m'as rien dit ou je sais plus. Il faut être dans l'empathie, mais rester un peu ferme également pour certaines choses. Parce qu'il ne faut pas se laisser bouffer par les problèmes. Hein. Il faut savoir réagir et puis voilà, voir ce qu'on peut faire, ce qu'on ne peut pas faire. Alors bon, moi je peux vous dire qu'on aimait beaucoup les voyages, beaucoup sortir. Là, c'est terminé, complètement terminé depuis 3 ans. Il n'y a plus de... Alors, on a des amis, évidemment, des amis qui sont au courant de la maladie, parce qu'il ne faut pas oublier qu'on ne parle pas à ces patients-là comme on parle à une autre personne. Il faut faire très attention aux mots qu'on emploie, au ton qu'on emploie.
0: Il est conscient de ce qu'il a, votre époux?
3: Il y a très peu de temps. Il a été dans le déni il y a à peu près 1 an et demi.
0: Oui. Et pour revenir à vous, Rose, pardon, comment vous organisez vos journées et comment vous vivez tout ça, vous?
3: Moi, je le vis assez bien parce qu'on a un jardin, donc ça, c'est ma bouée de sauvetage.
0: Oui.
3: Voilà, quand ça va pas, quand il est en crise, eh bien, je me sauve soit dans mon jardin, soit je prends ma voiture, je vais faire un petit tour. Au départ, j'avais peur de le laisser tout seul. Et puis, le neurologue m'a dit non, vivez du mieux que vous pouvez.
0: Pensez à vous.
3: Exactement. Pensez à nous.
0: Vous avez dans votre entourage des gens qui vous soutiennent, des amis, famille?
3: Oui. Ah ben, j'ai mes enfants, hein, j'ai deux grandes filles qui sont un peu loin, mais qui sont présentes. J'ai des amis, j'ai une sœur de cœur.
0: Oui.
3: Parce que je suis fille unique, mais voilà. Non, je suis entourée.
0: Parce que c'est quand même la question qui nous préoccupe, et c'est pour ça qu'on a voulu mettre ce sujet en discussion ce matin dans Ici, c'est vous. C'est ça, voilà. Qui aide les aidants? Parce que souvent...
3: Oui, mais on a besoin.
0: Ouais.
3: Et sans faire de pub, moi je fais partie de l'association des maladies à corps de Lévis.
0: Oui.
3: Et il y a 3 ans, j'ai eu recours à leur psychologue. Parce que voilà, c'était une phase qui n'allait pas du tout. J'arrivais plus à gérer, même en étant infirmière, je n'arrivais pas à gérer. Et j'ai été très très très heureuse de les avoir au bout du fil.
0: Donc, faut pas hésiter. C'est une maladie peu connue, mais dont on a entendu parler, qui avait été un peu rendue publique puisque c'est la maladie qui avait touché la présentatrice Catherine Laborde.
3: Tout à fait.
0: Bien. Mais écoutez, merci d'avoir pris le temps d'échanger avec nous ce matin. Rose, je sens beaucoup de force quand même dans votre récit là, et on sent que voilà, vous avez de l'énergie. Mais pensez à vous et prenez l'air un peu de temps en temps, c'est bien aussi.
3: C'est ce que je m'apprête à faire là.
0: Bon, très bien. Bonne journée, plein de courage, et on vous envoie plein de bonnes ondes là depuis la Bourgogne, depuis Dijon, voilà. À côté de Monceau.
3: J'écoute Ici Bourgogne très régulièrement.
0: Ne changez rien, c'est parfait. On vous accompagne.
3: C'est parfait.
0: Et on vous passe un peu de musique aussi, voilà, pour que les journées soient belles. À bientôt, Rose, en Saône-et-Loire. Bonne journée. 03 80 42 15 15, je vous attends jusqu'à 10h, parce qu'ici, c'est vous.

0: Be Magic, ça c'est la voix de Donna Summer. Il y a 50 ans tout rond, voilà, 1976, ça fait du bien, un peu de disco pour bien démarrer la journée dans votre radio ici Bourgogne. 03 80 42 15 15, quand on passe son temps à s'occuper d'un proche, qui est là pour nous aider? Qui aide les aidants? On en parle ce matin dans Ici c'est vous. Est-ce que vous accompagnez aujourd'hui un parent, un conjoint, un proche, malade, âgé ou handicapé? 03 80 42 15 15, j'attends votre témoignage pendant encore un peu moins de 10 minutes. Hein, dépêchez-vous pour parler à la radio, ça se passe soit en direct, soit par WhatsApp.
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3: Oui, ce sont des gestes très touchants. Et finalement, personnaliser une cérémonie, c'est aussi aider les familles à faire leurs adieux, non?
4: 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Chez PFG, on accompagne chaque famille pour construire un hommage fidèle à la personne disparue.
3: Merci.
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0: Mais qui aide les aidants? Question posée ce matin au 03 80 42 15 15 par téléphone ou par WhatsApp. Vous êtes plus en direct ce matin. C'est bien de vous entendre en vrai. Hein. Maintenant, si vous n'avez pas le temps, vous pouvez aussi nous laisser des écrits. Et je comprends que si vous êtes aidant, c'est assez difficile de témoigner. Jusqu'où peuvent aller les aidants dans leur mission? On en a discuté avec Yvette, justement, qu'on écoutait tout à l'heure en début d'émission. Yvette, qui est aidant.
7: Ah, les aidants, ils ont aussi besoin d'être aidés parce qu'ils sont épuisés à la tâche. J'étais aidant familial, ben petit à petit, j'étais épuisée à la tâche. Je me suis occupée de ma maman pendant 6 ans, mais les 7 derniers mois, elle était placée parce que je n'étais plus apte à venir à aider comme il le fallait. Je n'arrivais plus à la soulever, donc ce n'était plus de mon ressort, il fallait qu'elle soit placée.
0: Comment aider les aidants aujourd'hui en France? Écoutez ce qu'on pense Yvette.
7: Pour aider les aidants, il faudrait du personnel en plus dans les EHPAD et pour les services à domicile aussi.
0: Voilà, merci Yvette, merci à vous pour vos messages ce matin, pour le témoignage très fort de Rose tout à l'heure à Cyril Noble, et on revient demain avec un autre sujet d'actualité au 03 80 42 15 15. On va tenter d'aller au resto la veille du week-end. Le resto est-il devenu un luxe? Si vous avez déjà un avis sur les questions, écrivez-moi sur WhatsApp au 03 80 42 15 15. Voilà, alors que la semaine du goût se déroule, se poursuit partout en France jusqu'à dimanche. On va s'intéresser donc aux restaurateurs. Le resto est-il devenu un luxe pour vous? Témoignez dès maintenant et on se retrouve demain entre 9h et 10h. Et là, on va se glisser gentiment jusqu'aux infos 10h et jusqu'au rendez-vous Ici ça marche avec Florence Gallis. Avec les Gold, on a de la douceur dans votre radio Ici Bourgogne. C'est Calicoba.

0: Koba dans votre radio, ici Bourgogne. Ça, c'est un bon gold avant 10h, avant les infos, avant de dire bonjour à Florence Galice. Ah, bah, d'ailleurs, on va dire bonjour à Florence Galice.
1: Bonjour, monsieur.
0: Bonjour, Florence Galice.
1: Bonjour.
0: Ici, ça marche tous les matins, les bonnes initiatives, une cargaison de bonnes ondes, les bonnes initiatives qui fonctionnent en Bourgogne. Et encore ce matin, vous avez trouvé une invitée qui va nous parler comme un livre.
1: Exactement, parce que c'est vrai qu'on aime bien se plonger dans un bouquin qui va nous accompagner pendant quelques jours, quelques semaines, en fonction de votre vitesse de lecture. Et bah, là, voilà, on a eu envie de parler des romans autobiographiques. Pourquoi ça marche, un roman autobiographique? Pourquoi les gens aiment retrouver quelque chose de l'auteur dans les bouquins qu'ils lisent? On va décrypter tout ça jusqu'à 11h.
0: Bonne voilà. Journée, Florence.
1: Merci, Stéphane.
0: À demain, 9h.
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1: On est ravis d'être chez vous. Il est 10h. Et 10h, c'est l'heure des infos avec vous, Anne-Laure Labalette. Bonjour.
3: Bonjour Florence et bonjour à tous. 50 millions d'euros en moins pour la région Bourgogne-Franche-Comté en 2027. Le budget ne cesse de se réduire et de se réduire encore. Les élus du conseil régional de Bourgogne-Franche-Comté sont d'ailleurs réunis en session aujourd'hui et demain. D'après son président Jérôme Durin, on est en train d'atteindre la cote d'alerte. On ne peut plus financer le service public, dit-il, donc on ne peut pas investir dans les lycées, on ne peut pas faire rouler de train ou encore s'occuper des demandeurs d'emploi. Tenez d'ailleurs sur la formation des demandeurs d'emploi, justement, 100 000 places seront d'ailleurs enlevées dans la région en 2027. La mobilisation des étudiants continue sur le campus Dijon-Bourgogne-Europe. La semaine dernière, ces étudiants sont entrés dans l'action et depuis, ils bloquent certains bâtiments. C'est le cas ce jeudi encore pour le bâtiment de droit et de lettres et puis également les locaux de la rue Chabot-Charny en centre-ville de Dijon. Tout ça rend le climat assez tendu avec le président de l'université. Vincent Thomas était d'ailleurs l'invité d'Ici Bourgogne ce matin. Son interview, vous pouvez l'écouter en replay dès maintenant. Ça se passe sur votre application Ici. Dans les lycées de Bourgogne, là ce sont les proviseurs qui en ont ras-le-bol. Cet après-midi, à l'appel de leur principal syndicat, le SNPDEN, eh bien ils vont tous fermer leur bureau et carrément rentrer chez eux. Un baisser de rideau pour exprimer leur solidarité envers leurs collègues confrontés aux violences et aux menaces ces dernières semaines. À la ferme du Ponteau, en Côte d'Or, condamné à 1500 euros d'amende par le tribunal correctionnel de Dijon, l'exploitation de 20 000 poules de plein air située à Gevrey-Chambertin fournit plusieurs magasins et plusieurs restaurants à Dijon et partout dans le département. Et ces gérants ont en fait été sanctionnés pour avoir accueilli un lot de 5 000 poules dans leur bâtiment sans avoir au préalable reçu l'autorisation des services de l'État. Une affaire qui n'a pas du tout d'impact sanitaire sur la production ni sur la consommation des œufs. Et puis un mot de sport, un mot de basket. L'élan Chalon tombe pour la première fois de la saison en Coupe d'Europe FIBA. Les Chalonnais se sont inclinés 74-65 en Turquie, à Corfès, près d'Istanbul. C'était la deuxième journée. Au classement de son groupe, l'élan est 4e sur 6 et accueillera Valmiera, un club letton, mardi prochain, après s'être déplacé ce samedi à Cholet en championnat. Et c'est une belle journée.
1: Mais oui,
3: en Bourgogne,
1: encore et toujours, oui. Avec les températures qui vont avec, puisqu'on attend à Saulieu et son Bernon 21 cet après-midi.
3: C'est doux, hein ?
1: Ça grimpe jusqu'à 23 à Semur-en-Auxois, Dijon, Beaune et Chalon-sur-Saône, 24 à Châtillon-sur-Seine et 25 à Montbard. Donc vous voyez, c'est encore un petit peu l'été. Ce sera encore un petit peu l'été demain avec 23 à 25 et ce ne sera plus du tout l'été
3: ce
1: samedi.
3: Ce week-end.
1: 11 à 14 pour samedi.
3: Ah oui, en effet.
1: C'est la dégringolade avec des nuages, des petites pluies qui vont faire un bien fou au jardin.
3: Ça, c'est bien. Et sur nos routes, ça roule comment là en ce moment ?
1: Alors écoutez, ça roule plutôt pas mal à cette heure-ci, donc rien à vous signaler. Peut-être que vous avez des choses à nous signaler. 03 80 42 15 15. J'étais en train de réfléchir si j'étais pas en train de donner mon 06. Je disais, non, c'est pas la bonne
3: je
1: idée.
3: Vous aurez
1: non,
3: arrêté.
1: C'est gentil,
3: pas.
1: Merci. Je peux compter sur vous au moins.
3: Vous
1: c'est
3: pouvez
1: cool.
3: compter sur moi, bien sûr, Florence.
1: Vous revenez demain matin à 6h.
3: Exactement.
1: Et prochain rendez-vous d'info, c'est tout à l'heure à 11h. Merci Anne-Laure.
3: Très belle journée.
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1: Et si raconter sa propre histoire permettait de mieux comprendre celle des autres? Pascaline est écrivaine privée, journaliste et gardienne de déchetterie. Trois activités, des rencontres, des parcours de vie et au bout du chemin, un premier roman un peu autobiographique, trié pour nous. Aujourd'hui dans Ici ça marche, on s'interroge sur le pouvoir des histoires personnelles. Pourquoi écrire sur soi? Comment transformer son vécu en récit? Et que peut-on transmettre à travers ses souvenirs? Bonjour Pascaline.
4: Bonjour Florence, bonjour à tous.
1: Pascaline, les romans autobiographiques nous aident à nous comprendre, à nous reconnaître et à avancer.
4: Ah oui, je crois.
1: Ouais.
4: On peut s'identifier aux personnages.
1: Puisque ces personnages sont inspirés de vous, en fait.
4: Ben voilà, puisqu'ils existent.
1: C'est l'effet que ça a eu pour vous? Ça vous fait avancer, ce livre, vous avez l'impression?
4: Le mien ou en général?
1: Dans le vôtre.
4: Le mien, oh oui, le mien, oui, il m'a aidé à avancer. Oui, effectivement.
1: Parce que vous avez vécu avec ce livre combien de temps?
4: Oh là là, ça a commencé à me prendre en avril 2022. Donc oui, ça fait quand même un petit moment maintenant.
1: Et vous aviez déjà commencé en 2022 à coucher quelques mots sur papier ou c'était juste une idée dans la tête?
4: Ah, ça fait longtemps que j'essaye, je commence toujours. Alors je commence quelque chose, j'écris un petit paragraphe ou un petit chapitre. Puis à chaque fois, bon, ça tombait toujours à l'eau. J'ai pas le temps d'écrire pour moi, j'écris beaucoup pour les autres. Donc du coup, je me sentais un peu démunie. Puis je voyais pas trop où aller avec cette histoire.
1: Mais alors c'est marrant parce que vous écrivez beaucoup pour les autres, vous dites j'ai pas le temps d'écrire pour moi, mais vous avez pourtant le temps d'écrire pour les autres, c'est que le temps vous ne l'avez pas.

0: avancer de manière énergique et positive. Et c'est ça que j'ai eu envie de conserver au départ.
1: Mais vous avez pas mal d'activités très différentes les unes des autres et qui pourtant, quelque part, ont toutes plus ou moins un lien. Et ça, on va en parler dans quelques instants.
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1: Parce qu'on a des envies de vacances, parce qu'on a des envies d'ailleurs, la musique de par-delà les frontières est ici juste pour vous faire plaisir. Fermez les yeux, vous êtes en Italie avec Eros Ramazzotti.

0: il chante bien et puis voilà, ça nous donne des envies de vacances en Italie. C'était Eros Ramazzotti.
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0: Les romans auto-

0: Biographique, ça marche. On peut, Pascaline, parler de votre livre et dire que c'est un roman autobiographique, ou ça vous gêne, ce terme autobiographique ?
1: Alors c'est pas tout à fait, alors ça me gêne pas, après tout on a le droit de dire ce qu'on veut, mais pour être plus exact, je dirais que c'est une autofiction. Alors si c'était une autobiographie, je pense hein, que ça comprendrait vraiment une part exhaustive de ma vie. Je parlerais certainement de musique, de karaté et de plein d'autres choses, mais là je me concentre vraiment sur quelques années de ma vie et deux domaines dans lesquels je travaille, donc voilà. Et en plus je raconte pas toute la vérité. Et en plus, j'invente des choses un peu à la fin.
0: Oh là là, mais alors !
1: Donc voilà, je dirais qu'il y a un côté fiction et quand même, ça part un petit peu de ma personnalité. Donc autofiction, ça me semble pas trop mal.
0: Autofiction, trier pour nous, c'est le titre de ce bouquin qui vient de sortir. Hein. Vous pensez quand on écrit comme ça sur quand on, ça change la vie des gens déjà de donner un peu de soi dans un bouquin ?
1: Ah, je pense que. Et ça, je le pense pas, j'en suis sûre en fait. Ça change vraiment la vie des gens. Ça change la vie des gens qui racontent leur histoire. Et puis ça change la vie des gens, peut-être, parfois, qui le lisent. Et quand on écrit son histoire, c'est vraiment un moyen de faire un pas de côté, d'avoir un petit peu de recul, de donner du sens à sa vie et à ce qu'on a vécu, aussi d'expliquer, peut-être d'imaginer un lecteur. On a par-dessus nous, par-dessus notre épaule, une petite personne imaginaire qui va lire et elle nous porte, elle nous pousse à aller plus loin et à s'analyser, s'auto-analyser ou peut-être avec l'aide de quelqu'un, mais en tout cas, ça fait avancer le schmilblick, comme on peut dire.
0: Vous avez un parcours assez atypique, hein. Vous êtes journaliste, vous faites de l'écriture privée, c'est-à-dire vous écrivez des livres pour des gens hein, qui transmettent un peu leurs souvenirs à leurs proches, et vous travaillez en déchetterie. Mais alors voilà, c'est vrai que c'est peut-être ce dernier point qui fait un petit peu tâche entre guillemets avec les deux autres.
1: Bah oui, c'est vrai qu'on m'attendait pas trop dans un costume jaune fluo en dehors des ronds-points dans une déchetterie, et c'est vrai que des gens m'ont dit mais tu fais un reportage en immersion. Qu'est-ce que tu fais là, etc. Quand j'ai commencé à travailler en déchetterie, c'était au mois de septembre 2021. Donc ça fait déjà 5 ans. Je pensais pas y rester aussi longtemps. C'était un petit boulot d'appoint, on va dire, pour voilà sécuriser une vie qui partait un peu dans tous les sens. Et en fait, non seulement ça m'a plu. Donc il faut imaginer que je suis dans une petite déchetterie au fin fond de la campagne, au milieu des champs. Il y a 6 ou 7 bennes et puis les gens viennent et moi je suis la seule responsable de ces déchetteries, donc je les accueille et ils versent leurs déchets dans les différentes bennes. J'essaye de leur dire dans quelle benne ça va. C'est mon principal job. Et souvent, les gens, ben, en fait, ils s'arrêtent et puis ils me racontent un petit peu ouais. L'histoire de leurs déchets ou ce qu'ils sont en train de vivre en ce moment. Et puis, ben, je me dis, mais c'est quand même incroyable parce que moi, je suis collectrice de mémoire. C'est-à-dire que j'écris des livres pour des gens qui me racontent leur histoire. Et là, je travaille dans une déchetterie et les gens continuent à me raconter leur histoire.
0: Ben oui, mais les déchets, c'est la vie des gens. Donc, ben oui. Automatiquement, vous farfouillez aussi dans la vie
1: et
0: des
1: voilà,
0: gens.
1: C'est ça. On farfouille dans la vie des gens. Et alors, peut-être qu'il est écrit sur mon front, racontez-moi votre vie, je sais pas. Mais en tout cas, ça a fait un pont, tout d'un coup, une espèce d'évidence, parce que les gens qui jettent des déchets, souvent, ces déchets, c'est des souvenirs, surtout en déchetterie. Voilà, on va jeter le petit vélo de ses enfants qui ont grandi, on va jeter son cartable de quand on était enfant, les outils de son grand-père, parce qu'ils sont devenus embarrassants et qu'ils servent plus à rien. Mais finalement, ces objets, ils ont une histoire. Les gens ont une histoire, les objets ont une histoire. Moi, je suis là, au milieu de toutes ces histoires. Et franchement, c'est devenu presque une obsession de savoir qu'est-ce qu'on laisse derrière soi. Et je crois que c'est très important d'avoir quand même à un moment donné une réflexion sur ce qu'on laisse derrière soi.
0: Les petites anecdotes que vous racontez à propos de la déchetterie et des gens qui viennent et tout ça, c'est pas inventé. Il y a quand même, il y en a peut-être quelques-uns qui sont romancés, mais il y a quand même du vrai, je pense, là-dedans.
1: Alors je pense, enfin franchement, j'aurais pas pu les inventer parce que ce qui se passe à la déchetterie, c'est complètement dingue. Dans le livre, je raconte par exemple qu'on m'a demandé en mariage. Mais oui, c'est arrivé.
0: Ça,
1: vraiment.
0: C'est rigolo.
1: Voilà, c'est rigolo.
0: Et vous avez dit non.
1: J'ai dit, je suis désolée, mais vous n'êtes pas mon genre.
0: C'est une façon bien polie d'éconduire un chevalier servant. On va continuer à raconter un peu votre histoire, Pascaline, parce que c'est chouette de voir comme ça que bah, vous avez écrit quelque chose qui finalement vous ressemble énormément. À tout de suite.

0: fragile.
1: Hypersensible, il s'appelle Charles Doré. On parle lecture et on parle aussi écriture, hein, parce que lecture c'est pour vous qui allez lire et écriture c'est pour notre invitée Pascaline qui a sorti un livre trié pour nous. On en parle ce matin jusqu'à 11h.
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1: Fiction, c'est un peu comme un roman autobiographique, mais c'est une fiction. Voilà, c'est Pascaline qui vient nous raconter son bouquin, qui vient de sortir « Trier pour nous », un livre qui se passe dans une déchetterie. C'est un lieu que vous connaissez bien, hein, puisque vous êtes gardienne de déchetterie. C'est quoi, une journée par semaine ?
14: Un tout petit peu plus. Je travaille le mercredi après-midi et le samedi toute la journée. Donc ça fait une journée et demie par semaine, ouais, c'est pas beaucoup.
1: Hein. L'idée de ce bouquin « Trier pour nous », elle a commencé à germer comment ?
14: Elle a commencé à germer quand je me suis rendu compte que ce que je vivais à la déchetterie, il y avait un parallèle avec ce que je vivais en tant qu'écrivain privé et plume, quoi. Dans le sens où on me confie toujours des souvenirs. Alors, soit c'est des souvenirs que je suis chargée de conserver pour la postérité dans des livres en les écrivant, soit c'est des souvenirs que je dois jeter dans les bennes de ma déchetterie. Et là, quand j'ai fait ce parallèle-là, je me suis dit « Ah, mais là, il y a quand même un sujet ». Il y a vraiment un sujet et ça m'a là je me suis mise au travail vraiment.
1: Mais alors pourquoi vous avez choisi une autofiction plutôt qu'un témoignage classique ou un récit documentaire ?
14: C'est un petit peu difficile de mettre vraiment dans des cases les livres en fait, surtout les livres qui parlent de soi, parce que bon, je sais pas, si on va dans un rayon roman, on va trouver Marcel Pagnol, La gloire de mon père, c'est quand même super
1: autobiographique
14: ouais. Quoi. Non, c'est vrai, les frontières, elles sont assez minces et j'aime pas forcément trop m'y attarder, parce que c'est vrai que un témoignage, ça peut être quelque chose d'assez court sur vraiment, ça peut être sur une manifestation simplement ou sur toute une vie, c'est vraiment un récit, on va dire, c'est peut-être un peu plus long. Après,
1: vous
14: une autofiction,
1: aviez peut-être pas envie
14: c'est,
1: de vous livrer complètement aussi.
14: Ah, je vais pas me déshabiller complètement.
1: D'accord. Vous êtes aussi journaliste. Est-ce que cette expérience de journaliste vous a aidé aussi à construire votre récit? Vous avez l'habitude d'écrire, du coup?
14: Oui, exactement. Alors, je suis correspondante locale de presse, pour être plus exacte, pour le petit journal du nord de la Côte d'Or, le Châtillon-et-l'Auxois, depuis 18 ans. Et c'est vrai que ça m'a quand même apporté une certaine rigueur dans l'écriture, ça, dès le départ. Voilà. Alors, c'est pas du tout la même écriture quand j'écris un livre pour quelqu'un, quand j'écris un article, ou quand j'écris pour moi. Ça, c'est un autre exercice, on va dire. C'est une autre façon de faire et d'envisager les choses. Mais quand même, la rigueur, elle est quand même là. Le fait d'être compréhensible, fluide, c'est surtout ça qui m'intéresse. C'est que les gens qui lisent mon livre, ils se torturent pas l'esprit pour comprendre où je veux en venir, qu'ils se laissent porter, qu'ils entrent d'une manière très simple dans mon univers, à la fois d'écrivain et de gardienne de déchetterie, et puis qu'ils en sortent avec quelque chose, peut-être une rêverie, une idée de poésie, ou aussi un questionnement par rapport à ce que eux sont en train de vivre et ce qu'ils ont envie de faire.
1: Ou peut-être simplement qu'ils se disent, la prochaine fois que je vais apporter des choses à la déchetterie, j'essayerai d'être aimable avec la dame.
14: Oui, ça peut arriver aussi, c'est vrai que
1: ça peut être bien, ça.
14: Ça arrive qu'il y ait des gens qui sont un petit peu grincheux, voire pas très aimables, mais c'est quand même pas la majorité.
1: C'est minorité, hein.
14: Ouais, c'est vraiment très minoritaire.
1: Quand on se lance comme ça dans la rédaction d'une autofiction, comment on choisit ce qu'on raconte et ce qu'on garde pour soi?
14: Le choix, c'est vraiment difficile, cette frontière. C'est vrai qu'il y a des moments où on a envie de raconter des trucs, on a même envie des fois de balancer des trucs, et puis on se dit ouais, c'est peut-être pas une bonne idée. Alors bon, du coup, il y a quand même des petits subterfuges, forcément. C'est déjà à la base, changer les noms, changer les lieux. Alors moi, j'ai pas vraiment changé les lieux, par contre, avec les noms, ils sont fictifs, et les histoires sont mélangées. C'est-à-dire que il y a quelques personnages, évidemment, dans mon livre, et ces personnages, ils sont issus de différentes personnes et différentes histoires que j'ai écoutées et qui me semblaient pouvoir entrer en résonance les uns avec les autres et construire un personnage cohérent. Donc du coup, les personnages sont fictifs, mais les histoires des personnages le sont pas forcément.
1: Ouais. Vous disiez que vous bossiez sur ce bouquin, enfin l'idée avait germé en vous en 2022, hein, je crois. Donc ça fait 4 ans entre le moment où vous y avez pensé et la réalisation. Il y a eu une étape plus difficile à passer pour vraiment se lancer pour de vrai?
14: Alors j'avoue que se lancer pour de vrai, alors au départ, comme j'avais dit, j'ai écrit un peu de manière thérapeutique pour me faire du bien. Tout d'un coup, j'ai eu l'idée que je pouvais avoir vraiment un sujet par rapport à qu'est-ce qu'on laisse derrière soi. Et puis ensuite, ça a été du bonheur d'écrire ça, vraiment. Ça, j'ai passé beaucoup de temps, j'ai relu, j'ai recommencé, j'ai changé des paragraphes, etc. Mais ça, vraiment, j'étais dans le dur et c'était vraiment sympa. Par contre, le moment le moins sympa, c'est quand j'ai fini d'écrire, que j'ai mis le point final. Ça, c'était top. Et le problème, c'est que après, j'ai essayé d'éditer ce livre et là, ça a été un peu la galère.
1: Ouais. Ça, on en reparlera peut-être en fin d'émission de cette histoire de galère, parce que j'ai l'impression que il n'y a pas que pour vous que c'est un souci, l'édition. Il y a beaucoup d'auteurs qui rament un petit peu. Vous restez avec nous, Pascaline. On feuillette déjà un petit peu votre livre, trié pour nous, ce matin jusqu'à 11h. William Scheller, Rock'n'Roll Dollar. On picore aussi dans les souvenirs de 75.

0: Rock'n'Roll Dollar avec William Scheller.
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0: Une voiture électrique et une marche. Bonne nouvelle pour ceux qui ne peuvent pas acheter une voiture électrique neuve. Depuis le 1er septembre 2026, une nouvelle aide concerne les voitures électriques d'occasion. Elle est ouverte sans condition de revenu. Le véhicule doit avoir été immatriculé pour la première fois entre 2017 et 2023. Être acheté ou loué auprès d'un professionnel et sa batterie doit respecter certains critères. Il faut également conserver la voiture au moins 3 ans. Une piste intéressante pour les automobilistes Côte d'Orient. Et puis notez que ce dimanche, vous êtes attendu du côté d'Alériot pour une marche rose. Le CCAS propose deux parcours de 3 et 6 km. Sur place, l'association Toujours Femmes sera présente avec un stand de buvette et pâtisserie. Sont également prévus et tous les bénéfices seront reversés à l'association. Une matinée sportive gourmande et surtout solidaire pour terminer le week-end d'Octobre Rose.
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0: Trier pour nous. C'est rigolo ce nom de livre, Pascaline. Vous êtes notre invitée ce matin. Ce livre, il vient de sortir, Trier pour nous. Vous êtes gardienne de déchetterie, vous êtes journaliste, vous êtes biographe en quelque sorte. Hein, on peut dire biographe, écrivain
3: oui,
0: privé,
3: c'est biographe. Ça, biographe. Oui, oui, plume, enfin c'est ghostwriter.
0: Et alors ce bouquin, moi j'adore la couverture, on est vraiment dans l'ambiance, c'est-à-dire que votre côté gardienne de déchetterie, vous l'assumez totalement quoi.
3: Ah ouais, oui mais j'adore, mais j'aime bien cet univers de déchets, c'est un univers un petit peu décalé et puis c'est quand même super important. On est arrivé dans le poubellocène, hein. C'est-à-dire que peut-être que dans très très longtemps, quand on fera des recherches archéologiques, on tombera sur des poubelles. Voilà.
0: Ce sera intéressant de voir ce que les gens ont pu jeter X centaines ou milliers d'années avant.
3: C'est vrai, c'est complètement. Oui, les déchets disent beaucoup de nos vies, hein. Clairement.
0: Du coup, vous racontez cette déchetterie, vous racontez votre vie, vous racontez plein de choses dans votre livre. Vous avez l'impression que finalement, on a tous une histoire qui mériterait d'être écrite.
3: Mais oui, alors j'aime bien me présenter comme l'écrivain des gens ordinaires. Et en fait, je me rends compte que les vies des gens ordinaires sont jamais vraiment ordinaires. Et c'est toutes les vies méritent d'être écrites. Je trouve qu'il y a vraiment soit des fois du spectaculaire, mais aussi de la simple poésie ou de l'abnégation. Enfin, il y a toujours quelque chose à aller rechercher dans les histoires de vie. Ouais.
0: Les bonnes idées, les idées qui marchent, on en a un petit peu partout en France. On vous en présente une chaque jour et on va parler petite pièce de monnaie dans un instant.
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0: Musique, on est plus fort quand on est deux compatriotes pour une chanson. Céline Dion et Garou, on écoute Sous le vent.
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0: Ben voilà, il n'y a pas de secret. Hein. Vous mettez deux belles voix et vous obtenez une super chanson. Garou et Céline Dion avec Sous le vent.
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0: Pascaline qui est venue nous parler de son livre « Trier pour nous », un bouquin qui marche parce qu'il parle de vous, parce qu'il parle de vos métiers, parce qu'il parle de la campagne et qui du coup, bah voilà, c'est notre campagne bourguignonne, côte-dorienne, donc du coup on la comprend et on l'aime. Les bonnes adresses aussi, bah ça on vous en demandera une dans quelques instants, mais pour le moment, vous savez que les initiatives, il y en a à peu près partout, mais oui, qu'il y en a qui sont quand même assez chouettes. On a peut-être trouver de quoi vous faire économiser quelques euros sur vos prochaines courses ce week-end grâce à un système qui existe partout en France mais qui cartonne en Moselle. C'est Robin Bernot qui nous raconte.
3: À Hayange, par exemple, vous pouvez transformer vos petites pièces de monnaie en bons d'achat pour faire vos courses.
4: C'est pas mal.
3: Et si les petites pièces qui traînent au fond de vos tiroirs, dans un vieux porte-monnaie ou même, vous savez, sous le siège de la voiture, vous permettez de faire baisser le montant de vos courses? C'est tout le principe des eurocycleurs, des machines qui récupèrent les petites pièces et qui les convertissent en bons d'achat. Et visiblement, le concept séduit puisque notre journaliste Loris de Siéchy s'est rendu dans le supermarché mosellan et a rencontré Salvador après 10 minutes à glisser ses pièces dans la machine, le montant s'affiche.
5: 129,46 €.
6: Ouais, je suis heureux. Je pensais pas qu'il y avait autant.
5: On économise sans s'en rendre compte finalement. On est obligé d'y penser aujourd'hui, le pouvoir d'achat. Quand on voit le prix de l'essence, quand on voit le prix de l'alimentation, tout devient très très cher. Et ça devient de plus en plus compliqué aujourd'hui pour certaines personnes de s'alimenter ou de pouvoir faire des sorties. C'est triste, mais on en est arrivé là aujourd'hui.
3: Alors, il faut savoir que Hayange est loin d'être un cas isolé. Les eurocycleurs sont présents partout en France. Un tiers des hypermarchés et un quart des supermarchés en sont désormais équipés. En moyenne, les clients repartent avec un bon d'achat d'environ 20 €. Alors ici, ça marche, mais vous, qu'en pensez-vous?
4: Je trouve ça très bien, c'est une bonne initiative.
3: J'ai pris un moment pour discuter de cette initiative avec Betty. Première question, est-ce qu'on utilise encore des espèces aujourd'hui?
4: Alors en fait, non, de moins en moins, parce qu'il y a beaucoup d'achats que je fais par carte bleue, et donc on a moins de monnaie dans son porte-monnaie. Mais pour les gens qui en ont, c'est une très bonne idée.
3: Mais alors, est-ce que c'est dommage de ne plus avoir de liquide sur nous?
4: Alors, oui et non, parce que la carte bleue, finalement, c'est quelque chose de très pratique. Mais je pense que si on payait davantage en espèces, on serait peut-être plus vigilant aussi sur nos dépenses, et ce serait bien. Et puis, c'est vraiment une question de facilité, quoi.
3: En tout cas, la question mérite d'être posée. Si on prend un petit peu de recul et qu'on va voir ce qui se passe à l'autre bout du monde, sachez qu'en Australie, après 20 ans de recul, l'utilisation des espèces repart légèrement à la hausse. Le liquide reste, par exemple, très présent pour les petits achats. Un quart des transactions de moins de 10 $ australiens, soit environ 6 €, sont encore réglées en espèces. Une tendance qui rappelle que, même à l'heure du paiement sans contact, les billets et les pièces sont toujours leurs adeptes. Pour certains, c'est une façon de mieux maîtriser leur budget, et pour d'autres, une sécurité bien utile en cas de panne électronique.
0: C'est pas mal aussi de se débarrasser des pièces qui pèsent 3 tonnes dans le porte-monnaie pour avoir des bons d'achat à la place, Pascaline, non?
7: Bah, il me semble que c'est une bonne idée, ouais. Alors j'aimerais bien, moi, savoir ce que deviennent les pièces, comment... voilà, c'est... Non, mais c'est vrai...
0: Ah bah, je sais pas, elles sont peut-être rendues à la Banque de France, refondues pour faire des pièces neuves, j'en sais rien.
7: Mais du coup, c'est peut-être des pièces qui quittent le réseau,
0: ouais,
7: si ça tout simplement, ça se trouve.
0: Ouais.
7: Elles sont peut-être refondues, recyclées.
0: Vous utilisez de l'argent liquide, vous, dans votre quotidien, ou vous êtes plutôt paiement, soit par carte, soit avec le téléphone ou...
7: Bah, moi, je crois que à la campagne, on utilise quand même pas mal l'argent liquide. Moi, j'aime bien payer en liquide quand même, et puis c'est plus facile, ouais, quoi. On sait, quand on est riche, quand on a un portefeuille bien lourd, c'est pas... enfin, si c'est que des pièces jaunes, c'est pas le cas, mais bon.
0: Ce sont des initiatives qui fleurissent un petit peu partout en France et dont on vous parle. Et on vous parle aussi de ce livre, Trier pour nous.
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0: Souchon avec Il y a de la rumba dans l'air.
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0: On soutire en général à nos invités une bonne adresse. Pascaline, vous êtes écrivaine, gardienne de déchetterie et vous venez de sortir un livre qui s'appelle « Trier pour nous ». On en parlera un peu plus en détail de ce bouquin qui est très intéressant aussi dans sa conception. La bonne adresse, qu'est-ce que vous avez eu envie de nous faire découvrir aujourd'hui?
13: Je vais commencer par une prétérition. Je pourrais vous parler du potager de la Borde, je pourrais vous parler du restaurant L'Évidence qui m'accueille ou de tas d'autres adresses comme l'Arc-en-Ciel ou autre à Châtillon-sur-Seine. Mais j'ai décidé d'aller vraiment dans la campagne et de vous parler du château de Tavannes à Aizé-sur-Seine et sa propriétaire Nathalie. Voilà, Nathalie Christian qui... produit du crément, alors il s'appelle pas crément, mais c'est les bulles de Tavannes, on va dire, et qui ouvre son château à plein de manifestations, et ça c'est vraiment génial, parce que Nathalie est une femme très généreuse et ouverte, et elle a envie de faire vivre ce lieu, donc c'est un très très beau château, assez méconnu, qui se trouve pas très loin de la Seine, vraiment dans la vallée de la Seine, dans un village qui est très joli, ce qui ne gâche rien, et ça peut être une belle idée de sortie, un petit peu n'importe quand. Elle accueille les visiteurs, elle donne un petit peu un historique du château et puis elle présente son produit qui est très très chouette.
0: Vous l'avez rencontrée comment, Nathalie?
13: Eh bien, j'ai rencontré Nathalie, oui, ça fait quelques années maintenant. On s'est rencontrés autour d'une chorale. Voilà, on a chanté dans la même chorale avec Nathalie. Voilà, ouais. C'était ça, avec notre amie Nina, d'ailleurs, à qui je fais des bisous si jamais elle m'entend. Et voilà, on est devenus amis comme ça. Et puis, j'ai appris à connaître un peu le château. J'ai apprécié. L'année dernière, elle avait fait venir... elle avait une proposition du Festival de Seine, voilà, qui, qui est un petit festival du nord de la Côte d'Or. Ça s'était super bien passé, c'était vraiment très très très beau. Et puis là, il y a pas longtemps, elle a eu le festival Jazz et Terroir où il y a eu des jazzman qui sont venus jouer de la musique et puis des exposants qui ont montré leur production. Et je trouve ça vraiment chouette, c'est un lieu qui se prête à ce genre d'événement.
0: Un lieu de vie que vous allez visiter de temps en temps.
13: Ah ben moi j'y vais souvent, hein. Ouais. Oui, mais j'y vais souvent. Et puis Nathalie, elle me montre toujours, voilà, les petits travaux. Là récemment, elle a fait une petite mare. Enfin, elle n'arrête pas l'entretien de ce château. C'est vraiment
0: beaucoup de boulot. Château, hein. Bah oui.
13: Ouais, c'est ça. C'est vraiment beaucoup de boulot. Et puis alors, en plus, elle peut accueillir des gens puisqu'elle elle a un gîte. Hein. Donc ça c'est génial aussi. Des gens qui ont envie de passer un petit week-end à la campagne, ben ils peuvent louer l'ancien relais de chasse qui est à l'entrée du château. Et ça c'est vraiment aussi une belle corde à son arc qu'elle a. Donc ouais, j'aime bien aller. Puis c'est toujours hyper bien tenu, hyper propre, très beau, fleuri. Enfin vraiment, je tire mon chapeau à Nathalie. Donc j'avais envie de parler de cette
0: hommage.
13: Adresse et de lui rendre hommage, oui.
0: Une adresse qu'on vous met sur ici.fr et sur l'appli ici.

0: Je voulais voir jusqu'où ça allait. C'est rigolo, la fin comme ça, une espèce d'écho bizarre. C'était Sia avec Give Me Love.
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0: Les romans d'autofiction, ça marche. Pascaline, écrivaine, gardienne de déchetterie et journaliste aussi, Trier pour nous. C'est votre bouquin qui vient de sortir. Il y a combien de temps, Pascaline, qu'il est en librairie, ce bouquin?
3: Mais Florence, vous êtes une avant-gardiste. Le livre sort le 19 octobre.
0: Mais non.
3: Mais si. C'est une avant-première. Ça y est, là, je vais démarcher les libraires et les points de vente pour que tout soit en place le 19 octobre.
0: Un petit mot sur l'édition. Du coup, vous êtes auto-édité ?
3: Oui, auto-édité. Alors, j'ai ma propre édition qui s'appelle De la voix au chapitre, une édition qui existe depuis 10 ans, 13 ans, enfin un certain temps, qui m'a permis d'éditer par exemple un livre de Vincent Yédé qui s'appelle aussi parfois La Mourtarde, et un autre livre sur l'histoire des escargots de Bourgogne avec Chantal Tabar. Mais c'est vrai que j'ai édité beaucoup de mes livres, donc c'est de l'auto-édition, mais c'est une vraie maison d'édition.
0: Oui, parce que c'est pas simple, hein, dans l'édition aujourd'hui, c'est un peu le parcours du combattant.
3: C'est compliqué.
0: Oui, mais il y a plusieurs autrices qui sont venues jusqu'à maintenant à ce micro et qui le disent aussi, que c'est très compliqué. Vous, votre livre, il est totalement novateur. Il y a le petit bandeau. Alors, en général, autour d'un livre, le bandeau, il est rouge. Là, il est vert chez vous et il est pas vert pour rien. Trier pour nous. Un bouquin, c'est marqué premier livre imprimé sur des chutes de papier. Ouais. Ça veut dire quoi ?
3: Alors, comme j'ai pas trouvé d'imprimeur après avoir demandé à 82 maisons quand même triées sur le volet. D'ailleurs, je les avais triées, hein, les éditeurs. Je me suis dit qu'il fallait que je fasse quelque chose qui soit encore mieux que si un éditeur m'avait édité. Et puis j'ai voulu, donc évidemment, en travaillant dans une déchetterie, je voulais imprimer le livre sur du papier recyclé. Mais j'ai appris que le blanchiment, tout ça du papier recyclé, c'était quand même assez polluant. Ça vient de loin, c'est cher et en plus c'est blanc. Donc je voyais pas trop l'intérêt. Et puis tout d'un coup, je me suis dit mais bon sang, il y a le recyclage, mais dans les 3 R, il y a le réemploi aussi. Et j'ai imaginé que chez mon imprimeur, Rudon Graphic en Bretagne, pour ne pas le citer, il y avait peut-être des chutes de papier, c'est-à-dire le papier qui traîne quelque part, qui a peut-être, qui n'a plus son utilité, qui a peut-être été utilisé pour imprimer d'autres livres, mais il reste un fond de ramette, par exemple. Ouais. Donc j'ai téléphoné à mon imprimeur et je lui ai demandé mais est-ce que ça serait pas possible d'imprimer sur des chutes de papier, c'est-à-dire des choses qui normalement devraient aller à la benne. Ça constituait quand même un petit défi technique, parce que en raison de l'épaisseur du livre. Et il a quand même accepté de relever ce défi technique, et donc mon livre est imprimé sur des chutes de papier, ce qui fait que dans chaque livre, il y a différents papiers,
0: donc différentes matières. Ouais. Moi qui adore tripoter les trucs parce que j'aime bien toujours toucher les matières et tout ça, je me suis dit mais c'est incroyable. Il y a des moments il y a du papier glacé, la page d'après c'est du papier légèrement plus rugueux. Ouais. C'est incroyable.
3: Oui c'est ça. Il y a du papier bouffant, du papier qui est un tout petit peu gris ou un tout petit peu jaune, couleur ivoire comme on dit très chiquement. Du papier qui brille, du qui brille pas.
0: Ouais. Donc chaque livre est unique.
3: Et ben oui, voilà, c'est ça. En fait, on a mélangé les chutes de papier parce que il fallait aussi que ça se voit quelque part. Et puis c'est plus sympa, quoi. Et en fait, d'avoir fait ça dans la catégorie, on va dire roman de 282 pages. Hein, on n'est pas sur un livre d'artiste tiré à peu d'exemplaires et à peu de pages. Là, on est vraiment sur un livre assez conséquent. C'est du jamais vu.
0: Ouais. Eh ben, procurez-vous ce livre. Vous allez passer un bon moment. C'est très bien écrit. Écrit très simplement. Vraiment avec le cœur. On sent que vous y avez vraiment mis de vous et on passe un super moment. Il y a des anecdotes assez croustillantes qui valent le coup d'être lues. En tout cas, on vous met tout ça sur ici.fr et sur l'appli ici. Merci Pascaline d'être passée nous voir.
3: Merci Florence.
0: Et à bientôt.
3: Au revoir.
0: Gérard Blanc nous raconte une autre histoire et nous on se rapproche gentiment des infos de 11h.

0: vous avez reconnu la voix de Gérard Blanc.
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0: Merci d'être avec nous les amis, il est 11h. L'heure des infos, bonjour Lise Dussault.
2: Et bonjour Florence, bonjour à tous.
0: 50 millions d'euros en moins pour la troisième année de suite.
2: Oui, une fois encore, l'État baisse le budget de la région Bourgogne-Franche-Comté. Les élus se penchent depuis ce matin sur le prochain budget. Ils sont réunis aujourd'hui et demain en session plénière. On atteint vraiment la côte d'alerte, s'inquiète le président de la collectivité, Jérôme Durin. Chez nous, 5000 places de formation pour les demandeurs d'emploi vont disparaître. Il n'y a plus les moyens pour les financer. Le ras-le-bol de nos proviseurs, le syndicat qui les représente, le SNPDEN, les appelle à baisser le rideau aujourd'hui, à fermer leur bureau cet après-midi et à rentrer chez eux pour exprimer leur solidarité envers leurs collègues qui ont été menacés ou violentés ces dernières semaines pendant les manifestations des lycéens. Si ça s'est calmé du côté des lycéens à Dijon, les étudiants restent mobilisés. Ils bloquent depuis ce matin deux bâtiments de l'Université Bourgogne-Europe, la fac Lettres Droit et puis le site situé rue Chabot-Charny en centre-ville. Le président de l'université était ce matin notre invité sur Ici Bourgogne. Il nous disait qu'il n'a pour l'instant pas reçu le document des syndicats étudiants qui récapitule leurs revendications.
0: Une nouvelle victoire, la troisième de suite pour les handballeuses dijonnaises.
2: Une jolie série qui continue. La JDA s'est imposée hier soir face à Strasbourg, 24-21. C'était le sixième match de championnat qui prend une pause à présent de 15 jours pour laisser la place aux rencontres internationales. L'Élan Chalon a perdu de son côté pour la première fois de la saison hier soir. C'était en Coupe d'Europe contre un club turc, 74-65 le score. Les Chalonnais sont maintenant 4e sur 6 de leur groupe après deux rencontres. La prochaine fois, ils joueront contre des Lettons dans cette Coupe d'Europe FIBA. La météo, Florence, c'est une belle journée aujourd'hui, non ?
0: Mais oui, je vous le confirme. Une journée plutôt ensoleillée qui nous attend. Des températures qui vont avec, même s'il ne faisait pas bien chaud au lever du jour ce matin. Mais là, on sera à 21 degrés à Saulieu et Saint-Bernon, 23 à Semur en Auxois, Beaune, Dijon, Chalon-sur-Saône, 24 pour Châtillon et 25 degrés le maximum à Montbard.
2: Et sur la route alors ?
0: Sur la route, ça va, rien à vous signaler. Peut-être que vous avez des choses à nous signaler. 03 84 42 15 15, n'hésitez surtout pas à le faire. Et puis l'info revient avec vous, Lise, tout à l'heure à midi pour le journal.
2: Je vous dis à tout à l'heure, Florence.
0: À tout à l'heure.
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0: Nous y sommes, ça y est, le moment que vous attendez toutes et tous. Notre super jeu de la rentrée qui vient à votre rencontre chaque semaine. Vous êtes de plus en plus nombreux à nous rejoindre et ça c'est une excellente nouvelle. Cette semaine, Cyrilino est à Ruffet-les-Échirés avec ses candidats. Allez hop, on y va.
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4: Ruffet, est-ce que vous êtes là ? Ruffet, est-ce que vous êtes là ? Eh ben bon, c'est bon, je crois qu'ils sont là. Hein. Bonjour tout le monde, on espère que vous avez bien commencé la matinée. Elle va se finir avec de la déconne, des questions sur la Bourgogne et des bonnes réponses. En tout cas, j'espère, je regarde les candidats du jour dans les yeux. Je veux des bonnes réponses, hein. Y a pas le choix. Et eux, ils ont passé le début de cette journée à réviser leur classique, à boire du café pour rester réveillés, vifs, ils sont prêts. On est à Ruffet-les-Échirés, au cœur de l'espace rencontre et loisirs. C'est ici qu'on a donné rendez-vous aux habitants et à tous ceux qui veulent jouer d'ailleurs. On peaufine encore un petit peu les questions et on arrive chez vous avec notre première candidate, sans oublier de dire que vous aussi, vous allez gagner des cadeaux. C'est aussi pour ça qu'il faut bien bien écouter tout ce qu'il va se dire.
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0: Vers 11h20 à peu près, on va jouer ensemble et vous offrir une bonne bouteille et deux pizzas. Tiens, on vous emmènera pour ça au Salon des Vins du château de Pontus de Thiars ce week-end à Bissy-sur-Flet. Écoutez bien ce qui se passe ce matin dans votre jeu si vous avez envie de trouver la réponse à la question qui vous sera posée.
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0: Les duos c'est bien, mais les trios c'est mieux. Trois fois plus de plaisir avec Carole Fredericks, Michael Jones et Jean-Jacques Goldman.

0: ceux qui sont tombés en plein milieu du solo de guitare et qui se sont dit, tiens, c'est quoi, c'est Dire Straits? Ben non, c'est Jean-Jacques Goldman et Michael Jones qui jouent de la guitare dans ce morceau Davy. Et ils étaient accompagnés par la jolie voix de Carole Fredericks.
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0: 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Pour avoir une chance de gagner, il faut jouer. Et c'est ce qu'on fait ce matin encore depuis Ruffel les Échirets.
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3: On va y aller, Pierrette, bonjour.
4: Bonjour Cyril.
3: Oh, j'adore.
4: Oh, bah,
3: bonjour Pierrette, comment ça va vous, chez vous?
4: Comme les vieux. On n'est pas tout jeune.
3: Ça veut dire quoi ça, on n'est pas tout jeune?
4: On a pris un coup de vieux.
3: Ah bon?
4: Ouais, ça fait 51 ans que je suis arrivée.
3: 51 ans, ça ne se voit pas du tout. Mais alors, pas du tout. Non, mais c'est vrai, on m'a dit, Pierrette, elle a fait le marathon de Paris.
4: Oh bah non.
3: Bah si.
4: Je suis pas prêt.
3: Bon, on m'a dit, elle fait le tour de Dijon en courant.
4: Ça risque rien.
3: Bon, et si on devait, Pierrette,
4: oui.
3: Vraiment dire des choses bien sur Ruffet, bon, oh bah. Faudrait faire des efforts hein, quand même. Hein,
4: ouais, vraiment, bah, moi, je suis bien à Ruffet. Hein, ça fait 51 ans que j'y suis. Je suis très, très bien.
3: Vous avez votre lieu préféré à Ruffet?
4: On a la médiathèque pour aller jouer au jeu le mardi.
3: Imaginons, vous gagnez au loto, Pierrette.
4: Oui, oh bah, ça ne peut pas m'arriver.
3: Non, mais on ne sait jamais. Qu'est-ce que vous faites en premier?
4: Oh, bah, je ne sais pas. Je vais peut-être m'acheter une autre maison pour être de plein pied.
3: Ah.
4: Parce que j'en ai marre de monter les escaliers.
3: Ah bah oui, je comprends. Mais par contre, vous restez à Ruffet.
4: Ah oui.
3: Oui.
4: Ah oui, sans déménager.
3: Voilà, et puis.
4: Ça allait bien loin.
3: Ah bah non, il faut toujours rester dans son village.
4: Ah bah oui.
3: Ouais, oui. On va peut-être parler de Ruffet avec vous. En tout cas, voici vos trois questions, Pierrette.
4: D'accord.
3: Trois questions qui concernent la Bourgogne. Le public peut aider. Vous pouvez demander des propositions, évidemment. Et puis, les candidats du jour vont aider aussi.
4: Oui.
3: Ou pas. Après,
4: ou pas, ça
3: c'est eux qui voient. La commune de Laigne, en Côte d'Or, est à quelques kilomètres de quel autre département bourguignon?
4: Non, c'est pas loin, je sais plus. C'est... Hein? La Nièvre?
3: La Nièvre, dit Pierrette.
4: Non, je sais pas. Non.
3: Le numéro 58.
4: Non, oui, 58, la Nièvre. Ouais. Non, c'est 58.
3: Mais c'est pas la bonne réponse.
4: C'est pas la bonne.
3: Non, c'est juste à côté de Lyon.
4: Ah, c'est à côté de Lyon.
3: Bah oui, enfin, Pierrette.
4: Oh, bah,
3: ça se fait pas dire des bêtises.
4: Non, mais vous saluez.
3: Vous sa...
4: Il savait pas non plus.
3: Bon, bah voilà, hein. Bah, allez, on passe à autre chose.
4: Bon,
3: Marine l'Orphelin.
4: Qui?
3: Marine l'Orphelin.
4: C'est qui Marine l'Orphelin?
3: Marine l'Orphelin a été élue Miss France en 2013.
4: Ah oui.
3: Aujourd'hui, elle est médecin. Elle est née le 16 mars 93. Mais dans quelle ville?
4: Hein? Ah, où? Marine l'Orphelin.
3: Eh, Pierrette, elle doit vous faire de ses soirées à Ruffet les Échirets.
4: Oh, mais non, mais on personne qui sait. Moi qui sais. C'est où?
3: Il y a Jean-Pierre Foucault à la télé, il y a Pierrette à Ruffet les Échirets.
4: Personne ne le sait. Et vous ne savez pas
3: non. Marc et Richard, qui sont à la technique, ne peuvent pas donner les réponses.
4: Mais, oui, mais vraiment.
3: Vous voulez des propositions?
4: Oui. Allez.
3: Est-ce que c'est à Mâcon, à Chalon ou à Dijon?
4: À Mâcon.
3: À Mâcon. Bonne réponse. Un point.
4: Tant pis.
3: Un point.
4: Oui.
3: Eh, vous n'êtes pas fanny. Voilà, exactement. Et puis une question mathématique.
4: Oh là.
3: Bon là, il va falloir se concentrer un petit peu.
4: Oui, alors doucement. Hein.
3: D'accord, j'y vais doucement. Si j'ajoute 200 au code postal de Ruffet les Échirets et que je soustrais 10,
4: 200.
3: Je vais obtenir combien?
4: 200 au code postal de Ruffet.
3: Donc j'ajoute 200 au code postal et j'enlève 10.
4: Ça fait 680. 21 680.
3: Vous avez fait...
4: Non.
3: Vous avez fait ça comment, vous?
4: Pas comme ça, dans ma...

0: tête.
1: Waouh.
0: Moi, j'aime bien les chiffres.
1: Ah oui, ça se voit.
0: Hein, c'était bon ou pas?
1: 21 490 plus 200, ça fait 21 690 moins 10, 21 680. Le compte est bon!
0: Voilà!
1: Et sans proposition en plus, hein, Pierrette. Pierrette, vous allez dans un instant voir ce que vont faire vos adversaires du jour, sont que des mecs. Voilà. Franck va arriver dans un instant à ruffer les échirés. Et puis, bah, vous qui êtes à la maison, vous aussi, vous jouez sur votre radio locale ici, Bourgogne.
2: Je vous le confirme, vous allez jouer dans une petite dizaine de minutes. Préparez-vous. Soyez surtout très attentifs à ce qui se dit dans la tournée des Grands-Ducs parce que ça peut vous être très très très utile pour trouver la réponse à la question qui vous sera posée tout à l'heure. Les Bee Gees, c'est parti avec leur titre Night Fever.

0: La fièvre du samedi soir, de toute façon, maintenant, c'est dès le jeudi. Voilà, on prend toujours de l'avance. Regardez les décorations de Noël qui arrivent au mois d'août, etc. Donc c'est normal, fièvre du samedi soir, maintenant, le jeudi. C'était les Bee Gees.
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0: Toutes les semaines, votre radio installe tout son matériel de la tournée des Grands Ducs dans votre commune, dans votre village. Le prochain enregistrement sera un petit peu particulier puisque nous allons nous installer à la foire de Dijon. Ce sera le samedi 31 octobre, donc dans une quinzaine de jours. Vous y serez ?
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0: peu importe, c'est le dernier titre de Zazie.
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3: Juste avant de manger, c'est votre plat préféré, la tournée des Grands-Ducs, c'est votre jeu, hein, entre 11h et midi, et à Ruffet les Échirés, à la salle des fêtes, on fait la connaissance des habitants du coin. C'est Franck qui nous rejoint ici. Bonjour Monsieur Franck.
4: Bonjour Cyril.
3: Vous avez un joli vélo sur votre t-shirt.
4: Ah oui, c'est un cadeau d'anniversaire.
3: Faites du vélo?
4: Oui.
3: Alors racontez-nous un petit peu, c'est quoi cette passion?
4: Ça a commencé il y a 7 ans, ouais. Avec des voisins, des petits tours au départ, et puis maintenant on fait des petits périples.
3: C'est-à-dire ?
4: On s'entraîne, on a fait le Mont Ventoux par exemple, le col de l'Iseran, des choses comme ça.
3: Ah, oui, oui, des petits périples, des oui. Trucs comme ça, pour aller chercher la baguette de pain, au Mont Ventoux.
4: Ben, on l'a jamais trouvé la baguette de pain.
3: Il y a beaucoup de vent, mais pas de pain. Quoi, ouais.
4: Exactement, ouais. Exactement.
3: Ouais. Ah oui, donc vous faites des trucs quand même un peu, ça renvoie quoi.
4: Ouais, on pousse un peu.
3: Votre plus belle fierté à vélo, c'est quoi ?
4: Le col de l'Iseran.
3: Le col de l'Iseran,
4: ouais. Ouais. 2780 mètres d'altitude.
3: Combien de dénivelé vous avez?
4: 2400, on a fait ce jour-là.
3: Oh là là, ouais. Ah ouais, quand même. Hein. Mm. Là, les jambes, ça doit bien chauffer.
4: Ah, on met longtemps à s'en remettre.
3: On est content d'avoir la tartiflette en arrivant.
4: Exactement.
3: Bon, Franck, est-ce que vous êtes soutenu dans le public? Est-ce que vous êtes venu avec des gens?
4: Oui, je suis venu avec ma femme.
3: Votre femme, qui lève la main.
4: Qui était présente hier pour le petit concours.
3: Oui.
4: Christine.
3: Très bien.
4: Et des voisins aussi qui habitent un petit peu plus bas dans le lotissement où je vis. Voilà.
3: Bon, c'est bien, on vient en famille en fait.
4: Exactement.
3: Hein. J'ai l'impression que Ruffet les Échirés, c'est une grande famille. Voilà. Et ben, on est ravis d'accueillir tout le monde. Voici vos trois questions. À chaque fois, si vous avez la bonne réponse tout de suite et que c'est bon, 2 points. Si je vous fais des propositions, 1 point. Une question mot croisé. Vous faites des mots croisés?
4: Pas du tout.
3: Issurti a longtemps été la capitale des cruciverbis, les amoureux des mots croisés. Remplissons ensemble ces 5 cases. Dont la définition est couche de la peau.
4: Derme.
3: Derme.
4: Je valide la question, Cyril.
3: Ah, oh, ouais, c'est ça, c'est une bonne réponse. Effectivement. Donc, vous allez pouvoir vous mettre au mot croisé.
4: C'était plutôt simple.
3: Bon, bah, je vais faire plus compliqué, alors. Qui suis-je? Non, mais il demande. Je suis un homme politique français. Voilà, allez-y. Non, j'en ai d'autres. J'ai été conseiller général de Saône-et-Loire. Député. Président du Conseil Général de Saône-et-Loire, ministre de l'économie, je suis né à Clamecy dans la Nièvre. On entend les mouches voler à Ruffet. Alors, à votre avis?
4: Montebourg, Arnaud Montebourg.
3: Arnaud Montebourg. Et Franck, il fait une grimace genre, pas sûr.
4: Alors, pas du tout, je sais pas.
3: C'est bien Arnaud Montebourg. Bonne réponse. Et puis aujourd'hui, c'est la journée mondiale du pain. Vous aimez quoi comme pain, vous?
4: J'aime bien le pain complet.
3: Ouais.
4: Le pain aux céréales.
3: Ouais, ok.
4: Ouais.
3: Bon. Dans l'agenda du village, samedi, qu'est-ce qui se passe à l'école élémentaire de Ruffet les Échirés de 8h30 à 17h?
4: C'est une journée. Le marché des producteurs.
3: Le marché des producteurs?
4: Oui, tout à fait.
3: D'où le lien avec le pain, la journée du pain et tout. On vous aurait un petit peu aidé en fait sur ce coup-là.
4: Oui, merci beaucoup.
3: C'est, y a pas mal d'animations, il y a un marché, il y a une conférence aussi sur le changement climatique et la santé dans le cadre de la semaine de l'alimentation. C'est bien le marché des producteurs. Bravo Franck. Là, il connaît hyper bien sa ville, hein, Franck. On vous la fait pas à l'envers, vous, Franck. Hein.
4: Bah, j'ai eu beaucoup de chance.
3: Ouais, ouais. 6 points pour Franck. Est-ce que Philippe et Vincent vont faire mieux? Eh ben, on va voir ça dans un instant, parce que la tournée des Grands-Ducs, ça continue, bien sûr.
0: Eh ben, si on jouait, tiens, ensemble, je suis en train de regarder, j'ai à vous offrir un lot découverte pour le Salon des Vins au château de Pontus de Tiard ce week-end. Lot découverte, alors je regarde ce qu'on a dedans. On a une bouteille de vin chardonnay directement issu de la vigne conservatoire du château où sont préservés des cépages anciens historiquement présents en Bourgogne du Sud. Et pour accompagner cette bouteille, le domaine intègre également 2 pizzas cuites au four à pain du château. Pas mal comme cadeau. Alors attention, si vous voulez ce cadeau, vous tendez l'oreille. Depuis combien de temps Pierrette, la première candidate de Cyril, vit-elle à Ruffet les Échirés? Ça fait 31 ans ou 51 ans? C'est à vous de jouer.
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0: Sky en Emotion avec Chris Deburg. Je vous rappelle que vous jouez ce matin pour une bonne bouteille de vin et deux pizzas cuites au four à pain au château de Pontus de Thiars. Donc, question que je vous posais il y a quelques instants. Depuis combien de temps Pierrette, la première candidate de Cyril Vittel, a ruffé les échirets? 31 ans ou 51 ans? 03 80 42 15 15. À vous de jouer, les amis.
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0: Une balade sophrologique et un coup de pouce pour une voiture électrique. Direction Aizet-sur-Seine. Ce samedi, pour une initiative originale, une sophro-balade organisée avec les pompiers. Le rendez-vous est donné au centre de secours et d'incendie de 8h30 à 18h. Une journée placée sous le signe du bien-être, de l'activité physique et de la prévention dans le cadre d'Octobre Rose. Une autre manière de se mobiliser contre le cancer du sein au cœur du territoire. Et puis en Saône-et-Loire, les particuliers peuvent eux aussi profiter du coup de pouce véhicule particulier électrique. Cette aide nationale est accessible pour l'achat ou la location longue durée d'une voiture électrique neuve, sous certaines conditions. Le véhicule doit notamment coûter au maximum 47 000 euros et respecter un score environnemental minimum. Le montant de la prime varie selon les revenus du ménage et les caractéristiques du véhicule. Autrement dit, avant d'acheter, comparez les offres proposées par les différents opérateurs.
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0: Ne vous fiez surtout pas à une chanson qui vous parle d'une bonne journée. Concentrez-vous sur les paroles qui ne sont pas forcément très optimistes. Voici Mylène Farmer.

0: c'est Mylène Farmer. Bonjour Anne.
1: Bonjour, oh, je reconnais la voix.
0: Anne, vous nous appelez de Magny-les-Aubigny.
1: Voilà, oui, c'est ouais. Ça.
0: Et vous avez écouté ce qui s'est dit il y a quelques instants.
1: Bien sûr.
0: Bah oui, donc forcément, vous savez exactement depuis combien de temps Pierrette, la première candidate, vit à Russey-les-Échirets.
1: Eh bien, c'est 51 ans.
0: Mais c'est une bonne réponse.
1: Eh bien, oui.
0: Ça veut dire que vous avez droit à votre bonne bouteille et à vos deux pizzas dans le cadre du Salon des Vins au château de Pontus de Thiars ce week-end. On vous met tout ça de côté et je vais vous souhaiter une très jolie journée. À vous, qu'est-ce que vous avez prévu de faire aujourd'hui, Anne ?
1: Oh, ben pas grand-chose. La lessive.
0: Ouais.
1: Si le soleil se pointe, on peut faire sécher dehors.
0: Oh bah normalement, oui, profitez-en, hein, parce que je crois qu'à partir de samedi, les températures redescendent. Donc Pour le linge dehors, ça va être un peu râpé.
1: Surtout qu'il fait 17, nous, là. Il se prévoit 17 pour nous.
0: Ah bah c'est pas mal, ça, 17.
1: Oui, mais c'est le plus bas de la Bourgogne. Hein.
0: Oh bah mince. Déménager, il faut aller à Montbard, c'est là qu'il fait toujours le plus chaud, vous avez remarqué ?
1: Ah ben voilà, tout à fait.
0: Tout le monde va déserter la Côte d'Or pour aller s'installer à Montbard.
1: Ah mais Montbard, c'est la Côte d'Or ?
0: Oui, oui, c'est la Côte d'Or, mais je veux dire, tout le monde va être concentré sur Montbard. Ah, voilà. Anne, quelle est votre radio locale en Bourgogne ?
1: Alors, c'est ici Bourgogne.
0: Mais c'est une excellente réponse, bravo. Anne, voilà. Je vous dis bravo et puis je vous souhaite une belle journée.
1: Je vous remercie de votre bonne humeur.
0: Merci, à bientôt.
1: Au revoir, à bientôt.
0: Au revoir.
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0: On aime s'amuser et passer un bon moment, on fait quoi ? 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
4: Ben oui, c'est vrai que ça sert à ça, découvrir la Bourgogne en allant aussi dans les villes, dans les villages de notre région et en allant à votre rencontre. On vous offre des cadeaux, en l'occurrence aujourd'hui encore Mr. Jean-Luc Lemoine qui sera au polygone de Chevigny-Saint-Sauveur le 6 novembre. Philippe, bonjour.
5: C'est super, bonjour.
4: Et ce serait bien de gagner ça, hein ?
5: Oui, oui, c'est pas mal.
4: Qu'est-ce qu'on fait dans la vie, Philippe ?
5: Je suis conducteur de transport en commun à Dijon.
4: Oh, chez Divia.
5: Train, mi, bus, oui, oui.
4: Vous faites les deux ?
5: Oui, oui, ouais, je fais les deux.
4: Lequel est le plus simple à conduire ?
5: Y a pas, en fait, c'est différent.
4: Ah oui?
5: C'est différent. Parce que le tram est plus stressant dans le sens où il s'arrête moins facilement. Un bus est plus contrôlable.
4: Ouais.
5: Et pour l'allure. Est-ce que beaucoup de gens ne savent pas? Parce qu'il y a beaucoup de gens qui font signe devant le tram. Parce qu'en fait, ils passent devant, ils font signe. Merci de m'avoir laissé passer, mais en fait, on ne peut pas s'arrêter.
4: Ah oui, c'est ça. Ça met du temps, quoi.
5: Oui, voilà. Un peu plus de temps.
4: Faut prévenir.
5: Donc, faut que les personnes traversent vite.
4: On va prendre le bus des bonnes réponses. Je vous le souhaite,
5: oui.
4: Philippe.
5: On va voir.
4: Trois questions qui concernent la région que vous connaissez. Vous êtes natif de Bourgogne ?
5: Oui, oui. Oui, natif de Dijon.
4: De Dijon, en plus ?
5: Oui.
4: Il paraît que vous êtes né dans un bus.
5: Non.
4: Non.
5: Non. Non, quand même pas.
4: Si je vous dis 1600 sièges, une Seine de 1000 mètres carrés et un bâtiment de 200 mètres de long à Dijon, vous me répondez ?
5: L'auditorium.
4: L'auditorium, comme ça, sans attendre. Bah oui, c'est ça, effectivement.
5: Ah oui, oui, oui, oui.
4: Parce qu'en plus, le tram passe dessous.
5: Oui. Oui, oui, non, mais c'est un beau bâtiment. D'abord, un bâtiment, d'ailleurs, en forme de piano, si je ne me trompe pas.
4: C'est, eh ben, dis donc, on a un connaisseur. Ouais. Après, ça peut être tout, hein, un piano, un navire,
5: oui,
4: un bateau.
5: Oui, oui, oui. Bah, puis depuis le banc, on voit moins la forme générale.
4: Deux premiers points pour vous, Philippe. En 2022, le réalisateur Nicolas Vanier est venu tourner dans le Morvan, notamment « C'est le monde à l'envers ». Quel acteur connu pour avoir été l'animateur du Morning Live et l'un des comédiens principaux ?
5: Michael Youn.
4: Michael Youn. Et depuis, effectivement, il est comédien. Et il a bien joué dans « C'est le monde à l'envers ouais. ». Bonne réponse, Philippe, avec 4 points. Vous êtes hyper bien parti.
5: Merci.
4: Merci, merci.
5: Merci, public.
4: Si je vous dis Corinne Georget.
5: Ah.
4: Ça vous dit quelque chose ?
5: Non, pas du tout. Elle est présente, là, mais je vois pas qui c'est.
4: C'est qui, Corinne Georget ?
5: C'est peut-être la mairesse de Ruffey. Enfin,
4: Madame le maire
5: de
4: Ruffey-les-Échirés, qui, effectivement, est ici.
5: Voilà.
4: Elle a été élue maire de Ruffey cette année.
5: Oui, oui, oui.
4: Mais en quelle année se finira son mandat ? Madame le maire, ne dites rien. En quelle année se finira son mandat ?
5: Ah bah si, elle peut m'aider, quand même.
4: Bah non, pas du tout.
5: Ah bon.
4: Bah, faut pas exagérer non plus.
5: Mais ça dépend si elle a plusieurs mandats.
4: Non, en quelle année fixe Philippe, en quelle année finit celui-ci déjà? On va déjà faire celui-là, madame le maire, puis après on verra.
5: 2033.
4: Pour l'instant, vous avez 4 points. Si c'est la bonne réponse, vous allez en finale. Madame le maire, bonjour.
6: Bonjour.
4: Vous êtes, c'est vous, Corinne?
6: Oui, c'est moi.
4: Vous qui soufflez depuis tout à l'heure toutes les réponses?
6: Non, pas toutes.
4: Votre mandat, celui-ci, se finira en quelle année?
6: 2033.
5: C'est la bonne réponse.
4: Oui, il le fait en plus. C'est la bonne réponse. Eh bien, bravo.
5: Oui, c'est...
4: C'est bien, c'est bien.
5: C'est pas mal.
4: Ouais, c'est bien. Ça fait 6 points pour Philippe, notre conducteur de bus Divia. On va voir dans un instant, parce qu'il y a Vincent qui va débarquer sur la scène. Vincent, il va tout massacrer. Ben si, il va tout massacrer. Vincent, on l'accueille. On est à Ruffé les Échirés. Vous aussi, vous jouez sur votre radio ici pour gagner le plus beau cadeau de la région.
0: Et le cadeau qu'on va vous offrir juste avant midi, bah ce sont 2 entrées pour le parc de l'Auxois, qui à partir de ce week-end fête Halloween comme il se doit, de quoi faire peur, et les enfants adorent ça.
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12: 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On en parle dans un instant avec Réa Hutin, présidente de la Fondation 30 millions d'amis.
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4: Ça c'est sûr, hein. Toutes les semaines, dans une commune différente. Là on est accueilli par Ruffé les Échirés et représenté dignement par Vincent, notre quatrième candidat du jour. Bonjour Vincent.
18: Bonjour Cyril.
4: Comment il va le Vincent?
18: Ça va plutôt bien.
4: Qu'est-ce qu'il fait dans la ville Vincent?
18: Je travaille dans le monde politique.
4: Dans le monde politique?
18: Ouais.
4: C'est-à-dire? Parce que c'est hyper vaste hein, le monde politique. Pardon, mais ça va du président de la République jusqu'à, je sais pas c'est quoi d'ailleurs, le conseiller municipal peut-être, le plus bas, je sais pas.
18: Techniquement, oui, c'est conseiller municipal, l'échelon le plus bas. Je suis assistant parlementaire.
4: Oh! Et vous travaillez pour qui? Ah, vous avez pas le droit de le dire, peut-être.
18: J'ai évité.
4: On peut pas le dire?
18: Non.
4: D'accord, on le dit pas. Mais c'est quoi le métier, alors, d'assistant parlementaire? Ça consiste en quoi?
18: Accompagner le député dans tous ses déplacements, préparer également son agenda, ses déplacements, et pour la partie plus législative, la rédaction d'amendements et de propositions de loi.
4: D'accord, ça veut dire que vous travaillez à l'Assemblée?
18: Principalement en circonscription. J'ai un collègue qui est à l'Assemblée qui gère vraiment toute la partie législative.
4: On est d'accord qu'il n'y a que 5 députés en Côte d'Or?
18: Tout à fait.
4: Donc on a 5 chances de trouver la bonne personne.
18: Tout à fait.
4: On va pas vous embêter avec ça. En attendant, Vincent, ça veut dire que bah, peut-être qu'il y a du niveau quand même sur la Bourgogne.
18: J'espère.
4: Pour aider le ou la députée quand même à avoir les réponses quand la personne est en déplacement, c'est quand même mieux.
18: La Côte d'Or déjà c'est sûr, après la Bourgogne, je sais pas.
4: Ok, on va voir ça avec une question cinéma pour démarrer. À la médiathèque de Ruffet-les-Échirés, vous pourrez sûrement emprunter le DVD du film Basic Instinct.
18: Ouais.
4: De 1992. Quelle actrice joue aux côtés de Michael Douglas? Donc, vous l'avez compris, parfois on part de la Bourgogne, mais ça n'a rien à voir avec la Bourgogne. La personne n'est pas bourguignonne. Hein.
18: Là oui, ou alors on l'a très peu croisé en Bourgogne.
4: Oui, on n'a pas eu cette chance.
18: Sharon Stone.
4: Sharon Stone, bien sûr. Livre, CD, DVD. C'est vrai que vous profitez d'une belle médiathèque hein, ici. Vous habitez à Ruffet?
18: J'habite ouais. Ruffet, en effet.
4: Deuxième question, partout en Bourgogne et en France, pendant tout ce mois d'octobre, de nombreuses animations sont organisées dans le cadre d'Octobre Rose. Mais Octobre Rose, c'est fait pour nous sensibiliser à quoi?
18: Le cancer du sein.
4: Le cancer du sein, oui, bien sûr. Bonne réponse. Il y a des animations partout. Il y a des animations, des conférences, voilà, il y a des rendez-vous, des rencontres aussi qui se font et c'est important d'en parler. Et c'est aussi pour ça qu'on a choisi de le faire ici. 4 points, Vincent. Question géographie.
18: Ouais, si on peut autre chose.
4: Alors, attendez, je regarde. Eh ben non, dommage. Demain, vendredi 16 octobre, le DFCO va jouer à Reims. Le match est à 20h et en direct. Évidemment, sur la radio, la seule, l'unique, ici Bourgogne. Reims, c'est donc la région Grand Est, département la Marne. Mmh. Oui, mais quel est le numéro du département de la Marne?
18: 51.
4: 51. Et là, on se souvient du jeu qu'on faisait quand on était gamin sur, vous savez, les autoroutes.
18: Sur l'autoroute etc., avec les plaques, oui.
4: Maintenant, on ne peut plus trop parce qu'on les voit moins bien, mais bon.
18: Ouais.
4: 51 pour la Marne, on est d'accord?
6: Oui.
4: Oui, bien sûr. 6 points à nouveau pour Vincent, qui va rejoindre Philippe et Franck en finale. C'est une finale de messieurs, voilà, orchestrée par Pierrette. Voilà, et ça va être dans un instant sur votre radio, ici Bourgogne. Vous avez vu, on s'amuse. Hein. Si vous aussi, vous avez envie d'accueillir ici Bourgogne, appelez-nous, venez nous retrouver. On sera heureux de venir chez vous. À tout de suite.
0: Ah, on adore ça quand il y a un départage, ouais. Parce que ça fait durer le suspense un petit peu plus longtemps. Qui va gagner? Eh ben ça, c'est un mystère. En attendant, on écoute Lewis Capaldi.

0: Wish you the best. Lewis Capaldi, des invitations pour le parc de l'Auxois, c'est ce qu'on va vous offrir dans une poignée de secondes. Mais avant, nous allons savoir qui va gagner l'étape du jour de la tournée des Grands-Ducs.
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3: Les Grands-Ducs, c'est le dernier grand moment que l'on passe ensemble, en tout cas pour aujourd'hui, parce qu'on se retrouvera demain, évidemment, toujours à Ruffet, les Échirés, vous entendez, on est là, on est à la salle des fêtes, et il y a en face de moi ces trois candidats, Franck, Philippe et Vincent, qui, face à Pierrette, vous avez été mangé, Pierrette, hein. Oh bah dis donc, quelle histoire. Franck, Philippe et Vincent, je vais vous poser une question pour vous départager, évidemment, puisque vous avez fait chacun 6 points. Une question sur les Ducs de Bourgogne, il faut se rapprocher le plus de la bonne réponse. Sous Philippe Lebon, combien de cuisiniers travaillaient au palais des ducs de Bourgogne? C'est pas sous n'importe quel duc, c'est sous Philippe le Bon. Je vous dirai après pourquoi. Alors, Franck, il y en avait combien les custos?
4: 30.
3: 30 pour Franck. Philippe?
5: 28.
3: 28, donc il y en aura un tout petit peu moins. Vincent?
6: 20.
3: 20. Il y a encore un tout-pile. Ah, oh, oh. Refaites-le, le A.
7: Ça va peut-être y aller, hein.
3: Il y avait sous Philippe Lebon, qui visiblement était un gourmand, et surtout savait régaler un petit peu sa cour, il y avait au Palais du Duc de Bourgogne 30 pistons. Bravo, ouais. Franck.
8: Merci, public.
3: Vous avez été aidé par le public?
8: Oui.
3: C'est normal. C'est ça la tournée des Grands-Ducs, c'est la famille quoi. Ouais, hein. Non, ça c'est chouette. Jean-Luc Lemoine, c'est pour vous, bravo.
8: Merci.
3: Ce sera au polygone de Chevigny-Saint-Sauveur. Une petite blague avant de partir? Voilà.
8: Non.
3: Bah, c'est toujours comme ça de toute façon. Désolé. Vous savez, oui, mais j'aime bien les blagues, mais bon, bah, on en a pas un sur le coup. Bravo à vous, Franck. Demain, on se retrouve. Quatre nouveaux candidats, candidates, toujours à Ruffet les Échirés pour parler du village, mais aussi de toute notre région. Et vous aussi, vous jouez bien sûr, ça nous fait plaisir d'être là. À demain, bon appétit.
0: Ah là là, on adore quand il y a une ambiance comme ça. Tiens, on a pour vous des entrées pour le parc de l'Auxois. Deux entrées, vous savez que c'est bientôt Halloween et le parc de l'Auxois fête ça en général comme il se doit, avec une ambiance tout à fait effrayante. Vous allez adorer, vous allez passer un bon moment. Alors pour gagner ces deux invitations pour le parc de l'Auxois, voici la question. Quel est le métier du dernier candidat de la tournée des Grands-Ducs ce matin? Vincent était assistant parlementaire ou ébéniste? Deux invites pour le parc de l'Auxois. Vincent était-il assistant parlementaire ou ébéniste? 03 80 42 15 15. La musique un peu ensoleillée du milieu des années 80. On est en 85 avec Lune de Miel et ce titre, Paradise Mi Amor.

0: Sunrise Mi Amor, lune de miel. Bonjour Sébastien.
1: Bonjour.
0: Ça va bien ?
1: Bien et vous ?
0: Ça va bien. Qu'est-ce que vous faites ce matin là ?
1: Je suis au travail, je suis facteur à la poste.
0: Oh très bien, donc vous faites des tournées ?
1: Exactement, oui, je suis en pleine tournée de facteur.
0: Donc sur votre vélo ?
1: Non, je suis en voiture.
0: Il y a des privilégiés quand même.
1: Ouais, mais bon, les vélos, il n'y en a plus trop maintenant.
0: Ah, c'est vrai, ça se perd un peu ?
1: Ouais, malheureusement.
0: Ouais, c'est plus pour les petits quartiers. Parce que vous êtes plutôt sur la campagne, vous ?
1: Ouais, c'est ça, ouais, je suis en campagne.
0: Oui, j'imagine que se taper sans borne en vélo, c'est peut-être pas génial.
1: Cool, ouais.
0: C'est plus pour les villes, ça. Bon, c'est ça, Sébastien. Exactement. Vincent, notre dernier candidat, était assistant parlementaire ou ébéniste ?
1: Et assistant parlementaire.
0: Absolument, c'est une excellente réponse. Ça veut dire que vous repartez, vous, avec vos deux entrées pour le parc de l'Auxois à Arnay-sous-Vitaux. Un parc que vous avez sûrement déjà eu l'occasion de visiter.
1: Exactement, oui, j'ai déjà été.
0: Vous leur distribuez pas le courrier par hasard ?
1: Non, je suis assez loin d'eux quand même.
0: Bon.
1: Non, je suis plus du côté de Longecourt-en-Plaine.
0: On est ravis de vous mettre les invitations de côté. Vous bossez jusqu'à quelle heure, Sébastien, aujourd'hui ?
1: 14h.
0: D'accord, bon, ça va, encore 2 heures à tenir,
1: ouais. Hein,
0: et puis repos.
1: Voilà, exactement, ouais, ça va faire du bien.
0: Quelle est votre radio locale en Bourgogne ?
1: Ici Bourgogne, je
0: Il y a voilà. Eu hésitation, hein ?
1: Non.
0: Bon, c'est bien, Sébastien. Bon courage pour le boulot et je vous dis à bientôt.
1: Je vous remercie beaucoup, bonne journée.
0: Au revoir.
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0: Mais c'est le moment de vous souhaiter une excellente journée. Il est midi. L'heure des infos, avec vous, Lise Dussault, des artisans, des entreprises du bâtiment se mobilisent en Saône-et-Loire.
3: Oui, ils se sont d'abord donné rendez-vous au Creusot, sur le parking de l'Intermarché, tôt ce matin. Ils ont ensuite rejoint Montchanin, à quelques kilomètres, où ils sont depuis installés sur le rond-point Jeanne-Rose. Il y a près de 80 entreprises, elles viennent de tout le bassin mini. On précise que cette manifestation était déclarée. Stéphanie Perrenon, bonjour.
4: Bonjour Lise, bonjour à tous.
3: Alors vous êtes au rond-point Jeanne-Rose, ces entreprises dénoncent un vrai ras-le-bol.
4: Oui, trop de charges, trop d'abus, laissez-nous travailler. Artisans en colère, ce sont toutes les affiches qu'on retrouve autour du rond-point. Près de 80 entreprises du bâtiment et des artisans sont mobilisés, vous le disiez, depuis 6h30 ce matin, pour crier leur colère. Ils n'en peuvent plus, ils ont décidé de se montrer. D'ailleurs, leurs camions sont parqués tout autour du rond-point. Et même pour certains, sur la butte centrale où je me trouve, on y retrouve aussi des croix, synonymes de mort. Celles qui les attendent, Jocelyn Ronget, c'est le patron de la société SMPP, qui se désespère de voir ses salariés, dit-il, venir pleurer dans son bureau parce qu'ils ne s'en sortent pas. Certains, me dit-il, sont en arrêt maladie car ils n'arrivent même pas à payer leur carburant. Alors il faut que ça change et qu'on nous aide, sinon on va disparaître. C'est pour ça qu'aujourd'hui on se montre et qu'on veut être soutenu. D'ailleurs, les nombreux klaxons le montrent, les artisans sont entendus par tous ceux qui circulent autour. Quant au symbole du rond-point, il n'est pas encore d'actualité, dit cet autre patron. Pas de volonté d'annoncer la manif du 17 avec les gilets jaunes. C'est jusqu'ici, c'est un rond-point central au cœur de la RCEA, même si on partage les mêmes colères.
3: Merci beaucoup Stéphanie Perrenon, en direct depuis la Saône-et-Loire, ce rond-point situé à Montchanin. Si vous passez dans le coin en voiture, sachez que la circulation est assurée à ce rond-point, elle est tout de même ralentie. Ces entrepreneurs prévoient de rester sur place jusqu'à 18h.
0: Les proviseurs appelés à baisser le rideau.
3: L'un des syndicats qui représente les chefs d'établissement des lycées, le SNPDEN, appelle les proviseurs à quitter leur bureau cet après-midi et à rentrer chez eux, une façon de soutenir leurs collègues qui ont été menacés ou violentés ces dernières semaines pendant les manifestations des lycéens. C'est quand même plus calme hein, depuis quelques jours chez nous devant les lycées. En revanche, à Dijon, les étudiants restent mobilisés. Deux bâtiments sont bloqués aujourd'hui, celui de Droit-Lettres sur le campus et le site situé en centre-ville rue Chabot-Charny. À chaque fois, les cours se font à distance. Ça s'est tendu hein, ces derniers jours entre syndicats étudiants et directeurs de l'Université Bourgogne-Europe. Ici Bourgogne a reçu ce matin son président, le président de l'université, Vincent Thomas. Écoutez-le.
5: J'ai reçu une partie des syndicats des personnels et une partie des associations étudiantes lundi après-midi. On a a eu 2h30 de discussion, un certain nombre de choses qui ont été évoquées. Pendant ces 2h30, le dialogue a été ouvert, franc, sincère, sans phare. J'attendais d'ailleurs un document d'une douzaine de pages par mail de revendication des étudiants. Je l'ai toujours pas reçu aujourd'hui, mais je suis évidemment en attente de ce document. Il y a un certain nombre de revendications qui sont de l'ordre du national et qui relèvent pas évidemment du périmètre d'une université. Et puis d'autres revendications sur lesquelles on peut travailler. Alors, on n'a pas nécessairement toujours les solutions immédiatement, etc., à la portée de notre main, mais rien n'empêche d'y réfléchir collectivement dès lors que ça demande un petit peu d'organisation.
3: Vincent Thomas, le président de l'Université Bourgogne-Europe, ce matin sur Ici Bourgogne, une interview à réécouter sur ici.fr. Un budget chaque année plus contraint. La région va devoir faire avec 50 millions d'euros de moins, une fois encore en 2027, et ce pour la troisième année consécutive. Les élus de la Bourgogne-Franche-Comté sont réunis aujourd'hui et demain à Dijon en session plénière. L'un des sujets qui va les occuper, ça va donc être ce prochain budget. Une fois encore, l'État donne moins. Et la conséquence pour 2027 chez nous, ça va être la disparition de près de 500 000 places de formation pour les demandeurs d'emploi. Il n'y a plus les moyens pour les financer.
0: Une jolie série pour la JDA en handball.
3: Trois victoires de suite en championnat. Les Dijonnaises ont battu Strasbourg hier soir 24-21 à la maison. Malgré une prestation brouillonne, ça a été serré jusqu'au bout. Après six rencontres, les Dijonnaises sont 8e au classement. La météo, Florence, très belle journée.
0: Oui, je vous le confirme, on a du soleil toute la journée. On a les températures qui vont avec, 21 pour Saulieu et Saint-Bernon. Le maximum sera du côté de Montbard avec 25 degrés. Demain, c'est encore du beau temps avec des températures aussi jusqu'à 25 degrés. Et après, ça dégringole. Je vous souhaite une belle journée.
3: Et bon appétit.
0: Et je vous laisse avec Enora Malagré, on vous doit bien ça.
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6: Bonjour à tous, bienvenue, il est midi 5 dans votre nouveau rendez-vous quotidien, ça s'appelle On vous doit bien ça, on est là pour vous rendre service, on parle vie quotidienne, on parle bon plan, on évite les arnaques grâce à Aude Razo qui est là aujourd'hui, bonjour Aude.
7: Bonjour Enora, bonjour à tous.
6: Les bons plans, j'en parlais, c'est Valère Coréard qui est avec nous aujourd'hui, bien sûr comme tous les jours, bonjour Valère.
8: Salut Enora, bonjour à toutes et tous.
6: Notre journaliste chérie Elsa Wolinski, coucou Elsa.
9: Bonjour, bonjour à tout le monde.
6: Qui nous parlera ménopause en fin d'émission et le grand docteur Gérald Kirzek. Bonjour Gérald.
10: Bonjour, moi aussi je vais parler ménopause.
6: Tiens donc.
10: Ça vous dit ?
6: Ça nous dit bien.
10: Allez.
6: Et puis on va parler aujourd'hui d'un sujet qui me tient à cœur, l'argent dans le couple. Je vous fais une petite confidence. Moi j'ai vu mes parents pendant des années se chamailler, gentiment, mais se chamailler quand même, autour des dépenses. Donc ça me tenait à cœur de parler de ça et nous sommes très très heureux parce que nous avons une grande spécialiste pour aborder ce sujet ô combien important, Alexandra Battiono, experte en finances personnelles. Bonjour Alexandra.
11: Bonjour Enora, bonjour à tous.
6: J'ai pas écorché votre nom de famille ?
11: Non, parfait.
6: Je suis magique. J'avais envie de me complimenter aujourd'hui. Et si vous avez des questions sur ce sujet, pardon, entre autres, ça se passe au 0810 055 056. Vous pouvez aussi nous laisser des messages vocaux, comme l'a fait, comment s'appelle-t-elle ? Sandrine aujourd'hui.
12: J'ai été victime d'une tentative d'arnaque, donc j'ai reçu un SMS sur mon numéro privé. Bonjour maman, j'ai cassé mon téléphone.
6: Oula. Ah bah ça c'est pour Aude Razo, madame Antiarnaque,
7: oui,
6: évidemment.
7: Oui, papa, maman, mon téléphone est cassé.
6: Ouais.
7: C'est une arnaque qui existe depuis un petit moment, qui fait des ravages, hein, je vous le dis tout de suite. Ce n'est pas votre enfant qui vous écrit, et je vais vous dire comment le savoir.
6: On y répond dans une trentaine de minutes, et puis vous le savez sans doute, tout au long de l'année, je booste votre pouvoir d'achat. C'est 200 euros qu'on vous offre à dépenser dans une grande enseigne.

0: première chose à mettre à plat côté argent.
1: Voilà.
2: Eh bien, la première chose, c'est qu'il faut parler d'argent. On parle très souvent de l'installation, de la décoration, mais on ne pense pas à parler d'argent. Donc, on n'en parle pas après, au moment des problèmes, mais c'est important d'en parler avant. Et on va parler de quels sont les revenus, quelles sont les charges, combien je vais devoir mettre en place pour la gestion du budget, qui va payer quoi. Et c'est très important parce que ça va éviter justement les malentendus par la suite.
0: Ce que je comprends, c'est que il faut y aller franco tout de suite. Combien tu gagnes? Voilà combien je gagne. Et puis on s'organise, quoi.
1: Et qui exactement. Non, mais, qu'il y a Gérald Kirzek qui rigole.
3: À quel moment on dit combien tu gagnes? Parce que si on dit au tout début d'une relation, quand même.
1: Non, mais pas le premier jour, pas le premier rendez-vous.
4: D'accord.
1: Mais quand on s'installe ensemble, voilà. C'est ça hein, que vous dites.
0: C'est la vie commune. C'est la vie commune.
2: C'est la vie commune. Et la vie commune, ça, il y a aussi la part de budget, donc une part d'argent. Donc c'est très important de poser le sujet.
0: Alexandra.
1: Oui, j'avais une petite. Gérald, vous vivez seul?
3: À moitié.
1: Oui, mais c'est pour ça. Ne vous inquiétez pas, c'est pour ça.
0: Alexandra, je me demandais quelle était la meilleure solution, peut-être qu'il n'y en a pas d'ailleurs, entre le compte joint, justement, quand on vit en couple, les comptes séparés, les deux, jouer sur les deux niveaux. Qu'est-ce que vous conseillez?
2: Alors, il n'y a pas de méthode idéale. On va dire qu'il faut trouver la méthode qui convient aux deux. Alors, les comptes séparés, c'est bien parce qu'on garde de l'autonomie. Mais par contre, il faut vraiment bien distinguer qui paie quoi. Parce qu'on peut très vite se retrouver...
1: Pour pas qu'il y en ait un qui soit lésé, quoi. Et qu'après, ça soit une source d'embrouille, si je puis me permettre, Gérald Kirzek.
3: J'avais été très étonné la dernière fois dans le train. Il y avait un jeune couple qui était à côté de moi. Et ils étaient avec un tableur Excel. Ils étaient en train de rentrer toutes leurs dépenses en disant « Attends, non, moi, ça, j'ai payé ça. Ah oui, mais moi, j'ai payé ça aussi tel jour. » Est-ce que c'est une bonne idée, finalement, les couples un peu tableur Excel?
2: C'est une bonne idée, les couples qui gèrent ensemble.
3: C'est voilà. Froid quand même, non? C'est une relation un peu comptable?
2: Non, au contraire, je trouve que c'est aussi un moyen de mettre de la transparence et d'éviter les malentendus.
0: Est-ce qu'il faut, selon vous, partager les dépenses équitablement ou de manière égalitaire? L'égalité, c'est exactement le même montant. L'équité, c'est en fonction des revenus.
2: Alors l'égalité...
1: J'en apprends tous les jours avec vous, Valère, vous m'impressionnez. Vraiment.
2: L'égalité n'est pas forcément l'équité. Si je gagne 1500 euros et que mon conjoint gagne 3500, mais qu'on a 2000 euros de charges communes...
3: Quittez-le.
2: Si...
1: Gérald.
2: Si je dois payer 1000 euros, donc la moitié, donc l'égalité sur mes 1500 euros, en fait, il va me rester plus qu'un tiers de mes revenus. Donc, si on gagne la même chose, pourquoi pas l'égalité? Par contre, s'il y a un différentiel de revenus, on part sur...
0: L'équité.
1: Ouais, bien sûr. Dites-nous comment vous fonctionnez, chers amis, hein, en couple, jeune couple, couple retraité aussi, parce que ça peut changer entre la vie active et après quand on est à la retraite. 0810 055 056.
0: Et Nora le disait en préambule, c'est vrai qu'on a, on est nombreuses et nombreux à avoir vu nos parents ou des proches se chamailler autour de l'argent, parfois se disputer, ça peut être des vrais sujets. Est-ce que vous avez un peu un kit de survie? Les bonnes pratiques pour éviter de tomber dans le piège et que l'argent s'invite dans le couple, dans la famille. Parfois, ça fait stresser les enfants. Etc.
2: Alors la première chose, c'est de faire un budget tous les mois, donc de savoir quelles sont les entrées, quelles sont les sorties. La deuxième chose, c'est de pouvoir avoir des projets communs, comme ça on se motive ensemble. La troisième chose, c'est d'anticiper les charges annuelles, donc les charges annuelles, donc tout ce qui va être impôts, la rentrée scolaire s'il y a des enfants, etc., pour éviter en fait les à-coups dans le budget. Et la dernière chose, c'est de garder quand même une partie d'autonomie. C'est très important.
1: Notre journaliste Elsa Wolinski a une théorie qu'elle avait envie de mettre en lumière.
4: Qui n'est pas la mienne, mais je pense que vous la connaissez, Alexandra. C'est la théorie des pots de yaourt de Titu Lecoq, que moi j'avais adoré. Titu Lecoq, elle est essayiste, elle a écrit Le couple et l'argent, pourquoi les hommes sont plus riches que les femmes. Et elle raconte exactement la théorie des pots de yaourt, c'est monsieur gagne davantage que madame. Il décide que monsieur va payer les grosses dépenses, donc le crédit, l'appartement, la voiture. Et madame, eh ben, elle va payer le coût... les vêtements, les couches, voilà, les petites dépenses,
1: ce qu'on appelle
4: du quotidien, les petites dépenses du quotidien. Je vous parle de ça parce que moi, c'est exactement ce qui m'est arrivé. Et sur le papier, tout paraît équitable, sauf que quelques années plus tard, le couple se sépare. Et là, qu'est-ce qui se passe? Eh ben, monsieur, eh ben, il a ses biens, il repart avec son appartement, sa voiture, et madame, eh ben, elle a ses pots de yaourt. C'est tout.
1: C'est ça.
4: Voilà. Parce qu'en fait, c'est pas comptabilisé.
2: Exactement.
4: Tout ce qu'on dépense tous les jours, comme ça.
5: Et pour les enfants. En plus, ils sont vides, les pots de yaourt.
4: Et les pots de yaourt sont vides.
1: Alexandra.
4: Je peux vous assurer.
2: Donc, c'est pour ça que c'est important, encore une fois, de regarder le budget et de le faire ensemble et de savoir qui paie quoi. Et si

0: on constate un déséquilibre, bah, il faut tout de suite réajuster et il ne faut pas avoir peur de le dire. C'est surtout ça.
1: Oui, Gérald Kierzek,
2: quand vous dites
1: sûr.
2: Vous gardez votre autonomie, c'est-à-dire que ça veut dire qu'il faut un compte joint, mais garder un compte séparé, c'est ça ? C'est ce que vous définissez l'autonomie, c'est quoi ? C'est son jardin secret, des petites dépenses et...
0: Oui.
1: On vous voit venir, Gérald. Vous avez des petites dépenses secrètes, Gérald ? Votre compagne n'est pas au courant ? Vous avez envie de vous confier sur cette antenne ?
2: Non, mais ça m'a toujours gêné. Le compte joint, ça m'a toujours gêné, effectivement, parce qu'on ne peut pas tout mutualiser. Et puis, il y a des dépenses, des passions personnelles. Je trouve ça bien, justement, de les garder. Mais ça, l'autre ne doit pas l'assumer financièrement.
0: Exactement, parce que dans le compte commun, si on met tout en commun, en fait, bah forcément, de facto, l'autre va devoir payer et ça peut créer des discordes.
1: On va continuer de parler argent dans le couple. Si vous avez des témoignages à nous apporter, des conseils aussi à nous prodiguer, ça se passe au 0810 055 056. Un peu plus tard dans l'émission, nous parlerons aussi largement ménopause, une émission encore très riche aujourd'hui. Pour l'heure, c'est Signe Sémilia, tout le bonheur du monde. Sur ICI, on est ensemble jusqu'à 13h.

0: 17, chers amis.
1: Tous les jours, midi 13h,
0: on vous doit bien ça sur Ici. Et oui, c'est votre nouveau rendez-vous quotidien. On est là pour essayer de vous rendre service avec sérieux et dans la joie et la bonne humeur. On sait à quel point on en a tous grandement besoin cette année. Et aujourd'hui, on parle, entre autres, de l'argent dans le couple. Ça m'angoisse beaucoup. Pardon, je ricane seule comme une gourde. C'est un sujet, voilà, je vous l'ai dit peut-être en préambule, j'ai vu beaucoup mes parents se chamailler sur ce sujet, donc on avait envie d'en parler et on reçoit pour nous aider Alexandra Battiono, qui est experte en finances personnelles, qui est l'invitée de notre Valère Coréard. Et on va recevoir Sandra, qui a appelé au 0810 055 056. Bonjour Sandra, qui appelle de Marseille, bienvenue.
2: Bonjour.
0: Comment allez-vous Sandra ?
2: Très bien, merci.
0: Alors, comment ça se passe dans votre couple, l'argent ?
2: Plutôt bien. Écoutez, on s'en sort très bien. Nous sommes mariés depuis bientôt 25 ans. Donc, au départ, nous avions un compte commun. Et puis ensuite, bon, ben, les aléas de la vie ont fait qu'on a préféré avoir un compte séparé.
0: Ouais.
2: Ce qui fait que, par exemple, pour les dépenses courantes, tout ce qui est abonnement, prélèvement, donc c'est sur mon compte à moi.
0: D'accord.
2: Et du coup, tous les mois, mon mari me fait un versement équivalent à la moitié de la somme. Sur laquelle on rajoute quand il y a d'autres projets de type voyage, de type travaux. On essaie d'être équitable dans les dépenses de chacun.
0: Bah ça plaît voilà. À Alexandra, voilà. Chacun dépense ce qu'il a à dépenser et puis vous avez aussi des dépenses communes, c'est super, c'est pas mal, j'aurais peut-être dû faire ça moi. J'aurais peut-être pas.
3: Mais juste une question Sandra, pour valider le modèle avec Alexandra, vous êtes vraiment transparent l'un et l'autre sur les nouvelles dépenses.
0: Ou est-ce que comme Gérald Kierzek, vous avez des dépenses cachées?
4: Quelle réputation j'ai quand même, n'écoutez pas ça.
0: Non, c'est vrai que Valère dit, vous êtes transparent sur les dépenses.
2: On est transparent sur les dépenses communes. Après, ce qui est intéressant aussi d'avoir un compte finalement personnel, c'est de pouvoir se faire des petites surprises, de pouvoir penser à l'autre sans que ben on prenne sur le budget commun. Donc voilà, les dépenses cachées entre guillemets, elles sont pour le couple. Donc c'est plutôt sympa. Et puis au moins, ben chacun peut s'offrir aussi ce qu'il désire, selon ses souhaits. Mon mari est un grand amateur de musique, donc voilà, le budget guitare, ben, c'est son compte.
0: Ouais, il se débrouille. Ouais. Et puis c'est voilà. Tellement satisfaisant de s'offrir quelque chose à soi-même aussi avec son argent durement gagné. Et ça, c'est pas mal. Et de ne pas avoir la sensation d'être dépendant de l'un ou de l'autre, d'ailleurs.
2: Tout à fait.
0: C'est vrai.
3: Alexandra, une remarque peut-être sur...
5: Non mais je confirme ce que Sandra dit, c'est important d'avoir aussi sa part d'indépendance et donc d'autonomie pour pouvoir soit avoir des plaisirs personnels, soit pouvoir faire des cadeaux sans que l'autre le sache.
0: Merci Sandra, merci beaucoup pour votre témoignage.
2: Merci à vous,
0: on vous souhaite une belle après-midi chère Sandra. On embrasse tout Marseille, on en profite, et les copains d'ici Marseille.
3: Des cas pratiques maintenant avec Alexandra pour avoir des conseils très concrets. Premier cas pratique, on prend notre retraite et nos revenus vont changer, voilà. Généralement plutôt baisser. Est-ce que c'est le moment de revoir toute notre organisation et par quoi commencer Alexandra ?
5: Alors c'est un moment important et effectivement il faut revoir le budget parce qu'effectivement les revenus en général baissent et donc il faut savoir... Quels sera du coup les éléments qui vont aussi baisser parce que par exemple peut-être qu'on aura moins de transport donc c'est un poste de dépense qui va baisser mais il y a peut-être d'autres postes de dépense qui vont augmenter par exemple les frais de santé donc c'est important de revoir le budget et potentiellement de renégocier aussi certains contrats.
4: Dans votre expérience, ça vous est arrivé de conseiller un couple qui était au bord de la rupture pour des histoires d'argent et le fait de tout remettre d'équerre finalement fait que le couple va mieux?
5: Oui, ça m'est arrivé et ça m'a beaucoup touchée parce que justement, ils ne se sont pas séparés grâce à l'accompagnement que j'ai fait avec eux.
4: Et c'était vraiment une histoire, il y en avait un qui était hyper dépensier et l'autre non, c'était quoi ?
5: C'était...
4: Racontez-nous.
5: En fait, les deux, en fait, ils étaient à découvert et ils pensaient qu'ils n'avaient aucun moyen de s'en sortir. Et le fait qu'on ait tout remis à plat et que je leur ai montré que c'était possible de pouvoir gérer le budget.
4: C'était les finalement. Difficultés d'argent.
5: Exactement.
0: Quelle source de stress, Valère ?
3: Autre question concrète. Je vois que mon conjoint galère financièrement, mais il ne m'en parle pas. Comment aborder le sujet sans le braquer ni le mettre mal à l'aise ?
0: Ça, c'est une très bonne question.
5: Alors déjà,
0: il y a de la pudeur autour de ce sujet aussi.
5: C'est ça. Quand on est en difficulté financière, on a honte, ça génère du stress, on n'a pas forcément envie d'en parler. Donc la première chose, c'est pas, enfin, il ne faut pas jeter la pierre à l'autre en le critiquant, parce que sinon on va le braquer. Au contraire, il faut lui dire, je remarque que t'es en difficulté ou qu'il y a quelque chose qui va pas, comment je peux t'aider? Et peut-être refaire le point avec lui sur les finances. Et donc, ça va l'aider à se sentir mieux et, bon, ça va aider aussi toute la famille à se sentir mieux finalement.
3: Autre question, mon conjoint me reproche de trop dépenser, mais c'est moi qui gère les courses, les vêtements des enfants, les achats pour la maison. Comment lui faire prendre conscience de ce que coûte réellement le quotidien ?
5: Eh ben, je liste tout avec lui sur un mois et je lui montre quelles sont les dépenses réelles que je fais et pourquoi justement il pense que je dépense trop alors que finalement je dépense pour le foyer.
6: Si vous avez des expériences à partager avec nous, des conseils à nous donner, ça se passe au 0810 055 056. Je vous le rappelle, on parle de l'argent au sein du couple un peu plus tard dans l'émission. Le docteur Kirzek et Elsa Wolinski nous parleront ménopause. Mais pour l'heure, c'est Axel Red, chanté pour elle. Il est midi 22 sur votre radio ici. On est ensemble jusqu'à 13h.

0: chanter pour elle sur ICI. 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
0: Et il est midi 25 et nous le savions en préparant cette émission. On parle de l'argent dans le couple, il y a énormément de réactions au 0810 055 056. Et ce qui est formidable, c'est que vous mettez aussi dans ce WhatsApp gratuit, je le rappelle, des conseils. Hein. On va en parler dans un instant, je vois apparaître Tricount qui est une application, la petite technique des enveloppes, on va développer ça ensemble. Mais on a une question très intéressante, Audrazo.
2: Effectivement, hein. Question d'Alexandra sur le WhatsApp de l'émission et je pense que ça va faire écho à beaucoup de monde. C'est le dilemme quand l'un des deux dans le couple est propriétaire. Ouais. Question, quelle doit être la part financière de l'autre ?
3: Alors, quand l'un est propriétaire et l'autre non, mon nom n'est pas du coup sur l'acte de vente, donc je ne paie pas le crédit immobilier par exemple, je ne paie pas la taxe foncière, je ne paie pas l'assurance de crédit. Par contre, si je veux contribuer par exemple pour les courses parce que on vit ensemble, là c'est ok.
2: On peut pas quand même mettre un peu la main au pot sur le crédit parce que finalement on habite dans cet appartement potentiellement ?
3: Alors j'y habite, mais en cas de vente je n'aurai rien.
4: Oui, mais ça pourrait être une espèce de loyer finalement que je paye.
3: Alors,
4: que
3: dans ce cas-là, il faudrait passer devant le notaire et l'acter.
0: D'accord.
2: Ah mais sinon, oui, c'est ça.
3: Exactement.
4: Bonne ambiance. Oh là là, bonne ambiance.
5: Passer devant le notaire, mais non, mais vous avez raison.
0: Tout est du coup transparent. Et après, pas de soucis, pas de chamaillerie. On va accueillir Josette qui nous a appelé au 0810 055 056. Bonjour ma chère Josette et bienvenue à vous.
6: Oui, bonjour.
0: On est ravis de vous accueillir. Donnez-nous votre technique. J'ai cru comprendre que c'est la technique des enveloppes. C'est pas mal ça.
6: Oui, mais je suis très âgée, j'ai 84 ans et ouais. Je viens de perdre mon mari il y a 4 mois.
0: On est avec vous, chère Josette, on vous présente toutes nos condoléances.
6: D'accord, merci. Et je voulais dire qu'en 63 ans de mariage, on n'a jamais eu aucun problème. Quand mon mari était payé en liquide, au début moi aussi, ouais. On mettait le jour de la paye tout notre argent sur la table. Et on faisait des enveloppes.
0: C'est-à-dire des enveloppes, Josette ? Racontez-nous.
6: Des enveloppes pour tous les frais de la maison, pour l'alimentation, pour l'habillage, pour la voiture, enfin pour tout l'électricité, enfin tous les frais fixes et les frais pas fixes. Donc on n'a jamais eu de problème, nous, jamais.
0: C'est une technique, qui fonctionne toujours.
6: Oui. Après, mon mari a été artisan et ça a été un peu plus difficile parce que les mois où il ne pouvait pas se faire de salaire, c'est moi, je n'avais pas un énorme salaire, mais on se débrouillait et on vivait avec nos enveloppes.
0: Et voilà.
6: Et on n'a jamais eu aucun problème.
0: Eh ben ça, c'est...
6: Et mes filles en rigolent encore. Et elles
0: c'est vrai oui, ben, je comprends, mais c'est les anciennes techniques qui fonctionnent le mieux. Et merci beaucoup, ma chère Josette, de nous avoir livré ce témoignage. Mmh. Valère, il y a aussi une super appli qui fonctionne bien.
7: Oui, c'est vrai qu'il y a une application qui fonctionne bien, enfin qui en tout cas peut aider à y voir clair et à partager les frais. C'est Tricount, simplement. Donc Tricount. Ça permet tout simplement d'affecter d'un côté des charges et puis de l'autre côté les dépenses. Et donc ça permet d'y voir clair, c'est un peu un tableau Excel interactif, ça facilite les choses, c'est gratuit de mémoire, en tout cas moi je l'ai utilisé en vacances et c'est plutôt pas mal.
0: Et c'est très bien, merci Valère Coréard. Si vous avez encore des témoignages à nous livrer, 0810 055 056. Mais pour l'heure, c'est l'actualité de toutes vos régions grâce aux 44 locales de votre radio ICI. Allez, à tout de suite.
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12: Du rose, toujours du rose. Et ce week-end, on continue de se mobiliser en Bourgogne pour Octobre Rose avec trois rendez-vous solidaires. Tiens, samedi à Arc-sur-Tille, c'est la cinquième édition d'Arc en rose au lac. On chausse les baskets pour soutenir la lutte contre le cancer avec des courses et des marches pour tous les niveaux. Au programme, il y a un 10 km, une marche, un parcours d'un kilomètre, puis les 5 km à partir de 11h du matin et les fonds collectés seront reversés à la Ligue contre le cancer de Côte d'Or. Samedi toujours, à fin les Montbards, c'est une marche solidaire d'environ 6 km qui vous attend. Le départ sera donné en fin de journée à 17h30 au local des jeunes et une petite collation vous attend à l'arrivée. Et puis dimanche à Blanzy, on laisse les baskets au placard et on sort les cartons. C'est le loto Octobre Rose à la salle Eva. L'ouverture des portes est à 12h30 précise. Début des parties à 14h. Voilà, ici Bourgogne soutient Octobre Rose avec d'autres infos pratiques dans une heure.
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0: Il est 12h32, chers amis, en plein cœur de ce rendez-vous quotidien qui s'appelle On vous doit bien ça, une émission qu'on a conçue pour vous rendre service, avec sérieux et avec bonne humeur. Je ne suis pas toute seule, moi je m'appelle Enora Malagré, je suis avec Aude Razo, le docteur Gérald Kierzek, la journaliste Elsa Wolinski et monsieur Bonplan, Valère Coréard. On a parlé en début d'émission de l'argent dans le couple, ça se passe au 0810 055 056, ce WhatsApp qui est gratuit si vous avez des questions à nous poser. Vous pouvez également nous laisser des messages vocaux comme l'a fait Sandrine Dudou aujourd'hui.
13: Bonjour, j'ai été victime d'une tentative d'arnaque. Donc j'ai reçu un SMS sur mon numéro privé. Bonjour maman, j'ai cassé mon téléphone. Donc je vais aller cet après-midi dans une agence pour voir si c'est réparable, mais il faut impérativement que je fasse un virement à telle heure. Bon, il m'a dit que c'était pour du matériel informatique. J'ai fait le virement et c'est ma banque qui m'a appelé à 13h30 pour m'alerter, me dire qu'il y avait des drôles de choses sur mon compte. Voilà.
0: Eh oui, ah, ça c'est une mission pour madame Aude Razo, madame anti-arnaque.
2: Oui, alors arnaque qui n'est pas nouvelle et qui tourne quand même à nouveau depuis quelques jours, c'est vrai, parce que j'ai d'autres auditeurs qui m'en ont parlé. Donc là, Sandrine a très bien expliqué. En fait, vous recevez un texto ou un message WhatsApp et donc ça donne « Papa, maman, mon téléphone est cassé, je t'écris avec mon nouveau numéro ». Et donc vient ensuite l'arnaque que Sandrine décrit très bien. C'est une demande d'argent. Donc là, vous avez plusieurs scénarios. Donc là, le faux-fils de notre auditrice lui demande un virement donc pour du matériel informatique, si j'ai bien compris. L'autre version, c'est le faux-enfant qui a besoin d'argent pour son nouveau téléphone, ou il vous dit qu'il s'est fait piquer sa carte bleue, ou alors qu'il a fait plein d'achats qu'il n'arrive pas à payer. Il y a une autre auditrice qui m'a aussi donné la version de « Maman, j'ai pas payé mes factures, peux-tu m'envoyer 4000 euros ?» Et l'escroc, là, on voit des coordonnées bancaires. Bon.
0: Excusez-moi, je vois Gérald s'agiter.
4: Mais
0: je pense qu'on
4: voit justement quelles coordonnées bancaires
2: les coordonnées bancaires de l'escroc. Donc là, c'est la première alerte. Ah, c'est-à-dire qu'à un moment donné, si c'est pas les coordonnées bancaires de votre enfant, si vous les connaissez un peu, souvent on les connaît parce qu'on a déjà fait des virements à son enfant, c'est suspect évidemment. Mais bon, des fois, ils arrivent à bien enrober le truc. Hein. Vous pouvez aussi, oui, mais non, mais c'est un autre compte, maman, t'inquiète. Bon, voilà. Spontanément, on est parents. On va se précipiter un peu pour aider, mais en fait non, il faut pas se précipiter jamais quand il est question d'argent, on reste calme. Et votre premier réflexe, c'est souvent, c'est étonnant parce que les gens n'y pensent pas, alors que c'est vraiment extrêmement simple, c'est de composer le numéro de votre enfant, le numéro que vous faites d'habitude pour le joindre, tout D'accord. simplement. Okay. En fait, souvent on n'y pense pas parce qu'on panique un peu. Mmh. On se dit mais je vais l'aider, etc. Mais non, attention, on se pose, on vérifie d'abord que c'est bien votre enfant qui vous a écrit. Donc si ça sonne, c'est que le téléphone n'est pas cassé, probablement, effectivement, ou même encore mieux, si répond, vous pourrez carrément lui demander si tout va bien. Donc voilà, donc premier conseil.
4: Est-ce que tu veux un virement quand même?
2: Voilà, oui, il voudra quand même le virement. Et voilà. Et puis deuxième point, je discutais il y a quelques mois avec une dame qui s'est fait piéger aussi par ce texto. Elle me disait, c'est vrai, je trouvais ça un peu bizarre. Mon fils, il m'a dit merci ma maman d'amour que j'aime, etc.
5: Alors qu'il m'appelle jamais comme ça.
2: Il m'avait jamais parlé comme ça. Et donc, en fait, vos proches, vos enfants, vos parents, vous les connaissez en fait. Vous savez comment ils vous parlent d'habitude.
5: Oui, si le verbatim a changé.
2: Voilà, la tournure, c'est pas tout à fait comme d'habitude. On les connaît bien quand même, nos proches. Donc, quand vous recevez un message de détresse et que ça sonne un petit peu faux, ne paniquez pas, posez-vous et ça doit vous alerter sur la formulation. Donc là, visiblement, Sandrine a réussi à éviter l'arnaque grâce à sa banque. Appelez votre banque si vous êtes fait avoir, c'est très important. C'est le premier réflexe, il faut bloquer absolument le virement.
5: Merci Audrey Azo. Juste après un petit disque merveilleux, nous allons largement parler ménopause. Si vous avez des questions, ça tombe bien. Le docteur Kirzek va y répondre dans un instant, 0810 055 056. Et c'est The Blues Brothers que vous écoutez. Everybody needs somebody to love, avec un accent breton anglais.

0: The Blues Brothers, celui-ci. On est ensemble jusqu'à 13h, les amis. 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
0: On va parler ménopause dans un instant parce que c'est aujourd'hui que sort l'épisode de notre podcast ici Bouffée de chaleur avec qui? Elsa Wolinski.
2: Eh oui.
0: Elsa, vous avez été interviewée par Anna Roy et dans cet épisode, vous vous confiez sur votre expérience de la ménopause et votre envie de briser le tabou. On en parlera dans un court instant. L'épisode du podcast hein, Bouffée de chaleur est à retrouver sur ici.fr, sur l'application Radio France et en vidéo sur YouTube, madame. Mais pour l'heure, c'est le docteur Kurzay qui va nous parler ménopause.
3: C'est un bon nom, ça, pour le podcast, trouble vasomoteur. Parce que c'est ça, les bouffées de chaleur. C'est un trouble vasomoteur. C'est les vaisseaux qui s'ouvrent parce que bah, les hormones, c'est un chamboulement hormonal. Hein, c'est une baisse des hormones féminines, les œstrogènes, qui vont complètement s'effondrer. Alors, il y a 5000 femmes qui rentrent en ménopause, j'allais dire chaque année. Ça fait 17 millions de femmes qui sont ménopausées. Donc, c'est énorme. Et vous avez dit le mot tabou. Bah oui, un tabou. On n'ose pas en parler. Pourquoi? Parce que toutes les femmes ont la ménopause, c'est un peu inéluctable, contrairement à l'andropause, c'est très variable chez l'homme, mais la ménopause, c'est inéluctable. C'est associé ben, au vieillissement, parce que forcément, c'est plus les femmes de plus de 50 ans, c'est 51 ans l'âge moyen de la ménopause, et il y a des symptômes qui sont des symptômes très variables d'une femme à l'autre, et puis parfois, c'est des symptômes à type de changement d'humeur, d'irritabilité, ou des bouffées de chaleur, et elles n'osent pas en parler. Et pourtant, quand on regarde les enquêtes ou les études, 87% des femmes ménopausées ont au moins un symptôme. Donc une ménopause qui se passe bien, ça peut exister, mais il y a toujours des symptômes.
0: Elsa Wolinski, Puyodrazo.
2: Non, mais parce que vous avez dit 5000 femmes, c'est 500 000
3: 500 000,
2: femmes.
3: J'ai dit 500 000.
2: Ah pardon, excusez-moi.
3: Alors, l'audition, c'est...
2: Alors, justement, ça fait partie des symptômes de la ménopause.
3: J'entends de moi en moins
0: bien. J'en profite pour vous dire, hein, mesdames, et puis messieurs aussi, hein, mais si vous êtes en pleine ménopause, moi, je suis en pré-ménopause, je découvre vraiment ce monde. 0810, 055, 056, sachez que vous n'êtes pas seul, hein, voilà. Allez-y, exprimez-vous, c'est et votre donc, antenne. Audrazo, avant.
4: Non, alors, moi, en fait, bon, je ne suis pas encore en ménopause, mais quand j'entends des femmes en parler, j'ai l'impression que les... Peut-être je me trompe complètement, hein, mais que les symptômes sont un peu différents, très différents d'une femme à l'autre, un peu comme qu'on a nos règles finalement, c'est assez différent d'une femme à l'autre. Est-ce qu'il y a quand même des signes qui ne trompent pas, qui doivent me dire bon là, Aude, attention, c'est le début?
3: C'est totalement différent d'une femme à l'autre et déjà il y a une définition de la ménopause, c'est l'arrêt définitif des règles liées à la chute hormonale et cet arrêt définitif, il doit être consécutif pendant 12 mois. Et alors au début les symptômes, c'est la fameuse période de pré-ménopause, où ça peut être un espacement des cycles, ou des cycles au contraire plus raccourcis, déjà le début des symptômes, des bouffées de chaleur. Ce qui est quand même assez commun à toutes les femmes, c'est les bouffées de chaleur. Ce trouble vasomoteur, c'est quand même quelque chose d'assez fréquent. Les sueurs nocturnes, les troubles du sommeil, parce que forcément, quand on a des bouffées de chaleur et des sueurs la nuit, ben, on dort pas très bien. Mais au-delà de ça, il y a une perturbation des cycles du sommeil neurologique. Il peut y avoir, je vous parlais, des troubles psychologiques, d'irritabilité. C'est un phénomène hormonal. C'est pas simplement être de mauvaise humeur. C'est vraiment le brouillard mental aussi. L'impression d'être un peu dans le brouillard.
0: De chercher nos mots, comme un peu Valère hier, c'est d'appeler un grippin alors que c'est un frigo. Enfin, non, mais c'est ça, moi, j'ai les prémices, là, c'est assez pénible.
3: Et puis après, il y a d'autres choses. Il y a des douleurs articulaires, une sécheresse vaginale, une prise de poids abdominale. Il y a, comme les hormones changent, en fait, il y a une répartition des graisses qui est complètement différente aussi. Voilà pourquoi on peut, et assez naturellement, on prend du poids à la ménopause par différents mécanismes, mais notamment le métabolisme va changer.
0: Valère Correa.
5: Oui, hier, je cherchais mes mots et Elsa me disait, mais est-ce que c'est votre andropause? Qu'est-ce que c'est l'andropause? Je ne connaissais pas.
3: Il n'y a pas vraiment d'andropause chez l'homme. C'est-à-dire que chez la femme, c'est l'arrêt des règles, donc on peut le définir. Chez l'homme, il n'y a pas d'arrêt particulier. Il peut y avoir une diminution de la testostérone, mais ce n'est pas chez tous les hommes. Ce n'est pas systématique. Et en tout cas, l'âge est plus tardif. Et il n'y a pas vraiment le pendant de la ménopause n'existe pas chez l'homme. Ce qui explique pourquoi c'est tabou, pourquoi les femmes n'osent pas en parler ou parfois elles ne sont pas comprises par les hommes. Il y aurait la même chose chez les hommes. Je vous garantis que tout le monde dans le couple serait au fait de la ménopause et des symptômes. Et alors, mais là, comme c'est assez asymétrique, bah, ça reste un problème féminin.
0: Et alors, comment on peut se faire accompagner avec cette ménopause?
3: Médecin traitant. évidemment, premier interlocuteur, le gynécologue, parce que la ménopause, c'est pas uniquement des petits symptômes comme ça, c'est des conséquences qui sont graves. Conséquences sur les os, c'est une augmentation de l'ostéoporose, des risques de fracture du poignet, des tassements vertébraux, fracture du col du fémur, et puis c'est des maladies cardiovasculaires, parce que, en fait, avant la ménopause, les femmes sont protégées, un peu les hormones protègent des maladies cardiovasculaires, et après la ménopause, elles ne sont plus protégées, et on sait que les maladies cardiovasculaires, c'est la première cause de mortalité chez les femmes. Oui, mais il n'y a pas de traitement ni miracle, ni qui doit faire peur. Et le traitement hormonal de la ménopause, ce dont on parle souvent, ce sont des hormones pour corriger justement cette baisse hormonale. Donc c'est des oestrogènes, parfois combinés. Ça prévient l'ostéoporose, ça prévient le risque cardiovasculaire. C'est pas systématique, il y a des effets secondaires et il y a des antécédents qui contre-indiquent ce traitement hormonal. Donc on en discute avec un professionnel de santé, son médecin ou son gynéco, pour être sûr que c'est indiqué. Ensuite, il y a un nouveau médicament qui s'appelle le Veozah, qui n'est pas un traitement hormonal, qui est non hormonal, et qui traite les bouffées de chaleur, justement.
0: D'accord.
3: Qui traite ces troubles vasomoteurs. Et ça, c'est intéressant, parce que même si vous avez une contre-indication au traitement hormonal, il existe un autre traitement non hormonal. Et puis, il y a tous les petits moyens d'hygiène, l'alimentation, faire attention à l'activité physique, la méditation, tout ça, c'est pas du tout anecdotique. C'est ce qu'on appelle les interventions non médicamenteuses.
0: Et soulager. On continue de parler de la ménopause avec Elsa Wolinski. Si vous avez des questions, 0810 055 056. On écoute Maître Gims avec Vianney. Ça s'appelle La Même. On est ensemble encore pour un petit quart d'heure. Ça passe vite. Jusqu'à 13h.

0: Maître Gims, la même sur ICI. On est ensemble jusqu'à 13h.
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0: Encore ensemble pour quelques minutes, je le disais avant, ça passe à une vitesse folle. On parle de ménopause là dans cette deuxième partie d'émission. Il y a énormément de réactions, on s'en doutait, on sait à quel point c'est concernant. Au 0810, 055, 056, et ça concerne aussi nos alliés masculins. Et on le voit avec Alain qui nous a appelé, il appelle d'ailleurs de Nancy, je crois. Hein. Bonjour Alain, bienvenue.
3: Oui, bonjour.
0: Comment allez-vous cher Alain ?
3: Bah, ça va très bien.
0: Et ça, c'est super. Et on est très content de vous avoir et d'avoir un homme qui a envie de parler aussi ménopause avec nous sur cette antenne.
3: Bah, oui, parce que lorsqu'on vit en couple, quand on a une compagne et tout ça, bah, je pense qu'on est aussi intéressé, sinon plus, parce que c'est là qu'il faut être un peu plus vigilant, plus.
0: Oui.
3: Plus présent, on va dire.
0: Plus présent, oui. Comment vous essayez d'accompagner votre compagne, vous, dans cette période qui n'est pas facile ?
3: Bon, on a dépassé cette période.
0: Ah, d'accord, ok. Bon, tant mieux, elle est derrière. Mais vous, voilà, elle a une ménopause compliquée, votre femme ?
3: Non, je pense que ça a été mieux parce que c'est présent. On en parlait tout le temps. Voilà, j'ai réussi. Enfin, je sais pas si c'est moi qui ai réussi ou pas. Donc, quand on en parle avec sa compagne ou sa femme, oui. Ben, je trouve que ça apporte beaucoup de choses.
0: Absolument. L'écoute est nécessaire. Je suis d'accord avec vous. Merci beaucoup Alain, voici un mari prévenant. Prenez-en de la graine messieurs autour de la table. Je plaisante. Allez, on continue de parler ménopause, tous ensemble. Sur ICI, on est ensemble jusqu'à 13h. C'est Elsa Wolinski qui reprendra la main juste après. A tout de suite les amis.
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0: Et quel bonheur de vous lire et de constater vos si nombreux appels au 0810 055 056 parce que cette émission, on l'a fait pour vous, pour vous rendre service, parce qu'on estime qu'on vous doit bien ça et on l'a construit ensemble cette émission. Et toutes vos réactions nous enchantent et nous permettent aussi de bien travailler. On parlait ménopause à l'instant et on va continuer de le faire. On sait à quel point c'est concernant comme sujet avec notre chère amie journaliste Elsa Wolinski.
7: Et nous, on commence en musique avec Michel Bernier.
8: C'est le tango de la ménopause.
0: Ah, je ne connaissais pas,
8: le
0: génial.
8: Le début de l'ostéoporose. Tu comprends pas, bien que je t'explique. La vie d'une femme, c'est biologique.
0: Eh oui.
9: Ouais, c'est
8: nous
9: vrai.
8: Ne vieillirons pas ensemble.
7: Ouais, non, nous ne vieillirons pas ensemble. Au moment où je vous parle, vous l'avez dit Gérald, en France, plus de 17 millions de femmes sont concernées par la ménopause et chaque année, environ 500 000 entrent progressivement dans cette période de périménopause. Elles sont de plus en plus jeunes et elles ne savent pas ce qu'elles ressentent. Elles ne comprennent pas leurs symptômes. Je vais y arriver. Vous voyez, moi je suis en pleine ménopause et c'est exactement ça.
9: S'en éteint.
7: Et voilà, s'en éteint. Effectivement, moi j'ai fait partie de celles-là. les insomnies, les bouffées de chaleur, l'irritabilité, les crises de larmes, le brouillard mental. Je ne reconnaissais plus mon corps et surtout, je ne comprenais pas ce qui m'arrivait. J'ai connu, Gérald, je dois le dire, une véritable errance médicale. Pendant un an, j'ai pleuré, je pleurais tout le temps sans comprendre pourquoi. Un jour, à l'approche de Noël, j'ai demandé à mes filles, mais qu'est-ce que vous voulez à Noël? Et elles m'ont répondu, que tu arrêtes de pleurer, maman, s'il te plaît. Moi-même, je me disais, mais qu'est-ce qui m'arrive? C'est pas possible, je suis en train de faire une dépression. Et d'ailleurs, mon généraliste m'a dit, mais oui, vous faites une dépression, madame, on va vous mettre sous antidépresseurs. Sauf que ce n'était pas ça. Pendant tout ce temps, je traversais un bouleversement hormonal sans même le savoir. Et c'est pour ça que j'ai commencé à parler de la ménopause. Parce que j'ai découvert à quel point les femmes n'osent pas en parler, même entre elles. Justement, pas seulement entre copines, elles osent pas, mais parce qu'il faut en parler à son compagnon. Et Alain nous le disait, mais c'est vrai, parce que si nous on n'en parle pas, on comprend même pas ce qui nous arrive. Comment voulez-vous que les autres le comprennent? Et c'est en changeant le regard de nos proches qu'on pourra aussi changer enfin celui de la société. J'ai rencontré, si vous saviez, tellement de femmes perdues comme moi, mal à l'aise avec leur corps, qui changent brutalement. On prend du ventre, vous l'avez dit, on prend du gras dans le dos, on grossit sans comprendre pourquoi. Il y a la sécheresse vaginale, vous l'avez dit, les douleurs, les troubles du sommeil, les problèmes de concentration, les mots qu'on n'arrive pas à dire, comme moi aujourd'hui, comme moi hier. On apprend ce fameux mot brouillard cognitif qu'on ne connaissait pas du tout. Alors, il y a quand même environ 20% de femmes très chanceuses qui traversent la ménopause sans symptômes. Celles-là, on les aime pas trop. Quand on est comme moi, en fait, on en a plein, on en a même trop. Moi, j'ai eu l'impression d'avoir eu les 77, et d'ailleurs, on en attribue encore chaque année un peu plus, puisque maintenant, enfin, on s'y intéresse à cette ménopause. La ménopause, c'est pas une partie de plaisir, c'est un véritable chaos physique et psychologique, ça c'est moins qu'on puisse dire. Et pourquoi ce silence? Parce que la ménopause nous renvoie à une image de la femme vieillissante. Cette femme de plus de 50 ans, que notre société n'a pas envie de regarder, comme si à partir du moment où une femme ne pouvait plus avoir d'enfants, eh ben le temps s'arrêtait, comme si elle devenait invisible. Et il n'est pas question de devenir invisible, faites-moi confiance. Je fais partie d'une génération de femmes de 50 ans qui refusent de ressembler à l'image que la société a longtemps voulu nous imposer. Nous refusons de devenir invisibles dans les médias, au cinéma, dans la publicité. On a encore des désirs, des ambitions, des histoires à vivre et on refuse que notre âge décide à notre place dans la société. On a commencé à parler des règles, du postpartum, de l'endométriose. Vous le savez bien, Enora, la ménopause, c'est le dernier bastion du silence autour du corps des femmes. Alors, heureusement, les choses commencent à bouger. En avril 2025, la députée Stéphanie Rist a remis un rapport contenant 25 recommandations pour améliorer la prise en charge de la ménopause. Enfin, la ménopause commence à être véritablement considérée comme un sujet de santé publique, mais il reste énormément à faire. Je sais, Benjamin, vous allez en parler tout à l'heure. Je voudrais quand même finir sur un point positif, parce qu'il y a quand même des choses positives. Quand on est ménopausée, que c'est le chaos et que c'est l'enfer, il y a quand même un truc qui est pas mal, c'est qu'on décide un peu plus de ce qu'on veut et de ce qu'on ne veut plus. Parce qu'en fait, on traverse un truc tellement dur qu'on en a marre de que les autres décident pour nous. Donc on apprend à dire non. Et c'est très important d'apprendre à dire non. Et il y a cette phrase aussi de l'anthropologue... l'anthropologue...
9: C'est la ménopause.
7: Mais la ménopause.
9: Elle va nous la sortir à chaque fois.
7: L'anthropologue Margaret Mead, qui est très importante et qui dit « Il n'y a rien de plus puissant au monde qu'une femme ménopausée parce qu'elle a plein d'énergie. » Effectivement, on a plein d'énergie. Alors... Oui, j'ai accepté de témoigner dans le podcast Bouffée de chaleur d'ici avec Anna Roy parce que la ménopause, c'est pas une maladie, c'est pas une honte et surtout, c'est pas la fin de notre vie de femme. C'est pas parce qu'on donne plus la vie qu'on doit arrêter la nôtre.
9: Merci beaucoup Elsa Wolinski. Ce podcast dont vous parliez s'appelle Bouffée de chaleur. Il est à retrouver sur ici.fr, sur l'application Radio France bien sûr et en vidéo sur YouTube. Et on salue amicalement Anna Roy et vous en particulier Elsa Wolinski parce que vous avez été la première, si en France, à parler justement de la ménopause. Merci pour ça, entre autres, pour toute votre vie entière. Merci beaucoup chère Elsa. On va accueillir Pascal. Et oui, parce que tout au long de l'année, je booste votre pouvoir d'achat. C'est 200 € avec lesquels vous repartez à dépenser dans une grande ancienne comme vous le désirez. Bonjour cher Pascal, bienvenue à vous.
10: Eh bien, bonjour.
9: Eh bien, bonjour. Comment allez-vous, cher Pascal ?
10: En pleine forme, avec ce beau soleil d'automne.
9: Vous habitez où, Pascal, pour avoir ce beau soleil d'automne ?
10: Dans la région de Grenoble, un peu en périphérie de Grenoble.
9: Et voilà, quel chanceux. Eh bien, vous serez encore plus chanceux juste après ce petit coup de fil, car ce c'est gagné.
10: Bravo.
9: 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Et ça sera comme ça toute l'année, 200 euros à dépenser où vous le souhaitez dans une grande enseigne. Merci, cher Pascal, on vous embrasse très fort et on vous souhaite une jolie après-midi. Demain, les amis, on va parler vacances, trajet, comment dépenser moins, on adore, avec toute cette merveilleuse équipe. Je voudrais faire un gros bisou à Vincent à la réalisation aujourd'hui, c'était sa première avec nous aujourd'hui. Notre chère Cindy à la technique, Oumaïma au standard et Gwenel à la préparation. Et quant à moi, chères auditrices, chers auditeurs, je vous dis à demain. Et dans un instant, c'est le trésor de nos régions avec le cher Benjamin Mathieu. Bonjour Benjamin.
11: Bonjour Enora. Si vous voulez savoir pourquoi un maire dans les Vosges met un panneau pour dire aux gens de ne pas faire l'amour dans un champ, je vous propose d'écouter le trésor de nos régions jusqu'à la fin. Parce qu'évidemment, on ne va pas ouvrir le journal avec ça.
9: Il sait y faire.
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9: Merci d'écouter la radio ici. Il est 13h. Les informations, Benjamin Mathieu.
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9: Benjamin Mathieu.
11: Bonjour et bienvenue dans le 13h de nos régions. On débute ce journal avec un témoignage très fort face à la sécheresse. Des agriculteurs obligés de vendre une partie de leurs troupeaux et forcément c'est un crève-cœur. On vous parle également santé avec cette étude qui concerne de très nombreuses femmes ménopausées. Un quart d'entre elles souffrent d'insomnie chronique. La mobilisation lycéenne, cette fois ce sont les proviseurs qui tirent le rideau aujourd'hui, épuisés par les manifestations parfois violentes. Et puis un PSG champagne hier soir, victoire 4-2 contre Manchester City en Ligue des Champions. Ousmane Dembélé s'est bien amusé.
13: On prend énormément de plaisir quand on joue comme ça. Ça roulait tout seul. C'est un grand match à l'extérieur face au leader de la Première Ligue et il fallait juste répondre présent.
11: Vous avez le menu, nous sommes au plus près de vos préoccupations jusque 13h30. C'est un témoignage ici, alors que Sébastien Lecornu tient une réunion interministérielle aujourd'hui pour avancer sur son très attendu plan de relance agricole, dont on ne saura rien pour l'instant. Sur le terrain, les agriculteurs craquent en raison de cette vague de sécheresse, comme à Jumillac-le-Grand, c'est dans le Périgord vert. Maxime a 25 ans, il gère une exploitation laitière et il est obligé de vendre une partie de ses vaches. Avec la canicule, il n'y a plus de fourrage pour les nourrir. Tom Froidefond.
14: Maxime salue ses vaches, les pieds dans la paille de son grand hangar en tôle.
15: Ça va les grandes ?
14: Mais il en manque plus de 40 depuis le début de l'été. Il est effondré de devoir s'en séparer.
15: Dès qu'une vache a un problème, on évite les frais vétérinaires. Des plus anciennes vaches qu'on souhaite garder pour le plaisir d'être avec elles, mais on ne peut pas se permettre ça. Non, mais on est avec 24 heures sur 24. On connaît toutes les vaches.
14: Et d'après Maxime, impossible de leur acheter de la nourriture ailleurs.
15: Habituellement, quand il y a une année de sécheresse, ça ne touche pas tous les départements. On peut acheter chez un voisin. Là, cette année, c'est très compliqué. Et on a de la famille dans les Vosges, je les ai appelés, c'est pareil chez eux, c'est cramé. J'en ai parlé à mon grand-père, il a 87 ans, il n'a jamais vu ça.
14: Maxime espère que la pluie va à nouveau tomber en quantité pour sauver au maximum le cheptel qu'il lui reste.
15: Ça peut refaire partir les prairies et pour faire les stocks, limiter la casse. Là, on ne peut plus sauver dans tous les cas. Non, il ne faut pas lâcher, c'est comme ça, c'est la nature, il faut faire avec. C'est au premier problème, on baisse les bras. L'agriculture n'est pas comme ça, et heureusement. On se lèverait pas le matin.
14: Il doit bientôt reprendre l'exploitation seul, après la retraite de son père. Mais Maxime grimace. Des années comme ça, il ne va vraiment pas nous en falloir beaucoup.
11: Un reportage très touchant, signé ici Périgord. La retraite, on en parle justement en plein débat budgétaire. Les députés viennent de rejeter une mesure bien impopulaire, le plafonnement d'un abattement fiscal pour les retraités. Elle prévoyait d'abaisser de 4 400 à 3 000 euros le plafond de l'abattement de 10% qui est applicable aux pensions de retraite pour le calcul de l'impôt sur le revenu. À Aubagne, dans les Bouches-du-Rhône, le collège Lacanal, toujours dans l'incompréhension. Lundi dernier, un adolescent de 14 ans a blessé par balle un principal et une ancienne. Le collégien a été désarmé grâce au sang-froid du CPE. On apprend ce matin qu'un autre mineur a été interpellé dans le cadre de cette enquête où une mouvance ultra-violente aurait influencé l'auteur, David Di Giacomo.
16: Il s'agit d'un adolescent de 13 ans interpellé hier après-midi, non pas dans le secteur d'Aubagne, mais dans le nord de la France. Et il lui est reproché d'avoir été en lien sur TikTok avec le collégien qui a ouvert le feu dans son établissement, un compte TikTok où des centaines de vidéos de tuerie de masse ont été publiées. Les enquêteurs de l'ASDAT, la sous-direction antiterroriste, vont maintenant entendre en garde à vue cet adolescent de 13 ans pour comprendre précisément quel lien il avait avec le collégien d'Aubagne et savoir si lui aussi est fasciné par les tueries de masse dans les écoles et par la communauté dite True Crime Community, TCC, une menace terroriste encore minoritaire en France. C'est ce que nous expliquait ce matin sur France Info le procureur national antiterroriste, avec à ce stade 3 dossiers traités. Et c'est la première fois en France en matière de terrorisme justement qu'un jeune de 14 ans passe à l'acte.
11: Et c'est dans ce contexte que ici Normandie nous révèle cette autre enquête ouverte à Caen pour apologie du terrorisme et apologie de crimes contre l'humanité, des faits très graves qui font suite à la publication de vidéos. C'était sur le réseau social Snapchat. Elles ont été postées le 8 octobre dernier, jour où des dégradations ont été commises dans plusieurs lycées de l'agglomération cannaise d'Ouen-le-Jeune.
17: Ce sont des vidéos qui font froid dans le dos. Sur l'une, on voit trois personnes posées de dos avec des maillots siglés du nom de Mera, Ben Laden et Hitler devant le lycée Salvador Allende à Hérouville, près de Caen. Sur une autre, ils sont devant le lycée Dumont-d'Urville à Caen. Sur d'autres, des mortiers d'artifice sont présentés. D'autres vidéos montrent encore un groupe de personnes cagoulées en train de commettre des violences et des dégradations dans le lycée La Place à Caen. Postées sur Snapchat le 8 octobre, elles ont été immédiatement repérées et signalé à la justice par le préfet du Calvados, qui en a l'obligation au titre de l'article 40 du Code de procédure pénale, dès lors qu'il a connaissance d'un crime ou d'un délit. Joël Garrigue, le procureur de la République de Caen, confirme à ICI Normandie qu'il a ouvert une enquête pour apologie du terrorisme, apologie d'organisation déclarée criminelle lors du procès de Nuremberg, et pour participation à une entente en vue de commettre des dégradations. Les investigations sont confiées au service interdépartemental de la police judiciaire du Calvados.
11: Et on passe à la mobilisation lycéenne. Édouard Geffray reçoit les organisations syndicales lycéennes en fin d'après-midi à Paris. Le ministre de l'Éducation nationale, qui est en Gironde ce matin, en visite dans un établissement près de Bordeaux qui a été saccagé lors d'une journée de mobilisation, venu apporter son soutien au personnel éducatif. Il a notamment déclaré « Le dialogue existe, il a déjà débouché, mais les gens qui font ça, c'est des criminels, tenez bon ». Alors à deux jours des vacances de la Toussaint et donc d'une pause dans le mouvement lycéen, les proviseurs en ont gros sur le cœur. Ils ont tiré le rideau depuis 13 heures, une opération symbolique consistant à arrêter de répondre aux sollicitations. Professionnels bousculés, voire agressés, stress intense face au blocage, parfois qui tourne mal, les proviseurs sont au bout du rouleau. Illustration en Loire-Atlantique, Camille Marigot.
18: Comme tous les matins depuis deux semaines, ce proviseur essaie d'être un peu partout entre les gendarmes et les barricades.
19: Attendez deux minutes, on va voir si c'est sécurisé là-bas.
18: Le blocus de son lycée est finalement levé.
19: Bah, les autres matins, on n'intervenait pas.
18: Ce chef d'établissement, pourtant syndiqué, n'en dira pas plus à notre micro par prudence, dit-il, face aux tensions de plus en plus fortes entre parents, élèves, enseignants. Les choses se calment, mais la situation ici, à 20 km de Nantes comme ailleurs, reste selon lui très compliquée. Les proviseurs ne vont pas bien du tout, résume-t-il.
20: Ça résonne, vous avez voilà, un grand lycée quasiment vide.
18: Elle aussi a de tout petits yeux, Fabienne Dubourg, après des jours de blocage dans son lycée de la Basse-Goulaine.
20: Honnêtement, je passe par des hauts et des bas. La semaine dernière, j'étais bousculée lors du blocage. Donc c'est vrai qu'on prend des risques pour pouvoir assurer l'entrée des élèves ou la sécurité. Il y a de la fatigue aussi, puis on dort pas bien, puisqu'on inquiet, donc c'est très difficile, très difficile.
18: Secrétaire académique du SNPDEN UNSA, elle se sent d'abord impuissante face aux revendications, souvent nationales, de ses élèves, en colère aussi contre ceux qui bloquent et contre sa hiérarchie.
20: Là, on est bien content que les chefs d'établissement soient autonomes dans ce cas-là. On nous laisse faire en nous disant, enfin, on n'a pas trop de rappel à l'ordre sur le fait qu'on doit ouvrir absolument les établissements, mais cette impression d'être seule par rapport aux décisions à prendre.
18: Rouvrir ou pas son lycée, par exemple, en attendant, elle aborde les vacances avec soulagement et inquiétude. Comme beaucoup de proviseurs, elle doute que le mouvement se calme.

0: Je suis surtout très très inquiète pour les collègues qui sont sur l'agglomération bordelaise.
1: Expliquez-nous donc à quoi ressemble leur journée en ce moment.
0: Alors leur journée, c'est être debout sur le parvis à partir de 5h30 du matin, de vérifier qu'il n'y a pas d'amas de poubelles, que les portails sont libres, qu'ils vont pouvoir faire rentrer les élèves. Puis à partir de 6h, 6h30, on surveille le parvis pour vérifier qu'il n'y a pas d'intrusion, qu'il n'y a pas de regroupement d'élèves, qu'il n'y a pas de jeunes cagoulés, qu'il n'y a pas d'obstacles. Et puis on appelle et on envoie des messages pour essayer d'avoir de la police si c'est le cas, pour pouvoir assurer des entrées. Et puis cette angoisse permanente de se dire que ça peut déraper d'un moment à l'autre et que peut-être que les personnels ou les élèves ou les deux vont être en danger. Et c'est l'angoisse du matin jusqu'au soir.
1: On l'entendait dans le reportage, il y a une certaine forme de gestion de crise. On a l'impression que vous êtes en permanence sur la brèche. J'imagine que vous n'êtes pas formé pour ça. Évidemment, vous venez de le dire, ça crée aussi du stress au quotidien.
0: Alors, on n'est pas formé pour ça. On est formé à la gestion de crise, mais pas à ce type de crise qui dure. Je crois que personne ne peut être formé pour ça. C'est surtout, on n'est pas formé, mais ça, de toute façon, on n'a pas le choix. C'est par rapport à l'imprévu. Comment est-ce qu'on réagit? Quand est-ce qu'on appelle au secours? Si on appelle au secours et qu'il se passe rien, la fois d'après, on appellera au secours pour rien. Et en même temps, il faut prévenir quand il y a un problème. Il faut pas rester seul.
1: Alors, paradoxalement, d'une certaine manière, les revendications des lycéens pourraient être des revendications que vous pourriez vous-même porter quand on parle de vétusté des locaux, de profs pas remplacés, d'emploi du temps surchargé. Ça vous impacte finalement également. Est-ce qu'il n'y a pas une connexion quand même finalement entre la mobilisation lycéenne et vos propres revendications?
0: Alors, ce que les lycéens réclament, ce sont des choses qu'on signale depuis des années, mais qu'on signale pas de la façon dont ils le font. Mais on a fait remonter la vétusté des locaux, on a fait remonter des emplois du temps parfois un petit peu trop chargés ou des salles trop petites pour accueillir des classes à 36 élèves. C'est des choses que l'on signale depuis plusieurs années, même depuis un bon bout de temps. Mais par contre, je pense que la réaction, on peut comprendre qu'ils ne soient pas contents et que ça se passe pas bien et qu'ils ont envie de dire des choses. Mais par contre, ce tsunami de violence qui dure maintenant depuis pratiquement 15 jours devient insupportable.
1: Est-ce que vous craignez un dérapage? Il y a des proviseurs qui ont reçu des menaces de mort. Alors, il y a aussi des lycéens qui ont subi des blessures assez graves suite aux interventions de la police. C'est cette crainte du dérapage qu'on sent tout de même.
0: Mais je pense que les dérapages, ils ont déjà eu lieu. Quand il y a des incendies dans des établissements scolaires, quand il y a du pillage, quand il y a des choses qui sont cassées, quand les personnels et les adultes et les enseignants prennent des projectiles, des proviseurs sont attaqués, quand des affiches avec des insultes circulent sur les réseaux sociaux, le dérapage, il est déjà là.
1: Merci Laurence Collin, vous êtes secrétaire générale adjointe du SNPDEN et je rappelle donc ce mouvement des proviseurs, mouvement rideau tiré aujourd'hui. 13h11 dans le 13h de nos régions, on parle désormais de votre santé avec ce sujet encore pour de nombreuses femmes très important, la ménopause, encore un peu tabou dans une enquête scientifique publiée dans le cadre des premières assises de la ménopause qui se tiennent aujourd'hui à Paris. On apprend qu'une femme ménopausée sur 4 présente des troubles fréquents du sommeil, Sommeil Nehen.
2: À 49 ans, Émilie explique avoir été peu informée sur la ménopause.
3: C'est sûr que la reproduction de la fougère que j'ai appris en 6e, ça m'a pas appris grand-chose sur ce que j'allais vivre dans la vie.
2: Et pourtant, elle qui n'est pas encore ménopausée, elle est en périménopause, la phase juste avant, ressent déjà plusieurs symptômes.
3: Prise de poids, perte de tonicité musculaire, douleur articulaire. Les bouffées de chaleur, elles sont pas massives, mais je sens qu'il y a des moments où je vais avoir très chaud, et ensuite un réveil systématique entre 2 et 4 heures du matin.
2: Les troubles du sommeil fréquents chez les femmes en périménopause, c'est l'une des surprises de cette étude, détaille le docteur Alexandre Vallée, qui mène cette recherche à l'hôpital Foch à Suresnes.
4: Ce qu'on observe, c'est que près d'un tiers des femmes ont une atteinte du sommeil de manière importante, qui se poursuit aussi pendant la ménopause. Et donc une répercussion à la fois sur la famille, sur le travail, sur le quotidien.
2: Autre découverte des chercheurs, le sentiment de solitude accroît le ressenti des symptômes. Avec cette étude, à laquelle 8000 femmes ont déjà participé et qui va durer 10 ans, les chercheurs espèrent mieux comprendre la périménopause et la ménopause chez les femmes françaises et ainsi aider les professionnels de santé à les accompagner lors de cette période clé de la vie.
1: Les explications de Solène Nehen, et si vous souhaitez participer à la suite de cette étude scientifique qui va suivre au total 100 000 femmes pendant 10 ans, elle s'appelle Climater, vous pouvez vous inscrire sur le site climater.fr. Près d'Orléans maintenant, l'entreprise Duracell Alex et ses fameux verres de cantine, patrimoine industriel français, est sauvé une nouvelle fois. La justice a validé le projet de reprise de l'entrepreneur Cédric Meston, qui prévoit la sauvegarde de 155 des 220 emplois de cette célèbre verrerie après l'échec de la reprise de l'entreprise

0: prise par ses salariés. Une nouvelle page va s'écrire et sur place, d'une certaine manière, on peut dire qu'on y voit enfin clair, Lydie Lahaye pour ICI Orléans.
1: Quentin Jaillet, le maire de la Chapelle-Saint-Mémin, est le premier à parler d'une bonne nouvelle.
2: L'histoire continue, donc d'abord c'est une bonne nouvelle de savoir que le site de la Chapelle-Saint-Mémin va continuer à produire des verres auxquels les Français sont attachés. Maintenant, on veut de la stabilité. Je pense que tous les employés de l'entreprise Duralex ont envie de trouver cette pérennité, ce relâchement et cette confiance dans l'avenir qui a fait défaut pendant de nombreuses années.
1: À la sortie de l'usine, les quelques rares salariés qui s'arrêtent ne disent pas autre chose.
3: On attend de voir comment ça va se passer la suite, en espérant que ça se passe le mieux possible.
4: S'ils veulent que ça marche, il faut faire beaucoup de changements dans cette entreprise, parce qu'il y a beaucoup de choses qui ne vont pas.
5: Moi, je pense qu'il a un bon projet. Après, c'est une usine où il faut investir. Si vous investissez pas, c'est mort. Il faut investir dans les machines, faire des réparations de machines, il faut remettre l'outil de travail en marche. On travaille, si vous, mais on a trop de pannes, les machines sont vieilles.
1: Le nouveau PDG, Cédric Meston, prévoit d'arrêter le four actuel qui fonctionne au gaz pour le remplacer par un four électrique. En 2029, sa priorité, faire de Duralex le verre le plus vert au monde.
0: Et par contre, si vous aviez participé à la cagnotte destinée à aider l'entreprise à se redresser, elle avait connu un grand succès, 7 millions d'euros collectés. Ils ne seront pas remboursés, c'est ce qu'indique la plateforme de financement participatif Lita. C'est un château emblématique de la Sologne. Il a été ravagé par les flammes cette nuit, le château de Rère à Théia, dans le Loir-et-Cher, à quelques kilomètres de Vierzon. La toiture s'est effondrée vers 4h45 du matin, tout comme les planchers du premier et du deuxième étage. Selon le maire de la ville, le château était à l'abandon depuis des années.
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0: On fait une large place aux associations dans un instant, notamment celles qui se mobilisent en faveur des plus démunis. Elles ont beaucoup de mal à boucler leur budget. Je vous parle aussi des journées nationales de la réparation, car un grippin en rade, ça se répare bien plus facilement qu'on l'imagine. Et puis je vous révèle en fin de journal pourquoi un maire dans les Vosges lance une campagne d'affichage contre des randonneurs un petit peu trop démonstratifs. Cette question, désormais, dans le trésor de nos régions, que se passerait-il si les associations, acteurs de la solidarité, s'arrêtaient tout simplement de fonctionner du jour au lendemain? C'est l'alerte rouge lancée par la Fédération des acteurs de la solidarité qui lance une mobilisation nationale inédite. Ils imaginent une France sans Emmaüs, sans la Fondation pour le logement ou sans le SAMU social, pour reprendre les plus connus, car beaucoup de ces structures d'aide aux plus précaires sont à bout financièrement. Martin Laribbe est délégué départemental en Isère pour la Fédération des acteurs de la solidarité.
8: La tendance, c'est qu'il y a quand même un tiers des associations qui sont en difficulté. J'ai une association en tête pour lesquelles, effectivement, c'est un don privé qui a fait qu'ils ont pu tenir leur budget 2026. Ces difficultés, elles se font à bas bruit. On a effectivement, parmi les 21 adhérents, donc plus de 60 services et plus de 5000 personnes accompagnées. Parmi ces structures adhérentes, certaines ont vu des services fermés, des crèches, c'est des places d'intermédiation locative qui sont aujourd'hui en difficulté. C'est des structures qui ont des salariés qui ont des CDD qui sont non reconduits, puisque voilà, des financements en berne. Tout ça, c'est effectivement la conséquence de choix politique et surtout d'enveloppes limitées.
0: Un témoignage recueilli par ICI Isère. Une manifestation est en cours devant l'Assemblée nationale à Paris pour mettre la pression sur les députés et tenter de peser sur les arbitrages du budget qui est en cours d'examen. Une bouilloire, un grippin ou un téléphone portable qui ne fonctionne plus, ça nous est tous arrivé. Et souvent, par manque de temps ou parce qu'on ne sait pas à qui s'adresser, on remplace l'appareil plutôt que d'essayer de le réparer. Aujourd'hui, c'est les Journées nationales de la réparation. Et pour nous en parler, nous avons Marie Castagnier en ligne avec nous. Bonjour.
9: Bonjour.
0: Vous êtes délégué du réseau national des ressourceries et recycleries. Alors déjà pour commencer, est-ce que vous pouvez nous expliquer c'est quoi une ressourcerie? On imagine plein de ressources.
9: Alors exactement, une ressourcerie c'est une association dans laquelle on peut venir apporter tout type d'objets pour les donner, mais dans laquelle on peut aussi venir chercher tout type d'objets, vous l'avez dit, un grippin, ça peut être aussi une chemise, etc. Donc c'est un endroit où on dépose et on vient acheter des objets à prix solidaire.
0: Vous l'avez peut-être entendu, c'est pas forcément tout à fait le sujet, mais les associations dites sociales tirent la sonnette d'alarme sur le fait qu'en ce moment elles ont des vrais problèmes d'argent. Est-ce que c'est le cas aussi de votre fédération ?
9: Oui, on constate les difficultés qui ont été évoquées par le témoignage précédent, notamment sur les personnes que nous avons dans nos structures qui sont en insertion et qui sont soutenues par des dispositifs financés par l'État. Ce sont des ateliers chantiers d'insertion dont les financements sont en baisse depuis plusieurs années et les annonces du prochain budget ne laissent rien présager de bon sur ce point. Donc nous sommes aussi inquiets face à ces baisses de financement.
0: Oui, parce qu'on rappelle que vos associations justement font beaucoup d'insertion professionnelle et travaillent avec... Évidemment, vous venez de le dire, des personnels en réinsertion professionnelle. Les Journées nationales de la réparation, on comprend le principe. Vous publiez une étude également sur les freins à ce jour pour la réparation, dans laquelle on apprend que 70% des personnes renoncent à faire réparer un objet, faute de savoir à l'avance combien ça va leur coûter. Également parce qu'il leur semble que le prix du neuf semble suffisamment bas et donc du coup on va pas, entre guillemets, se prendre la tête. Est-ce qu'il y a un vrai changement de mentalité à opérer pour justement aller vers ce que vous nous offrez?
9: Alors exactement, donc les ressourceries dans leur mission ont aussi cette mission de sensibilisation pour permettre aux personnes qui souhaitent réparer leur objet de venir dans une ressourcerie pour apprendre à réparer et ainsi rallonger la durée de vie des produits, ce qui évite de racheter du neuf, souvent low cost et de mauvaise qualité. Donc n'hésitez pas donc à venir dans une ressourcerie, pousser la porte pour apprendre à réparer votre grille-pain. Après ces ateliers de réparation, donc on en organise toute l'année, mais on va les mettre encore plus en lumière pendant ces Journées nationales de la réparation. Quand on répare son grille-pain, on le regarde plus pareil. Le rapport à l'objet change.
0: On l'aime mieux.
9: C'est quelque chose d'assez fort dans les ateliers. Exactement. Mais c'est vrai, on en prend soin. Et donc, du coup, c'est vraiment cet enjeu de l'autoréparation et de donner aussi aux citoyens ce pouvoir d'agir sur leurs propres objets et de venir participer à ces repair cafés, ateliers couture, etc. On peut faire ça sur tout type d'objets.
0: Alors l'argument qui peut potentiellement être plus fort en cette période de forte hausse des prix, c'est pas forcément celui de l'économie circulaire, du réemploi, de la préservation de l'environnement, mais celui du pouvoir d'achat. On imagine que faire réparer coûte moins cher ou peut-être à équivalent, mais en tout cas n'est pas plus cher que d'acheter du neuf de mauvaise qualité, ce que vous disiez.
9: Oui, en plus dans nos associations, les ateliers réparation sont vraiment là pour sensibiliser et apprendre à réparer. Et du coup, on le fait soi-même. Donc, c'est pas la même chose. Ça coûte effectivement moins cher de venir le faire réparer dans une ressourcerie que de racheter du neuf.
0: Alors acheter du neuf, la plupart des Français dans ce même sondage que vous communiquez aujourd'hui, 60%, donc c'est pas rien, disent qu'en gros ils préfèrent acheter du neuf alors qu'ils savent qu'il est réparable, mais parce que ça leur semble plus simple ou plus rapide. Là c'est pareil, encore une fois, on n'imagine pas qu'on peut aller dans une ressourcerie, que ça peut être simple, facile d'accès et que ça peut aller vite aussi.
9: Effectivement, et c'est pour ça aussi que ces Journées de la réparation offrent aussi une visibilité à tous ces acteurs associatifs qui sont mobilisés tous les jours dans les territoires pour proposer ces ateliers réparation, ces repair cafés, etc. Et du coup, on a aussi besoin, nous, de pouvoir accéder à des endroits en centre-ville, puisque c'est un manque aujourd'hui. Il y a beaucoup plus de points de vente de neuf, même de réparation tenus par des enseignes de neuf. Donc du coup, n'hésitez pas à pousser la porte d'une ressourcerie et puis aussi à faire en sorte de pousser l'installation de ressourceries dans les centres-villes, puisqu'aujourd'hui, on y est présent, mais pas encore assez.
0: Et on peut rappeler aussi que vous êtes bien présent, ces ressourceries, dans le monde rural. Il y a de nombreuses ressourceries dans le monde rural. Il y a un site internet où on peut trouver un peu toutes ces ressources, justement?
9: Oui, bah vous pouvez aller sur le site du Réseau National des Ressourceries. Et effectivement, on a aussi des ressourceries itinérantes en milieu rural pour aller vers les gens et pour aussi rompre l'isolement. Et les ateliers de réparation permettent ça aussi, puisqu'on transfère des savoir-faire un peu perdus et ça permet de les revaloriser, de recréer du lien entre les gens.
0: Merci beaucoup Marie Castagné d'avoir été notre invitée dans le 13h de nos régions. Vous êtes déléguée du Réseau National des Ressourceries et Recycleries.
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0: On part au bord du lac du Bourget en Savoie pour cette séquence que vous connaissez désormais parfaitement. Depuis le début de l'année, le réseau ici vient à vous pendant toute cette saison présidentielle avec nos isoloirs 50 qui sillonnent la France. C'est Dites-le ici, vous répondez à des questions très ouvertes. Le but c'est que chacun puisse s'exprimer mais aussi se sentir entendu. Exemple avec Florian, chef d'entreprise à Aix-les-Bains, qui souhaite plus de pouvoir aux acteurs locaux. Il le dit dans l'isoloir de Ici Isère.
7: Quel monde souhaitez-vous pour vos enfants
10: et les générations futures.
11: Un monde dans lequel chacun trouve sa place. Les choses sont plus faciles et plus claires. Alors, en ce moment, il y a tout est confus, tout est contredit, c'est super compliqué. Même sur le point de vue politique, où à part contredire ce que disent les autres, à part rejeter la faute sur les autres, à part dire qu'on a une meilleure idée, mais sans rien vraiment proposer derrière. Moi, j'aimerais bien proposer un monde sur lequel les choses sont dites ou faites avec des solutions concrètes pour qu'on puisse rentrer sur des choses beaucoup plus positives, beaucoup plus construites. Et ainsi, peut-être réussir à revenir avec un équilibre pour pouvoir apporter plus de santé, plus de sécurité, plus d'avantages financiers. Ramener vraiment plus d'équilibre dans notre pays et dans le monde.
10: Quel serait votre message à la future présidente ou au futur président de la République ?
11: Mon message serait tout simple, ce serait principalement de laisser le pouvoir, enfin le pouvoir d'action et de laisser les actions à de vrais acteurs locaux engagés pour récolter les vrais besoins et leur permettre de pouvoir déployer des solutions.
0: Et si vous voulez vous exprimer également comme Florian, la liste des 50 isoloirs dans toute la France est disponible sur ici.fr. C'est le football comme on l'aime, avec des buts, du spectacle, et à la fin c'est une équipe française qui gagne, portée par son duo d'attaquants Ousmane Dembélé et Désiré Doué des grands soirs. Le PSG s'est amusé hier soir face à Manchester City, victoire 4-2 au Parc des Princes en Ligue des Champions. De quoi faire taire les doutes après un début de saison poussif en Ligue 1, Nicolas Perronnet.
12: Rarement la partition n'avait été aussi bien exécutée. La dernière fois sans doute le récital. 5-0 en finale de leur première Ligue des Champions décrochée face à l'Inter. Pendant une demi-heure, le PSG a joué à un football de rêve. De quoi permettre à ses supporters de chambrer avant même la mi-temps à 3-0. Aucune fausse note, savoure le chef d'orchestre Ousmane Dembélé.
13: On prend énormément de plaisir quand on joue comme ça. Ça roulait tout seul. C'est un grand match à l'extérieur face au leader de la première ligue et il fallait juste répondre présent.
12: Ça a donc été le cas, mais beaucoup moins bien quand même. Dans ce drôle de match, de retour des vestiaires, la dynamique s'est subitement inversée. Paris a souffert beaucoup, mais a quand même réussi à envoyer un message à toute l'Europe, quoi qu'en dise l'entraîneur Luis Enrique.
14: L'unique message, c'est l'équipe à la fin de la saison qui gagne la Coupe d'Europe. Ce n'est pas important d'être dans les meilleurs à ce moment de la compétition.
12: Jamais le PSG ne s'était imposé à Manchester City. Jamais le PSG n'avait marqué 10 buts lors de ses deux premiers matchs de Ligue des Champions. Le message est quand même assez clair.
0: Et dans l'autre affiche de la soirée, hier soir, Madrid qui est venu à bout de l'AS Roma, 3-4, Kylian Mbappé a marqué. Et avec 72 buts en 100 matchs en Ligue des Champions, l'attaquant français devient le 5e meilleur buteur de la compétition. Derrière Cristiano Ronaldo, Lionel Messi, Lewandowski et Karim Benzema. On a des nouvelles de Christophe Glaise. Cela fait bientôt 500 jours que le journaliste est détenu en Algérie. La France qui demande toujours sa libération. Sa mère, Sylvie Godard, a pu lui rendre visite dans sa cellule il y a une dizaine de jours. Elle raconte que son fils garde le moral grâce notamment au soutien d'une légende du foot.
15: Et il nous a dit cette fois-ci qu'il se sent fort parce qu'il veut être à la hauteur de toutes ces personnes qui le soutiennent. Et surtout, il nous a dit que le fait que tous les co-détenus, il y a 8000 détenus à la prison de Coléa, ont vu le témoignage de Zinedine Zidane.
0: Qu'on a entendu.
15: L'ont entendu. Et donc maintenant, j'ose pas dire le mot légende parce qu'il est un peu galvanisé, mais c'est vraiment un héros. C'est incroyable. Et il en revenait pas. Et donc il dit, c'est pour ça qu'avec tous ces témoignages, cette mobilisation, il veut être vraiment à la hauteur.
0: La mère de Christophe Glaise chez nos confrères de France Info ce matin. L'amour est dans le pré, oui, mais dans les Vosges, on en a un peu marre des promeneurs qui prennent ça au pied de la lettre. Le maire de Thaon-les-Vosges, au nord d'Épinal, on a assez que les gens viennent faire l'amour dans les bois à côté d'un parcours de santé qui a apparemment connu des habitants pour être un repère d'amants adeptes des plaisirs de la chair en extérieur. Le maire de la commune, Cédric Axer, vient donc d'installer des pancartes avec des messages comme « Il y a des hôtels pour ça » ou encore « L'amour est aveugle, mais pas les promeneurs ».
16: Depuis des années et des années, on a beaucoup d'usagers de ce parcours de santé qui nous disent « Écoutez, monsieur le maire, on commence à en avoir marre, on vient avec nos familles, on vient avec nos enfants et on croise des gens qui, visiblement, ont des pratiques particulières. » Et donc, on a fermé la route ici, qui est devenue une véloroute, pour empêcher les flux. Ça n'a pas marché. On a prévenu plusieurs fois, ça n'a pas marché. Donc, on s'est dit « Allez, on va passer une étape ». Et on a donc décidé de poser des panneaux qui font rire, mais qui globalement sont assez sérieux. On a pris un axe parce que je pense qu'il peut être efficace. Mais on rappelle globalement le texte. J'espère que ça fonctionnera. En vertu des textes qu'on peut utiliser, eh bien on prononcera des amendes parce que ce n'est pas légal. Il faut quand même le rappeler.
0: Voilà, c'était la drôle d'histoire pour terminer ce journal. Et puis on finit avec cette information. Vous connaissez forcément au moins une de ses chansons. Stevie Wonder, le roi de la soul américaine, aveugle de naissance. Et ce soir à Paris, pour un concert événement à l'Accor Arena, l'artiste qui vient de fêter ses 50 ans de son album Songs in the Key of Life, eh bien, est donc en concert ce soir. Alors évidemment, c'est complet, mais vous pouvez en profiter pour vous faire un petit medley chez vous des meilleurs sons de Stevie Wonder. On vous on va écouter un petit morceau, juste un petit bout pour se faire plaisir, pour finir ce journal. Voilà, c'est forcément le plus connu. Il y a forcément un de nos auditeurs dont c'est l'anniversaire, donc on en profite également pour lui souhaiter un excellent anniversaire. On se retrouve demain dans le trésor de nos régions, et puis vous connaissez le principe, la suite des informations, c'est sur ici.fr. À ce soir.
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C'est ici Bourgogne, on vient d'écouter Billy Joel qui nous a raconté sa life. Bienvenue si vous arrivez, le week-end se rapproche hein, et c'est bien pratique quand on est myope. D'ici 17h, on aura des idées de sortie à vous proposer, des tubes d'aujourd'hui et d'hier. Et pour commencer, voici Estelle, te rencontrer encore. Puis nous aurons Cendrillon au téléphone, elle va encore nous appeler parce qu'elle a perdu sa pantoufle. 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

0: Ici Bourgogne, c'était Téléphone avec Cendrillon dans les années 80. Bon après-midi, voici Cyril Hino et ses plus beaux villages bourguignons. Tous les jours de la semaine, il nous les fait découvrir.
1: Et Poisse, mon plus beau village de Bourgogne, parce qu'ici, on y fait les meilleures randonnées. Monique Michelin, je suis présidente du club des randonneurs de la région des Poisses, une association aux lois 1901 que l'on a créée en 2004, siège social à Poisses.
2: Qu'est-ce que vous aimez, vous, personnellement, dans la randonnée ?
1: Ah, bien sûr, de marcher, de découvrir tous les paysages qu'on a, ils sont magnifiques. Ici, on a l'avantage d'avoir les rivières, on a les collines, on a tout ce qu'il faut pour randonner, du plat, un petit peu de dénivelé. Non, on est très bien ici. Et beaucoup de patrimoine, en plus, hein, dans chaque village qu'on peut découvrir et qu'on essaie de se faire ouvrir, les églises ou des fois des monuments qu'on peut visiter au cours des randonnées.
2: Alors là, on est devant un panneau qui indique un sentier. Et c'est là que vous m'avez donné rendez-vous. Pourquoi ?
1: Parce que nous avons démarré il y a quelques années déjà pour créer un sentier à Époisses. Il n'y avait pas de sentier de randonnée sur Époisses même.
2: Et à quoi il ressemble alors ce sentier ?
1: On part sur la petite colline environnante et là on a des vues magnifiques sur Époisses et alentour. Donc il faut venir le découvrir.
2: Il fait combien de kilomètres ? On passe où ?
1: Alors, on démarre d'Époisses, on va sur Époissotte, le petit hameau d'Époisses, on va sur le hameau de Corromble, qui s'appelle le Monceau, et après on monte sur la colline, et on redescend derrière la ferme de Nuremberg, et on revient derrière le château d'Époisses. Donc on a des vues sur le château d'Époisses, un peu dans tous les degrés. Voilà, et il fait 10,5.
2: Vous êtes combien au club des randonneurs de la région des Poisses ?
1: Alors cette année, nous étions 68. On est en général entre 65 et 70. Malheureusement, tous les ans, des personnes sont obligées d'arrêter pour des raisons de santé ou d'âge.
2: Pourtant, je pensais que la randonnée, ça conservait.
1: Oui, bien sûr. mais notre doyenne a 90 ans.
2: Ah, hein. Bravo.
1: Donc cette année, ça devient plus difficile. Mais nous avons deux types de randonnées, justement. Nous avons créé il y a quelques années la randonnée santé pour les personnes qui, justement, ont un peu des difficultés, soit liées à leur santé ou à l'âge, où on marche plus doucement et on ne fait pas beaucoup de kilomètres. Mais sinon, on a l'autre randonnée qui est plus accessible aux gens qui ont envie vraiment de faire du sport.
2: Et qu'est-ce que vous apportez au village des Poisses avec ce club ?
1: Époisses, ça fait parler d'Époisses, parce qu'en plus, nous, on organise des petites sorties extérieures, des voyages. Tous les ans, on fait un voyage d'une semaine et on parle de notre région et de notre fromage, surtout. Voilà, on fait découvrir à ceux qui ne connaissent pas.
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0: Et si pour gagner avec Tina Turner et Typical Male en 1986, à cette époque, elle enchaîne les succès et les expériences, un duo avec Bryan Adams, par exemple, et également un des rôles principaux dans Mad Max aux côtés de Mel Gibson. On peut dire que les trois années qui ont suivi son retour en 83 ont fait d'elle une star. Bon après-midi, les amis, à 14h, les infos d'ici d'ailleurs, mais avant, nous allons retrouver Zao de Sagazan, suivi de Earth, Wind & Fire.
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1: Et ici, il est précisément 14h. Et c'est l'heure de retrouver les infos d'ici et d'ailleurs.
2: Le Premier ministre dénonce la transformation du mouvement lycéen en un mouvement de violence urbaine. De son côté, le ministre de l'Éducation nationale affirme que des décisions seront communiquées d'ici fin octobre concernant Parcoursup. Édouard Geffray qui reçoit une nouvelle fois les syndicats lycéens cet après-midi en visioconférence. Sébastien Lecornu tenait également une réunion sur les très attendus plans de relance agricole. Il promet de débloquer entre 500 et 700 millions d'euros pour les agriculteurs. Ils s'ajouteront aux 1,2 milliard déjà annoncé pour aider un secteur touché par les canicules à répétition, mais aussi l'augmentation du prix des carburants. Un autre mouvement social prévu ce samedi inquiète le gouvernement. Avec 250 actions envisagées et une soixantaine de manifestations annoncées dans toute la France, des gilets jaunes, mais aussi des lycéens et des étudiants participeront à cette mobilisation lancée pour protester contre la hausse des prix. Et puis en plein débat budgétaire, les députés viennent de rejeter une mesure impopulaire, le plafonnement d'un abattement fiscal pour les retraités. Elle prévoyait d'abaisser de 4 400 à 3 000 euros le plafond de l'abattement de 10% applicable aux pensions de retraite. L'instigateur de l'enlèvement de la petite Mia en 2021, Rémi Daillé, a été condamné à 6 ans de prison. Le tribunal a reconnu le caractère autoritaire et violent du projet terroriste mené par l'ancien youtubeur. Le mouvement d'extrême droite radicale, né pendant la pandémie du Covid, avait théorisé l'enlèvement d'enfants pour renverser le gouvernement pacifiquement ou avec effusion de sang.
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4: Côté météo, le ciel sera légèrement voilé cet après-midi avec un vent faible et pas de pluie de prévu. Ça, c'est plutôt la bonne nouvelle du jour à retenir. Cette nuit, les températures seront fraîches, pour ne pas dire froides. Elles seront comprises entre 6 degrés à Nolay et 14 degrés à Saulieu. Demain matin, les températures minimales seront de 12 degrés à Dijon, 14 à Beaune, 17 à Saulieu, 14 à Montigny-sur-Aube et Châtillon-sur-Seine et 13 degrés du côté de Montbard.
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0: Ici Bourgogne, c'était U2 en 1987, With or Without You, un tube qui allait ouvrir les portes des États-Unis au groupe irlandais qui jusqu'ici n'avait fait ses preuves qu'en Europe. Bienvenue si vous arrivez, on est ensemble jusqu'à 17h avec des idées de sortie et la musique. Dans quelques minutes, Cabrel avec une chanson de circonstance et le nouveau Benabar pour nous rapprocher de l'agenda ICI Express.
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0: retour avec un deuxième opus plus personnel et plus abouti.
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0: Merci Bourgogne, c'était Sardou qui sait de quoi il parle quand il s'agit de Java. Et hop, voici les idées de sortie en Côte d'Or ou en Saône-et-Loire.
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0: Samedi et dimanche, préparez-vous à embarquer pour une aventure fluviale absolument unique et mystérieuse en Bourgogne. Le port de plaisance de Pouilly-en-Auxois vous invite à vivre la célèbre croisière de la voûte. Laissez-vous guider au fil de l'eau au sommet du canal de Bourgogne pour une traversée insolite et entièrement commentée. Le temps fort du voyage, le passage sous la mythique voûte de Pouilly, un impressionnant souterrain illuminé long de plus de 3,3 km. Au fil du parcours et du franchissement d'une écluse typique et fleurie, vous découvrirez tous les secrets de la construction du canal ainsi que l'histoire passionnante de la vie et du travail des mariniers d'autrefois. C'est la sortie dominicale et automnale rêvée pour voyager dans le temps, s'émerveiller du génie humain et profiter du calme des eaux au cœur de l'Auxois. Côté tarif, comptez 13,50 euros pour les enfants et 19,50 euros à tarif plein. Attention, les places étant prisées, il est vivement recommandé de réserver au moins 72 heures à l'avance. Le départ s'effectue au port de Plaisance, 1 rue de la coopérative à Pouilly. Laissez-vous porter par l'histoire.
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0: Merci Bourgogne, vos meilleurs souvenirs avec Robert Palmer qui avec cette chanson a tiré le gros lot quand la marque des voitures à vivre a décidé d'en faire son thème récurrent. Johnny and Mary, jamais le losange ne laisse. Elle est un peu technique celle-là. Hein. Bon, on marque une pause pour se remettre et on retrouve France Gall suivi de Teddy Swims et Laurent Voulzy.
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1: Bonne journée avec nous, il est précisément 15h. Et c'est l'heure de retrouver les infos d'ici et d'ailleurs.
2: Les personnels du lycée Paul-Éluard de Saint-Denis dénoncent une intervention violente de policiers en civil dans l'établissement. Le proviseur a convoqué un élève dans son bureau et a fait entrer la police pour le faire arrêter. Des personnels sont venus massivement s'y opposer, suscitant des réactions violentes de la part de la police, raconte des personnels de cet établissement de Seine-Saint-Denis dans un communiqué. À Rouen, en Seine-Maritime, plus de 1500 élèves ont eux été évacués en milieu de matinée d'un établissement scolaire privé. L'institution Sacré-Cœur. Des casseurs ont tenté d'arracher le portail de livraison du collège pour s'introduire dans le lycée. De son côté, le Premier ministre estime que le mouvement lycéen s'est transformé en mouvement de violences urbaines. Sébastien Lecornu qui évoque des violences dont l'intensité a encore augmenté ces derniers jours. Dans ce même point presse en fin de matinée, il dit également redouter des violences lors d'un autre mouvement social, c'est ce samedi, cette fois contre la vie chère, à l'appel de plusieurs organisations dont des Gilets jaunes. Une commission sénatoriale dénonce de multiples dysfonctionnements dans le périscolaire parisien. Manque de formation, agression, tue, animateurs déplacés. Le rapport publié aujourd'hui fait également état de dysfonctionnements dans 73 départements français. Des nouvelles rassurantes du pape opéré il y a deux jours d'un cancer au poumon. La radiographie de contrôle de Léon XIV montre une bonne récupération du poumon opéré. Communique aujourd'hui le Vatican. Et puis si vous aimez le football, trois clubs jouent les deuxièmes tours de la Ligue Europa ce soir. Lyon Crystal Palace, Rennes au Ficrette et Marseille Olympiakos.
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4: Côté météo, le ciel sera légèrement voilé cet après-midi avec un vent faible et pas de pluie de prévu. Ça, c'est plutôt la bonne nouvelle du jour à retenir. Cette nuit, les températures seront fraîches, pour ne pas dire froides. Elles seront comprises entre 6 degrés à Nolay et 14 degrés à Saulieu. Demain matin, les températures minimales seront de 12 degrés à Dijon, 14 à Beaune, 17 à Saulieu, 14 à Montigny-sur-Aube et Châtillon-sur-Seine et 13 degrés du côté de Montbard.
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0: Ici Bourgogne avec Desiree et You Gotta Be, c'est jeudi et on est pas mal là, non? La météo n'est pas si mal non plus pour un mois d'octobre et ça laisse des perspectives de sortie pour le week-end car on se rapproche de la saison où on va mettre des bûches dans le feu et des chaînes aux pneus. On en est loin avec les 24 degrés affichés au mercure aujourd'hui, cela dit, mais ça approche à grands pas. Bienvenue si vous venez d'allumer la radio à 15h30, l'agenda ici express, mais avant on aura la visite de Joe Dassin, Jennifer et Hervé Christiani.
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0: Ici Bourgogne avec Hervé Christiani, les Libres Max à l'aube des années 80. Et voici l'agenda ICI Express qui va vous donner quelques idées de sorties pour occuper votre week-end.
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0: Vendredi, préparez-vous à passer à table pour un grand moment de rigolade. Dans le cadre de la Semaine du Goût, l'espace culturel Louis Aragon à Saint-Vallier accueille la compagnie Tout par Terre et son spectacle déjanté de jonglerie culinaire au Petit Rognon. L'histoire, deux cuisiniers serveurs loufoques prennent possession d'un tout nouveau restaurant, mais alors qu'ils préparent sereinement leur premier service, en attendant les clients, la machine s'enraye et c'est le chaos le plus total en cuisine. Les ustensiles s'envolent, les condiments valsent et la situation devient totalement incontrôlable. La compagnie Tout par Terre livre une performance hilarante et ultra-visuelle de jonglerie virtuose avec des poêles, des assiettes et des bouteilles, le tout rythmé par une bande-son concoctée aux petits oignons. Une belle sortie familiale du vendredi soir pour lancer le week-end avec le sourire et célébrer la Semaine du Goût sous le signe de l'humour. Côté tarif, les places vont de 4,50 euros à 10 euros selon les catégories. Le rendez-vous est pris, donc c'est vendredi, à l'espace culturel Louis Aragon à 20h, rue Victor Hugo à Saint-Vallier.

0: La musique d'ici Bourgogne et ses souvenirs avec cet OVNI de 86 qui restera 18 semaines dans le top 50 pour atteindre la 6e place du classement. Andrea, I'm a lover. Allez, on marque une pause et on se retrouve juste après avec Maxime Le Forestier dans sa maison bleue, après la Californie direction le Texas avec Ella Langley, puis retour en France avec Pascal Obispo pour nous rapprocher des infos de 16h.
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1: Bon après-midi avec nous, il est exactement 16h. Et c'est l'heure de retrouver les infos.
2: Ce n'est pas fait pour restaurer la confiance du consommateur. Plusieurs magasins Carrefour sont soupçonnés de détourner l'argent des promotions, selon Complément d'enquête, le magazine d'investigation. Diffusé ce soir sur France 2, ils appartiendraient à un indépendant, un locataire gérant de la marque. Des élèves du collège Saint-Stanislas à Saint-Rénan dans le Finistère, pris en charge par les pompiers et le SAMU, ils ont été victimes d'irritations aux yeux et à la gorge alors qu'ils se trouvaient dans un bus. La préfecture du département précise qu'ils ont été exposés à de l'ammoniac, mais qu'il n'y a pas de danger à cette heure. L'affront de la justice face aux attaques dont elle fait l'objet, la Cour de cassation, dans un message publié sur le réseau social X, se dit s'associer à l'indignation du Conseil supérieur de la magistrature. Il dénonce les attaques visant un magistrat de Bobigny depuis la condamnation du fondateur du média identitaire Frontière, qui s'appelle Éric Tegner. C'était en juin. Dans son dernier numéro, le magazine d'extrême droite consacre sa une au magistrat et s'en prend nommément à lui. En économie, la fonderie de Bretagne, qui emploie 244 salariés à Codan dans le Morbihan, a été placé en liquidation judiciaire faute de repreneur. Un drame humain et industriel inacceptable pour les syndicats. Et puis le trafic des trains est interrompu depuis le début de l'après-midi sur la ligne TGV Paris-Strasbourg en raison d'une panne d'alimentation électrique. Le retour à la normale est attendu ce soir, mais plusieurs trains accusent des retards importants, retard d'une heure à l'arrivée en gare de l'Est et même de 2 heures en gare de Strasbourg.
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4: Côté météo, le ciel sera légèrement voilé cet après-midi avec un vent faible et pas de pluie de prévu. Ça, c'est plutôt la bonne nouvelle du jour à retenir. Cette nuit, les températures seront fraîches, pour ne pas dire froides. Elles seront comprises entre 6 degrés à Nolé et 14 degrés à Saulieu. Demain matin, les températures minimales seront de 12 degrés à Dijon, 14 à Beaune, 17 à Saulieu, 14 à Montigny-sur-Aube et Châtillon-sur-Seine et 13 degrés du côté de Montbard.

0: Et si Bourgogne, le nouveau titre de Pierre Demar, je pense à vous. Et si on finissait la journée avec Stéphane Conchon et Nicolas Molaret, qui nous rappelle que notre patrimoine est tellement top que c'est bien de vivre ici. Ça s'appelle la belle Bourgogne.
1: Stéphane Conchon, bonjour.
2: Tout à fait, Nicolas, bonjour. Oui, avec aujourd'hui un vrai trésor.
1: Ah.
2: Le plus connu, le plus beau, le plus visité aussi. Les Hospices de Beaune. Voilà, 466 041 visiteurs en 2025, c'est un record en plus. Hein.
1: Ouais.
2: Rien que ça. Bah, rien que ça, ça mérite le coup de tampon, moi je dis. Voilà, comme ça c'est fait.
1: Vous n'allez pas interroger les gens dans la rue alors ?
2: Si, on va y aller.
1: D'accord.
2: Allons chercher des gens qui vont nous parler des Hospices de Beaune. Madame, par exemple, vous les connaissez ?
3: Oui.
2: Vous y êtes déjà allée ?
3: Oui.
2: Alors ?
3: Bien.
2: C'est formidable. C'est formidable. J'adore ces conversations profondes qu'on a ensemble. Bon, on pourrait creuser quand même un petit peu, ouais.
3: Bah alors, oui, je connais bien les Hospices de Beaune. Avant, c'était un hôpital tenu par des sœurs, en fait. Et ma grand-mère, elle habitait rue de la Poste, hein, qui est devenue rue Sième.
2: Ah, j'ai eu peur, j'ai cru que sa mamie était bonne sœur à un moment. Bref, les Hospices de Beaune sont connus en Bourgogne et dans le monde entier pour leur architecture, déjà.
1: Oui.
2: Un joyau, hein, les tuiles vernissées.
1: Ah oui.
3: Ça rappelle, en fait, les vignes, en fait. Le jaune pour les vignes, le rouge pour les vignes et le...

0: tendrante, alors ça va être un peu compliqué.
1: Là, c'est sûr qu'on va moins bien s'entendre. Donc, on en reste là. De toute façon, c'est validé. Les Hospices de Beaune, c'est la belle Bourgogne. 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

0: Ici Bourgogne, c'était Whitney Houston au milieu des années 80 et On a Dance with Somebody. Ici Bourgogne, la journée se termine et c'est pas trop tôt. Hein. Vivement qu'on rentre à la maison, qu'on ouvre le frigo pour un encas et qu'on se mette sur le canapé pour se mettre en mode mollusque. Ah non, il y a les gosses à aller chercher à l'école et le frigo est vide. Non, décidément, la journée ne se termine pas tout de suite. Dans un instant, Véronique Sanson et Charles Doré pour nous emmener jusqu'à l'agenda Ici Express de 16h30.
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0: Ici Bourgogne, c'était Gold dans les années 80 avec Laissez-nous chanter. C'est l'heure de l'agenda ici Express. Vos idées de sortie, elles sont ici pour préparer le week-end.
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0: Dimanche, de 10h à 12h45 et de 14h à 18h, offrez-vous une immersion royale au cœur du patrimoine viticole bourguignon. À l'occasion du week-end national vignoble en Seine, un domaine de la célèbre route des Grands Crus de Bourgogne vous ouvre grand ses portes pour une journée dédiée totalement exceptionnelle. Oubliez les promotions ou les remises commerciales, ici c'est la gratuité intégrale qui est à l'honneur. La prestation phare découverte de la Bourgogne, habituellement proposée à 14€ par personne, vous est offerte sans aucune obligation d'achat ni contrepartie. Au programme de cette belle journée de partage, une présentation passionnante du vignoble bourguignon et de ses fameux climats, une descente privilégiée au cœur de caveaux historiques datant du XVIIe siècle, une dégustation commentée en français de 5 vins de Bourgogne, rigoureusement sélectionnés parmi les appellations village et premier cru, issus exclusivement de vignerons propriétaires récoltants. L'événement se déroule en accès libre au cellier de la Cabiote à Beaune, c'est donc dimanche, de 10h à 12h45, puis de 14h à 18h. Attention, l'abus d'alcool est dangereux pour la santé.

0: Ici Bourgogne, c'était Coldplay, Feels Like I'm Falling in Love. Et maintenant, vous allez rire, car c'est l'heure de l'humour en tube avec Fred Ballard.
1: Qu'est-ce qu'ils sont pauvres, mes parents, ils m'énervent!
2: Alors c'est sûr que c'est nettement plus sympa d'avoir des darons pleins aux as, quoique, qui dit argent dit héritage, dit frais de succession, donc faut voir. En tout cas, pour Jérémy Ferrari, c'est tout vu, il a su assez tôt qu'il serait assez rapidement un enfant aidant financièrement.
1: Ils avaient un commerce d'alimentation dans un quartier populaire de Charleville-Mézières. Ils ont réussi à couler le magasin. Du coup, tu vois, comme ils avaient tout perdu, puis que moi, ça marchait pour moi, bon, j'ai été un petit peu obligé de leur acheter une maison. Oh, quand je dis obligé, attention, hein, je vois qu'il y a plein de jeunes dans la salle. Évidemment, hein, il n'y a rien de plus beau pour un enfant que de parvenir un jour à réduire ses parents à l'état de locataire. Hein.
2: Mais oui, il y a un petit côté jouissif à faire payer un loyer à ses propres parents, surtout ceux qui répétaient en boucle. C'est pas l'hôtel ici, quand on était ado. C'est si bon de pouvoir chambrer ses parents 20 ans plus tard et de se faire chambrer par ses grands-parents à l'EHPAD.
3: Ma petite Sandrine, c'est gentil d'être venue me voir. Tu veux une salutrécine? Alors comme ça, il paraît que tu veux être comédienne. Eh bien, il va falloir avoir de la patience, hein. Mais bon, comme on dit chez nous, à force de patience et de sein doux, l'éléphant sodomise le pou.
2: Voilà, bah c'est ça le bonheur quand on est aidant. Sandrine Saroche l'a compris, on donne beaucoup d'amour et on reçoit de très belles preuves d'humour en retour. Nos anciens sont de joyeux de riz sans filtre qui nous aident à vivre plus léger, avec ou sans sein doux.
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0: Et si Bourgogne avec le trio Fred Rice, Glenman Jones au début des années 90, c'est pas de l'amour. Dans quelques minutes, la soirée va continuer jusqu'à 19h avec Charlotte Millet, qui n'est pas venue les mains vides, vu qu'elle vous offrira des cadeaux. Vous proposera aussi des idées de sortie, sans oublier un petit radio-guidage pour jauger l'état du trafic sur les routes du Châtillonnais au Mâconnais. Et si vous aussi vous voulez apporter votre contribution au 03 80 42 15 15, on pourra faire la route ensemble grâce à vous. Bon début de soirée, dans un instant, Christophe Mahé et Mécano.
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0: très belle envolée de Mécano pour démarrer cette fin de journée ensemble, les amis. Une femme avec une femme.
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0: C'est la fin de semaine, vous écoutez Ici Bourgogne, il est 17h. Sur l'actualité du jour avec Élise Dussault. Bonsoir Élise.
3: Et bonsoir Charlotte.
0: C'est un secteur qui n'a pas pour habitude de manifester.
3: Ils sont chauffagistes, maçons, serruriers, plâtriers ou même élagueurs et ont investi toute la journée un rond-point à Montchanin, à quelques kilomètres du Creusot en Saône-et-Loire. Près de 80 artisans, entreprises du bâtiment qui étaient représentées au total. Ils venaient de tout le bassin minier. Les manifestants ont notamment planté des croix pour symboliser la mort de leur société. Ils voulaient montrer leur colère, dénoncer un vrai ras-le-bol. Les artisans se disent étranglés par les prix des carburants, les taxes. Une manifestation qui était déclarée à l'état dissocié de la journée de mobilisation prévue après-demain avec un possible retour des gilets jaunes, même s'ils reconnaissent avoir les mêmes revendications. On vient justement d'avoir ce chiffre. Le prix moyen du litre de gazole est actuellement de 2,14 € dans toute l'Union européenne. C'est la Commission qui le dévoile aujourd'hui. Elle fait chaque semaine un bulletin. Une autre profession en colère, les proviseurs, les chefs d'établissement des lycées étaient cet après-midi appelés à baisser le rideau, à quitter leur bureau et à rentrer chez eux, et ce pour soutenir leurs collègues qui ont été embêtés pendant les manifestations lycéennes des dernières semaines. Certains ont été menacés, voire carrément frappés. C'est l'un des syndicats qui les représente, le SNPDEN, qui était à l'initiative de cette action. L'appel a été lancé partout en France, y compris chez nous.
0: L'importance des moyens déployés dit de la gravité de cet accident de la route survenu cet après-midi en Saône-et-Loire.
3: Oui, un choc frontal selon les pompiers à Baye, à côté de Chalon-sur-Saône. 3 véhicules impliqués. Une personne a perdu la vie, une autre est très gravement blessée. Les deux dernières victimes le sont plus légèrement. On sait seulement que parmi elles, il y a 2 jeunes d'une vingtaine d'années et une fille. Il y a eu en tout une vingtaine de pompiers mobilisés pour leur porter secours près de 8 camions. C'était sur la départementale 673 exactement. La circulation était compliquée dans le secteur quand ça a eu lieu aux alentours de 15h. La SNCF attend du monde, beaucoup de monde sur ses lignes régionales à partir de demain, début des vacances scolaires, demain soir. Elle demande donc aux voyageurs d'anticiper au maximum leur déplacement, de prendre leur billet en avance. Ça lui permet de voir quelle sera l'affluence et d'ajuster le nombre de rames, voir s'il faut carrément rajouter des trains. Elle a d'ailleurs fait tout un tableau de couleurs sur le modèle de bison futé avec du vert, du orange, du rouge, selon les jours et les créneaux, là où c'est le plus tendu. Ça peut d'ailleurs vous aider pour vos réservations. Vous le retrouvez sur les canaux numériques d'Ici Bourgogne. La météo, Charlotte, c'est doux hein, en ce moment.
0: Ouais, il va faire chaud encore demain, ce vendredi. On attend des températures des maximales entre 22 et 25 degrés. Alors demain matin, on va se réveiller pour ce qui est du Dijonais, de la plaine de Saône et du Pays d'Arnée sous le brouillard. Ça va durer un peu longtemps dans la matinée. Et puis après, ce sera soleil pour tout le monde. Et puis en fait, ça va basculer ce week-end. C'est-à-dire que dans la nuit de vendredi à samedi, on va avoir la pluie qui va arriver. Il va pleuvoir ce week-end. Et donc demain, j'ai annoncé 25 degrés. Et samedi, on aura maximum 15 degrés.
3: Donc il ne va pas faire beau ce week-end.
0: Il ne va pas faire beau et il va faire des températures de saison. Enfin, on va retrouver nos petits gilets.
3: Hormis ce qu'on a dit dans les infos, est-ce qu'il y a quelque chose à signaler sur la route?
0: Ça circule normalement. Hein. À cette heure-ci, il n'y a pas d'incident majeur sur les routes. C'est ce que nous disent nos écrans ici pour ce qui est de l'agglomération chalonnaise, l'agglomération dijonnaise, l'agglomération châtillonnaise et beaunoise. On se tient à votre écoute. Ça se passe au 03 80 42 15 15. Si vous avez des difficultés à circuler en ce moment, y compris dans les transports, n'hésitez pas, prévenez la Côte d'Or, la Saône-et-Loire. On est là.
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0: Allez hop, bisous.

0: On y resterait bien sur cette plage de la mer du Nord, ici Bourgogne, le baiser, Alain Souchon.
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0: Se balader ce jeudi, on vous emmène d'abord à Chenôve, ou Chenôve, c'est comme vous voulez, au Cèdre pour le concert de l'Orchestre Symphonique des Jeunes, des places à gagner dans le Carousel à 17h35. On vous emmène à Chalon-sur-Saône pour le concert des Violons de Prague, des places à gagner dans le Carousel à 17h35. On vous emmène à Aizé-sur-Seine dans un château, une bonne adresse cette fois-ci à partager, juste après le duo du moment. Ici Bourgogne, Joseph Camel et Vita.

0: C'était Vita, Joseph Kamel à l'instant ici, Bourgogne. Joseph Kamel qui a intégré l'année dernière la troupe des Enfoirés. La billetterie, ça y est ouverte pour les prochains concerts entre le 12 janvier et le 18 janvier au Zénith de Strasbourg. Ici, Bourgogne, c'est la radio des bénévoles des Restos du Cœur. Une bonne adresse à Aizé-sur-Seine avec Florence Galis maintenant.
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3: On soutire en général à nos invités une bonne adresse. Pascaline, vous êtes écrivaine, gardienne de déchetterie et vous venez de sortir un livre qui s'appelle « Trier pour nous ». On en parlera un peu plus en détail de ce bouquin qui est très intéressant aussi dans sa conception. La bonne adresse, qu'est-ce que vous avez eu envie de nous faire découvrir aujourd'hui ?
4: Je vais commencer par une prétérition. Je pourrais vous parler du potager de la Borde, je pourrais vous parler du restaurant L'Évidence qui m'accueille ou de tas d'autres adresses comme l'Arc-en-Ciel ou autre à Châtillon-sur-Seine, mais j'ai décidé d'aller vraiment dans la campagne et de vous parler du château de Tavannes à Aizé-sur-Seine et sa propriétaire Nathalie. Voilà, Nathalie Christian qui produit du crément, alors il s'appelle pas crément, mais c'est les bulles de Tavannes, on va dire, et qui ouvre son château à plein de manifestations, et ça c'est vraiment génial, parce que Nathalie est une femme très généreuse et ouverte, et elle a envie de faire vivre ce lieu, donc c'est un très très beau château, assez méconnu, qui se trouve pas très loin de la Seine, vraiment dans la vallée de la Seine, dans un village qui est très joli, ce qui ne gâche rien, et ça peut être une belle idée de sortie, un petit peu n'importe quand. Elle accueille les visiteurs, elle donne un petit peu un historique du château et puis elle présente son produit qui est très très chouette.
3: Vous l'avez rencontrée comment, Nathalie ?
4: Eh bien, j'ai rencontré Nathalie, oui, ça fait quelques années maintenant, on s'est rencontrés autour d'une chorale. Voilà, on a chanté dans la même chorale avec Nathalie, voilà, ouais. C'était ça, avec notre amie Nina d'ailleurs, à qui je fais des bisous si jamais elle m'entend. Et voilà, on est devenus amis comme ça, et puis j'ai appris à connaître un peu le château, j'ai apprécié. L'année dernière, elle avait fait venir, elle avait une proposition du Festival de Seine, voilà, qui est un petit festival du nord de la Côte d'Or. Ça s'était super bien passé, c'était vraiment très très très beau. Et puis là, il n'y a pas longtemps, elle a eu le festival Jazz et Terroir, où il y a eu des jazzman qui sont venus jouer de la musique, et puis des exposants qui ont montré leur production. Et je trouve ça vraiment chouette, c'est un lieu qui se prête à ce genre d'événement.
3: Un lieu de vie que vous allez visiter de temps en temps?
4: Ah ben moi j'y vais souvent, hein. Ouais. Oui, j'y vais souvent, et puis Nathalie elle me montre toujours voilà les petits travaux, là récemment elle a fait une petite mare, enfin elle n'arrête pas l'entretien de ce château, c'est vraiment
3: c'est du
4: beaucoup de boulot
3: un château,
4: hein.
3: Bah oui.
4: Ouais, c'est ça, c'est vraiment beaucoup de boulot, et puis alors en plus elle peut accueillir des gens puisqu'elle elle a un gîte, hein. Donc ça c'est génial aussi, des gens qui ont envie de passer un petit week-end à la campagne, ben ils peuvent louer l'ancien relais de chasse qui est à l'entrée du château, et ça c'est vraiment aussi une belle corde à son arc qu'elle a. Donc ouais, j'aime bien aller. Et puis c'est toujours hyper bien tenu, hyper propre, très beau, fleuri. Enfin vraiment, je tire mon chapeau à Nathalie. Donc j'avais envie de parler de cette
3: hommage.
4: Adresse et de lui rendre hommage, oui.
3: Une adresse qu'on vous met sur ici.fr et sur l'appli ici.
0: Le château de Tavannes à Aizé-sur-Seine. On retient cette bonne adresse. Merci beaucoup mesdames pour cette fin de journée. Vous avez retrouvé la famille ici Bourgogne. Merci d'être avec nous. Ensemble jusqu'à 19h pour l'instant dans des transports. En Côte d'Or et en Saône-et-Loire, ça se passe bien. La musique avec Stilto et Supertramp, the Logical Song. Je vais y arriver, moi, jusqu'à 19h quand même.

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1: Faut que tu m'aimes, on l'aime cet artiste Stilto, ici Bourgogne. Il y a du monde en grand chalon à la sortie du boulot à cette heure-ci. Ça circule mal sur l'avenue du Général de Gaulle, à Châtenois, le Royal. Vous êtes au ralenti aussi sur la rue du 134e Régiment d'infanterie à Chalon-sur-Saône. Pas mal de ralentissements aussi du côté de Saint-Marcel, sur le grand chalon à proximité du rond-point des Orlans. Et du quartier des Chavannes, pas mal de circulation aussi, plus que d'habitude en tout cas, rue Jean-Baptiste Perrin à Chalon-sur-Saône, au 03 80 42 15 15. Quand ça coince, vous appelez, bah vous appelez ici Bourgogne. Ambiance latino à suivre ici Bourgogne, Michael Jackson.
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0: C'était sur l'album Bad, ici Bourgogne 1987, Liberian Girl avec Michael Jackson.
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0: Le secteur à éviter si vous le pouvez, hein, en sortant là de la métropole dijonnaise à 7h06, c'est la Lino, la Rocade, il y a encore beaucoup de monde entre le nord de Dijon et jusqu'à Longwy à 7h06. Pas mal de circulation aussi autour de la place du 1er mai, en sortant aussi du centre-ville en direction de Talent sur l'avenue Victor Hugo, autour de la place de la République, ça circule plutôt bien. La place du 30, il y a du monde, et les autres secteurs à éviter, c'est voilà, toujours la rue d'Auxonne en sortant de la métropole dijonnaise avec ici Bourgogne. On ne vous lâche pas, on vous donne voilà les points chauds de la circulation jusqu'à 19h. C'est du direct, faites-nous confiance, on a les cartes sous les yeux, comme ça vous rentrez tranquillou à la maison.
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0: Un petit ourson jaune au t-shirt rouge qui adore le miel fête son anniversaire. Plus d'infos dans Décibels, ici Bourgogne. Ah, on se souvient maintenant avec Jackie Quartz.

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0: ça y est, on peut ranger la caméra. La mise au point est terminée avec Jackie Quartz. Ici, Bourgogne, tout de suite la mise au point actualité musicale avec Émilie Mazoyer. Salut Émilie.
1: Salut tout le monde. Émilie, au rapport pour votre dose quotidienne d'actualité musicale. L'anniversaire du jour va vous faire retomber en enfance. Vous avez même le droit de verser votre petite larme.

a 100 ans. Sa première apparition avec ses copains, Maître Hibou, Coco Lapin, Tigrou et Porcinet, c'était le 15 octobre 1926, jour où le premier épisode de ses aventures sous la plume d'Alan Alexander Milne est sorti dans les librairies anglaises. Alors, petit détail croustillant, il y a 100 ans, Winnie l'ourson se baladait complètement à poil. Son petit t-shirt rouge n'est apparu que dans les années 30, quand Steven Schlesinger, un producteur américain, a acheté la licence aux Anglais pour lancer Winnie aux États-Unis. Charlotte Cardin avait annulé ses 4 derniers festivals de l'été car sa voix était toute cassée. Bonne nouvelle, c'est réparé et une nouvelle chanson vient d'arriver.

Memories, souvenirs, la nouvelle chanson de Charlotte Cardin, premier extrait de l'album Midnight, mon amour, qui sortira en janvier prochain. Si vous voulez en savoir plus, allez donc sur ici.fr ou votre application ici ou votre appli de podcast préféré pour écouter l'épisode de Décibel d'hier, mercredi 14 octobre. Charlotte Cardin était notre invitée. Dans les télécrochets pour enfants, on s'ennuie souvent avec des petits qui essaient de chanter comme les grands. Mais parfois, on tombe sur un ovni parfaitement réjouissant.

0: Ce garçon s'appelle Nelson, il a 15 ans, il vit en Martinique, chanteur lyrique depuis l'âge de 11 ans. Nelson avait participé l'an dernier à l'émission Prodige sur France 2, mais là c'est sur TF1 qu'il s'est illustré en remportant haut la main le concours The Voice Kids. Son projet c'est de mélanger la pop et la musique classique, on lui souhaite plein de réussite. Plus de peur que de mal pour Hugo Frey, 97 ans, qui a surpris la semaine dernière des cambrioleurs dans sa maison de Marly-le-Roi. Heureusement effrayé par l'alarme qui s'est déclenchée, les deux malfrats se sont enfuis et Hugues s'en est bien sorti.
1: C'est un fameux trois-mâts, fin comme un oiseau.
2: Liceo,
3: Santillano, merci Émilie. On vous retrouve sur le bateau de Décibel après 19h avec Muriel Dumas et Bilal Hassani, parce qu'en fait Mireille Dumas elle a réalisé un film documentaire inédit sur le chanteur Bilal Hassani intitulé Bilal, bats-toi comme une fille, mon fils, un documentaire déjà disponible sur la plateforme France.tv.
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3: 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La musique à suivre, Lynn Marlin et ce duo entre Marc Lavoine et Patrick Fiori qui sont quand même pas mal occupés en ce moment, ces deux-là. Oh là là, pff, qu'est-ce qu'ils bossent, mais qu'est-ce qu'ils bossent.

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1: Écoutez, nous aussi on est occupés les gars, pas de soucis, hein, Marc Lavoine, Patrick Fleury, ici Bourgogne, on est occupés dans le carrousel, ici Bourgogne, avec Mireille qui nous appelle de Saint-Usuge. Bonsoir Mireille.
2: Bonsoir.
1: Qu'est-ce que vous faites de beau en cette fin de semaine?
2: Ben, pour l'instant, je rentre chez moi.
1: Oui, c'est une bonne idée.
2: C'est une bonne idée, oui. Ben, je serais bien restée traîner encore un peu, mais bon, je suis obligée de rentrer à un moment ou à un autre.
1: Vous traînez où d'habitude, Mireille?
2: Oh, un petit peu partout, j'aime bien me promener.
1: Ok.
2: Alors, j'aime bien la campagne et tout, mais bon, j'ai des visites à effectuer, dont ma mère.
1: Ok.
2: Voilà.
1: Je comprends. Donc ce soir, vous allez voir votre maman.
2: Oui, voilà, c'est ça.
1: Elle a quel âge, votre maman?
2: Oh, elle est déjà âgée, elle a 86 ans.
1: Oh là là, là là, là là, là là. D'accord. Donc vous lui faites quoi? Vous lui faites à manger? Des petits trucs comme ça? Un peu de ménage?
2: Déjà rien que la visite, ça lui fait plaisir.
1: Ouais. Ah, il faut en prendre soin de nos aînés, hein, ça c'est sûr. Vous avez tout à fait raison.
2: Eh oui, on va y venir. Alors,
1: Bah oui, c'est vrai qu'on n'y pense pas, mais oui, on va y venir à un moment.
2: Si on veut pas qu'un jour soit pareil pour nous, qu'on soit laissé de côté, ben il faut bien, faut donner un petit peu.
1: Qu'est-ce que vous choisissez? Qu'est-ce qui vous ferait plaisir, ma chère Mireille, dans le carrousel? Là, plutôt un concert à Chenôve ou à Chalon-sur-Saône?
2: Non, plutôt à Chalon.
1: À la cathédrale.
2: Les violons, oui.
1: Les violons de Prague. Vous en avez entendu parler de ce spectacle?
2: Oui, j'en ai entendu parler déjà, oui. J'ai vu passer sur Facebook et tout, ça a l'air super.
1: Ah, ça claque, hein. Non, franchement, les plus grands artistes, là, européens, sont vraiment au rendez-vous. C'est un lieu en plus magnifique, la cathédrale de Chalon-sur-Saône. Et donc, vous venez tout simplement de remporter vos deux places, Mireille, pour la semaine prochaine, le vendredi. Donc, vous direz avec votre maman que ce jour-là, vous ne pouvez pas passer. Hein. Priorité voilà, spectacle pour Mireille.
2: Merci beaucoup, c'est très gentil.
1: Je vous fais plein de bisous, à très bientôt. Saint-Usuge.
2: Merci.
1: Salut Mireille.
2: À tous. Ciao. Au revoir. Merci.
1: Vous pouvez toujours évidemment remporter toutes sortes d'invitations avec Ici Bourgogne. On est là, on a sélectionné rien pour vous les plus beaux spectacles qui se jouent en Saône-et-Loire et en Côte d'Or. On vous souhaite un bon retour à la maison tout de suite avec Lynn Marie.

0: La voix cristalline de Linn Marlin, une chanteuse norvégienne à l'époque de cette chanson « Sitting Down Here ». Elle n'avait que 19 ans, ben oui. Linn Marlin, ici Bourgogne. Si vous comptez prendre le TER en Saône-et-Loire et en Côte d'Or pendant ces vacances de la Toussaint, sachez qu'il y aura quand même pas mal d'affluence, hein, concernant les trains TER. Et qu'il faudrait, c'est ce que nous dit, c'est ce que communique la SNCF là en cette fin de semaine, il faudrait quand même penser, quand vous achetez votre billet de TER, respecter l'heure de départ de votre train. Parce que normalement, les billets de TER sont valables sur une même journée, mais avec cette forte affluence qu'il va y avoir, c'est comme ça que le trafic va être plus simplement régulé. On vous a mis déjà les journées où vraiment il y aura beaucoup de monde dans les TER en Côte d'Or, en Saône-et-Loire. Ça se passe sur ici.fr. Comment ça évolue sur les routes à 17h50 en ce jeudi pour l'agglomération dijonnaise? Il y a beaucoup de monde en ce moment sur le boulevard John Kennedy. Il y a encore beaucoup de circulation aussi, mais ça commence à aller mieux rue d'Auxon. Ça, c'est la bonne nouvelle. Pas mal aussi de circulation et vous êtes quasiment à l'arrêt sur le rond-point des tanneries entre la place du 1er mai et le boulevard Maréchal Joffre. Il y a de moins en moins de monde autour de la place de la République. Et pour ce qui est de la Lino et de la Rocade, c'est toujours aussi chargé que tout à l'heure. Ça, c'est pour l'agglomération dijonnaise. Alors, pour l'instant, d'après ce qu'on sait, pas trop de retard au niveau des transports en commun. Et pour Chalon-sur-Saône, ça circule normalement. La musique à suivre avec ici Bourgogne, Axel Red et Eddy Mitchell.
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0: Et elle le fait très bien de chanter pour elle. Ici Bourgogne, c'était Axel Red.
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0: Très bon début de soirée avec Ici Bourgogne, il est 18h. Journal Lise Dussault, en Saône-et-Loire, les artisans ont manifesté aujourd'hui.
3: Et ce n'est pas vraiment dans leurs habitudes. Hein. Des chauffagistes, des élagueurs, des maçons, des serruriers ou encore des plâtriers se sont mobilisés près du Creusot sur un rond-point situé au milieu de la RCEA à Montchanin. Près de 80 entités étaient représentées. Elles venaient de tout le bassin minier. Ces manifestants sont venus avec leurs camions, leurs banderoles et leurs revendications. Ils voulaient montrer leur colère. Jocelyn Ronget gère la société SMPP, qui est une entreprise de plâtrerie-peinture à Montchanin.
4: Déjà le carburant, hein, mais ça touche l'ensemble de la population. Des charges sociales qui sont devenues insoutenables, hein. Un coût de la construction qui explose, des coûts du travail qui devient exorbitant, et puis des entreprises qui s'essoufflent, des trésoreries qui sont au plus bas, enfin voilà. Et le constat que je fais et qui est le plus dramatique, c'est quand je reçois mes salariés qui sont dans une souffrance extrême, les foyers souffrent énormément. Quand vous pensez qu'au 15 du mois, les frigos sont vides, je vous laisse imaginer ce que ça peut donner derrière. Des gens qui viennent au travail tous les jours. Certains se mettent en arrêt maladie parce qu'aujourd'hui, ils n'ont plus les moyens de se rendre sur leur lieu de travail. Quand je reçois des gens qui pleurent dans mon bureau parce qu'ils n'ont même plus un euro pour mettre dans le gasoil et puis plus un euro pour acheter à manger pour leurs enfants, on en est là. Bon, il y a un moment, ça ne pourra plus fonctionner comme ça.
3: Les artisans étaient mobilisés depuis 6h30 ce matin en Saône-et-Loire. Ils avaient prévu de quitter ce rond-point Jeanne-Rose vers 18h. Une autre profession en colère, les proviseurs, les chefs d'établissement des lycées, étaient appelés cet après-midi à baisser le rideau, à quitter leur bureau et à rentrer chez eux. Et ce, pour soutenir leurs collègues qui ont été embêtés pendant les manifestations lycéennes des dernières semaines. Certains ont été menacés, même carrément frappés. C'est l'un des syndicats qui les représente. Le SNPDEN qui était à l'initiative de cette action. L'appel a été lancé partout en France, y compris chez nous. L'importance des moyens déployés dit de la gravité de cet accident de la route survenu cet après-midi en Saône-et-Loire. Un choc frontal selon les pompiers à Baie, à côté de Chalon-sur-Saône. 3 véhicules impliqués. Un homme de 20 ans a perdu la vie. Il était le passager d'une des voitures. Son conducteur, 20 ans également, a été très grièvement blessé et emmené à l'hôpital de Dijon. Une femme de 43 ans a également été blessée. Elle conduisait l'un des autres véhicules. En tout, une vingtaine de pompiers ont été mobilisés pour leur porter secours. Près de 8 camions. C'était exactement sur la départementale 673. Aux alentours de 17h30, la circulation commençait à reprendre normalement.
0: Un déménagement fait débat à Dijon.
3: Le service pénitentiaire d'insertion et de probation, le SPIP, se trouve actuellement près du Palais des Congrès, dans un bâtiment qu'appartient à la SNCF et qui veut récupérer les locaux. Il a donc été décidé qu'il serait déplacé au quartier des Grésilles. Et ça ne plaît pas à tout le monde. C'est un quartier difficile. Des bâtiments publics ont déjà été incendiés. Et puis les 45 agents du SPIP qui composent ce service sont chargés du suivi des personnes qui ont été condamnées par la justice à des peines autres que de la prison. Voilà plusieurs raisons qui font que ce déménagement inquiète Françoise Guenioux. Elle est la secrétaire régionale de l'UFAB Justice.
5: Par exemple, si on prend quelqu'un qui est suivi par le SPIP, qui est de Fontaine-Douche et qui a une interdiction d'aller au Grésil, on se pose la question de comment il va pouvoir faire son suivi au service d'insertion de probation. Voilà, c'est des choses comme ça. Et au-delà de ça, déjà dans notre quotidien, on peut être des cibles assez facilement, mais de là à installer le SPIP dans ce quartier, dans ce bâtiment, ça relève de l'incompréhension totale pour notre administration, puisque notre administration a été contre ce projet également. Elle avait trouvé d'autres solutions. Mais l'État a tranché. Le bâtiment appartenant à l'État, c'est un souci d'économie. C'est pas pour remettre du service public dans les quartiers prioritaires de la ville. Hein. C'est pas ça l'objectif. Ça revenait moins cher de les mettre dans ce bâtiment-là que de les mettre dans du privé ou dans d'autres bâtiments de la ville.
3: Le déménagement doit se faire au printemps. Il n'y a pas de date exacte pour l'instant. Le SPIP doit investir le rez-de-chaussée du bâtiment qui est occupé par l'Agence régionale de santé, donc dans le quartier des Grésilles. La SNCF attend du monde, beaucoup de monde sur ces lignes régionales à partir de demain soir, début des vacances scolaires de la Toussaint. Elle demande donc aux voyageurs d'anticiper au maximum, de prendre leur billet à l'avance. Ça lui permet de voir quelle sera l'affluence et d'ajuster le nombre de rames et voir même s'il faut carrément rajouter des trains. Elle a même fait tout un tableau de couleurs sur le modèle de bison futé, mais pour les trains, avec du vert, du orange ou du rouge pour les créneaux les plus tendus selon le jour. Ça peut vous aider d'ailleurs pour vos réservations. Vous retrouvez toutes ces infos et ce tableau sur les canaux numériques d'ici Bourgogne.
0: De Dijonnaise avec l'équipe de France de handball.
3: La fédération vient de dévoiler la liste pour le rassemblement qui arrive. Il y a Nina Dury, d'habitude, l'ailière de la JDA et Déborah Lassource qui est elle défenseur. Il y a aussi la Beaunoise, Léna Granvaux, on la cite même si aujourd'hui elle joue à Metz. Elles se retrouveront toutes à partir de dimanche pour 2 semaines. Les Bleus vont jouer 3 matchs de préparation, 1 contre la Suède, puis 2 contre la Hongrie. Charlotte, pour l'instant, il fait encore relativement beau.
0: Oui, il fait très beau encore jusqu'à demain. Alors, voilà, sans les brouillards du matin sur Dijon, sur la plaine de Saône et sur le Pays d'Arnay, partout ailleurs en Bourgogne, c'est plein soleil pour demain, toute la journée, avec des maximales qui sont vraiment chaudes pour la saison, entre 22 et 25 degrés pour ce vendredi. Et puis, pour ce week-end, Météo France nous annonce de la pluie avec une baisse des températures, un retour à la normale, entre 12 et 15 degrés prévus pour samedi et dimanche pour la Côte d'Or et pour la Saône-et-Loire.
3: Ça donne quoi sur la route, Charlotte ?
0: Ça va beaucoup mieux là en ce moment, dans Dijon, place du 1er mai, ça va beaucoup mieux aussi entre Dijon et Quetigny. Ça circule davantage sur la Lino au nord de Dijon et puis sur la Rocade. Voilà, ça coinçouille encore un petit peu, mais on sent que vous êtes de moins en moins nombreux à prendre le volant en cette fin de journée. En tout cas, nous, on est là pour vous accompagner et ça se passe absolument quand vous voulez. Au 03 80 42 15 15.
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0: Et comme on n'a pas encore assez chaud, je vous propose l'Afrique du Sud. C'est bien. La Bourgogne dans le monde entier. Tout de suite avec Jenny Clegg et Nsavuka.

0: La toute nouvelle chanson de Charlotte Cardin, Memories, Souvenirs, pour Ici Bourgogne, son entretien avec Émilie Mazoyer dans Décibel, à réécouter sur ici.fr. Un tout nouveau salon des vins en Bourgogne, une toute première édition qui mérite toute votre attention. C'est dans un château, c'est en Saône-et-Loire et c'est pour découvrir de nouveaux cépages, de nouveaux terroirs, c'est ce week-end du côté de Bissey-sur-Flay. Nous sommes en ligne avec Marie-Claude de l'association Renaissance du château Pontus de Thiard. Bonsoir Marie-Claude.
1: Bonsoir tout le monde.
0: Avant de parler de ces cépages très très rares, il paraît que vous venez de rallumer le four du château pour ce week-end.
1: Oui, bien sûr, mais c'est une occasion exceptionnelle. Donc, à toute occasion exceptionnelle, on allume notre four à pain. Voilà, tout à l'heure, j'y suis allée. J'ai vu que la fumée sortait de la cheminée, donc tout va bien. Le four est allumé, il va être tout à fait prêt pour dimanche midi avec la fabrication de nos pizzas maison qui sont excellentes. Les gens souvent font la queue pour acheter nos pizzas.
0: Oh, j'ai trop envie. Des pizzas cuites dans un four de château, ça donne trop envie.
1: Oui, un four de château qui existait déjà au temps de Pontus de Thiard. Donc, il est très vieux, notre château.
0: Et très, très vieux aussi, certains cépages dans vos vignes qu'on appelle des vignes conservatoires, des vignes, que vous avez replantées.
1: Oui, des vignes patrimoniales. On s'occupe d'un château, donc on le restaure, on s'occupe du bâti, mais il y a un domaine autour.
0: Okay.
1: On a commencé par, en 2010, de planter un verger conservatoire, et on savait qu'à l'époque de Pontus de Thiard, il y avait une vigne.
0: Wow.
1: Cette vigne, elle a existé pendant plus de 400 ans, et dans la deuxième moitié du XXe siècle, on l'a arrachée. Donc on s'est dit, quand même, ce serait bien si on pouvait reconstituer cette vigne.
0: Et vous avez retrouvé dans les archives, auprès d'historiens, de géologues, professionnels du jardinage.
1: Des pépinières.
0: C'est ça, des pépiniéristes.
1: De spécialistes.
0: Des vieux cépages.

0: savoir quels étaient les cépages qui pouvaient exister à l'époque, parce que ça, bon, on n'en sait trop rien, dans la Grande Bourgogne. Donc, on en a retrouvé quand même un certain nombre, 53 exactement, dont, alors certains sont très très très anciens, mais ils sont encore plantés, comme par exemple le pinot, tous ces cépages comme le pinot, le gamay, le chardonnay, tout ça, ils sont très anciens, mais ils sont toujours beaucoup plantés.
1: Oui.
0: Mais certains ne sont plus guère plantés, comme par exemple le César et le Berlibou. Bon, c'est quand même très. Il n'y en a pas beaucoup.
1: Il n'y en a pas beaucoup en Bourgogne, c'est vrai.
0: Et puis certains ne sont plus plantés, mais plus plantés du tout. Mais, alors, comme par exemple, je vais vous donner des noms rigolos, hein, comme le Samorio, le Gouet, le Perrion, le François Noir, l'Enfariné Noir, le Gueuche Noir, le Béclan.
1: Ah oui.
0: Enfin bon, il y a des noms vraiment, on les entend plus, ces noms, à part dans des régions. C'est très confessionnel.
1: Marie-Claude, on va rassurer tout le monde. Des histoires comme ça sur cette vigne très particulière du côté de votre château à Bissé-sur-Flay, il y en a plein à raconter. Vous allez les partager avec nous tout ce week-end, parce que c'est un salon des vins, certes. Mais il y a des visites guidées. Voilà, il y a même des expositions photos sur vraiment ces petites grappes de raisin. C'est magnifique. En plus, les couleurs de l'automne là sont installées.
0: Oui. En plus, la vigne. Oui, c'est vrai qu'en ce moment, la vigne conservatoire, comme c'est des cépages tout à fait différents qui viennent d'un peu partout, les couleurs ne sont pas du tout... Par exemple, le chardonnay, bon, ça jaunit en ce moment, le chardonnay. Mais cette vigne-là, elle a des couleurs extraordinaires, parce qu'il y a du rouge, il y a du jaune, il y a du orange, il y a du vert, il y a du marron. Sur le même pied, quelquefois.
1: Quelquefois, hein.
0: On a cinq pieds de la même couleur, à côté, c'est pas du tout le même cépage, donc c'est cinq pieds d'une couleur complètement différente, et ça donne des teintes. Il y a des super photos à faire, quoi.
1: Donc, allez-y. Ce week-end, donc samedi, 14h, 19h, dimanche, 10h, 18h, c'est précisément du côté du château Pontus de Thiars, avec cette association formidable que vous représentez, Marie-Claude. C'est dans le petit village de Bissé-sur-Flay. Merci, je vous garderai avec moi jusqu'à 19h si j'avais le droit.
0: Oh, mais c'est dommage.
1: Ah, mais oui, c'est dommage.
0: Je vais vous raconter. Oh là là,
1: mais écoutez, vous reviendrez, d'accord?
0: Oui, promis. Je vous raconterai plein d'autres choses.
1: Merci Marie-Claude, je vous fais plein de bisous, à bientôt.
0: Oui, merci.
1: Merci, au revoir. De la mélodie, de la musique, de l'harmonie, tout de suite avec Ici Bourgogne. De Dieu à la suite, on commence tout de suite avec Dave Stewart et Candy Duffer.

0: Il a eu 80 ans la semaine dernière, Bernard Lavilliers, ici Bourgogne. Il sera au Zénith de Dijon le 18 février prochain, du cinéma, du côté de Saint-Jean-Goux, le National, juste après ça.
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2: Ce samedi, il y a des appels un peu partout en Bourgogne, il y a des rassemblements, parfois des blocages, la grogne autour de l'éducation, du budget, des carburants. À quoi s'attendre? On reçoit Théo Contis du syndicat Solidaire en Côte d'Or.
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0: Bienvenue chez vous, ici Bourgogne, il est 18h30.
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0: Du cinéma à Saint-Jean-Goux, le National en Saône-et-Loire, même dans les petites communes, on s'offre du grand art et pas n'importe lequel. Un film documentaire sur la vie d'une équipe municipale. En fait, pendant 6 mois, le réalisateur Jean-Michel Durie a filmé l'équipe municipale du village de Loulans-Vergent. C'est en Haute-Saône. Il a observé ce petit groupe à l'approche des élections municipales. Une équipe qui a fait le bilan de ses actions passées et qui s'est beaucoup interrogé sur son avenir. Et bien, ce documentaire, c'est un peu comme une chronique rurale qui témoigne d'un engagement collectif qu'on connaît bien aussi en Côte d'Or et en Saône-et-Loire. La projection est prévue à Saint-Jean-Goux le National ce samedi à 18h dans la salle du foyer rural. Une séance au chapeau et des protagonistes du film seront là dans la salle. Et pour les curieux comme vous à l'autre bout de la région, le documentaire sera aussi diffusé sur Ici Bourgogne-Franche-Comté jeudi prochain à 22h50.
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0: À suivre, décryptage petit écran avec Patrice Gascoigne dans ses coulisses télé. Il a caché ce jeudi soir une nouvelle émission qui s'appelle Alerte à l'hôtel. C'est dans moins de 10 minutes. Ici Bourgogne, on écoute d'abord Bruno Mars.

0: Son premier album est sorti cette semaine. Il s'appelle Ça ira. C'était Oria pour Ici Bourgogne.
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0: Téloche aussi ce soir avec Patrice Gascoin qui vient de nous rejoindre pour nous parler de ses indiscrétions télévisuelles. Aujourd'hui, mon cher Patrice, vous nous faites découvrir une nouvelle émission qui arrive sur M6 et qui s'appelle Alerte à l'hôtel.
3: Vous voyez quand Philippe Etchebest découvre effaré l'état de la cuisine d'un restaurant qu'il doit sauver ? Eh bien ce soir, on aura la version hôtel.
4: C'est pas aux normes, mais c'est dangereux. Quelqu'un peut être électrocuté. C'est la folie. Moi, j'ai jamais vu ça.
5: Espérons que ce soit mieux de l'autre côté du mur, dans ma chambre.
4: Bah, elle est pas faite, la chambre. J'arrive pas à le croire. Le lit est même pas fait. Les draps sales, là. Mais dans cet hôtel, ça s'arrête jamais.
3: Dans Alerte à l'hôtel, ils sont deux experts à avoir pour mission de sauver un hôtel en grosse difficulté. Fred Siriex, figure incontournable de l'hospitalité au Royaume-Uni, et Pauline Pétard, une spécialiste du redressement hôtelier. Passé le constat, souvent assez terrible, comme on l'a entendu dans l'extrait, nos experts ont un mois pour transformer durablement l'hôtel, en l'occurrence ce soir, un hôtel situé à Souples-le-Loing, en Seine-et-Marne. J'ai rencontré l'un de ces experts, Fred Siriex, qui passionne déjà des millions de téléspectateurs, mais outre-Manche, puisque cela fait 15 ans qu'il est présent sur une chaîne britannique avec le format anglais, le format original de Alerte à l'hôtel. 15 ans qu'il plaît à nos voisins avec son accent français. Mais est-ce que le charme va agir en France ? La réponse de Fred Siriex.
6: Je sais pas. Ça dépend des téléspectateurs, de ce qu'ils pensent de l'émission. C'est à eux de décider.
3: Ça fait quoi finalement d'aller maintenant montrer sa tête sur une chaîne française ?
6: Alors je suis ravi parce que ma mère va pouvoir regarder mes émissions sans les sous-titres. Ses copines lui ont envoyé plein de messages pour dire ton fils est à la télé, il va passer sur M6. Donc ma mère est ravie et je suis ravi moi aussi.
3: Votre maman qui est à Limoges ?
6: Elle est à Limoges.
3: Est-ce qu'il y a plus ou moins d'appréhension de faire de la télé en France qu'en Angleterre ?
6: L'appréhension pour moi, c'est la langue, en fin de compte, parce que ça fait 35 ans que je suis en Angleterre, je travaille en Angleterre, le business se fait en anglais. Et la deuxième chose, c'est la façon de faire la culture française par rapport à la culture britannique. Donc ça, c'est vraiment différent. Mais bon, moi, je suis français, je ne suis pas britannique. Donc, en fin de compte, c'est une question de se réadapter très rapidement et facilement aux façons de faire ici.
3: Et dès ce tournage, c'était un petit peu différent de la manière de tourner que vous avez faite en Angleterre ?
6: Ce que j'ai adoré, la première email que j'ai eue, ce qu'on appelle call sheet, tout est marqué avec des grands détails, ce qu'on fait de 8h à 9h, à 10h, etc. Et après, il y avait un gros passage gras, c'était lunch de midi à 2h. Et il y avait le menu et le vin à côté et café. En Angleterre, on a passé ça. Et ça, j'ai adoré.
3: Grâce à Fred Siriex, on sait qu'on mange bien sur les tournages de Alerte à l'hôtel. Première mission ce soir sur M6.
0: Et on va bien manger aussi devant le programme Téloche au plateau repas ce jeudi soir. Je vous propose un velouté de céleri, un gratin de pommes de terre et du chili végétarien. C'est le menu qu'on va vous servir dans De la terre à la table. Ici Bourgogne, reportage dans une toute petite cuisine de campagne dans Dijon, juste après Fine Young Cannibals.

0: le clip de cette chanson, les Fine Young Cannibals avaient choisi un chorégraphe français qui s'appelle Philippe Decoufflet et qui a aussi mis en scène la cérémonie d'ouverture des Jeux Olympiques d'Albertville. C'était en 1992. C'est un lieu unique chez nous à Dijon et presque en Bourgogne. Un petit commerce où on part de la terre à la table, vraiment. Ça s'appelle la Fourmilière. Ça ressemble à une épicerie en vrac et un café-cantine végétarien. Tout ça dans un seul lieu. On y retrouve sur place Stéphane Conchon, ici Bourgogne, toujours prêt à manger des produits en circuit court, s'il vous plaît.
1: Ici à la Fourmilière, on mange. Et ça arrive même à la responsable du café-cantine, Lucille. Vous êtes prise en flagrant délit, là.
2: C'est ça, on mange la même chose que les clients. Principalement ce qui n'a pas été vendu, les plats qui ont le moins marché. Ou enfin voilà, ce qui reste, quoi. Là, ce midi, on a eu du chili, le végie, et puis on a eu du gratin de pommes de terre, et c'était un délice, voilà, avec les petites entrées, des veloutés de céleri, voilà.
1: Là, il reste plus rien, hein, du coup.
2: Non, il reste plus rien, on a tout mangé. Et là, on grignote les petites entames de pâtisserie, les chutes cassées, les choses comme ça, voilà. On mange bien.
1: Alors, on est quasiment au bout de la chaîne quand on est ici. Maintenant, vous êtes très proche de l'épicerie aussi. Est-ce que vous vous sentez proche des producteurs et des gens qui vous fournissent toute la matière première ?
2: Eh ben nous au café pas tant. En vrai. On les voit passer, mais ils vont directement à l'épicerie souvent. Mais demain soir on a une soirée scope où on les a invités. Enfin on a une soirée pour fêter le passage en scope et on les a invités. Donc il y en a certains qui vont venir et qu'on va enfin pouvoir avec qui on va enfin pouvoir discuter un peu plus. Donc ça c'est cool.
1: La scope ça veut dire que vous les collaborateurs, vous les gens qui bossez à la Fourmilière, vous êtes aussi les patrons du lieu.
2: Les associés, on va dire. Il y a une gérante quand même qui reste Julie. Mais oui, on est des associés, on est quelques-uns à être rentrés dans la SCOP et voilà, ça se met en place doucement. Hein. C'est que depuis juin.
1: Ça change des choses d'aller bosser en étant un peu propriétaire de l'outil de production.
2: Oui, ça change carrément des choses. On se sent plus responsable de ce qui se passe dans son entreprise. Pour nos fournisseurs, pour nos collègues. Voilà, on veut d'autant plus faire bien notre boulot.
1: Vous êtes proche des agriculteurs, finalement, et des producteurs aussi, parce qu'ils fonctionnent de la même manière, quelque part.
2: Oui.
1: C'est pas le même statut.
2: Les premières coopératives, c'était les fruitières de Comté dans le Jura. Donc oui, c'est un peu le même principe, en effet, ouais. Il y en a beaucoup des coopératives dans le monde agricole.
1: Bon, il y a des dames qui sont contentes, là, visiblement, elles ont passé un bon moment.
3: Parfait, très très bien. C'était la première fois que je venais et c'était très très bien.
1: Ah oui.
3: Très satisfait du service, de l'ambiance, une adresse à retenir.
1: Et vous aviez l'habitude de ne manger que des légumes à table ?
3: Pas forcément, mais on a une amie justement dans la table qui est plutôt végétarienne, donc c'est elle qui nous a aussi conseillé.
1: Et vous savez que tous les petits légumes, ils poussent dans le coin en plus, hein ?
3: Oui, pareil, c'est du local.
0: Bah forcément, ça rend heureux hein, de savoir que ce qu'on mange, c'est du local. Vous savez ce qui est local aussi ? Bah, c'est ici Bourgogne. Hein. On fait des reportages partout, au plus proche de chez vous, de votre assiette, là, pour de la terre à la table, de votre village, pour le plus beau village de Bourgogne. On s'intéresse à nos fiertés locales. Tout ça, les amis, c'est sur ici.fr. C'est à déguster sans modération et à partager partout autour de vous. Ici Bourgogne, en direct, à vos côtés jusqu'à 19h.

0: importe.
1: Peu importe, c'était Zazie, ici Bourgogne. Peu importe si vous êtes à la bourre complet pour annoncer votre manifestation, votre vide-grenier, un événement concernant là, ces vacances de la Toussaint ici chez nous en Bourgogne. Il y a toujours de la place pour annoncer et faire briller votre événement. Ça se passe sur le WhatsApp dès maintenant d'ici Bourgogne au 03 80 42 15 15.
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0: l'ambiance de la musique des synthés de Daniel Balavoine, Sauver l'amour ici Bourgogne. C'était en octobre 1985.
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0: On va retrouver dans quelques instants Mireille Dumas au micro d'Émilie Mazoyer. Et pour l'heure, 19h, les infos avec Benjamin Mathieu.
2: Une scène chaotique dans un lycée à Saint-Denis, en Seine-Saint-Denis, en plein mouvement des lycéens ce matin alors que l'établissement était de nouveau bloqué. Des policiers sont intervenus à l'intérieur du lycée Paul-Éluard. Ils sont venus arrêter un jeune avec la collaboration du proviseur, mais le corps enseignant s'y est opposé. Damien Mestre, vous êtes à l'entrée du lycée pour le récit de cette arrestation avortée.
3: Oui, tout commence ce matin avec un nouveau blocus devant l'établissement. Les élèves manifestent, le climat est tendu avec les policiers et quelques heures plus tard, deux agents de la brigade anticriminalité en civil rentrent dans l'établissement, tentent d'interpeller un élève identifié quelques heures plus tôt pour un outrage. Les professeurs s'y opposent, scène totalement chaotique avec une grande bousculade dans les escaliers. L'élève en question s'appelle Bilal, il a accepté de répondre à nos questions il y a quelques minutes. Il décrit une scène assez violente.
4: Il me tenait par derrière, au niveau de la nuque, genre il me pousse dans l'escalier en me tenant, en me serrant fort contre les profs et tout, il me pousse. Genre ok, j'aurais pas coopéré, j'aurais essayé de m'enfuir ou quoi, ok je comprends, mais là à aucun moment j'essaie de m'enfuir ou quoi, il doit pas faire ça.
3: Lui évoque un accrochage ce matin avec les forces de l'ordre, reconnaît avoir insulté un policier mais ne comprend pas pourquoi il s'est fait interpeller dans son lycée avec l'accord du proviseur.
4: Bah je suis comme sous le choc, surtout venant du proviseur. Il est censé protéger ses élèves, pas les dénoncer.
3: Et face à la pression des professeurs, il n'a finalement pas été interpellé. Les professeurs, eux, manifestent ce soir devant le commissariat local et réclament par ailleurs la démission du proviseur du lycée.
2: Et puis on apprend à l'instant qu'une enquête est ouverte pour violence envers les policiers, que 4 personnes ont été interpellées ce soir. De son côté, le Premier ministre estime que le mouvement lycéen s'est transformé en mouvement de violences urbaines. Sébastien Lecornu qui évoque des violences dont l'intensité a encore augmenté ces derniers jours. Le ministre de l'Éducation nationale affirme de son côté que des décisions seront communiquées d'ici fin octobre concernant Parcoursup. Édouard Geffray qui recevait une nouvelle fois les syndicats lycéens cet après-midi en visioconférence. Autre sujet d'inquiétude pour le gouvernement, l'appel à manifester contre la vie chère ce samedi partout en France avec une éventuelle convergence des luttes entre gilets jaunes, lycéens et syndicats, avec un appel à se mobiliser contre la hausse des carburants et la baisse du pouvoir d'achat. À ce stade, Aurélien Tirard, 250 actions sont envisagées.
5: Oui, il s'agit de rassemblements spontanés, notamment sur des ronds-points sur le format gilet jaune, avec des appels à blocage aussi, des barrages filtrants. Toutes ces actions sont en train de se structurer sur l'ensemble du territoire. Le ministère de l'Intérieur suit de près leur préparation et rappelle ses instructions. Les blocages durables d'équipements, de sites et d'axes de transport sensibles ou tentatives d'exaction feront, je cite, l'objet d'une intervention ferme et immédiate des forces de l'ordre. À cela s'ajoute une 60aine de manifestations. Le ministère de l'Intérieur craint que les principaux cortèges à Paris et dans les grandes villes ne soient débordés par la mouvance d'ultra-gauche avec des prises à partie des forces de l'ordre. C'est l'analyse des services de renseignement qui craignent aussi à Paris la venue samedi de plusieurs centaines d'individus violents, des personnes déjà présentes selon le préfet de police lors de la dernière manifestation parisienne et qui s'en sont pris aux policiers et ont pillé des commerces.
2: Et en plein débat budgétaire, les députés viennent de rejeter une mesure bien impopulaire, le plafonnement d'un abattement fiscal pour les retraités. Elle prévoyait d'abaisser de 4 400 à 3 000 euros le plafond de l'abattement de 10% qui est applicable aux pensions de retraite pour le calcul de l'impôt sur le revenu. Le gouvernement imaginait récupérer ainsi 1,4 milliard d'euros avec la mesure. Vous connaissez forcément au moins une de ses chansons, la cultissime Happy Birthday. Elle est évidemment signée Stevie Wonder. Le roi de la soul américaine, aveugle de naissance, est ce soir à Paris pour un concert événement à l'Accor Arena. L'artiste vient fêter les 50 ans de son album Song in the Key of Life. Un album cultissime rempli de tubes que l'on chantonne avec Yann Bertrand. Le concert est évidemment complet.
6: 21 titres, 1h40 de musique entre soul, funk, pop à son apogée. Songs in the Key of Life est un monument. Succès commercial, le disque est façonné dans ses moindres détails par Stevie Wonder, chanteur, musicien, producteur. Frédéric Adrian, auteur d'une biographie parue au Castor Astral.
7: Bah, c'est une succession de tubes absolument improbable. Quand on les entend, on a du mal à se dire que ces choses-là ont 50 ans. C'est un disque, allez le mettre et demandez-vous si vous n'êtes pas trompé, si vous n'avez pas mis un best-of à un moment.
6: Stevie Wonder chante sa fille à peine née, rend hommage à Duke Ellington, évoque ses joies et ses peines, ses combats face au racisme des années 70.
8: It's a bloody scene.
6: Il livre aussi une œuvre parmi les plus acclamées, reprises et samplées de l'histoire.

0: très clairement dans les listes de Stevie Wonder, le plus influent, celui qui a été le plus écouté, le plus entendu, le plus repris, le plus retravaillé par les autres musiciens.
1: Et ce soir, à Paris, l'on donnera toute la texture en live, 12 ans après son dernier passage en France.
2: Un reportage qui fait du bien au moral, signé Yann Bertrand.
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4: La météo en Bourgogne, encore de la chaleur au programme ce vendredi avant une rechute des températures ce week-end. D'abord, demain, du brouillard le matin sur Dijon, la plaine de Saône et le pays d'Arnay. Ça va mettre un peu de temps à se dissiper et après c'est soleil. Partout ailleurs, il fait beau toute la journée et donc chaud avec des maximales entre 22 et 25 degrés. Et puis tout bascule ce week-end avec de la pluie qui arrive pour samedi et dimanche et des maximales entre 12 et 15 degrés.
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4: Salut à toutes, salut à tous. J'espère que vous allez bien ici. C'est Décibel et jusqu'à 20h, on s'occupe amoureusement de vos petites oreilles. On va même vous donner un petit conseil télé puisque nos invités du jour, Bilal Hassani et Mireille Dumas, viennent nous parler d'un documentaire que Mireille a réalisé sur Bilal. Bilal Hassani, bat-toi comme une fille, mon fils, sur le parcours donc de ce jeune artiste mis en lumière il y a maintenant 7 ans. Quand il représentait la France à l'Eurovision.

toi comme une fille. Mon fils, Mireille Dumas et Bilal Hassani sont ce soir nos invités. Ils vont venir nous en parler tout à l'heure. Et puis également au programme de ce jeudi 15 octobre, l'anniversaire d'une fermeture un peu triste pour les fans de punk. Un petit Jacques Higelin, ça fait jamais de mal. Un coup de cœur pour Ambriel. Et puis un blind test consacré au système solaire. Si ça vous dit de venir jouer avec nous, vous pouvez d'ores et déjà appeler le standard ou Maïma vous y attend, 0810 055 056. Allez, on commence cette soirée avec des nouvelles de Muse. Bah oui, comme les grands festivals d'été français ont fait leurs premières annonces pour lancer les éditions de 2027, eh bien c'est Muse qui sera tête d'affiche en Bretagne, aux Vieilles Charrues, dans les Hauts-de-France, au Main Square Festival, et puis également en Franche-Comté, aux Eurockéennes de Belfort. C'est chouette, hein, les fans du groupe sont ravis, en fait, s'ils viennent autant nous voir, les petits amis de Muse. C'est que la sortie en juin dernier de leur 10e album, The Wow Signal, n'a pas été le wow espéré. Alors pour reconquérir le public, eh ben on vient leur faire coucou. Voici Muse.

0: merveille de Feeling Good. Vous connaissez sans doute aussi la version Nina Simone. Mais pour la petite histoire, Feeling Good, c'est une chanson qui date même d'avant Nina Simone et qui avait été écrite dans les années 60 pour une comédie musicale. Nos petits amis de Muse, en plus du Main Square Festival des Vieilles Charrues et des Eurockéennes, seront sur scène à Paris le mois prochain, en décembre à Montpellier et en janvier à Bordeaux et Lyon.
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0: Et c'est l'heure du coup de cœur de Décibel, une jeune artiste qui s'appelle Ambrielle. Elle est très très fan de Amy Winehouse et Lady Gaga. Elle les a écoutées en grandissant et croyez-moi, ça s'entend. Elle a 23 ans, elle vient du sud de la France, de Saint-Raphaël, très exactement. Le grand public l'a découverte dans The Voice, où elle faisait partie de l'équipe d'Amel Bent. Ensuite, elle a rejoint l'aventure Starmania, nouvelle version. Elle était la doublure de Sadia, mais quand même, elle était dans Starmania. Et puis maintenant, elle trace sa route avec une chanson bien à elle, WTF, ça veut dire What the fuck, un vrai coup de cœur pour l'équipe de Décibel. Découvrez mes amis, mademoiselle Ambrielle.

0: Notre coup de cœur du jour, elle s'appelle Ambrielle et sa chanson What the Fuck, qui s'écrit WTF si vous la cherchez sur les plateformes de streaming. Allez, bougez pas les amis, à suivre l'arrivée de nos invités Mireille Dumas et Bilal Hassani qui vont vous donner envie de regarder la télé.
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4: Timéo, le chasseur.
5: Il était 5 heures du matin, on avançait dans les marais, couvert de brume.
4: Révélé par The Voice Kids, Timéo Béas est un jeune chanteur originaire de Cran. L'interprète de Canaillou a aussi su séduire les studios Disney en prêtant sa voix au personnage de Mufasa, le roi lion.
5: Marchait devant dans les roseaux.
4: Pour l'un de ses enregistrements, il rend hommage à Michel Delpech.

0: c'était Timéo.
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2: Ah, je suis très très contente de mon plateau d'invités de ce soir. Deux habitués de Décibel, mais ils n'étaient jamais venus ensemble. Bonsoir Mireille Dumas.
3: Bonsoir.
2: Et bonsoir Bilal Hassani.
4: Bonsoir.
2: Bilal Hassani, auteur, compositeur, interprète. On s'est vu il y a très très peu de temps pour la sortie de l'album.
4: On se voit beaucoup.
2: Bonsoir
4: Paris. Ça me fait plaisir.
2: Ah, et moi aussi, moi aussi. Et c'est en 2019 que le grand public découvre Bilal Hassani, qui représente fièrement son pays à l'Eurovision.

soir-là, tout le monde était devant sa télé, mais aussi Mireille Dumas, journaliste, réalisatrice, productrice, animatrice de télévision. On l'a vu depuis Ballet Masque, Vie privée, vie publique, et puis la série de portraits que vous avez fait, Mireille, que ce soit Line Renaud, Brigitte Bardot ou encore Hugo Frey. Vous adorez les personnalités atypiques. Alors ce soir-là, quand vous avez vu Bilal à l'Eurovision,

0: c'était le coup de foudre immédiat.
1: J'ai craqué. J'ai craqué, je le trouvais gracieux, je le trouvais fragile, je le trouvais fort. Je trouvais que du haut de ses 19 ans, voilà, il venait avec un courage incroyable, voilà, sur cette scène, chanter ce qu'il était, assumer ce qu'il était, même s'il le faisait encore assez timidement, on va le voir, par rapport à aujourd'hui. Mais je trouvais ça absolument formidable. Voilà, il m'a beaucoup touchée ce jour-là. Wow. Mais je ne savais pas qu'un jour...
0: Vous feriez un documentaire sur lui ?
1: Non, je ne le savais pas encore.
2: Ah, alors à quel moment, justement, tous les deux, vous parlez de ce documentaire ? Parce qu'il faut bien dire que ce n'est pas un portrait qu'on peut faire sans la participation de l'artiste. Ce film, Bilal Hassani, Bats-toi comme une fille, mon fils, qui est déjà disponible sur France.tv et que vous pourrez voir à la télé lundi prochain sur France 4, c'est vraiment... une collaboration entre vous deux, c'est-à-dire que vous, Mireille, évidemment, vous posez les bonnes questions, mais vous, Bilal, évidemment, vous apportez des réponses que vous n'avez jamais apportées ailleurs, il me semble, et aussi, il y a plein d'archives qu'on n'avait jamais vues, donc c'est vraiment un boulot à deux. Comment vous avez procédé ?
3: Je dirais déjà que c'est notre rencontre, elle s'est faite sur un plateau télé et je parlerai même d'une collaboration à trois en réalité avec ma maman
2: Amina, elle est dans le film
3: qu'on interroge aussi et qui a un rôle aussi important dans le travail à la fois d'organisation parce que le tandem il s'est beaucoup fait entre Mireille et elle et aussi sur l'accompagnement au niveau des archives pour pouvoir un peu toujours épauler mes propos avec des images qui sont réelles.
2: Ouais.
3: Et donc voilà, je pense que ma maman, elle travaille sur ce documentaire depuis 2001 peut-être. Et nous, on a commencé en 2025.
2: Mireille, à quel moment vous êtes dit c'est un sujet.
1: Non, ce qui est vrai, c'est que j'ai eu un coup de foudre pour le couple aussi de Bilal et de sa mère sur effectivement un plateau de télévision. J'ai trouvé qu'ils avaient une relation tellement forte. Justement qui était aussi il y avait une force incroyable pour affronter l'adversité aussi. Il y avait un amour conditionnel de la part de sa mère sur Bilal et dans réciproquement donc ça m'a énormément touchée et là je me suis dit qu'en plus de la personnalité évidemment de Bilal, de l'artiste qu'il est, j'ai eu envie de plonger parce que je ne connaissais pas justement son répertoire, d'entrer dans son univers et je me suis aperçue qu'il se racontait depuis qu'il était tout jeune, non seulement sur les réseaux mais dans ses chansons que j'ai découvertes qui sont vraiment, c'est très touchant et là c'est vrai que Amina, la maman de Bilal, a été un trait d'union entre nous dans le travail, etc. Parce que bon, Bilal, il organise ses concerts, il prépare ses albums, etc. Et avec Amina, on pouvait échanger sur toutes ses archives. Mais ça a été un travail. Moi, je n'ai jamais, il le sait, Bilal, je n'ai jamais travaillé autant sur un.
2: Ah, mais c'est le pire bosseur de l'histoire.
1: Parce qu'il y avait tellement de.
2: Ah oui, il faut se mettre au diapason.
1: Imaginez qu'il fallait dérocher. Il parle sur les réseaux depuis qu'il est tout petit.
2: Oui.
1: Il a écrit plein de chansons.
2: Il y a beaucoup de matière.
1: Beaucoup de matière. Il faut aller chercher ce qui a du sens. Et je voudrais finir. C'est vrai qu'il a été mis à contribution et je le remercie énormément de quelque chose parce que je lui ai demandé un effort considérable. Bilal, il est habitué. Maintenant, il fait de la souvent, il est dans l'actualité, donc ce qu'on appelle, entre parenthèses, de la promotion. Et donc, dans ce personnage public, médiatique, il arrive toujours dans son personnage scénique, c'est-à-dire l'idéal de cette pop star dans laquelle il se projette. Donc, et il arrive toujours comme ça.
2: Coiffé, maquillé, perruqué, bien, magnifique.
1: Tout à fait, avec ses codes dits féminins. Et Bilal me dit, mais moi, au départ, avant, il me dit, mais moi, s'il y a plusieurs caméras, moi, je veux apparaître comme ça. Et ça a été une discussion, hein, Bilal. J'ai dit, Bilal, s'il te plaît...
3: Un bras de fer. Plusieurs semaines.
2: Ouais. Tu ne voulais pas être filmé
3: non, pas du tout.
2: Naturel. Et pourtant, tu l'es la moitié du documentaire, à peu près.
3: Oh, oui, oui, bien sûr.
2: Tu as compté les minutes, mais c'est ça.
3: J'ai compté les secondes, mais en réalité, j'ai fini par comprendre, parce que c'est vrai qu'il y a un truc de plus évident pour moi quand il s'agit de discuter, de me montrer, on va dire, au naturel sur mes réseaux sociaux, parce que je m'adresse à une audience qui me connaît, que je connais. C'est plus facile, c'est-à-dire que j'ai pas de volonté de provoquer, parce que je suis quelqu'un d'assez tranquille,
2: oui,
3: et que j'ai envie d'être une pop star et toutes ces choses-là. Mais moi, quand je déchaîne les foules, ça me et les réactions, ça me stresse énormément. Et je savais, enfin je pensais en tout cas que de me montrer avec les deux, etc., que ça pouvait peut-être réouvrir une porte vers une conversation qui me dépasserait encore une fois.
2: Et t'as pas envie.
3: Et j'avais pas envie. Mais à la fois, Mireille m'a maintenu la main sur tout le processus un peu de comment est-ce qu'on allait aussi peut-être ouvrir la porte, certes à la conversation, mais vers, je sais pas, une acceptation d'un public divers qui me connaît pas encore très bien et tout et tout.
2: Oui.
3: Je me suis dit, j'ai réfléchi et puis j'ai accepté.
1: Puis voilà. De montrer, c'est justement ces deux visages. Et moi, ce qui m'intéressait, comme quand il chante la chanson « Il ou elle », mais « Il et elle », il l'explique très très bien.
2: Ouais.
1: Je voulais que ce « Il et elle » soit à l'antenne et discute l'un avec l'autre. Et il était évident que pour un documentaire, il fallait montrer aussi cette fragilité. Moi, je l'aime autant en Bilal, pop star, et en même temps dans cette espèce de fragilité qu'il a et qui me touche énormément.
2: Il ou elle, est-ce que c'est un sujet? Est-ce que c'est une question? Est-ce qu'il faut choisir? Tout ça, c'est dans le documentaire. Bilal Hassani, bats-toi comme une fille, mon fils. On va l'écouter, cette fameuse chanson, et j'ai appris dans le documentaire qu'au départ, quand t'as lu le texte, Bilal, tu t'es dit, c'est pas pour moi, et en fait, t'as compris après comment tu pouvais, toi, le tordre et en faire quelque chose de personnel. Il ou elle, Bilal Hassani, et dans Décibels, avec Mireille Dumas qui lui a tiré le portrait.

0: Bilal Hassani, il ou elle, t'es en tournée en ce moment, Bilal, tu seras samedi soir à Cessinet-Parisais, dans le 38, puis Clermont-Ferrand, Rouen, ça c'est pour le mois d'octobre, en novembre à Rennes, à Montpellier, à Paris, le 17 novembre à La Cigale, c'est complet.
1: Et vendredi, je suis à Aix.
0: Trop bien.
1: J'ai trop envie que vous veniez nous voir.
0: Rendez-vous aussi, toujours pour le mois de novembre, à Brest, à Strasbourg, à Lille, à Tours, à Bordeaux. Ça n'arrête pas. C'est une belle tournée et c'est finalement une question qui peut être amenée avec ce dont on parlait juste avant. Le fait que quand tu es sur scène, tu es une personne, évidemment, publique, pop star. C'est un mot qui revient beaucoup dans le documentaire de Mireille Dumas. Et à la fois, ton public t'aime aussi pour qui tu es, ton côté authentique. Donc, est-ce qu'il y a deux Bilal ou est-ce qu'il y en a juste un et demi? Je sais pas combien vous êtes là-dedans.
1: En vrai, il y a que moi.
0: Ouais.
1: Non, je suis seule dans mon esprit. En tout cas, c'est sûr. Mais d'apparence, je peux proposer des différentes tenues
0: et
1: des choses comme ça. Et moi, je suis très à l'aise avec mon public. Ça, c'est sûr. Toutes les personnes qui me suivent le savent. Je me montre vraiment dans toutes mes formes le matin très tôt quand je viens de me réveiller. Ça me gêne moins de faire une story par exemple que de laisser je sais pas un amant me regarder avant que je sois allée prendre ma douche quoi.
0: Oh, oui, on comprend.
1: Voilà. Mais c'est parce que je les aime trop et que j'ai l'impression qu'on se comprend dans tout ça. Donc à chaque fois je suis très à l'aise. Et aussi je sais quand je parle avec mon public qu'ils comprennent eux tout ce que je porte, quoi. C'est-à-dire, et les looks que je vais mettre sur scène, ils vont les comprendre. C'est-à-dire qu'ils ne vont pas les questionner sous le prisme du genre en premier.
0: Non. Et tout est référencé. On va se demander plutôt si tu es plus Gaga ou Céline Dion.
1: C'est vrai, oui.
0: C'est ça. Ça dépend de la longueur de la jupe. Tu as des robes Céline Dion et tu as des robes Gaga.
1: C'est ça, bien sûr. Et du Beyoncé capillaire, et Doja Cat pour les ongles, du Bowie pour les yeux. Voilà, c'est des rêves. Ouais.
0: Que des rêves. Pour mieux comprendre les rêves, le parcours de Bilal Hassani. Je vous recommande Bilal Hassani, bat-toi comme une fille, mon fils. Un documentaire déjà dispo sur France.tv, signé Mireille Dumas, qui est avec nous aussi ce soir. On revient dans une seconde, les amis, à tout de suite.
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0: Le nouveau documentaire, le nouveau portrait signé Mireille Dumas, après les portraits de Lynn Renault, Brigitte Bardot ou encore Hugo Frey, eh bien il est consacré à Bilal Hassani.
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0: Beaucoup d'amour pour Bilal Hassani. Mireille Dumas, est-ce que d'étudier un artiste aussi jeune, ça vous a demandé, vous, de vous adapter? C'est vrai que vous avez fait des portraits sur des artistes qui ont une carrière comme ça au long cours. La carrière de Bilal, elle est finalement très récente.
5: Oui. C'était plus simple pour moi parce que justement, j'ai l'habitude quand même d'avoir des artistes qui je regarde sur 50 ans de carrière.
0: Ouais.
5: Donc là j'ai 10 ans de quand même tu as commencé quand tu étais ado, donc j'ai une dizaine d'années de, donc c'était en même temps plus simple. Ce qui était un peu différent, c'est que justement il a commencé quand même aussi sur YouTube.
0: Ouais.
5: Il est, donc il y a toute cette masse de travail de vidéos, etc., et il est habitué aussi à parler directement
0: À son public.
5: À son public. Ouais. Ce qui change un petit peu les choses. Sinon, non. Sinon, je suis rentrée dans son univers. Moi, franchement, j'ai adoré. J'ai découvert. En plus, ses premières chansons, il se raconte ses clips, je lui ai dit. Ouais. Il me bouleverse.
0: Et alors, Bilal aussi, t'es très bouleversée parce que Mireille, elle te montre, évidemment, elle te demande de commenter certaines images que toi, t'as pas vues depuis 7 ou 8 ans. Et tu dis à un moment, j'ai trouvé ça très touchant, tu dis que t'as beaucoup de tendresse pour le jeune homme que t'étais à ce moment-là. Là, tu peux m'expliquer ça, cette espèce de nostalgie, mais qui n'en est pas vraiment.
1: L'idée de faire une rétrospective si tôt aussi, c'est quand même un truc qui est assez bizarre et méta pour moi, parce que dans ma tête, à aucun moment, il était normal de faire un reportage, un portrait de ce type si vite aussi, parce que même si j'ai fait beaucoup de choses dans les 10 dernières années, j'ai quand même 27 ans, donc. Voilà, de revoir ces images-là, c'est des images que je pensais que je reverrais dans 15, 20 ans, oui, un truc comme ça.
0: Normalement, c'est un montage vidéo qu'on te fait à ton mariage.
1: Voilà, exactement. Mais donc oui, je suis très attendrie par ce que je faisais, les chansons et tout, parce qu'en fait, j'avais pas de moyens, et c'était pas parfait, tout n'était pas très beau, tout n'était pas... Parce qu'aujourd'hui, c'est plus facile déjà de faire du parfait, parce que maintenant, j'ai plus d'accès, que j'ai plus de ventre et de choses comme ça. Et en fait... Ouais, je suis content d'avoir fait ça quand j'étais plus jeune. J'ai pas de regrets, mais c'est pas non plus une nostalgie. C'est vraiment genre, je suis content de pas m'être dit à l'époque, cette perruque, elle est pas bien. Va pas te montrer comme ça, tu vois.
5: Ouais. Mais ce sont ces interrogations, moi, qui m'ont vraiment bouleversée. Ces interrogations d'adolescent, il en parle très bien, de l'enfant qui ne sait pas très bien, qui se pose. D'ailleurs, il a une phrase absolument magnifique, Bilal, quand il dit, avant de pouvoir le dire aux autres, il fallait déjà que je me le formule à moi.
0: À moi-même.
5: Et donc, toutes ces chansons, il se cherche, il dit ces choses, il se cherche, il ne sait pas bien, voilà, la perruque, pas la perruque, qui suis-je, où vais-je, les grands. Non, mais c'est un peu ça. Et pour moi, c'était très très émouvant justement d'avoir un jeune artiste comme ça en pleine construction, parce qu'il est en construction, il est en plein essor, ouais. Et c'était effectivement le travail est différent, mais dans le fond il est le même, parce que l'idée c'est quoi, c'est quand même d'aller montrer un petit peu, de mettre en perspective sa vie intime, ce qu'il ressent, et sa vie artistique. C'est ça qui est intéressant, voire esthétique, j'ai envie de dire, les trois. Ouais.
0: Alors, il y a quand même une partie qui est hyper choquante a posteriori, c'est quand tu reparles, Bilal, de ces vagues de haine, alors qui en plus arrivaient de tous les côtés, c'est-à-dire qu'il y avait à la fois du racisme, qui arrivait d'ailleurs de la part de plusieurs communautés, de l'homophobie, de la transphobie, tout ça te tombe dessus alors que tu es déjà tout jeune, que... T'as juste représenté la France à un concours, tu vois. Enfin, c'était vraiment quelque chose de très positif et pas du tout polémique, ce que tu avais fait à l'époque. Et tu reviens là-dessus et presque tu le balayes. Est-ce que c'est vraiment ça? Tu as balayé cette période-là?
1: Oui, il vaut mieux, parce que sinon on n'avance pas. Hein. Ouais. C'est ce que je me dis, voilà, parce qu'il y a un moment où il faut bien que je continue de vivre sans être traumatisé, quoi. Et donc, moi, j'ai fait mon travail dans le privé, de mon côté, pour pouvoir un peu laisser s'évaporer peut-être les séquelles de tout, tout ce qui s'est passé au début. Mais par contre, du coup, ça m'a permis, en balayant... justement, ce qui est un peu dommage, c'est que ça m'a fait un peu oublier, quoi.
0: Oui,
1: tout ce qui se passait pendant ce temps-là.
0: C'est ça, ouais.
1: Donc, j'omets, je sais pas si c'est le truc le plus sain, mais ça existe plus trop, quoi.
0: Mireille, vous avez... très souvent étudié, que ce soit des personnalités publiques ou des personnes qu'on ne connaît pas, qui sont comme ça à la marge et qui peuvent subir de la haine, mais à une toute petite échelle, une aussi grande échelle, c'est la première fois que vous étudiez ça.
5: Oui, un cyberharcèlement à ce niveau-là, de masse.
0: De milliers, c'est... de millions.
5: Oui. D'ailleurs, je vous dis oui, mais je ne me rends pas compte, je crois que seul Bilal ou sa mère, qui en a été témoin, peuvent vraiment en témoigner. Ouais. Et je crois avoir compris, à travers d'ailleurs ce que dit sa mère, tu me diras ça, Amina, si elle a raison, que ça a été une période pour toi où tu as failli tout arrêter. D'abord, d'une part, tu broyais des idées noires, surtout elle a eu peur pour toi, parce qu'à ce moment-là, c'est d'une telle violence. Et toi, tu t'es demandé si tu n'allais pas arrêter à un moment donné. donné. Ouais. Et ce qu'il y a de formidable avec Bilal, c'est que justement, l'adversité ne le rend pas plus fort, mais il repart.
0: Ah ouais, c'est résilience maximale.
1: Absolument.
0: Bonsoir Paris, je vous propose de l'écouter, symbole éclatant du talent et du succès de Bilal Hassani. En ce moment, en tournée, les amis. Bonsoir, même si vous n'êtes pas à Paris.

0: Bonsoir Paris, bonsoir Bilal Hassani.
1: Bonsoir Émilie.
0: Bonsoir Mireille Dumas.
2: Bonsoir Émilie.
0: Elle marche avec tout le monde cette chanson, elle est parfaite. Bonsoir Paris, c'est aussi le nom du nouvel album de Bilal Hassani. En arrivant tout à l'heure, Mireille Dumas nous a dit une phrase très importante, Bilal. Elle qui est donc l'autrice et la réalisatrice de ce documentaire Bilal Hassani, bat-toi comme une fille mon fils. Elle dit en fait, tout est dans les chansons. Est-ce que c'est toujours le cas aujourd'hui? Est-ce que toutes les réponses à toutes les questions qu'on peut se poser sur toi sont dans les chansons?
1: C'est toujours dans ma musique. Avant, c'était des questions, comme on le disait, plutôt internes. Donc, je parlais avec moi-même et j'essayais de trouver des réponses plus internes.
0: Ouais, journal intime, quoi.
1: Exactement, mais je pense que tout auteur fait ça. Hein. On est toujours dans un récit autobiographique. Mais ce que je trouve intéressant maintenant, c'est que c'est une conversation, c'est une balle de ping-pong avec l'opinion aussi, et avec l'idée que se fait le public de moi. Et là où avant, c'était un monstre un peu que j'avais peur de nourrir, au fur et à mesure, je me suis rendu compte que c'est plus agréable, toujours pour moi, de parler de ces choses-là en musique, plutôt que de faire des... je sais pas, communiquer de presse, quoi. C'est toujours mieux de jouer de ça, ouais, avec ma créativité.
0: Mireille, dans le documentaire, il y a un fil rouge, enfin, il y en a plusieurs, hein. Il y a évidemment les interviews de Bilal, il y a aussi sa maman, hein, qui vous parle face caméra. Et puis, il y a ce fil rouge qui est un concert qui a eu lieu à la Maison de la Radio et de la Musique, ici, où on se parle, tout début de 2025, à l'Hyper Weekend Festival. Un concert qui s'appelait L'Affreuse, où, en fait, c'était un format sur lequel Bilal, on t'avait jamais entendu, piano, voix, et chanter les mots que quelqu'un d'autre avait écrit pour toi. Et donc, c'est vraiment le fil rouge de ce docu. On te voit comme ça, plusieurs reprises sur cette scène, habillé tout en blanc et tout, et chanter des chansons comme ça.
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0: Mireille, pourquoi ce concert-là, il vous a marqué particulièrement? Pourquoi il est aussi présent dans le documentaire?
4: D'abord parce que c'est à ce moment-là que j'ai commencé à filmer, la première fois, vraiment. Et je l'ai trouvé, il a été coécrit avec Martin Dust, il a participé, Bilal aussi à l'écriture. Je trouve qu'il y a de très très beaux textes, c'est très simple. Il arrive dans cette robe presque virginale comme ça, juste piano voix. Je trouvais ça absolument magnifique, avec des chansons qui sont très signifiantes. Et d'ailleurs, bat-toi comme une fille mon fils, comme une fille, c'est exactement la chanson dans laquelle j'ai puisé d'ailleurs ce titre qui m'est apparu tout à coup comme une évidence, vraiment. Vraiment. Ouais. Et donc, on a commencé il y a, en 25.
0: Ouais, janvier 25.
4: Un an après, on a achevé le tournage avec l'album Bonsoir Paris, qui est d'ailleurs à la fin du film. Ça a fait juste toute l'année.
0: Une boucle. Une année.
4: Et moi, j'aime bien, il se cherche. Ce que je veux dire, c'est qu'il a des, justement, ce qui est bien, c'est qu'il se cherche dans plein de styles. Ouais. Voilà, maintenant, on est plus pop dance, plus festif, etc. Et c'était un moment beaucoup plus d'introspection. Mais ce moment d'introspection, vous imaginez bien, pour le documentaire que je faisais, c'était du pain béni aussi.
0: Parfait. Voilà. Quel souvenir t'en as, Bilal, cette courte mais intense période piano-voix et le fait de pas être le seul auteur de ce que tu chantes?
1: J'ai beaucoup aimé, surtout travailler avec Martin Dust, en réalité, qui est un auteur formidable. Faire ce projet, c'était super cathartique, mais vraiment, et à la fois... vocalement, c'était un endroit que j'aimais bien visiter, la chanson comme registre, quoi. Et je suis très fière de ces morceaux, voilà. Et je pense que L'Affreuse aura des concerts anniversaires, quoi. Ouais. Mais c'est que en live, je crois qu'il existe bien.
0: C'est bien ça.
1: Voilà, peut-être dans 5 ans, je le ferai dans 10 ans, parce que ces chansons elles marquent.
4: Mais
1: bien.
4: J'aime bien les défis qu'il se lance, parce qu'il se lance. On le verra dans le film, on va pas tout dévoiler. Mais quand il change Dalida, Brel et tout.
0: Brel,
4: moi ça m'a.
0: Je
4: voulais absolument que ça soit dans le film, bien que les gens le voient chanter Brel.
1: Merci Mireille.
4: Voilà.
0: Bat-toi comme une fille, mon fils, c'est disponible sur France.tv. Et si vous voulez voir à la télé, ça sera lundi prochain à 21h sur France 4. Merci beaucoup Mireille Dumas, Bilal Hassani. Bonne tournée et à la prochaine.
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0: 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Je te suis et tu me fuis. 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
1: Qu'on était bien avec Bilal Hassani et Mireille Dumum. On va continuer à être très bien avec Patrick et Marie-Christine. Bonsoir à tous les deux.
2: Bonsoir Émilie.
3: Et bonsoir Patrick.
1: Bienvenue bonjour. Les amis. Alors c'est l'heure du blind test. Comme tous les soirs, tout le monde repart gagnant. Mais on est dans une semaine particulière. Je ne sais pas si vous en avez entendu parler, Marie-Christine et Patrick, c'est la semaine de la résilience. Alors qu'est-ce que c'est? Une semaine avec la Croix-Rouge où on se prépare au cas où. Évidemment, on n'a pas d'infos exclusives qui nous font dire qu'à un moment, on n'aura plus de courant, plus d'internet, plus de carte bleue, plus rien et qu'on s'éclairera à la bougie. Mais au cas où, on peut se retrouver face, c'est vrai, à des catastrophes naturelles ou pas très naturelles et avoir besoin d'un petit kit de survie. Et dans ce petit kit de survie, il est très important d'avoir un poste de radio, soit à pile, soit encore mieux à dynamo. Comme ça, on peut avoir toutes les informations nécessaires. La radio, c'est le canal de secours, de choix pendant les situations de crise. Et donc, tous les soirs dans Décibel, on vous offre le poste de radio ici pour cette semaine de la résilience. Alors, autant Patrick et Marie-Christine, vous aurez chacun ce soir un vinyle de la discothèque Décibel, mais seulement l'un de vous deux gagnera le petit poste de radio. C'est celui ou celle qui remportera le plus de points au blind test, d'accord ?
2: Très bien.
1: Ça marche. Le thème du blind test de ce soir, ce sont les objets célestes, le système solaire, toutes ces choses qui sont dans le ciel et qui ne sont pas des nuages, parce qu'ils sont un petit peu plus haut. C'est des chansons qu'on aime beaucoup, évidemment. Et il faut retrouver le nom de l'interprète de ces chansons-là. Marie-Christine en a déjà joué ensemble souvent.
3: Oui.
1: Voilà, donc je ne réexplique pas les règles. Patrick, est-ce qu'on a joué ensemble souvent ou pas?
2: Nous avons joué Cher Émilie une seule fois, donc je dois donner que le titre, c'est ça?
1: Alors non, seulement l'interprète.
2: Ah, l'interprète, pardon, ouais. j'ai gaffé.
1: Très bien. C'est pas grave.
2: J'ai compris, Émilie, d'accord.
1: Super, et alors un dernier petit point de règlement, Patrick, mais qui est quand même important, il faut bien donner son prénom avant de donner la réponse. Ça sert de buzzer, hein, comme dans Question pour un champion, ils appuient sur un champignon. Nous, on n'a pas de champignon, mais vous avez vos prénoms. Donc on s'en sert.
2: Le prénom de l'artiste ou le mien?
1: Non, le vôtre, Patrick.
2: Avant de répondre le nom de l'interprète, je dis Patrick.
1: Par exemple, si y a dans le port d'Amsterdam, alors il faut dire Patrick Jacques Brel.
2: D'accord, j'ai compris.
1: Bon, et évidemment, il n'y a pas Jacques Brel dans ce blind test, sinon...
2: Dommage.
1: Oui, je suis désolée, mais j'aurais abîmé le suspense. Allez, Marie-Christine et Patrick, est-ce que vous êtes prêts à jouer?
2: Oui.
1: Première chanson qui nous emmène dans l'espace. Dites-moi, qui chante ça?
3: Marie-Christine, j'ai demandé à la Lune, Indochine.
1: Oui, bravo.
4: J'ai demandé à la Lune.
1: L'interprète qu'on cherchait, c'était bien Indochine. Et en plus, Marie-Christine nous a donné le don de la chanson. Mais ça, c'était pas obligatoire. J'ai demandé à la Lune. C'était la Lune que l'on cherchait dans cette...
3: Et ils nous ont sorti une dernière belle chanson aussi, hein, il n'y a pas très longtemps.
1: Mais n'arrête pas. Là, en fait, ce qu'on attend avec impatience pour Indochine, c'est leur dernier live.
3: Il y a des beaux violons dans la dernière chanson.
1: C'est magnifique. Mmh. Magnifique. Indochine, leur tournée suite à la sortie de l'album Babel. Le live va pas tarder à sortir, je crois que c'est au mois de novembre, hein, donc on se tient prêt. Un point pour Marie-Christine. Patrick, tout va bien?
2: Oui, je connaissais la réponse. J'ai pas démarré au moment où vous dites, c'est tout, voilà.
1: Ah oui, alors c'est ça le truc du blind test, c'est que non seulement il faut avoir une bonne réponse, mais en plus il faut la trouver très rapidement.
2: Alors, il faut réagir.
1: C'est un sport de haut niveau.
2: Il faut réagir.
1: Deuxième chanson qui nous emmène dans le système solaire. Dites-moi, qui chante ça? Marie-Christine a la chanson. C'est ça?
3: Ouais, j'ai.
1: C'est quoi la chanson, Marie-Christine?
3: Les sunlights des tropiques.
1: Ah, c'est pas les sunlights des tropiques?
3: Non, c'est pas ça.
1: Non, c'est un groupe.
2: L'affaire Louis Prio.
1: Bravo, Patrick! Oui,
3: bravo, Patrick.
1: Chic Planète. Jeannette de l'affaire Louise Trio. Un point pour Patrick, un point pour Marie-Christine. Oh bah vous savez quoi, on va en rester là, vous êtes à égalité. Moi ça me va bien, ça me fait plaisir. Hein, qu'est-ce que vous en dites?
2: Merci.
1: Oh bah oui, moi j'aime bien. On s'arrête comme ça sur une égalité. Oui, c'est très beau.
2: C'est très bien. Comme c'est ça, très bien. Ça vous ressemble bien, Émilie. Bravo.
1: Et il faut.
3: Merci.
1: Voilà. Comme ça, vous avez chacun, les amis, votre vinyle et chacun une radio. Voilà. Merci beaucoup à tous les deux.
3: Merci, Nougat, Émilie.
1: On est comme ça. On est comme ça. Eh ben, si c'est la fin du monde, vous aurez chacun une radio et ce sera formidable.
3: Oh, oui. Allez. Voilà, il nous manquera juste une lampe.
1: À la lampe torche. Ah oui, bah ça, alors je sais pas. Faut peut-être appeler une autre radio. Je sais pas qui est-ce qui file des lampes.
3: Ah non, on va pas changer de radio, non.
1: Allez, on va rester.
2: J'avais besoin de changer mon poste de radio.
1: Ouais.
2: Ça tombe très bien, Émilie. J'avais besoin de changer le poste de radio. Ça pouvait pas mieux tomber, Émilie. Je vous en remercie sincèrement. Voilà.
1: Formidable. Okay. Semaine de la résilience et soirée bien agréable avec vous à l'écoute d'ici. On reste dans le ciel, mais on risque de tomber. On est avec Jacques Higelin.

0: encore et toujours Jacques Higelin, tombé du ciel. C'était il y a un petit moment déjà, 1988.
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0: Le 15 octobre 2006, il y a 20 ans, c'était la fermeture du CBGB, un club new-yorkais situé au 315 de la rue Bowery. L'ultime concert là-bas a eu lieu il y a 20 ans. C'est Patti Smith qui était sur scène, mais c'est un lieu qui a lancé Blondie, Willie DeVille, les Fleshtones, les Cramps, les B-52s, les Heartbreakers de Johnny Thunders ou encore les Dead Boys. Et puis... les Ramones. Alors, en hommage au CBGB qui a définitivement claqué la porte il y a 20 ans, hey, oh, let's go, les Ramones, sur ici.

0: Eh oui, les Ramones qui sont la preuve vivante que le punk n'a pas du tout été inventé à Londres par Malcolm McLaren et ses Sex Pistols, mais bien à New York dans les années 70 et notamment au CBGB, un lieu où le public devait passer par les loges des artistes pour aller aux toilettes, ce qui favorisait évidemment beaucoup de rapprochements. Allez, les décibels, c'est terminé pour ce soir. Merci à l'équipe de l'émission. Il y avait à la technique Isaac Herman, Julien Moulet et Laurie Roussillon, au standard Oumaïma Abaz, à la réalisation Vincent Thévenet et à la programmation Mélodie Chaïb.
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0: Décibel revient demain à 19h avec un invité très disco, Céron. Bonne soirée les amis.
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4: Bonsoir à tous et bienvenue sur Ici. Je suis très heureux de vous retrouver en début de soirée, du lundi au vendredi, pour ce nouveau rendez-vous. Vous êtes habitués maintenant, il n'y a pas que Paris dans la vie. Le rendez-vous des régions, des villes, des villages. Une balade en France pendant une heure pour découvrir les richesses de notre pays. On ira dans le Vaucluse et à Toulouse aujourd'hui pour découvrir vos initiatives positives. Et puis ce soir, je reçois un invité comme tous les soirs qui va vous accompagner pour un parcours inspirant aux côtés d'une femme d'exception. C'est une athlète française, adepte de la course d'ultra-fond, championne de France des 24 heures en 2018 et 2022, entre autres parce que les titres sont nombreux, vice-championne d'Europe et détentrice du record de France de cette discipline, vice-championne du monde avec l'équipe de France, figure de l'adaptation aux conditions extrêmes. Elle intervient régulièrement dans les écoles ou en entreprise pour partager son expérience. Auteur, autrice également, elle contribue à de nombreux ouvrages, détentrice de nombreux prix, marraine d'associations. Elle a aussi trouvé le temps de devenir avocate. Je ne sais pas où elle l'a trouvé, elle va peut-être nous le dire. Je reçois une superwoman ce soir. Bonsoir Stéphanie Jiquel.
5: Bonsoir.
4: J'ai pas tout dit, hein. C'est qu'une petite partie là, on est d'accord, hein, parce que niveau des records, ils sont nombreux.
5: Il y a quelques records, effectivement, des expériences très différentes dans des univers différents.
4: On va retracer ce soir, j'ai bien retracé parce qu'il nous faudrait plusieurs chapitres, en se promenant dans la cartographie de votre vie, peut-être pour mieux comprendre d'où vous venez. Alors tout commence à Carcassonne. Pour vous, il y a une raison à cela, si j'ai bien compris, c'est que, je crois que c'est votre maman, voulait naître, enfin pour vous, que la naissance soit à Carcassonne.
5: Oui, elle voulait effectivement accoucher à Carcassonne, donc elle a grandi à Carcassonne, mes grands-parents étaient à Carcassonne, donc moi j'ai connu ma grand-mère, puisque mon grand-père est décédé d'une sclérose en plaques un mois avant que je naisse.
4: Ouais.
5: Et donc, elle voulait accoucher à Carcassonne. Elle vivait à l'époque donc avec mon père à côté de Toulouse. Et donc, ils sont allés à Carcassonne pour la naissance. Et je suis née donc en juillet 82 dans cette belle ville qui est importante pour moi.
4: Alors, on va bien sûr reparler de Carcassonne, mais vous avez raison de le dire. Vous allez très vite partir du côté de Toulouse après. Je crois que votre papa travaillait dans l'aérospatiale. Quand on est près de Toulouse, c'est presque évident. Enfin, en tous les cas, rien d'étonnant.
5: Effectivement, il travaillait dans ce que l'on appelait aérospatial à l'époque, ADS aujourd'hui. Donc il était électronicien aéronautique et donc c'est la raison pour laquelle on habitait à côté de cette petite, enfin à côté de Toulouse, donc cette petite ville qui s'appelle Colomiers.
4: Alors quelles sont les images que vous avez de Colomiers, là, par exemple Stéphanie Jiquel, si vous m'envoyez une carte postale là-bas?
5: Alors c'est surtout le rugby, hein. Je pense que Colomiers est très connu pour le rugby.
4: On vous offre un petit taquin, hein. En même temps, la région toulousaine, mais Colomiers aussi particulièrement, c'est vrai.
5: Colomiers en particulier. Après, j'ai surtout des souvenirs d'enfance où j'aimais énormément faire du roller dans la rue. Je passais tout mon temps, il faut savoir qu'à l'époque, on n'avait pas les réseaux sociaux, on n'avait pas les écrans. Donc j'aimais en fait faire de l'activité physique. J'étais autodidacte, c'est-à-dire que je n'ai jamais été repérée par un club ou autre.
4: Ça veut dire que le sport, il est dans votre vie très tôt, hein,
5: il est arrivé très tôt, mais je n'en avais pas conscience. C'est-à-dire que pour moi, j'étais en train de jouer, j'essayais de répéter des figures de patinage artistique que je voyais à la télévision et je les répétais en roller. Et je faisais énormément, énormément de roller. Je pouvais rester jusqu'à 22 heures à faire du roller. Et beaucoup de gymnastique aussi. Donc je mettais les matelas l'hiver dans le garage ou bien à l'extérieur l'été. C'est vraiment le souvenir que j'ai de Colomiers.
4: Carcassonne, on l'a évoqué, vous y êtes né, c'est quand même une ville qui est très importante. Effectivement, j'y reviens, l'an dernier, vous avez donné le départ du Tour de France sur l'étape Carcassonne-Foix. C'est une ville qui vous a reconnu, puisque je crois qu'en juillet dernier, vous avez reçu aussi les trophées de la ville. Une belle reconnaissance quand on est né dans une ville comme Carcassonne et qu'on obtient tout ça.
5: Oui, c'est vrai que j'y reviens régulièrement, donc jusqu'au décès de ma grand-mère, j'y venais plusieurs fois par an. C'est une ville qui a beaucoup d'importance pour moi, et là j'y reviens aussi régulièrement parce que je vais souvent à Font-Romeu pour des stages d'entraînement en altitude, au Centre National d'Entraînement en Altitude, donc j'en profite pour passer par Carcassonne. Et là donc après la cinquième victoire sur l'ultramarin, j'avais quelques jours de off, et du coup j'en ai profité pour donner le départ du Tour, et j'étais très honorée de le faire, donc à Carcassonne, parce que pour moi ça avait plus de sens que n'importe où ailleurs, je pense.
4: Carcassonne, c'est le roller, vous l'avez dit, c'est la piscine, c'est les promenades le soir avec votre grand-mère aussi, hein, c'est ces souvenirs que vous avez avec elle, je sais pas, le long des remparts par exemple. Pour moi, Carcassonne, c'est les remparts.
5: Hein. Oui, en fait, on allait souvent à la cité de Carcassonne, et notamment l'été, il y avait un festival, donc il y est d'ailleurs toujours, avec des chanteurs qui se produisaient, des pièces de théâtre, puis nous on aimait bien rester à l'extérieur du théâtre et puis écouter, donc on y restait jusqu'à très tard le soir. Et puis je me souviens aussi de tout ce qu'elle m'a appris, notamment à monter sur un vélo ou bien à faire de la poutre dans la petite école à côté qui s'appelait Marcelin Berthelot à Grazaille. C'est là aussi que j'ai appris l'activité physique, je pense.
4: Grazaille, c'est le quartier de Carcassonne. Il était où ce grand cerisier ?
5: Il était dans le jardin de la maison de Carcassonne.
4: Ça, c'est un souvenir d'enfance fort.
5: C'est un souvenir d'enfance parce que les cerises, en plus, y étaient excellentes. Des cerises très, très noires. Et il y en avait vraiment beaucoup. C'était un très, très gros cerisier. Et oui, j'aimais énormément ces moments où on allait cueillir les cerises, où mon père montait sur le toit pour aller chercher les dernières cerises tout en haut. Enfin, c'était des bons moments.
4: C'est aussi la tête dans le ciel, hein, parce que quand on est dans l'air toulousaine, on voit les avions qui décollent. Ce sont ces souvenirs-là de collège, d'école, vous l'avez évoqué, de collège, le collège qui vous emmènera à Poitiers, parce que à un moment donné, le collège vous envoie vers un ailleurs, d'aller découvrir le Futuroscope, par exemple.
5: Oui, j'ai découvert le Futuroscope, effectivement, quand j'étais au collège. C'était un très très beau voyage, puisque je ne voyageais pas beaucoup, donc c'était un premier ailleurs. Il y en a eu d'autres ensuite, par la suite. Mon rêve, c'était de voyager, en fait, quand j'étais jeune. C'est-à-dire que j'aimais beaucoup Carcassonne, mais je rêvais à un moment donné de voir autre chose, et ce qui m'attirait, c'était les déserts, les images de déserts dans les magazines, dans les reportages.
4: Mais très vite, vous avez parti aux États-Unis d'ailleurs, découvrir des déserts chauds et froids assez jeune. Hein.
5: Ouais, j'ai découvert les États-Unis quand j'étais en école de commerce. Ça a été l'un des premiers voyages et qui ont amené ensuite tous les autres. Après, je suis partie plutôt vers des déserts froids, que ce soit au Groenland, au Svalbard, en Antarctique.
4: Ah bah, on va en parler de ces expéditions. Je reviens juste un dernier instant sur Toulouse. Vous allez vous installer à Toulouse une fois que les études avancent. On fait des allers-retours dans cette émission. Vous allez faire du théâtre en seconde. Vous êtes parti d'une troupe et vous avez fait du café-théâtre. Et je suis sûr que tout ça, ça vous aide dans votre rôle de conférencière aujourd'hui.
5: Alors, c'est sûr que j'aime énormément la scène. En fait, j'ai eu cette intuition depuis très jeune que j'aimais beaucoup la scène, et il est fort probable que plus tard, après le sport de haut niveau, j'y consacre une partie de ma vie. Peut-être un cours, type cours Florent ou autre. C'est quelque chose qui pourrait beaucoup me plaire, et c'est vrai que j'étais dans une troupe de café-théâtre et on a arpenté les différents cafés de Toulouse. Et donc, on jouait de la musique, du piano, on chantait, on faisait des mini-sketchs. J'aimais beaucoup cette vie-là, c'était avec des personnes qui étaient plus âgées que moi, et c'était un moment de ma vie que j'ai beaucoup apprécié.
4: Vous allez voir qu'il va y avoir un déracinement, un départ à Paris, on va bien sûr revenir dans ces régions-là, à Toulouse, Carcassonne. Je vous propose un voyage, je vous l'ai dit, Stéphanie Jiquel, et là, on va s'intéresser à la Revue des Merveilles dans cette émission. Tous les jours, Benoît Prospero passe en revue cette merveille, ces merveilles du vivant. Et aujourd'hui, ça tombe bien, on fait de la radio, on va tendre l'oreille.
6: Chut. Vous entendez ? Eh ben non, vous n'entendez rien, mais pourtant oui, les plantes se parlent entre elles et elles communiquent aussi autour d'elles. Nous sommes avec Issy Vaucluse et le jardinier Aurélien Roguet. Alors concrètement, ça veut dire quoi que les plantes se parlent ? Premier exemple, quand une plante commence à manquer d'eau, il peut se passer quoi ?
7: Eh bien, elle ne reste pas simplement là à subir la sécheresse. Outre le fait qu'elle referme ses stomates, qui sont l'équivalent des pores de notre peau, pour éviter de perdre trop d'eau dans ses tissus, eh bien, elle modifie notamment les substances qu'elle libère par ses racines dans le sol.
6: Donc, clairement, ça veut dire que les plantes ont la volonté de faire passer un message et surtout une manière d'y arriver. Et écoutez la suite.
7: Ces molécules sont un signal chimique pour appeler à l'aide des bactéries protectrices ou des micro-organismes précis, comme des champignons présents autour des racines, qui vont étendre leur réseau pour aller chercher l'eau et les nutriments plus loin.
6: Oui, quand elle manque d'eau, une plante peut appeler à l'aide. Et c'est pas fini, ça peut aller encore plus loin.
7: Parfois, l'alerte lancée par une plante lors d'une attaque avertit les autres plantes qui vont se défendre avant même d'avoir été attaquées elles-mêmes.
6: Eh ben comme quoi, absence de mots ne veut pas dire absence de communication. Et communiquer, eh ben les plantes savent le faire de plusieurs manières.
7: Les plantes peuvent modifier leur environnement grâce à leurs racines. Mais elles peuvent aussi communiquer dans l'air en libérant certaines molécules lorsqu'elles sont attaquées ou stressées. Et elles sont également en relation avec des champignons et tout un monde microscopique dans le sol.
6: Ah non, mais moi je trouve ça complètement fou. Est-ce que vous voulez un autre exemple de communication ? Oui, en Afrique, des koudous, une espèce d'antilope, mourait dans leur enclos. Et on n'arrivait pas à comprendre pourquoi. Jusqu'au jour où on a compris.
7: En fait, les arbres étaient fortement mangés par des koudous, du fait de l'endroit clos. Et en réaction, les arbres ont commencé à produire un tanin très amer en grande quantité pour dissuader les antilopes de les manger.
6: Et comme pour l'exemple, des plantes qui préviennent du danger.
7: Et c'est alors que tous les arbres autour de l'enclos, qui n'avaient pas encore été grignotés, se sont mis à produire des tanins à leur tour. Les tanins en grande quantité ont provoqué la mort des animaux et assuré la survie des arbres.
6: Eh ben oui, les plantes savent alerter, faire passer un message, réagir, se parler et savent faire aussi tout ce que nous n'avons pas encore découvert. Oui, les végétaux qui nous entourent sont extraordinaires. Oui, les plantes et les arbres sont une merveille. Merci au jardinier Aurélien Roguet et merci ici Vaucluse.
4: Merci beaucoup Benoît Prospero. Vous saviez, vous, Stéphanie Jiquel, que les plantes communiquaient entre elles ?
5: Alors, je l'imaginais, mais là, c'était vraiment intéressant. J'ai appris pas mal de choses.
4: Vous qui êtes sensible évidemment à la nature et à l'environnement. Une athlète de haut niveau, une exploratrice, elle est à vos côtés jusqu'à 21h. Elle détient de très nombreux records. Elle est là aussi pour partager ce parcours inspirant et puis partager surtout les émotions qu'elle a pu vivre, notamment en Antarctique. On va se rendre d'ici quelques minutes parce que ça n'a pas été facile tous les jours, très clairement. Stéphanie Jiquel, votre invitée ce soir. Il n'y a pas que Paris dans la ville, il y a l'Antarctique. On va aller loin ce soir. Bienvenue sur ICI.
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4: Allez, on va lever les yeux au ciel, High in the Sky de Alan Parsons Project pour vous accompagner en ce début de soirée sur ICI.

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2: Maintenant, je suis avec une exploratrice qui va vous emmener loin ce soir, une aventurière, une athlète de haut niveau, Léane Carcassonne, ancienne avocate d'affaires, diplômée d'HEC. Elle choisira de quitter les barreaux, le bureau, je ne sais pas comment dire, en tous les cas, elle partira pour repousser les limites de l'endurance, détentrice de nombreux records, autrice et conférencière. Elle est votre invitée ce soir sur ICI. Ben c'est vrai que vous avez été avocate. Votre premier petit boulot, c'était dans la fiscalité, j'ai vu, tiens, du côté de Colombier.
3: Oui, tout à fait. En fait, j'ai découvert le droit en école de commerce. Ouais, parce que mon rêve, c'était de faire une école de commerce pour pouvoir m'émanciper et justement un jour voyager. Et j'ai découvert le droit. Ça m'a vraiment passionnée. C'est-à-dire que les avocats parlaient très, très bien de leur métier, mais j'avais envie d'en savoir un petit peu plus. Et comme tous les domaines dans lesquels je me plonge un petit peu, j'ai toujours envie d'en savoir un peu plus et d'en faire quelques années de ma vie. Donc j'ai commencé par la fiscalité, puis après par des cabinets sur Paris.
2: Je vous appelle plus maître parce qu'on va découvrir qu'à un moment donné, vous avez cessé d'être avocat et on va le comprendre. Mais déjà à l'époque, vous teniez un blog, j'ai vu, pour interviewer les sportifs de haut niveau, les explorateurs. C'était il y a quelques années, les alpinistes. Ça vous intéressait déjà tout ça?
3: Oui, en fait, beaucoup. J'aime écrire. J'ai écrit trois ouvrages et là je travaille sur d'autres livres. Donc l'écriture a toujours fait partie de mon existence. Et quand j'étais en école, j'aimais beaucoup la philosophie. Enfin voilà, j'aime beaucoup les réflexions et j'adore les rencontres.
2: Ouais.
3: Et donc à l'époque, le blog, c'était le podcast d'aujourd'hui. Donc c'était un moyen de rencontrer des personnalités, évidemment, de comprendre leur cheminement. Et je trouvais ça extrêmement intéressant.
2: C'est ce que je fais avec vous ce soir. Hein. Finalement, l'émission est disponible en podcast à partir de 21h. Votre première expédition dans le froid, parce que vous découvrez une espèce d'appétence pour le froid, même si vous venez d'un endroit où il fait plutôt chaud, hein, Carcassonne et Toulouse, 2045 km à travers l'Antarctique en 74 jours, par moins 50 parfois, avec, si j'ai bien compris, une rage de dents pendant au moins 3 semaines, 1 mois, la toile de tente qui se déchire, rien qui va plus à un moment donné. Mais pourquoi vous avez fait ça?
3: J'avais très envie de découvrir l'Antarctique, en fait. J'avais déjà été au pôle Nord, j'avais été au Groenland, j'avais été au Svalbard, lors d'expéditions beaucoup plus courtes. Et un jour, je me suis dit, mais j'ai très envie d'aller voir ce qu'il y a derrière les montagnes qui longent la côte du continent antarctique. J'avais déjà été en Antarctique, mais uniquement sur les côtes. Et j'ai eu cette idée complètement folle. Et un jour, l'idée folle est devenue un objectif. Il a fallu énormément d'années pour me préparer, pour monter aussi le projet, pour lever les fonds. Et ça a été l'une des plus grandes expériences de ma vie, quelque chose d'extrêmement engagé, et c'est sûr que j'ai pris beaucoup de risques, mais j'en suis ressortie aussi avec une très très grande plénitude.
2: Une expérience qui reste encore aujourd'hui un record au monde, une plus longue expédition réalisée par une femme. Voilà, c'est bien de le rappeler. En revenant de cette aventure, c'est un peu là que vous posez la question, hein. De ces aventures et de celle-ci qui reste très forte, vous dites, est-ce que je continue d'être avocate ou pas? C'est un peu à ce moment-là qu'il y a le déclic.
3: Oui, je me suis posé la question, c'est-à-dire quand je suis partie, je ne savais pas trop, et puis après je me suis dit que j'avais répondu à toutes les questions que je me posais dans cet environnement. J'avais quelque part fait le tour, répondu aux questions que je m'étais posées, et donc j'ai voulu partir ailleurs, et là j'ai choisi le monde de l'exploration, et puis j'ai voulu rester dans l'entreprise en donnant des conférences aussi, puisque j'aime la scène.
2: Vous décrochez deux records de France d'athlétisme, vous avez couru par exemple 254 km en 24 heures non-stop. Non, mais c'est fou, c'était en Aveyron ça?
3: Alors ça c'était à Vérone. En Aveyron, c'est le 100 km de Millau que j'ai remporté trois fois.
2: La liste, elle est énorme de records, donc on ne sait plus où est-ce que vous avez été. Vous avez tellement s'effaillé.
3: Alors en Aveyron, effectivement, là, je viens de l'Aveyron parce que j'ai remporté trois fois le 100 km de Millau. C'est une course qui existe depuis 54 ans. C'est l'une des plus vieilles courses.
2: Et vous l'avez fait récemment,
3: Millau. Voilà, je l'ai fait

0: récemment. Donc j'ai remporté l'épreuve 3 fois et j'ai amélioré à 3 reprises le record de l'épreuve. Et donc la dernière fois, c'était il y a deux semaines. Et j'ai couru en moins de 8 heures cette épreuve, ce qui n'avait jamais été fait par une femme.
1: Vous êtes passé sous pont?
0: Je suis passée sous le pont, et donc c'est une course qui est mythique aussi en raison de son dénivelé, puisqu'en général sur les courses de 100 km on cherche du plat, comme sur marathon. Là, ouais, il y a beaucoup de dénivelé, il est concentré sur la deuxième partie de course, donc ça veut dire qu'il y a des impacts, notamment à la descente en matière de lésions musculaires, hein. C'est de ça dont on parle quand on court, donc c'est ça qui rend la discipline difficile, et en plus on court en pleine chaleur, puisqu'en 100 km qui démarre le matin, c'est forcément un 100 km qui se court aussi l'après-midi, en plein milieu de l'après-midi, dans l'Aveyron, avec la chaleur, dans le bitume, et puis sur les roches, c'est très
1: vous aimez le froid, effectivement. En tous les cas, vous avez découvert, vous aimiez le froid, je ne sais pas comment vous avez vécu la canicule à cet été, mais bon. Parmi les régions et les lieux où vous avez un ancrage, il y a le Vercors. Pourquoi le Vercors?
0: Alors le Vercors, ça me rappelle mes années d'expédition, parce qu'aujourd'hui je suis un peu plus dans le sport de haut niveau. Je passais quasiment tous mes week-ends dans le Vercors pour faire du ski de fond. À Autran. Je partais à 6h37, je me rappelle très bien de ce train. Le premier train à 6h37 pour Grenoble, ensuite je prenais le bus. J'arrivais à Autran, je chaussais mes skis de fond tout de suite. Je faisais du ski jusqu'en soirée. Et puis le lendemain, je faisais du ski toute la journée. Parfois il faisait moins 20 degrés. On ne le croit pas comme ça, mais c'est vrai qu'il peut faire très très froid dans le Vercors. Et puis après, je prenais le dernier bus le dimanche soir. Et le lundi matin, je faisais de la fusion acquisition à Paris.
1: Sur les Champs-Élysées à Paris.
0: Exactement.
1: C'est fou ça, mais déjà à l'extrême, hein, parce que vous skiez peu importe le temps, c'est vraiment, gaspillez pas une seconde, quoi. C'est vraiment du lever du jour, lever du soleil, pardon, à son coucher, quoi.
0: Alors c'est vrai qu'à 30 ans, je conciliais beaucoup de choses, hein. Alors c'est là qu'on voit que le corps à 30 ans n'est pas le même que celui que l'on a à 44 ans. J'ai 44 ans aujourd'hui, je pourrais pas faire ce que je faisais à l'époque, et c'est là que je vois aussi, je mesure en fait les réalisations, les performances que je fais aujourd'hui, parce que c'est sûr qu'en termes de récupération, même de capacité à concilier, c'est quand même pas la même chose avec 15 ans de plus.
1: Et Courchevel?
0: Alors Courchevel a été partenaire notamment de mon expédition à travers l'Antarctique de 2045 km. C'est une station qui m'a soutenue. C'est une station qui est très sportive. On la connaît pour son côté très très glam, très très chic. C'est une station qui est très sportive. On a des personnalités comme Kylian Jornet ou Matteo Jacquemont qui s'entraînent là-bas. Donc là, j'ai adoré faire notamment les cyclo-courches. Donc c'est des montées à vélo.
1: Cyclo-courches.
0: Ouais.
1: C'est pas mal.
0: C'est des montées sèches à vélo depuis le Carré jusqu'à l'Altiport.
1: Et qu'est-ce qu'on voit?
0: En fait, on fait du vélo, donc juste une montée sèche, hein, donc un peu comme sur le Tour de France. Bon, j'aime bien ça.
1: Il y a des paysages quand même autour de
0: vous. Ah oui, il y a des paysages qui sont somptueux. Donc là, on est dans les Alpes et c'est magnifique. C'est des environnements que j'aime. J'ai connu Courchevel peut-être plus encore l'été que l'hiver. Autant j'y allais l'hiver.
1: C'est bien la montagne l'été. Hein.
0: Voilà, mais Courchevel, j'y allais plus souvent l'été, notamment pour ces cyclo-courches. J'ai fait l'hiver pas mal de montées aussi en ski alpinisme depuis le Prat jusqu'à Courchevel, puis parfois certaines montées jusqu'à la Solire. Donc j'ai fait aussi beaucoup de ski alpinisme, pas que du ski de fond.
1: Stéphanie Gigel, on va continuer de se balader, on ira faire un tour dans le Morbihan, et puis en Bretagne aussi, vous avez un intérêt particulier. On va de région en région, parce que j'ai l'impression que pour vous, c'est un exploit et gagner une région. À peu près ça. C'est bientôt un exploit, une ville.
0: C'est un moment de vie, une région. Ouais. C'est très intéressant d'ailleurs, parce que ça faisait longtemps que je n'avais pas parlé de Courchevel. Ouais. Ça m'a fait bizarre.
1: De Courche. Si on est moderne. Ici, ça entreprend comme vous, actuellement, dans le parcours qu'on est en train de raconter, tout ce que vous entreprenez, tout ce que vous êtes en train de faire au stade de votre vie, de ce que l'on raconte. En France, un foyer consomme en moyenne 120 mètres cubes d'eau. Une partie pourrait être économisée, ça on en parle beaucoup, hein, pour booster un peu notre pouvoir d'achat. Mais comment, Catherine Quicandon, vous nous proposez une idée pour y arriver, a priori, facilement?
2: À Épeville, dans la Somme, à une cinquantaine de kilomètres au nord de Compiègne, on aime faire des économies. Voici Bloop, une entreprise cofondée par Lucas Roguet, Sidney Silam et Alexandre Ledoyen, qui ont inventé un kit qui rassemble les éléments de base pour faire des économies d'eau, c'est-à-dire des aérateurs et des régulateurs pour les robinets de la maison. Mais concrètement, combien économise-t-on? Réponse de Lucas Roguet.
3: Une fois équipé, une économie qui peut aller jusqu'à 60 mètres cubes d'eau par année pour deux personnes, et également une économie d'énergie, puisque quand on va utiliser de l'eau chaude, eh bien on va aussi faire appel à l'énergie pour la chauffer, notamment à la douche, qui est l'usage le plus prépondérant dans nos usages quotidiens de l'eau. Et donc, en finalité, c'est pour un ménage donc, de deux personnes, une économie qui peut aller jusqu'à 430 euros par an.
2: Ah oui, quand même. Et en plus, pas besoin de faire appel à un professionnel.
4: Qui serait C'est le plombier.
2: Car le kit fabriqué à Amblainville dans l'Oise est très facile à installer.
3: On a déjà beaucoup de clients qui l'ont installé. Et sur la majorité des cas, on les a questionnés et ils ont installé l'intégralité du kit en moins de 5 minutes. Pour la petite anecdote, on a fait installer le kit à une enfant de 8 ans qui l'a installé très facilement. Je pense que pour les néophytes du bricolage, ça sera très facile aussi.
2: L'idée de Bloop a émergé en 2024, les premiers tests en 2025 et le kit actuel est en vente depuis cette année. Mais pourquoi cette idée en particulier pour entreprendre ?
3: Au départ, donc, nous sommes trois profils très différents, ingénieur, designer produit et une autre personne qui vient plutôt d'études de sciences politiques. Et bien, tout simplement, on a commencé à se questionner sur chacun quelles étaient les mesures simples, peu coûteuses que l'on pouvait mettre en place dans notre quotidien pour économiser de l'eau. Et finalement, on s'est rendu compte qu'il y avait très peu de solutions simples, accessibles financièrement tant que dans l'utilisation et dans l'installation.
2: Le kit coûte 45 euros et c'est dégressif si vous en prenez plusieurs. Plus d'infos sur bloop.tech, B-L-O-O-P. Et d'ailleurs, d'où vient l'appellation Bloop ? Eh bien, c'est le nom d'un son sous-marin ultra basse fréquence enregistré en 1997. C'est un peu le son de l'eau, en fait. Merci à ICI Picardie pour cette idée qui nous sort la tête de l'eau. ICI s'entreprend dans la Somme avec Bloop, un kit pour économiser de l'eau et de l'argent, tant qu'à faire.
1: Bah évidemment, salut à tous les Picards. Merci à Catherine Quicandon, Stéphanie Giquet. Je vous ai vu très concentrée, très surprise ou intéressée en tous les cas par ce sujet.
0: Oui, ouais, bah, tous les sujets sont hyper intéressants. En fait, comme je l'indiquais tout à l'heure, j'adore en fait toutes les personnes qui ont des initiatives, qui font plein de choses.
1: Vous restez avec nous, on parlera du Morbihan. Vous y avez préparé l'ultramarin, c'est ça ?
0: Oui, l'ultramarin. Faut savoir que la famille de mon conjoint vit en Bretagne. Donc c'est comme ça que j'ai connu la Loire-Atlantique, mais aussi le 35 et puis le Morbihan. Et progressivement, j'ai eu envie de faire des choses sur cette course et je l'ai remportée 5 fois.
1: Eh ben, on va se rendre sur les plages de Bretagne dans quelques minutes avec Stéphanie Giquet, aventurière, exploratrice, sportive de haut niveau, conférencière. Les titres sont nombreux, autant que ses records. Elle est votre invitée encore pour quelques minutes jusqu'à 21h.
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1: Et c'est la nouveauté de la soirée avec Vianney, d'or et d'étain sur ICI.

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3: 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Laissez-vous guider au fil de l'eau, au sommet du canal de Bourgogne, pour une traversée insolite et entièrement commentée. 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
4: Avec Stéphanie Jiquel, notre invitée est élue membre de la commission des athlètes de haut niveau pour un mandat de 4 ans jusqu'au JO 2028. 7 marathons en 7 jours consécutifs, c'est en 2019, en Antarctique, en Afrique du Sud, en Australie, à Dubaï, en Espagne, au Chili et aux États-Unis pour cette Française venue de Carcassonne. Et qui nous permet de se balader. Alors, vous l'avez dit, la famille de votre conjoint, elle est dans la, ce qu'on appelle la Bretagne historique, ou la Bretagne pour certains, c'est le 44, c'est la Loire Atlantique. En tous les cas, la Bretagne, c'est une région qui compte pour vous. Vannes, Lorient, Auray.
5: Alors, il y a une course que j'aime tout particulièrement, c'est l'ultramarin.
4: Oui.
5: Une course qui fait 175 km. Je l'ai remportée 5 fois, donc la dernière fois, c'était au mois de juin. C'est une course qui part de Vannes et qui revient à Vannes. Donc j'ai mis 17h13 pour faire le tour du golfe du Morbihan en courant. On passe par des lieux qui sont très différents et on court aussi de nuit. J'aime tout particulièrement la côte, côté océan, près de Arzon, avec les Gobelins, la plage Saint-Jacques. J'aime aussi beaucoup la baie de Kerdréan, près de Bonneau, ou les plages de Loch-Miquel. Et ce que j'aime, en fait, c'est le rapport au temps et à l'espace que procure cette discipline, puisqu'on progresse lentement au rythme de la course à pied. Et la nuit aussi, donc il n'y a absolument personne, on entend les bruits de la faune. C'est perturbant parfois on a un petit peu peur, parfois on sent aussi le froid, la brise de l'océan, mais en même temps, j'aime vraiment beaucoup, en fait, ces lieux.
4: C'est quoi cette histoire où vous traquez des pneus sur le sable ?
5: Alors ça remonte à déjà une quinzaine d'années. Je tractais des pneus sur le sable, notamment sur la plage de la Baule. Puisque une partie de la famille habite à Basse-sur-Mer, donc à côté de la Baule. Et je tractais des pneus pour pouvoir me préparer à des expéditions durant lesquelles j'aurais à tracter des poulkas. Donc j'allais dans le Vercors pour tracter des poulkas l'hiver. Et l'été, je tractais des pneus sur le sable.
4: Bon, mais c'est beau cette région, là, Basse-sur-Mer, Guérande, Croisic. Vous avez l'occasion, en dehors du sport, vous visitez, vous baladez ?
5: Oui, alors justement, puisque la famille est là-bas, c'est vrai que j'y passe aussi des moments de détente, même si aujourd'hui, dans le sport de haut niveau, ils sont quand même un peu plus rares qu'à l'époque quand j'étais exploratrice, parce que le sport de haut niveau est beaucoup plus chronophage et je suis amenée à partir souvent en stage d'entraînement, parce que quand on s'arrête, il faut repartir de plus loin, donc c'est beaucoup plus compliqué, donc j'y passe peu de temps, mais quand même, oui, il y a des moments, des moments de détente dans ces régions, puis des moments d'entraînement, hein. Je me suis souvent entraînée sur la côte entre Pornichet et le Croisic, faire l'aller-retour.
4: Ah, vous êtes team Pornichet, ou alors ? Parce qu'il y a team Pouliguen, team Pornichet quand on a la Baule derrière le dos, face à l'océan, à gauche Pornichet, à droite le Pouliguen.
5: Alors après, la famille habite plutôt à Basse-sur-Mer, donc on est plutôt amené à aller au Pouliguen. Mais après, voilà, Pornichet n'est pas trop loin. Et en tout cas, vu que j'aime l'ultra-distance, j'ai souvent fait des allers-retours. Après, on est même parti une fois avec mon conjoint depuis Basse-sur-Mer et on a couru jusqu'au Sable d'Olonne. On est passé par l'île de Noirmoutier.
4: Là, c'est 2 heures de train, mais c'est plus en train, quoi. C'est-à-dire que là, la Baule, Nantes, enfin, Sable d'Olonne, c'est 2 heures en train. Pourquoi je retire que le train?
5: Après, c'est intéressant quand on fait de la course d'ultra-distance. On peut aussi parcourir les GR. Donc, le GR34, évidemment, dans le Morbihan est magnifique. Mais on peut courir le long d'autres GR en France. Et c'est aussi ce qu'apporte la course à pied, de pouvoir être déconnecté, de pouvoir partir sur plusieurs jours et découvrir le paysage à travers la course à pied. Ouais. C'est vraiment intéressant.
4: Bon, il y a ce centre national aussi d'entraînement qui vous marque. On en a un peu parlé tout à l'heure. C'est à Fort-Romeu. Pourquoi il vous marque plus particulièrement qu'autre chose?
5: Il y a toutes les infrastructures là-bas pour pouvoir s'entraîner. On rencontre aussi d'autres sportifs de haut niveau, donc vraiment les très très grands champions, les champions de marathon, Bachir Abdi, Sifan Hassan qui était présent cet été, Eilish McColgan, enfin tous les plus grands sont à Fort-Romeu. Et puis pour moi c'est un centre qui me marque aussi particulièrement parce que ça fait déjà presque 10 ans que je m'y rends tous les étés et tous les automnes pour préparer mes échéances. Et en 2021, quand j'ai été renversée par une trottinette à Paris, j'ai eu une fracture de la rotule et j'ai fait une partie de ma rééducation et réathlétisation au Centre National d'Entraînement en Altitude avec deux personnalités qui sont remarquables, qui sont aujourd'hui parties malheureusement à l'Institut de Montréal, mais qui m'ont beaucoup aidée dans mon parcours et qui ont beaucoup compté.
4: Il y a Albi.
5: Alors Albi, ça a été mon premier titre de championne de France et ça a été aussi ma 7e place aux Mondiaux en 2019. Donc une très belle 7e place. J'avais réussi même devant des personnalités comme Courtney DeWalter dont on parle beaucoup dans l'Ultra Trail. Et j'avais fait une belle performance à ce moment-là, à quelques kilomètres du record de France. Et puis plus tard, j'ai amélioré le record de France à Vérone et à nouveau ensuite à Phoenix.
4: Ouais. Alors on parlait de la Bretagne. Je sais que la baie de Quiberon vous plaît beaucoup. Je ne sais pas si vous avez des coins de plage, hein, d'ailleurs, quand vous prenez un peu du temps pour vous avec votre conjoint. En off, vous baignez où?
5: Non, j'aime bien, à côté de Basse-sur-Mer, j'aime bien la Gauvelle.
4: Ah oui.
5: Et puis sinon, la plage du Pouliguen aussi, j'aime bien.
4: On change totalement d'ambiance, je vous emmène en Corse. Je vous ai dit, Stéphanie Giquette, qu'on allait beaucoup voyager. L'île de Beauté, elle compte à plusieurs niveaux pour vous. Peut-être parce que vous la trouvez magnifique, vous allez nous le dire, mais aussi parce que vous étiez vice-présidente d'une association, vous allez pouvoir nous donner le nom, qui emmenait des enfants il y a quelques années en rémission de cancer. Et vous avez fait, je crois qu'il faisait un voyage qui allait de Calvi à Bonifacio, me semble-t-il.
5: Oui, quand j'étais à HEC, j'étais vice-présidente de Rêve d'Enfance. Et c'est une association qui amène tous les ans une trentaine d'enfants en rémission de cancer, de Calvi à Bonifacio et de Bonifacio à Calvi. Donc il y a deux équipes, 6 voiliers. Et c'est absolument magique. Pour moi, c'était ma première expérience.
4: Ouais, voilier en plus, ça doit être magnifique.
5: Hein. Ouais, c'était ma première expérience aussi en Corse. Et puis avec ses enfants, c'était un moment de partage extraordinaire, une de mes plus belles expériences. Et puis une première expérience d'entrepreneuriat aussi. Ça compte quand on a juste 20 ans.
4: Et la Corse?
5: Et la Corse, ça me donne envie en fait d'y revenir. Alors j'ai un très très bon ami qui vient de Corse et qui nous parle souvent de la Corse avec mon conjoint et qui me dit que ça serait bien d'aller faire des stages là-bas. Donc il m'a invité à plusieurs reprises et c'est vrai que j'aimerais bien découvrir cette région. Après, on a aussi le GR20 en Corse. Alors c'est c'est un autre sport parce
4: parcours
5: que
4: grande randonnée. Hein,
5: voilà, grande randonnée. Donc là, on est plutôt dans de la marche active. C'est vrai que moi, j'aime beaucoup courir, donc je suis plutôt j'aime plutôt des sentiers comme le Morbihan qui permettent vraiment de développer une foulée, d'être avec une allure assez rapide. Mais pourquoi pas un jour aller vers de la randonnée et faire le GR20.
4: Stéphanie Giquel, on va quitter la Corse et on va aller ailleurs parce qu'on voyage. Encore une fois, vous avez accepté le principe de cette émission. En 2024, d'après le ministère de l'Intérieur, les services de police et de gendarmerie ont enregistré 272 000 victimes de violences commises par leurs partenaires ou ex-partenaires. Un sujet très sérieux, un nombre qui a doublé entre 2016 et 2023 dans un contexte de libération de la parole et d'amélioration des conditions d'accueil des victimes par les forces de sécurité. Alors, pour accompagner au mieux ces victimes, il y a une initiative qui nous vient des régions, qui vient de voir le jour en Haute-Garonne. Robin Bernot, avec Alexandre Vaux, sont près de Toulouse.
6: À Colomiers, des appartements de transition vont permettre aux femmes victimes de violences conjugales et à leurs enfants de se reconstruire.
7: C'est indispensable et ça devrait être fait partout.
5: partout.
6: La mairie de Colomiers, deuxième ville la plus peuplée de Haute-Garonne, a présenté il y a quelques jours ce dispositif inédit des appartements de transition aménagés dans une ancienne école qui, après une phase d'hébergement d'urgence, vont permettre aux victimes de pouvoir bénéficier de plusieurs mois de stabilité pour se reconstruire et préparer leur accès à un logement pérenne. Lucie Klecht, directrice de l'association France Victimes 31, confirme que c'est une première dans le département et salue l'initiative de la mairie au micro d'Alexandre Vaux.
7: C'est une première. Le principe de cet espace de transition permet de laisser le temps aux victimes de pouvoir construire une insertion qui soit plus pérenne, ce qui n'est pas possible sur des places d'urgence où les conditions de prise en charge se font souvent dans des hôtels et où là on est plus sur de l'urgence et répondre immédiatement au danger que finalement avoir le temps de se poser, d'être accompagné et de pouvoir avoir dans un seul et même endroit un espace d'accueil, d'écoute, d'orientation et de construction de projet. Et à travers ça, de réparation. Parce que derrière, il est question de reconstruction, toujours.
6: Ce projet est financé par l'État, le fonds de dotation de Colomiers Rugby, mais aussi la ville de Colomiers et IKEA qui a meublé les appartements. Alors ici, dans le midi toulousain, ça marche. Et vous, qu'en pensez-vous? Je suis allé en discuter avec Marilyn.
8: Je trouve que c'est une super bonne initiative parce que souvent, c'est des choses qui sont faites dans l'urgence et les femmes restent. Enfin, c'est des hébergements qui sont temporaires, alors que là, c'est quelque chose de pérenne et ça leur permet de rebondir, de se reconstruire avec ou sans enfants. Je trouve vraiment l'initiative géniale, vraiment.
6: Mais alors, est-ce que la question des violences conjugales est suffisamment traitée aujourd'hui?
8: Alors, on en parle de plus en plus. Après, il n'y a pas beaucoup de choses qui sont mises en place pour ça. Mais je pense encore pas assez, quoi. Voilà. Ben après, on le voit quand même, il y a des associations qui viennent sur des marchés ou des manifestations pour les violences faites aux femmes.
6: Une initiative qui pourrait peut-être voir le jour ailleurs en France?
8: Alors, le développer, oui, j'en suis certaine que si, c'est vraiment top, quoi.
6: Ce dispositif lancé à côté de Toulouse permettra aux familles de pouvoir rester de 6 mois à 1 an. Les premières seront accueillies entre la fin de l'année et le début de l'année prochaine.
4: Merci beaucoup, Robin Bernot, pour ce reportage. Stéphanie Jiquel, vous êtes notre invitée. On va continuer de se promener. On aura pu aller à Aix-en-Provence. Je crois que vous avez un entraîneur qui est là-bas, Aix-en-Provence.
5: Oui, Jérémy Cabadet, c'est un très grand entraîneur, notamment de marathonien olympique aussi. Et il est là-bas, il est à Aix-en-Provence.
4: Quel est votre lien avec la région PACA, avec Marseille, avec Aix-en-Provence, avec le Sud?
5: En fait, j'aimerais beaucoup connaître mieux le Sud-Est. J'ai eu l'occasion, par exemple, de faire le GR 653. Je parlais tout à l'heure des GR. Je vais souvent le long de chemins de grandes randonnées. Et ça m'a donné très envie quand on arrive sur le domaine de l'Estérel, au niveau de Théoul-sur-Mer. C'est trop beau. Et c'est une région que je ne connais pas encore suffisamment et que j'ai envie de découvrir, j'ai envie d'explorer, j'ai envie de courir dans ces régions-là en hors saison. Parce que j'aime pas trop quand il y a du monde. Je dis souvent que je suis loin de l'agitation du monde, dans le monde, tout en étant loin de l'agitation du monde. Mais je pense que ça vaut le coup, cette région-là, oui.
4: Stéphanie Jiquel est votre invitée jusqu'à 21h dans Il n'y a pas que Paris dans la vie. Bienvenue à vous.
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4: Il y a Pink Floyd également, Another Brick in the Wall sur ICI.

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2: Avec une sportive de haut niveau, son parcours est incroyable, hein, vous le découvrez depuis 20h, une exploratrice polaire, une écrivaine, une conférencière, Stéphanie Jiquel est votre invitée ce soir jusqu'à 21h. Qu'est-ce que mange un sportif ? Vous êtes toute fine, toute mince, vous mettez des complexes là depuis 20h.
3: Alors, je fais
2: vous avez le temps de vous faire plaisir un peu, Stéphanie ?
3: Oui, je fais très attention à la qualité micronutritionnelle des aliments de mon assiette.
2: Ouais.
3: Ça, je l'ai découvert par l'expérience, mais aussi à force d'échanges avec mon nutritionniste depuis des années. Quand je suis rentrée d'Antarctique, par exemple, je pesais 39 kilos, c'était vraiment très faible.
2: Ah, oui, oui.
3: Et j'étais vraiment carencée en oligo-éléments, B9, en B12, en zinc, en sélénium, un stress oxydatif très élevé. Et en fait, on s'est rendu compte que mes fluctuations d'humeur que j'avais à l'issue de cette expédition étaient liées à ces carences.
2: Ah, d'accord.
3: Et j'ai beaucoup appris, et c'est vrai qu'aujourd'hui, quand je suis dans une ville, la première chose que je fais, que ce soit en France ou à l'étranger, c'est trouver un commerce ou un marché où je vais pouvoir sourcer mes aliments, trouver l'aliment que je recherche en particulier. J'accorde beaucoup d'importance à faire ces courses.
2: Rassurez-moi, est-ce que vous avez une cartographie culinaire ? On se balade en France, est-ce qu'il y a une région qui vous guide vers un plat que vous aimez bien ?
3: Alors, je n'ai pas de plat en particulier, mais par exemple, là, j'étais à Millau. Donc pour le 100 km de Millau, ouais. Et donc c'est la région du Roquefort et je suis j'aime énormément le fromage, donc tout ça pour dire que je me fais plaisir parce que le fromage est très qualitatif. On a souvent tendance à dire que le fromage il faut l'éviter. J'aime énormément le fromage, j'en mange beaucoup et ça n'apporte aucun désagrément à mon corps, tout simplement parce qu'il faut savoir sourcer le produit. Ouais. C'est-à-dire qu'il y a des bons fromages et puis il y a des fromages qui le sont un peu moins. Voilà. Après les galettes évidemment, chaque fois que je vais en Bretagne, on en mange jamais en dehors, c'est mon mari qui cuisine, moi je source les produits, lui cuisine. Il n'en fait jamais en dehors de la Bretagne, mais par contre en Bretagne, oui, on essaye d'avoir à chaque fois notre petite galette.
2: Bon, alors, attendez, vous parlez de fromage, vous me dites que vous adorez le fromage, je vous donne une région, vous me citez un fromage, l'Auvergne. Et il y en a plein, hein.
3: Ah, l'Auvergne,
2: c'est ma région.
3: Il y en a pas mal. Ah, vous venez de là-bas.
2: Exactement.
3: Alors, c'est quel fromage que vous aimez bien ?
2: Il y en a plein, le Cantal, il y a le bleu d'Auvergne, il y a le Saint-Nectaire.
3: Ouais. Alors, je préfère le bleu d'Auvergne.
2: Fond d'Ambert. Ok, ouais. Le bleu d'Auvergne. Dans le Nord, dans les Hauts-de-France, c'est ce fromage qui sent très très fort, là, qu'on voit dans Bienvenue chez les Ch'tis.
3: Ah, le maroilles.
2: Mais ouais, maroilles. Vous êtes fan de fromage, vous connaissez le maroilles. Et en Alsace.
3: Après, j'aime bien plutôt la pâte dure. C'est-à-dire que tout ce qui est comté, notamment les comtés 40 mois, j'aime beaucoup ça.
2: Pas de Munster, quoi.
3: Un peu moins les tout ce qui est pâte molle ou. J'aime moins le chèvre aussi, plus les pâtes dures.
2: Bon, mais qu'est-ce qu'il y a comme spécialité du côté de Carcassonne où vous êtes né ? Alors, pas forcément en fromage, hein, d'ailleurs, il y a des bonnes choses.
3: Non, après, vers Castelnaudary, on parle beaucoup du
2: cassoulet.
3: Du cassoulet. Et ça, pour le coup, c'est pas trop mon truc.
2: Les petits pâtés de Narbonne.
3: Non, j'aime pas trop le pâté, ni le cassoulet, ni la charcuterie. Et c'est un peu moins intéressant d'un point de vue micronutritionnel. Mais après, ça reste intéressant pour se faire plaisir, mais j'aime moins le goût. Voilà.
2: La blanquette de Limoux. Oh, je vais pas réussir à vous convaincre, il est bientôt 21h, la fin de Stéphanie. Bon, d'accord. J'ai compris, c'est parfait. Bon, vous venez de remporter fin juin, un petit peu parlé, un grand raid de 175 km de l'ultramarin, 5e victoire en record. Vous avez enchaîné fin septembre et le 3 octobre dernier, 2 épreuves de 100 km au niveau international. 3 octobre, vous avez terminé le 100 km de la Somme en 7h49, niveau également complètement fou. Vous êtes membre de la Royal Geographical Society, c'est quoi ça, hein ?
3: C'est un groupement, une association à Londres qui regroupe les explorateurs, les scientifiques, les chercheurs, les voyageurs, les géographes aussi. Donc je suis membre de cette association depuis de très nombreuses années, une quinzaine d'années. On a des conférences, on peut se réunir, on peut donner des conférences aussi soi-même, diffuser des films. Voilà, c'est un lieu de partage.
2: En termes de conférences, alors vous participez à énormément de conférences. Il y a plein de thèmes que vous pouvez aborder. J'en cite quelques-uns. L'acclimatation de la chaleur, pour le coup, et du froid, vous connaissez. L'activité physique pour un monde plus durable. Le sport féminin, la charge mentale des sportifs de haut niveau, on n'en parle pas forcément souvent.
3: Ouais, c'est un sujet qui m'affecte tout particulièrement et que j'essaye de porter notamment au sein de la commission des athlètes de haut niveau, parce que je pense que les sportifs de haut niveau ont une très grosse charge, qu'il y a beaucoup de choses, parfois en lien avec le management des fédérations, mais aussi en lien parfois avec une surmédiatisation à l'issue de certaines compétitions. Il y a aussi tout l'aspect financement qui n'est pas évident pour certains sportifs. Et puis on a une vie qui est disruptive, c'est-à-dire que c'est une vie qui est très différente et bien souvent on ressent une très très grande solitude.
2: Comment être plus en forme à 40 ans? Vous l'avez dit tout à l'heure, vous avez 44 ans, je le répète parce que vous l'avez dit, parce que c'est pas courtois de citer l'âge d'une femme, mais vous l'avez dit. Donc vous en parlez aussi, voilà, comment on est en forme à 20 ans, comment on peut l'être à 30, comment on peut l'être à 40, vous pouvez parler de sport business, de sport connecté, parce que l'IA, bah, ça fait aussi partie de notre vie, et vous êtes marraine d'un nouveau programme de sport business, je crois, récemment en école de commerce.
3: Oui, l'Académie Insight à HEC, c'est très intéressant parce que le sport business, bah, c'est un monde économique comme n'importe quel autre monde économique, l'univers du sport. Et c'est vrai que ça manquait en particulier à HEC, donc ça a été créé cette année. Et j'ai accepté avec plaisir d'être marraine de ce programme et d'intervenir sur des sujets en lien avec le sport business, la professionnalisation, l'impact des réseaux sociaux aussi, parce qu'on n'en parle pas souvent, mais oui. C'est vrai que c'est très impactant, même d'un point de vue charge mentale pour les sportifs de haut niveau. Tout l'aspect financement et puis tout ce que cela génère en termes de droits TV et puis pour le grand public.
2: Vous êtes marraine du Stade Français Campus ?
3: Oui, c'est une association qui regroupe 50 sportifs de haut niveau du Stade Français, donc toutes disciplines confondues. Le Stade Français, c'est mon club, donc à Paris. Et notamment, je m'entraîne avec le groupe de sprint du Stade Français. Alors, ça peut être un peu étonnant pour une ultra-fondeuse, une spécialiste d'ultra-endurance, de s'entraîner avec le groupe de sprint. Mais j'apprends beaucoup à leur côté, parce que je pense qu'on apprend en allant voir ce qui se passe ailleurs. Et c'est très intéressant. Et puis le préparateur physique Alain Elie aussi est extraordinaire.
2: Bon, définitivement, on n'ira pas manger un cassoulet ensemble après, puisque j'ai bien compris que vous aviez un emploi du temps encore bien chargé. Vous êtes auteur de nombreux livres, je vais en citer quelques-uns. En mouvement, chez Ramsey, en 2021. On est tous aventuriers, du verbe naître, qui est sorti en 2018. Il y a également Expédition Across Antarctica, qui a été préfacé d'ailleurs par Nicolas Vanier, qui est sorti il n'y a pas longtemps, qui a eu un prix, hein. Également d'ailleurs ce livre.
3: Le prix René Caillé, ouais, des livres de l'aventure, il y a 10 ans, tout juste 10 ans. Ouais.
2: 2016. Puis il y a des films, il y a des docus, il y a des choses hein, sur France 2, on a pu voir des choses avec vous.
3: Oui, Le goût de l'effort, La coureuse hors norme aussi, donc ça c'est sur France 2, sur mon parcours à la fois à l'ultramarin et puis sur le 100 km de Millau. Il y a aussi Open Brain dans le cerveau des athlètes qui a été diffusé sur Canal+, pour comprendre comment le cerveau d'un athlète permet de mieux comprendre le fonctionnement de la vie humaine, parce que finalement on pousse l'entraînement, on pousse l'adaptation assez loin. Mmh. Et quand on étudie le sportif de haut niveau, ben on comprend mieux la vie humaine. Donc en étudiant ces sportifs qui font de l'ultra-endurance, on peut aussi soigner des maladies ou mieux comprendre comment fonctionne le corps.
2: Stéphanie Gic, elle est votre invitée. Parmi toutes les régions qu'on a évoquées, il y en a une qui retient plus votre attention, à laquelle vous allez plus souvent. Vous pourriez peut-être pas y vivre, mais en tous les cas, vous dites qu'au-delà de tout ce que vous y faites au niveau sportif, bah, c'est une région qui est très intéressante.
3: Aujourd'hui, je suis attirée par la différence, c'est-à-dire parce que je ne connais pas encore. Donc, j'aimerais beaucoup découvrir le Sud-Est et découvrir la Corse.
2: Ouais.
3: Après, j'aime beaucoup Paris parce que je me suis battue pour vivre un jour à Paris. Et aujourd'hui, c'est le cas, même si je n'y suis que temporairement, parce que le sport de haut niveau m'amène ailleurs. Après, chaque région correspond à un moment de vie. C'est-à-dire que j'ai adoré les Alpes pour préparer mes expéditions, à la fois le ski de fond à Autran, comme le ski alpinisme à Courchevel. Aujourd'hui, j'aime tout particulièrement les Pyrénées parce que je m'y entraîne, mais j'aime aussi beaucoup beaucoup le Morbihan, et je trouve que d'ailleurs que c'est une région qui est sous-cotée, très clairement elle est sous-cotée, mais en même temps peut-être heureusement, c'est ce qui permet aussi d'avoir ce calme et cet isolement quand on y va.
2: J'ai rien contre Paris, et d'ailleurs il n'y a pas que Paris dans la ville, n'est pas là pour opposer Paris à la province, mais vous avez dit moi j'ai tout fait pour vivre à Paris. Je rappelle que vous venez de Carcassonne. Pourquoi vous vouliez vivre absolument à Paris ?
3: Parce que je rêvais de voyager, de découvrir le monde, et je partais du principe que Paris était la porte vers le monde.
2: Il y a des aéroports vers Carcassonne.
3: Alors, bien sûr. Mais j'avais cette impression qu'il fallait d'abord passer cette étape-là. Ouais. Puis je pense que j'étais impactée aussi par les livres que j'ai lus, qui présentaient un peu un Paris un peu idéal. Et je pense que j'étais un peu impactée par cela. Et je pensais aussi que j'aurais des clés, des codes, que je m'émanciperais, que je m'ouvrirais à autre chose. C'était la différence, je pense, qui m'attirait. J'aime beaucoup cette vie à Paris, même si aujourd'hui je ne la vis pas au quotidien, je suis souvent ailleurs. Mais les années que j'ai passées à Paris, oui, je les ai vraiment beaucoup appréciées.
2: C'est quoi le message avec tout ce que vous faites, que vous voulez faire passer ?
3: Que l'activité physique est essentielle pour se sentir mieux, pour retarder les effets du vieillissement, pour retrouver parfois le goût de la vie, la joie, avoir du sens, pour avoir moins de fluctuations d'humeur, qu'il faut vraiment reprendre conscience de cette capacité extraordinaire du corps. Il peut s'adapter à beaucoup, beaucoup de choses, mais que parfois la société de confort nous endort et on a tendance à oublier cette capacité extraordinaire du corps.
2: Vous qui avez parcouru la France entière, qui avez rencontré des tonnes de Français, qu'est-ce que vous retenez des visages que vous croisez quand vous faites des conférences, de ce qu'on vous dit, de ce pays que vous découvrez en permanence ?
3: Alors, c'est des régions qui sont très différentes, c'est-à-dire qu'à chaque endroit, il y a ses spécificités. Je rencontre beaucoup de gens qui sont passionnés, des gens qui aiment leur région, des gens qui... Il y a beaucoup de gens qui pratiquent de l'activité physique, en réalité. Je pense qu'il faut inciter les jeunes à le faire aussi, mais il y en a beaucoup qui sont déjà dans ce cheminement.
2: Merci pour ce parcours admirable, inspirant, qui nous pousse, en tous les cas, au-delà de nos limites et qui nous encourage peut-être à faire un petit peu plus de sport. Moi, c'est ce que je retiens pour moi personnellement, ce serait pas mal. Bravo pour tout ce que vous faites, pour tous ces exploits. On vous retrouve, on l'a dit, à la télévision, dans les documentaires, dans les conférences et dans les records. Merci Stéphanie Jiquet, vous êtes heureuse de ce voyage ?
3: Merci, oui, c'était très intéressant.
2: C'est votre propre histoire.
3: C'est ma propre histoire, oui.
2: À retrouver sur ici.fr. On se retrouve demain avec grand plaisir, avec Marie Robert, professeure de lettres et de philosophie, qui elle aussi a un parcours assez impressionnant. C'est dès 20h sur ICI. Salut.
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2: 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Osez, comme le chante Alain Bachung.

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1: Merci d'écouter ici. Passez une excellente soirée. Il est 21h. Guillaume pour 100% 80 demain. Ciao.
2: Bonsoir à tous. Ce qui est bien avec les tubes des années 80, c'est qu'on n'a pas besoin d'être nostalgique. Ils sont toujours aussi efficaces et actuels, puisqu'aujourd'hui, les nouveaux venus dans la musique imitent le son des années 80. Allez, ce soir, ça commence comme ça.

0: Laura Branigan, c'était Self Control.
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0: Laura Branigan est américaine. Elle connaît son premier succès grâce à une reprise de la chanson Gloria de Umberto Tozzi en 83. Du coup, l'année d'après, elle réitère, et cette fois en reprenant un tube d'un autre artiste italien, Raf, le fameux Self Control, qu'elle réarrange à sa façon New Wave. Résultat, sa version fait d'elle une star, c'est numéro 1. Dans toute l'Europe, durant l'été 84, elle sera même numéro 4 aux États-Unis. Elle est plus doux et surtout plus français. Tout de suite, Francis Cabrel, C'est écrit.

avec Take On Me. En 1984, quand ce jeune groupe norvégien sort ce titre, il passe relativement inaperçu. Il est ensuite réenregistré un an plus tard pour figurer sur leur premier album. Et c'est cette version qui va débarquer très rapidement dans tous les top 50 européens, puis mondiaux. Le clip très innovant, réalisé à partir d'images réelles et de dessins d'animation, va même leur permettre de décrocher un prix lors des fameux MTV Video Music Awards. En 1980, elle, Diana Ross, s'offre un tube mondial, elle aussi, avec I'm Coming Out, et c'est tout de suite dans 100% années 80.

0: 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Le groupe INXS avec Need You Tonight. Un des plus beaux cadeaux que l'Australie nous ait offert au rayon musique, bien sûr. Ce groupe INXS qu'on a adoré dans les années 80, puissant, énergique, le charisme de son leader Michael Hutchence y était pour beaucoup. Need You Tonight est un de leurs grands succès, ça c'était en 1987. Dans un instant, lui on l'aime encore et toujours et pour longtemps, Alain Souchon arrive avec Somerset Maugham. C'est juste après ça.
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0: Évidemment, c'était Céline Dion, d'amour et d'amitié.
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0: Au Canada, tout le monde connaissait déjà Céline Dion en 1983. Mais c'est grâce à ce titre que la France tombe sous son charme. Enregistrée à Paris, produite par un grand nom de la chanson française, Eddy Marnay, D'amour et d'amitié va d'abord être multidiffusée par une radio importante. Mais c'est surtout grâce à son passage dans l'émission Champs-Élysées de Michel Drucker qui va lui permettre de signer son premier grand tube chez nous. Un an plus tard, en 1984, George Michael, lui, s'impose avec son Carless Whisper.

Nick Kershaw avec Wouldn't It Be Good. Encore un titre qui est devenu un tube, notamment en France, grâce à l'émergence des radios libres. Ben oui, on est en 1984. La bande FM est libre et veut capter un jeune auditoire. Donc la musique est à l'image de la jeunesse qui se cherche de nouvelles idoles. Alors pourquoi pas ce jeune anglais au look du moment, hein, franchement. Idem pour beaucoup de jeunes groupes français comme Raft par exemple. Le duo qui nous invite en 88 à... Ben, il n'y a qu'à danser.

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1: 100% AD80, c'est aussi une web radio sur le site ici.fr et sur l'application ici, faut pas l'oublier. Mais on peut aussi se retrouver demain soir dès 21h. Dans un instant, c'est 100% chansons françaises. 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Il est 22h.
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4: Amour censure de Oshi est sans doute le titre le plus nécessaire de sa carrière. Je vous explique.
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4: Le 6 octobre 2019, un déclic brutal s'opère pour Oshi. Ce jour-là, des milliers de personnes défilent dans Paris pour la Manif pour tous, criant leur opposition à la PMA. Choquée, meurtrie par ces images, la chanteuse refuse de se taire. Pour elle, l'amour universel que l'on croit acquis est en réalité menacé. Elle écrit alors un cri du cœur pour dénoncer ouvertement l'homophobie, c'est amour

0: Ce titre fait aussi tristement écho à son propre vécu. Oshi a elle-même été victime d'une agression devant chez elle. C'est donc ici un titre comme un exutoire.
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4: En 1985, Alain Souchon sort la ballade de Jim. Et c'est le texte qu'il a eu le plus de mal à écrire.
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4: C'est une chanson à fleur de peau qui mêle rupture amoureuse et idées noires. À travers l'accident de Jim, Souchon exorcise un traumatisme personnel. La perte de son père dans un accident de voiture alors qu'il n'avait que 13 ans. Mais la magie de ce titre, c'est qu'il finit dans la lumière. Jim se réveille à l'hôpital et retrouve l'envie de plaire.

0: Ce message d'espoir lui vaudra sa première victoire de la musique. Même son clip entrera dans la légende en battant ceux de Johnny Hallyday et de Mylène Farmer.
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3: Oui, avec un agriculteur exploitant qui a 39 ans à Angluzel et Courcelles, on est à 10 km de Cézanne. Bonjour Alexis Leherle.
4: Bonjour.
3: Quel est votre parcours pour arriver jusqu'ici en tant qu'exploitant agricole?
4: Alors moi, je suis agriculteur, donc installé à Angluzel depuis 4 ans. Donc avant, j'étais double actif pendant 2 ans. Avant de m'installer, j'étais 10 ans conseiller agricole, donc notamment sur l'installation en agriculture.
3: C'est 10 ans d'expérience en tant que personne spécialisée pour l'installation de nouveaux agriculteurs, agricultrices. Ça consistait en quoi? Combien de personnes vous avez accompagnées et comment?
4: Je recevais toutes les personnes qui souhaitaient s'installer en agriculture, viticulture, maraîchage, élevage, tout projet agricole. J'étais là pour les accompagner, pour les renseigner sur les démarches à faire pour devenir agriculteur. Donc j'en rencontrais à peu près 200 personnes par an sur tout le département de la Marne.
3: Et c'était quoi l'étude de faisabilité, la reprise d'exploitation, la création d'exploitation?
4: Alors j'étais vraiment là sur la partie renseignement dans les démarches, notamment les formations, tout ce qui était réglementation à respecter lors de l'installation, et puis quelle aide on pourrait bénéficier pour s'installer en tant que jeune agriculteur.
3: Quel est le profil des personnes que vous avez accompagnées pour l'installation? C'est plus des jeunes, des personnes en reconversion professionnelle qui décident de se lancer dans l'agriculture?
4: Alors, en 10 ans d'expérience, j'ai vu le profil légèrement évoluer. Alors, on voit que l'âge moyen d'installation a progressé. Donc, les gens s'installent de plus en plus tard. Et donc, en termes de profil, on avait beaucoup de profils donc sur des exploitations, on va dire, assez classiques de la région. Donc, grande culture, céréales, viticulture. Mais on voit de plus en plus de projets avec de la diversification, production de maraîchage, développement de nouveaux élevages sur les exploitations.
3: Quand on entend parler des agriculteurs, souvent, c'est la reprise d'une exploitation familiale, c'était essentiellement le cas ou pas?
4: Alors dans la Marne, oui, on est essentiellement sur des reprises d'exploitation familiale, donc des enfants, filles ou neveux de neveux nièces d'exploitants agricoles qui reprennent la suite dans l'exploitation familiale. Mais de plus en plus, on a des personnes donc extérieures au milieu agricole qui reviennent, qui ont un projet de revenir sur l'exploitation. Donc dans ces cas-là, la difficulté, c'est aussi l'accès au foncier. Donc c'est pas facile de trouver des surfaces agricoles pour exploiter dans la Marne.
3: Alexis Leherle, pendant 10 ans, 200 agriculteurs et agricultrices par an reçus pour l'aide à l'installation. Quelles étaient les principales sources de motivation et les freins de ces personnes que vous avez rencontrées et aidées à s'installer?
4: La première motivation, c'est continuer l'entreprise familiale, donc poursuivre cette activité avec souvent des projets de diversification, de nouvelles activités sur cette exploitation avec de nouvelles cultures ou création ou développement de certains élevages. Après niveau frein, les freins, c'est aussi souvent quand même le financement de ces projets d'exploitation, car une reprise d'exploitation, c'est quand même relativement onéreux à reprendre avec des emprunts sur une durée assez longue. Donc faut avoir les capacités financières de pouvoir assumer ces reprises.
3: Voilà Alexis Leherle qui a aidé des agriculteurs à s'installer pendant près de 10 ans en Champagne-Ardenne. Merci Alexis.
4: Merci.
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5: Bonjour, je m'appelle Thomas Félix, j'ai 55 ans. Donc moi j'arrive le matin, je pose mon vélo dans le garage, je traverse la cuisine, je prends un café, je monte à l'étage et j'arrive ici dans ce grand open space. 12 personnes à peu près partagent l'espace. Bonjour les gars.
6: Ce Bordelais est un designer, il habite et travaille dans le quartier du Grand Parc, un secteur qu'il affectionne particulièrement. L'équipe de Thomas Félix a travaillé sur plusieurs projets, on lui doit les fameuses devantures bleues avec un sourire blanc des magasins Cultura.
5: Je suis assez fier, effectivement, quand on regarde en arrière, sur 25 ans d'activité, les façades Cultura, la déclinaison de ces façades sur les différentes natures de magasins de la marque. Et il a fallu créer une charte, quelque chose qui allait unifier toutes ces façades, qui fasse que on les reconnaisse d'un premier abord. Ce grand sourire qui est apposé au nom, à 50 ou 60 mètres du magasin, il fallait qu'on reconnaisse et le magasin et les services qu'on allait y trouver. C'est toujours un processus un peu long.
6: Franchement, vous êtes comment dans le travail, vous ? Exigeant, forcément ?
5: Oui, c'est une maladie, parce que effectivement, on a du mal à se contenter de ce qu'on fait. On va toujours chercher au-delà et plus loin. Oui.
6: Sur Résine Le Bousca, vous avez imaginé tout le mobilier urbain.
5: Des chaises longues, des tabourets, des choses de différentes natures pour équiper l'espace public.
6: Alors, il paraît qu'un matin, vous êtes retrouvé sous le trottoir en train de discuter, de faire connaissance avec Jean-Luc Joie, qui est quand même très connu.
5: Un bordelais pure souche. Bah, ça s'est fait effectivement dans le quartier où j'habitais, et je voyais ce grand bonhomme là faire des choses extraordinaires avec ses gros doigts. Il m'en voudra pas. Et il m'a accueilli très gentiment, et puis on a fait connaissance, on a lié une très belle amitié qui dure encore aujourd'hui. On se voit régulièrement pour refaire le monde.
6: Et dans le quartier où nous sommes aujourd'hui, le quartier du Grand Parc, qu'est-ce qui vous plaît aussi ? C'est un quartier en pleine mutation qui a beaucoup changé ces 10 dernières années.
5: Enfin, c'est très hétéroclite comme quartier. Il y a toutes sortes de populations. Il y a une mixité qui me plaît beaucoup. Je m'y suis installé. Maintenant, j'ai ma maison aussi dans ce quartier. Je vais faire mon marché au Grand Parc. Je vais faire mes petites courses de proximité dans le quartier. J'aime atteindre les quais. J'aime faire mon petit footing sur les quais de temps en temps. C'est des coins que j'affectionne particulièrement.
6: Allez, on va vous écouter un petit peu sur une anecdote, quelque chose qui vous vient en mémoire, qui représente votre vie finalement.
5: On a été les premiers à fabriquer des espaces de travail un peu atypiques chez Thalès. On a installé un jour un canapé de nous-mêmes chez Ikea. On a installé un canapé Ikea chez Thalès. Et c'était peu avant que le directeur de Thalès reçoive le nouveau directeur de Rockopter, d'Airbus Hélicoptère. Et la discussion s'est terminée dans le canapé, qui avait tant fait parler de lui en interne, etc. On ne travaille pas dans un canapé. Ben finalement, il a fait l'unanimité. Le directeur de chez Thalès est sorti en disant « Vous m'en mettrez dans tous les locaux », parce qu'en fait j'ai eu la meilleure discussion possible avec le directeur de chez Rockopter, et cette discussion n'aurait pas pu avoir lieu ailleurs que dans un canapé, et certainement pas dans une salle de réunion.
6: Thomas Félix est donc designer dans le quartier du Grand Parc à Bordeaux. S'il a grandi dans le Béarn, Bordeaux est devenu sa ville de cœur.
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7: Ah, le matin, on fait la toilette, et faut nous prendre pour des gobettes.
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7: La gobette, c'est la truie, ou la métreux, qu'elle est de ses petits gouris. Ah, par chez nous, c'est pas comme chez les Bertans, j'en pas de gros élevages de cochons. Dans le temps, dans les fermes, on engraissait un verra, en que des truches et puis les yeux grasses. Puis, on y faisait sa fête. C'était la Saint-Cochon. Tout le monde venait aider la famille, les voisins, pour éplucher les oignons, faire le boudin puis les saucisses, saler la viande, et puis casser la croûte. On buvait une goutte, puis bien souvent une deuxième. Celle-là, on l'appelle le rince-cochon. Même si on l'élève pour le manger, ça l'empêche pas de l'avoir de la tendresse pour le cochon. Écoutez donc ce qu'en dit Jules Gilbert.
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7: Ah, je l'avais acheté sur le champ de foire, le 1er de septembre à Saint-Martin. Oh, il était vif, c'est à pas croire. Deux grandes oreilles, le museau mutin. Le soir, un coup formé dans l'étable, il a ben dû trouver le temps long. Il a regretté ses bains manchables, tous ses petits frères, les autres laitons. Oh, doucement, il s'est fait à son auge, ou qui avait dû boire à gogo, à la paille fraîche qui fait sa bauge, ou qui ronflait comme un sous-l'eau. Oh, pour le pousser, je peine à un gère, toute la journée il dévorait. Puis un soir, j'ai dit à ma vieille, c'est temps, faut qu'on tue notre bestiau. Eh ben, ça nous a fait quelque chose, à la Mélie puis à moi. Ça l'a pas empêché de faire la fête. Ce chagrin-là, c'est vite passé. J'en fais des pâtés en clatette, des grands boudins que j'en épicés, j'en ai mangé de la couchouna et que j'en arrosé en que du vin gris. Des andouillettes et des tripoilles, des saucisses et du boudin frit. Le soir, j'étais ben tout un peu pompette. Moi, émotionné pour de bon, j'ai ben failli gâter la fête. Comme un vieux, je pleurais mon cochon.

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1: Aujourd'hui, on s'offre une balade à Cap-Breton où histoire, nature et patrimoine se rejoignent, la maison de l'oralité. Notre guide, Véronique Gabaud, responsable du pôle culture de la ville de Cap-Breton.
2: Cette maison, en fait, c'est une des rares traces de l'époque du Moyen-Âge à Cap-Breton, avec la maison du Rey, la maison du Roi. On a voulu préserver ce bâtiment en 2013. La ville a choisi de dédier ce lieu à l'histoire de la ville. Et puis, il y a une autre spécificité à Cap-Breton, c'est que depuis 35 ans, on organise un festival du conte. Et puis, surtout, à Cap-Breton, il y a plein de légendes, certainement dues au fait que Cap-Breton soit un port et qu'il y a eu beaucoup d'histoires maritimes. À Cap-Breton, on aime parler. Et du coup, on a un pôle dédié aux arts de la parole et du récit. Et cette maison de l'oralité, on y propose des accueils en résidence d'artistes qui viennent à Cap-Breton pour créer des spectacles. Et on a aussi pas mal d'actions culturelles, de médiation, pour faire découvrir l'art du récit, l'art du conte à tout public.
1: Est-ce que quand on visite la maison de l'oralité, on a accès à des histoires, des contes ?
2: On découvre l'histoire de Cap-Breton, mais au fil de la visite, il y a parfois des podcasts qu'on peut écouter, issus notamment de ces fameux projets de médiation. On a eu un projet avec des scolaires qui s'appelle Bestiaire du Gouffre. Donc c'est un bestiaire imaginaire autour de ce fabuleux canyon sous-marin. On a aussi un podcast sur la légende de la Tourelle. La Tourelle, c'est une tradition à Cap-Breton. On se retrouve le soir du 24 décembre autour d'un grand feu. Mais quelle est l'origine de cette tradition ? Ben justement, on est allé à la rencontre des habitants. On a essayé de comprendre d'où ça venait et puis surtout comment ils la vivent. Donc, on peut écouter tous ces témoignages. Et au mois de mai, à la période du festival, on a toujours une exposition temporaire qui fait le lien avec le Festival du Conte. Et cette année, ça s'appellera Radio Estacade. Parce que ici, on aime bien les rumeurs dans la ville et les légendes, comme je le disais. Donc, on aura une installation qui nous raconte justement ce patrimoine maritime, la vie des pêcheurs, la vie des habitants et leur attachement au port. Mais c'est élargi aussi au patrimoine naturel et immatériel. Donc, immatériel, vous l'avez compris, c'est un peu l'oralité et les légendes. Et puis, naturel, ben, bien sûr, on parle des traditions de Cap-Breton, de la forêt landaise, du gouffre. C'est un lieu, en fait, qui permet de comprendre l'évolution de la ville, comment elle s'est construite et ce qui est important aussi pour ses habitants.
1: La maison de l'oralité est ouverte gratuitement toute l'année. 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
3: Il vit moto, il mange moto, il boit moto, il respire moto. C'est notre Lorrain du jour, il s'appelle Alexandre Croze. Bonjour à vous.
4: Bonjour à tous.
3: Alors, vous êtes le créateur de la boutique Seeds Motorsport à Voustvillers, hein, commerce, entretien, réparation, préparation de moto. Et cette passion, elle vous a mené très loin parce que vous avez participé à plusieurs grands prix de moto auprès de grands champions comme Jack Miller ou Brad Binder, par exemple.
4: Alors, moi, voilà, tout à fait, en tant que mécanicien, donc c'était un rêve d'enfant quand je suivais Valentino Rossi puis les autres à la télé. Donc, j'ai voulu être mécanicien en grand prix. Donc, j'ai travaillé dur pour y arriver. Puis, j'ai travaillé 15 ans en grand prix, oui. Donc, j'étais responsable de la moto. Je faisais toute la mécanique sur la moto.
3: Comment on fait pour devenir mécanicien auprès d'un très grand champion de moto ? On le contacte ? Ça se passe comment ?
4: Alors en fait, j'ai fait l'école de la performance à Nogaro dans le Gers. Et dans l'école, on était une trentaine à vouloir aller en Grand Prix. Il y avait une seule place et j'avais été retenu. Et j'ai travaillé dur pour y rester.
3: Et comment vous avez fait pour être retenu, puisque vous aviez tellement de compétiteurs ? Qu'est-ce qui a fait la différence ?
4: Alors en fait, on est testé. Ça va du physique, le mental est testé. Ensuite, les compétences mécano.

0: Arrivé par exemple que la veille d'un moment important du Grand Prix, vous deviez refaire la moto, quoi.
1: Oui, bien sûr. C'est très souvent qu'un gros crash, on doit reconstruire une moto. Donc on ouvre chaque tiroir, on va au camion, on reprend des pièces, on en refabrique une.
0: Et on arrive à le faire à temps ?
1: Oui, on fait toujours le nécessaire pour y arriver.
0: Votre dernier Grand Prix moto, c'était quand ?
1: C'était le Grand Prix de Silverstone il y a 3 ans, pour Pedro Acosta, qui a fait champion du monde Moto 2 l'année-là, donc c'était plutôt sympa.
0: Eh ben c'est ça, hein, c'était grâce à vous.
1: Non, c'est grâce à tout le monde.
0: Oui.
1: C'est vraiment un travail d'équipe.
0: Quand vous ne le faites pas, ça fait 3 ans que vous ne l'avez plus fait, que ben voilà, vous avez votre routine dans votre boutique, qu'est-ce que vous ressentez ? Il y a un petit manque d'adrénaline ou il y a le fait de se dire « bon ben, j'ai une routine plus tranquille, ça me va bien ».
1: Maintenant, je prends plus de plaisir avec ma petite équipe ici à développer l'entreprise et à avancer, faire mon petit bout de chemin. Et puis, il y a une vie de famille qui s'installe, voilà, un mariage. Et puis après, ben, on a envie un petit peu de se poser quand on prend un peu plus d'âge, oui, en effet.
0: Merci beaucoup, Alexandre Kraus. Voilà, hein, l'entreprise SIDS Motorsport. Vous êtes basé à Voust-Villers. À bientôt.
1: À bientôt. Merci. Bonne journée à vous. Au revoir.
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3: 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C'est la cabine minute sur ici Picardie. J'espère que vous allez bien. Aujourd'hui, on va parler d'amour ou alors de célibat. Enfin, je sais pas, parce que on voit tellement de choses sur les réseaux sociaux. Oui, les hommes ceci, les femmes ceci. Il y a une femme, elle m'a fait du mal au cœur. Mon mec m'a fait du mal au cœur. Il m'a trompé. Il est parti. Mais en fait, pourquoi vous vous mettez en couple? Vous savez qui vous mettez en couple? Vous vous mettez en couple avec un être humain. Alors un être humain, je vous rappelle quand même ce qu'il est capable de faire. Un être humain, ils ont créé la guerre, l'esclavage, la torture, le viol, le génocide et la télé-réalité. Et après, vous êtes surpris quand votre partenaire, qui est un être humain, il vous a mal parlé ou alors il vous a trompé, machin et tout. C'est vous qui choisissez de sortir. Pourquoi vous sortez avec un être humain ? Et après, vous êtes surpris quand ça se passe mal. Vous avez l'arrogance de croire qu'un être humain, il va bien vous traiter pendant 30 ans. Il y a des êtres humains, ils trichent au Scrabble. C'est quoi l'intérêt de tricher au Scrabble ? Et vous, vous leur confiez vos émotions, vous leur confiez votre cœur à un être humain et vous êtes surpris quand l'être humain il vous fait un coup de Trafalgar, mais vous n'êtes pas bien. Arrêtez de vous mettre en couple. Mettez-vous en couple avec un esprit. Voilà. Tu mets en couple avec un esprit. Voilà. L'esprit, au moins, il va pas t'emmerder. Enfin, en même temps, un esprit, c'est un ancien être humain, donc si ça peut être emmerdant. Non, mais pas les esprits. Arrêtez de faire confiance aux êtres humains. T'as cru que ton partenaire, c'était qui ? C'était Jésus. D'ailleurs, même Jésus, ils l'ont tué, les êtres humains. Même lui, il s'est fait avoir. Et vous, vous exigez une loyauté pendant 30 ans. Arrêtez ça. Arrêtez de vous mettre en couple avec des humains. Mettez-vous avec un arbre. Voilà. L'arbre, c'est solide, calme, silencieux, stable. Et en plus, il est enraciné, il peut pas partir. Voilà. Ton ex, il aurait dû essayer. L'arbre, tu peux lui faire des câlins. Il parle pas, il t'engueule pas. Tu peux oublier les sacs poubelles, il dit rien. Tu peux lui raconter ta journée, il te juge pas. Et c'est mieux qu'un mec, c'est mieux qu'une meuf, c'est mieux qu'un psy. Alors après, niveau sexe, bah écoute, c'est du bois. Il est toujours dur. Alors après ça dépend de ce qu'on aime, hein, ça dépend de ce que t'aimes, tu vois. En même temps, si c'est pas très fun, au moins il te ghoste pas, l'arbre, tu vois. Il a pas d'insta, il poste pas de story ambigu en mode je suis dans une forêt chelou. Et le pire, c'est que des fois tu parles à un arbre dans la vie, tu vois. T'as plus de réponses que quand tu parles à une copine, parce qu'un arbre, lui, il te fait pas rien, non rien, non c'est pas ça, mais laisse tomber. Alors moralité, si vous vous mettez en couple avec un être humain, n'oubliez jamais qu'en face de vous, bah vous avez un être humain. 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
1: Pour moi, c'est important, c'est d'aider les gens. Moi, j'aimerais bien faire dans les restaurants parce qu'on peut gagner beaucoup d'argent et ça aide les gens à manger.
2: Moi, je voudrais être maquilleuse et coiffeuse parce que j'aime bien maquiller et coiffer.
3: Moi, j'aimerais bien être militaire pour sauver mon pays quand il est en guerre.
4: Moi, je sais pas.
5: Bah, j'aimerais bien faire majorette, pompier.
6: Tu serais en tenue de majorette pour être pompier, c'est quoi l'idée?
5: Bah, il faut pas être majorette alors, parce que si on les garde quand on fait les majorettes, bah après, ça va être trop tard, je vais louper. Et aussi, c'est beaucoup de travail être pompier, parce que mon père est pompier, c'est-à-dire que c'est beaucoup de travail quand se le voir garder le travail.
6: Donc tu préfères être quoi? Plutôt majorette ou plutôt pompier alors?
5: Pompier.
7: La maison de retraite, c'est aider les personnes âgées à faire des activités, les aider à aller quelque part.
8: Moi, quand je serai grand, je voudrais faire des vidéos, un peu de tout.
9: Antoine. Ça tourne, là, notre père. Pas les bruits. Ça tourne, oui.
10: Ça tourne.
9: Ça tourne ici, c'est ça, déjà plein. Bon.
11: Si moi ce que pour moi c'est important, c'est d'aider les gens, à les nourrir, à les soigner, à faire tout ce qui est bien pour la santé.
12: J'ai deux choses que je pense que j'aimerais bien faire. C'est être joueur de foot à Paris ou France ou Caen ou autre chose. Et être maçon.
6: Ça n'a rien à voir.
12: Mon tonton, il fait maçon. Du coup, t'as des idées pour construire des cabanes à tes enfants après.
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13: Bonjour et bienvenue à Prades, Virginie.
14: Merci Vincent. Vous êtes guide accompagnateur.
13: Surtout sur la destination Conflans-Canigou, donc avec la chance d'habiter à côté du massif du Canigou et de pouvoir emmener les groupes et les gens à la découverte du Canigou et surtout faire l'ascension du Pic du Canigou.
14: Et pas que, parce qu'il y a aussi des randonnées, des excursions que vous proposez.
13: Tout à fait, il y a un vaste choix de randonnées dans le Conflans. Et puis aujourd'hui, je vous propose de faire une petite excursion et puis d'aller sur les balcons nord du Canigou pour prendre un petit peu de la hauteur et avoir une belle vue sur le massif du Canigou.
14: Eh bien, on embarque, allez, c'est parti. Et là, nous allons prendre quelle direction, Vincent?
13: On va aller en direction de Kaya.
14: Vincent, vous venez de vous arrêter, qu'est-ce qu'il y a dans le ciel?
13: Eh bien, il y a un circaète là qui vient de passer, qui est assez bas parce qu'il est en train de chasser. Donc le circaète Jean Leblanc, c'est un oiseau qui est reconnaissable parce qu'il est très clair, dessous, tout blanc. Son régime alimentaire spécialisé sur les reptiles.
14: Donc, alors là, il vole au-dessus de nous.
13: Ah, il est passé tout proche, donc là on s'est arrêté au bord de la route pour l'apercevoir, parce que c'est pas aussi fréquent de le voir d'aussi près.
14: Donc là, on est sur la route de Sournia.
13: La route pour aller dans les Fenouillèdes, puis on va donc aller jusqu'à la chapelle de Saint-Jacques-de-Calaron.
14: Déjà là, Vincent, c'est Prades là que nous voyons.
13: Oui, alors on a pris un peu de hauteur, donc on va faire un petit bout de cette route qui va nous procurer un belvédère remarquable sur tout le massif du Canigou et le Pic du Canigou.
14: Voilà, on est sorti du 4x4 et ça y est, on prend le départ de la petite marche.
13: Oui, on récupère la piste et puis donc on va faire la petite marche pour se rendre jusqu'à la chapelle.
14: Là, on a un panorama incroyable déjà. Hein.
13: Très beau panorama sur une bonne partie du Conflans. Et puis on est dans une végétation qui est là pour le coup. On a pris un petit peu d'altitude. On est toujours dans une végétation qui est marquée par le climat méditerranéen. Alors là, on a plein de genévriers. Vous voyez tous ces arbustes, il y en a certains qui montent un petit peu plus. Le genévrier qui fait la baie de Genièvre. On fait notamment, on s'en sert dans la cuisine. Et ça participe aussi à la confection, peut-être vous connaissez cet alcool, du gin.
14: Et Vincent, nous sommes arrivés au pied de la chapelle.
13: De la chapelle Saint-Jacques, et donc on peut voir en étant là devant le panneau qui explique un petit peu l'histoire et les dates importantes de la chapelle, de la vie de la chapelle, les fameuses coquilles pour matérialiser Saint-Jacques. Et donc on va faire un petit tour.
14: Vincent, on est ici sur ce qu'on appelle les balcons du Canigou.
13: Oui, sur la partie qu'on dénomme ainsi, les balcons nord du Canigou.
14: Au pied de la chapelle qui surplombe ce très très beau panorama avec plein de petits chemins autour.
13: Dans la forêt, là on a une petite forêt de chênes. Et puis c'est très joli parce que c'est varié, c'est bien entretenu. Il y a de la lavande, du romarin. Voilà, comme on avait une petite paire d'heures devant nous et qu'on était sur l'heure du repas, j'ai pensé que c'était un lieu sympathique à vous faire découvrir. On sort le panier repas donc, qui a été préparé par le Rasteil, avec donc des produits locaux. On a le jus de pomme d'Adama, le pain de Jérémy.
14: Ça, c'est le fromage d'Escouloubre.
13: Un petit peu de jambon, le jambon d'Alex, du camp de Mathilde. On a le saucisson à l'ail, on va se régaler.
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2: Wikizef, petit guide à l'usage des étrangers du sud du péage d'Arras en vacances dans notre belle région.
3: Dimanche matin, levé avant le soleil, vers 9h, vous descendez prendre un café que vous pensez amplement mérité. 8 heures de sommeil, franchement, on mérite une pause café. Et devant la cafetière, votre cousin regarde attentivement le café couler. Ça s'appelle une sentinelle de cafetière. Et là, il se retourne et dit « Bon, t'es déjà debout ? Il fait corps noir, t'as qu'est ta lit ou quoi ?» Ne paniquez pas, Wikizef est là pour vous aider. Taquet un lit. C'est une réflexion semi-désagréable, parce qu'il y a plusieurs niveaux de réflexion désagréable. Ça dépend de l'heure qu'il est, du temps qu'il fait. Admettons, il fait 27 degrés à l'ombre, et ben c'est l'heure de « fais pas chier ». Ou alors, il y a 3 grammes à quart. Et ben c'est pas la peine de se demander pourquoi il est désagréable d'un seul coup, c'est parce qu'il n'y a plus de canette.
2: Exemple.
3: Vous avez la réflexion désagréable qui serait « t'es déjà debout ? Ah, retourne te coucher, c'est pas le jour à me faire quiller du côté de la cafetière, hein ?» La réflexion pas désagréable, t'es déjà debout. Oh bah alors, j'ai fait du café pour un régiment de soldats, t'inquiète, assis-toi, je te ramène un jet. Réflexion semi-désagréable, bah t'inquiète, t'as lit ou quoi ? Petite phrase qui présuppose que pour que vous parvinciez à vous lever tôt, il faille forcément que vous fûtes tombé du lit. Vu que vous n'êtes pas totalement du Nord, que forcément tout ce qui est au sud du péage d'Arras possède un degré de fainéantise qui augmente au fur et à mesure qu'on s'approche de la Côte d'Azur. Ou là-bas, pour se lever tôt, bah faut pas qu'ils quittent leur lit, hein, mais qu'ils descendent en rappel. Allez, au revoir hein, et à

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1: Bonjour Serge.
2: Bonjour Mathieu.
3: C'est de l'Isère, si tu sais que...
2: Mon cher Mathieu, on ne le répétera jamais assez, le pâté chavant n'est pas du tout un plat typique de la région.
1: Ah ben non.
2: Ah ben oui, vous le savez,
1: bah oui.
2: Il y a des gens qui ne savent pas, vous avez l'instruction, vous.
1: Eh, merci.
2: Ça n'a rien à voir avec le pâté croûte, le pâté de foie, la caillette ou la terrine au bleu de Sassenage, non. Le pâté chavant est un complexe. Comme nous en avons tous, ça peut être...
1: Ne regardez pas quand vous dites ça.
2: Je suis
1: tout
2: seul dans la pièce.
1: Ah, c'est pour ça.
2: Bref, celui-ci n'a rien à voir, bien sûr, avec celui d'Oedipe. Les Grenoblois n'ont aucun problème avec leur père ou leur mère. Ça dépend comment ils ont voté, bien évidemment.
1: Oui, bien sûr, voilà, c'est ça.
2: Le pâté chavant est un temple, écoutez-moi bien, dans lequel nous allons faire notre cinéma, tout en mangeant du maïs préalablement soufflé, bien sûr, hein, et sucé des esquimaux préalablement gelés, selon une vieille tradition iséroise et montagnarde. Et vous savez quoi? Comme disait mon grand-père, suce le glaçon, t'auras le bâton. Il est bon de connaître les us et coutumes de notre région. Alors, nous, bien sûr, on y sait, parce que nous sommes d'ici,
1: mais
2: ici,
1: oui.
2: Isère, bien sûr. Mais, de toute façon, tout bon isérois, c'est ça.
1: C'est bien, connaître les us et pas les sus, ce n'est pas du tout pareil.
2: Hein. Oh, c'est vous qui dites, oui. Moi, ça n'engage que vous.
1: Exactement. En tout cas, merci Serge, à demain.
2: Mais je vous en prie.
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4: Bonjour à toutes et tous, bienvenue dans Affaires classées, le podcast. Nous sommes en 1875, au cœur de la Bigorre, dans le petit village de Montousset, pas loin de Bagnères. Un fermier du village est assassiné avec sa fille. La veille, trois inconnus leur avaient rendu visite. Question, qui sont ces étranges visiteurs? La suite, dans un instant.
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4: Nous sommes en l'an 1877. Les gazettes judiciaires de l'époque regorgent de faits divers, de vols, de meurtres. Pour quelques sous, certains n'hésitent guère à frapper, à tuer. Souvent, hélas, ces drames sordides impliquent des ressortissants espagnols sans ressources. Des sans-domicile fixe, errant de ville en ville, profitant de la quiétude des campagnes pour commettre leurs méfaits. En cette fin de 19e siècle, la France accueille nombre d'immigrés fuyant leur patrie après l'invasion de Napoléon. Comme en atteste le procès qui va suivre. Ce matin du 12 mars, une imposante foule de curieux s'est amassée des deux côtés de la petite rue qui conduit de la prison au palais de justice de Tarbes. Tous guettent le passage, dans un instant, du convoi à cheval qui transportera les accusés du crime de Montousset. Voilà plusieurs jours que la presse régionale annonce ce qui sera le procès criminel de l'année dans le coin. Il est 11h. Le président de la cour d'assises, Monsieur Léniel, vêtu de son imposante robe rouge et noire, ordonne aux gardes qu'on introduise les accusés, deux hommes et une femme, dans le box. Ils sont jeunes, une trentaine d'années, de taille moyenne. Les deux hommes sont originaires de la province voisine de l'Aragon, tandis que leur voisine de galère est certes née à Tarbes, mais de parents espagnols. L'affaire a débuté 2 ans plus tôt. Dans la soirée du 25 novembre 1875, le trio arrive d'Auch en diligence à la gare de Lannemezan. Ils vont marcher, à pied, toute la nuit, en direction du petit village de Montousset, dans le canton de Bagnères-de-Bigorre, qu'ils atteignent enfin au matin suivant.
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4: Leur traversée ne passe pas inaperçue. Des paysans, déjà au champ, scrutent ces inconnus. Qui sait s'ils ne sont pas là pour voler? Un petit garçon les voit aiguisant leur couteau au bord d'un sentier. C'est à lui que le trio réclame son chemin.
6: La ferme des Campistrous, tu sais où c'est ?
7: Arrivé à destination, il toque à la porte et tombe sur Philippe, le chef de famille. C'est Louise, sa fille, que la dame du trio demande à voir. Elle dit être une ancienne amie. Direction un champ proche où Louise est à pied d'œuvre. Quand elle aperçoit sa visiteuse, elle se jette dans ses bras, l'embrasse avec effusion et propose au trio de passer la nuit à la maison. Dimanche 27 novembre, Rosalie, une voisine des Campistrous, s'étonne de voir les volets fermés. Elle frappe à la porte. Personne. Louise. Silence. Un sombre pressentiment envahit Rosalie, qui part alerter monsieur le maire, lequel se transporte sur place, accompagné de quelques hommes. Un épouvantable spectacle les attend. Philippe, le chef de famille, gît inanimé dans son lit. Une mare de sang s'écoule à travers le matelas. Un double bâillon noué derrière la tête et fortement serré a été posé sur sa bouche pour l'étouffer ou l'empêcher de crier. Des plaies béantes sur sa poitrine, son cou, sa tête lui ont été infligées par une arme blanche. Et Louise, elle, c'est dans l'écurie que son cadavre mutilé sera découvert, lardé de coups de couteau. Pour les gendarmes de Bagnères, il n'y a pas à chercher bien loin. Le vol est le mobile de ce double meurtre. Les meubles ont été fouillés, le linge des armoires jeté au sol. Un objet va pourtant retenir leur attention.
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7: C'est un cache-nez noir et blanc. Rosalie, la voisine, est formelle. Il appartient à l'un des deux hommes arrivés la veille. Elle a croisé le trio quand il se dirigeait vers la ferme en début de soirée. Et bizarrement, tout ce beau monde a disparu. Nul ne sait à ce stade qui sont les deux hommes à l'accent espagnol qui accompagnaient la visiteuse qui se disait amie de Louise Campistrous. Elle, en revanche, est très vite identifiée. Elle se nomme Marie Viau. Née à Tarbes, elle s'adonne depuis longtemps à la prostitution dans les rues du chef-lieu de la Bigorre. Selon les policiers, Marie s'est mise en ménage avec un certain Francis Badel, un homme fort dangereux, condamné par 3 fois et fraîchement sorti de prison après avoir failli assassiner un compatriote. Sa spécialité, c'est le vol d'argent et malheur à la victime qui lui résiste. Un voleur patenté, capable de tuer sa proie, voilà qui dessine le portrait idéal du suspect numéro 1 dans l'enquête ouverte sur le crime survenu le 26 novembre à la ferme de Montousset. Reste une question. Comment Marie Viau a-t-elle fait connaissance avec Louise ? La réponse ne tarde pas. Quelques mois avant son assassinat, la jeune paysanne avait fait un petit séjour derrière les barreaux à la prison de Tarbes à cause d'un menu larcin. Et c'est là que Louise et Marie s'étaient liées d'amitié, à tel point que Louise lui fit promettre qu'il faudrait passer la visiter une fois dehors à la ferme familiale. Immature, Louise avait glissé une imprudente confidence. Philippe, son père, avait longtemps vécu aux Amériques. Il en était revenu riche, très riche, et pour preuve, il cachait sous son matelas des lingots d'or et 30 000 francs en espèces.
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7: Une confidence qui ne tomba pas dans l'oreille d'une sourde. Marie en parla aussitôt à son amant, lui aussi en prison. C'est pour s'emparer de ce joli magot que Marie Viau conçut le projet de rendre visite à son ex-voisine de cellule, aidée des deux hommes que les policiers ne tardent pas à identifier comme étant les deux frères Badel, Francis et Valentin. Mais où sont-ils passés ? Le lendemain du crime, le trio sanguinaire a déjà traversé la frontière afin de se planquer en Espagne. Grâce à l'entraide entre les deux pays, les trois suspects seront malgré tout interpellés vite après. Face au juge, Marie Viau se met à table et elle raconte. Profitant de l'hospitalité du vieux Campistrous, le trio assassin entamait la soirée en savourant les spécialités culinaires de la ferme de Montousset avant de tuer le père et sa fille. Selon ses deux compères, c'est Marie Viau qui a décidé d'achever le vieil homme.
8: « Il faut en finir, et vite, sinon les gendarmes vont arriver !»
7: Joignant le geste à la parole, elle s'empare d'un couteau de cuisine posé sur la table et elle le tend à son compagnon.
8: « Vas-y, achève-le !»
7: Détail sordide, une fois les deux meurtres commis, la jeune femme s'est mise à danser, ivre de joie, à l'idée du magot qu'elle imaginait découvrir dans les armoires de la ferme. Mais sa joie sera de courte durée. Malgré une fouille approfondie, les trois compères ne trouvent pas une seule trace du butin dont Louise avait parlé à sa copine de cellule en prison. Ni lingots d'or, ni billets, ni pièces de monnaie. Le butin se résumera à quelques vêtements. Deux robes, un parapluie, des boucles d'oreilles, des chemises, des draps et une montre.
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7: Un butin bien dérisoire face à la guillotine que les trois assassins encourent à présent. Inculpés du crime de vol suivi de meurtre, commis avec préméditation, ils retournent à la prison de Tarbes et pour longtemps. La même où naquit leur sanglant projet criminel. Le procès aux assises s'ouvre au printemps 1877. La presse locale et nationale est là. L'affaire passionne l'opinion publique car, aux yeux de tous, les frères Badel ne sont que des exécutants. Le cerveau du drame, l'instigatrice, c'est Marie, la diabolique. Dans l'inconscient populaire, la femme donne la vie, pas la mort. Et comme chaque fois lorsqu'une femme est accusée d'un crime horrible, la foule accourt. Face aux magistrats et aux jurés, les frères Badel semblent résignés, convaincus que leur sort est déjà scellé et qu'ils finiront coupés en deux par la lame du bourreau. Mais Marie, jeune et belle, joue la comédie jusqu'au bout. En pleine audience, elle tombe à terre, en proie à des attaques nerveuses. Simule-t-elle la folie pour échapper à la peine capitale ? Un médecin accourt, il lui fait respirer des sels. Marie se calme, repose sa tête sur l'épaule d'un gendarme et l'audience reprend. Au nom de la société, l'avocat général, M. Dumoulin, requiert la peine de mort contre les trois accusés. Unis dans le crime, unis dans le châtiment. Une heure suffira à la cour pour rendre son verdict. Peine de mort pour Marie Viau, peine de mort pour Francis Badel et prison à vie pour le jeune frère Valentin. C'est le 12 mai suivant que Francis sera guillotiné. Marie aura plus de chance. Elle est graciée par le chef de l'État. Devenue une détenue modèle, elle sera libérée 25 ans plus tard, en 1902.
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7: D'or et de sang, c'était ce nouvel épisode du podcast. Je vous propose de nous retrouver dans un prochain rendez-vous avec cette fois-ci un petit voyage dans le temps en juillet 1992. Un curé d'origine basque est découvert dans les toilettes d'une aire d'autoroute en Charente-Maritime. Que s'est-il passé ? Réponse dans un prochain numéro. À bientôt.
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1: Avant d'accueillir le centre des congrès, l'Ancan, c'était une atmosphère à part. Un lieu avec du bruit, des odeurs aussi, et de l'effervescence. Ici, on criait les enchères, on vidait les caisses de poissons, et toute une ville vivait au rythme de la mer. Entre 1956 et 1994, la criée de l'Ancan est l'épicentre du port de pêche Rochelet. Chaque jour, les bateaux rentrent au bassin des chalutiers, chargés de merlus, de barres, de dorades. Les caisses sont déchargées directement sur les tables de tri et les mareyeurs enchérissent à la voie. On imagine facilement une ambiance intense, rythmée, quasi théâtrale.
2: Il est tout frais, mon poisson. Il frétille. Il est tout frais.
3: Ça sent le poisson d'en face.
1: À son apogée, au milieu des années 1960, jusqu'à 25 000 tonnes de poissons transitent ici chaque année. La Rochelle figure alors parmi les ports de pêche les plus actifs de France. Et si on s'attarde sur le bâtiment en tant que tel de l'Ancan, eh bien, nous sommes face à une construction longue de près de 300 mètres là, après son agrandissement. C'est un véritable outil moderne. Quai de déchargement, atelier de mareyage, liaison ferroviaire, chambre froide. En fait, tout est pensé pour rationaliser et accélérer le commerce du poisson.
4: Bah, qu'est-ce que c'est que ça ?
2: Un beau poissonné, c'est tout frais et bien goulu !
4: Ça pue, puis ça bouffe maintenant que tu l'as posé sur le capot !
1: Dès le XIIIe siècle, le marché aux poissons occupe différents sites dans La Rochelle. Il s'installe dans le centre-ville, rue du Port, puis rue Amelot, avant de migrer dans l'ancien couvent des Carmes. C'est la Coursive aujourd'hui. Pour finalement se fixer au bord du bassin des Chalutiers. À la fin du XIXe siècle, l'arrivée des bateaux à vapeur transforme profondément la pêche. Les sociétés d'armement se multiplient à partir du début du XXe siècle, puis vient l'âge d'or des Trente Glorieuses, avant le déclin, lié au choc pétrolier notamment, mais aussi à l'éloignement des zones de pêche et aux crises successives. En 1994, la criée quitte l'Ancan pour rejoindre le chef de baie. Une page se tourne alors. Mais le bâtiment, lui, eh bien, il reste debout. Transformé en centre des congrès, il a réussi à conserver son esprit d'origine, avec ses grandes baies ouvertes sur le bassin, ses quais, et puis ses volumes impressionnants. Et avec la seconde édition de l'événement, la criée de l'Ancan, eh bien, le lieu renoue avec son histoire et reprend le temps d'une journée son accent maritime.

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2: Christian Roque, musicien.
3: Les Limousins sont formidables. Stéphane Pigato.
2: Depuis tout petit, je voulais faire de la musique. C'était une passion, j'écoutais la musique, ça me travaillait. J'étais très amoureux de la musique dès le départ, depuis tout petit. À 7 ans, j'ai commencé à prendre des cours de solfège. J'ai commencé par la clarinette dans une fanfare. Et donc, j'ai pris des cours de solfège avec un prof d'accordéon. Et je voulais pas faire d'accordéon, mais bon, j'ai craqué quand même et je suis devenu accordéoniste.
4: Vous intégrez du coup très jeune, hein, finalement, un groupe avec notamment d'autres accordéonistes de renom. On peut citer Jean Ségurel. Comment ça se passe, ça, quand si jeune, à 15 ans, on intègre ce genre de groupe?
2: 12, 13 ans, 14 ans, je jouais comme ça pour les petits papis mamies dans les EHPAD. Et il y a quelqu'un qui m'avait repéré et il s'avère que c'était un musicien de Robert Monédière. Et je suis rentré, donc j'avais 15 ans à peu près. J'ai donc travaillé avec Robert Monédière et Ségurel qui venait aussi jouer avec nous.
4: Et alors, comme à l'époque, il y a un moment, faut partir à l'armée. Vous allez faire votre armée.
2: Et à la sortie de l'armée, je refais un an de plus avec l'orchestre d'Alain Kleiner. Et ensuite, je suis rentré dans un orchestre à Toulouse qui s'appelait Sentimental Trompette.
4: C'est un des gros orchestres de l'époque.
2: Oui, tout à fait.
4: Et vous commencez là une carrière nationale.
2: C'est ça. C'est-à-dire qu'au départ, avec cet orchestre, on faisait toutes les grosses soirées de prestige. Et un jour, on a été remarqué par Daniel Guichard qui a enregistré 2 albums. Et il nous a proposé de partir en tournée avec lui pour la promotion de ses albums, qui était à l'époque Le Gitan, et voilà. Et on a accompagné Annie Cordy, on a accompagné Hervé Villard, Herbert Léonard.
4: À cette époque-là, vous habitez Paris, si on peut le dire, parce que vous tournez beaucoup. Comment arrive ce moment où vous allez intégrer la garde républicaine? Parce que ça aussi, c'est pas commun, de sortir de cette carrière pour intégrer la garde républicaine. En deux mots, comment ça arrive, ça?
2: Comme on dit chez nous, j'étais en pleine bourre, quoi. Comme on dit, ça tournait plein pot, quoi. On était souvent en studio, on faisait des télés avec Guy Lux. Quand Manuela, mon épouse, attendait notre fils, il a fallu trouver une solution pour vivre un peu et vivre à peu près normalement, quoi. J'ai passé le concours pour la garde républicaine et je suis rentré donc comme trompettiste à la garde républicaine, oui, effectivement, pour l'accueil des chefs d'État et les concerts avec le président, voilà.
4: Et quand vous regardez dans le rétroviseur comme ça sur cette vie qu'on vient de parcourir assez rapidement,
2: oui.
4: C'est quoi votre plus grande fierté dans tout ça?
2: Ma plus grande fierté, c'est d'avoir pu faire passer le goût de la musique à des élèves. J'étais prof de trompette et d'accordéon et j'ai des élèves maintenant, j'en ai un qui est prof à Toulouse. Je suis fier d'avoir donné envie à des enfants de faire de la musique. J'ai 66 ans, j'ai eu la chance de vivre de ma passion et ça, c'est pas rien.
4: Il arrive le moment où on pense s'arrêter peut-être?
2: Moi, mon pays, c'est la Corrèze. Je voulais revenir en Corrèze et travailler en Corrèze. Donc j'ai monté mon orchestre, ce qui a très bien fonctionné pendant 20 ans. Parallèlement, j'ai monté un chœur d'hommes, voilà, qui continue à tourner. Ça s'appelle le chœur de loup de Lubersac, avec lequel on tourne pas mal et on va se. Voilà.
4: Et là, vous qui voulez rester un petit peu tranquille en Corrèze, avec ce cœur-là, vous faites le tour de France et finalement c'est reparti pour un tour. Quoi.
2: C'est reparti pour un tour, effectivement.
4: Et pour paraphraser la chanson de Dalida, alors le plus tard possible, là on est d'accord, Christian, vous mourrez sur scène.
2: Sur scène peut-être pas, mais dans la musique, oui. C'est quand même très fatigant faire de la scène. Quand on part en tournée et tout, c'est quand on part sur plusieurs jours, ou même des fois plusieurs semaines, c'est quand même dur. Ça, je ferai plus. Voilà, donc, mais je serai toujours dans la musique, c'est sûr.
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5: Bonjour Médéric Esquesserus.
6: Bonjour Philippe, bonjour à tous.
5: Notre linguiste marseillais. Vous m'inquiétez, Médé, vous avez un drôle de regard inquisiteur ce matin. Là.
6: Inquisiteur?
5: Ouais, un petit peu, oui.
6: Mais confesseur peut-être.
5: Ah.
6: Je vais commencer par une question. Êtes-vous capable de résister à la tentation? Attendez. Est-ce que vous êtes capable de résister à, je sais pas moi, un bon aioli provençal?
5: Ah, c'est difficile.
6: L'aioli complet, hein.
5: Ouais.
6: Avec tous les légumes, la morue et gradaille dans la sauce. Moi non, j'avoue. Est-ce que vous êtes capable de résister à une daube qui a mijoté pendant des heures et qui embaume la maison?
5: Ah, c'est compliqué.
6: Un morceau de gâteau des rois aux fruits confits bien pégueux.
5: Ouais.
6: Êtes-vous capable de résister?
5: Ça, je sais que non.
6: Un chichi frais, tout chaud et bien sucré. Et voilà. Alors, je parle que des désirs gustatifs, du plaisir de la chair, car je pourrais aussi vous poser des questions sur les plaisirs de la chair et vous interroger sur votre capacité à résister à la tentation. Mais ce n'est pas mon rôle. Je ne suis ni confiseur, ni confesseur. En revanche, certains en entendent de belles. La semaine dernière, plusieurs temps forts religieux ont commencé, le ramadan pour les musulmans, mais aussi le carême pour les chrétiens. C'est dans ce cadre que l'on m'a envoyé un lien vers le podcast Carême dans la ville, réalisé par des dominicains, avec l'épisode du 22 février, au titre forcément alléchant, Confession marseillaise. Et je n'ai pas résisté à la tentation, j'ai écouté. Et vous aussi, vous allez écouter. C'est le frère Clément Binachon, du couvent de Saint-Lazare à Marseille, qui parle. Et voilà cette drôle de confession marseillaise, avec l'accent, ou pas.
7: Confession marseillaise. Après avoir jeûné 40 jours et 40 nuits, Jésus eut faim. Matthieu, chapitre 1, verset 2. Marseille, il y a quelques années, dans un confessionnal. Bénissez-moi mon père parce que j'ai péché. Je dois vous confesser, mon père, que j'ai peur que d'avoir été infidèle. C'était la semaine passée. Je prenais mon café tranquille à mon poste habituel en terrasse au-dessus de la plage des Catalans. Et là, il y a une petite que le bon Dieu avait drôlement bien proportionné, qui a eu la mauvaise idée que d'aller piquer une tête là, sous mes yeux. Eh bien, je ne vous cache pas que ce spectacle m'a un peu émotionné. Et c'est ça que je voudrais confesser. Vous me pardonnerez cet exemple pagnolesque, mais il me semble éclairer une confusion courante.
6: Ah, la petite des Catalans. Alors voilà, oui, je vous résume l'essentiel de cet épisode. Ce n'est pas un péché que d'éprouver la tentation, le désir, l'envie, tant que vous n'y succombez pas. Bon, on en parle de l'accent. On sent que frère Binachon essaie d'imiter l'accent marseillais, mais sans se lâcher totalement. Ça donne l'accent, avouons-le, très bizarre, hein, une imitation pas trop réussi, mais il faut savoir faire preuve de clémence, et donc on pardonne volontiers à frère Clément Binachon. Vous remarquerez qu'il est resté sobre, hein. Il aurait pu se laisser aller à répéter ce que l'on peut entendre, hein. Souvent de très mauvais goût, voire très sexiste, hein. Ça peut aller de « Oh, vé la petite comme elle est charmante, Fada !» à « Tiens comme elle est bonasse !» en passant par « Oh, elle est bien tankée, celle-là hein. » Voire en mode chanson hein, « Il y a une petite, la belle de mai, coquin de sort, qu'elle me plaît !» ou « Il y a une petite au catalan, hein, vous pouvez faire ça aussi. » Et ça peut marcher dans plein de sens, hein. Des filles qui parlent de mecs, des mecs qui parlent de mecs, des filles qui parlent de filles, chacun s'y retrouvera. Mm-hmm. Merci à Sophie pour l'envoi de ce podcast, et le bonjour à toutes les femmes folles à la messe, comme le disait Rabelais. Bon carême à toutes et tous, Ramadan Mabrouk si c'est le cas, et méfi à la tentation, ouais. Espenché. Oui, pécho, c'est péché.
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8: Bonjour, vous ferez attention, il y a une peluche qui vous suit.
9: Oui, vous avez vu, elle est magnifique ma peluche. Hein.
8: Mais elle est vivante surtout.
9: Oui, oui, oui.
8: Elle bouge.
9: Elle bouge et elle fait plein de câlins, c'est super.
8: Ça doit être bien, des câlins de chocho.
9: C'est ça.
8: Et c'est un chocho.
9: Oui, c'est ça, ouais, exact.
8: Comment elle s'appelle?
9: Boubouille.
8: Oh là là, en plus il s'appelle Boubouille.
9: Ouais, ma boubouillette, elle est trop mignonne. Elle est
8: ah, c'est
9: trop
8: une fille?
9: Non, c'est un garçon, mais j'ai le droit de dire ce que je veux. C'est comme ça.
8: Ouais. Ça pourrait le perturber quand même dans son...
9: Non, parce qu'il est bien dans ses pompes. Il est bien dans ses pompes et il sait que il est ce qu'il veut. Voilà, et c'est ce qui compte dans la vie, d'être ce qu'on veut.
8: Moi, je pense souvent, quand je vois des chochos comme ça ou des chiens qui ont vraiment beaucoup de poils,
9: ouais.
8: Je me dis souvent, l'été, par contre, ils doivent un petit peu souffrir.
9: Ouais, c'est vrai qu'on a acheté une petite clim juste pour lui, pour pouvoir le mettre au frais, ouais, parce qu'on habite en centre-ville. Et c'est vrai qu'il a eu très, très chaud, quoi. Après, voilà, on essaye de le sortir au moment de fraîcheur. Et cet été, ça s'est bien canalisé. J'espère que l'été prochain, s'il ne fera pas trop, trop chaud. Sinon, on l'emmènera au pôle Nord et puis c'est tout. Je ne sais pas comment.
8: C'est l'occasion d'un voyage.
9: Exactement. Je ne sais pas comment on peut faire voyager un chouchou jusqu'au pôle Nord, mais ça doit se trouver.
8: Bon, oui,
9: tout est possible.
8: Ça se réfléchit, ça s'organise.
9: Exactement, ça s'organise.
8: Mais alors, je note hein, qu'au niveau de...
9: Oui. Non, ne notez pas, les gens n'ont pas besoin de le savoir. Non, ne notons pas, un chien blanc n'est pas toujours blanc partout. On essaye de le laver.
8: Surtout quand il a des poils longs.
9: Exactement, tout
8: s'accroche. Figurez-vous que j'ai le cas avec mon chat.
9: C'est vrai? Ouais, ouais, ouais.
8: Il y a bien par moments où le cucu n'est pas très très propre.
9: Et pas nénette. C'est ça, exactement.
8: Mais sur un chien blanc, ça se voit encore un peu plus.
9: Et bah, c'est ça, on n'a pas trouvé la crotte magique blanche qui ne tâchera pas l'arrière-train. C'est bien dommage.
8: Alors, d'où l'histoire du pôle Nord, parce que justement, là, c'est tant jamais.
9: Ben oui, exactement. Tout est lié, tout fait sens, hein, c'est vrai.
8: Merci pour cette rencontre.
9: Je vous en prie, merci à vous. Très belle journée.
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1: Salut Brésil.
2: Au fait, c'est quoi ton prénom?
1: Je m'appelle Geoffrey, j'ai 40 ans malheureusement.
3: C'est dingue ce que le temps passe vite.
1: Et je suis animateur en centre aéré.
4: Un jeune animateur un peu cinglé.
1: Et je suis dans les petits bonheurs, même les gros bonheurs.
3: Mais il est complètement fou ce mec.
5: Mais moi les dingues, je les soigne.
6: Et quelle est votre adresse actuelle?
1: Je suis de Plomodierne. Et je dirais que ma ville, c'est un petit village, mais très actif. Il y a beaucoup de vie. Il y a peu de bars, mais le peu qu'il y a comme bars, bah, on s'y amuse bien. Donc c'est une ville très accueillante au bord de mer. L'hiver, ça dort, mais l'été, ça se réveille, on va dire.
2: Je vais vous apprendre quelque chose. Ce n'est pas du tout la saison.
7: On se baladera dans la région.
1: Mon coin préféré quand je me balade, eh ben, ça serait la plage de Pentraise.
3: Mais elle est comment? Raconte.
1: C'est une grande plage qui fait 4 km de long. Où, on peut partir du début jusqu'à la fin. Et on s'y sent bien. Il y a un côté solitaire, surtout quand on y va en hiver, quand il n'y a personne et qu'il pleut. C'est là que c'est le meilleur.
8: Comme il pleut tout le temps, hein. De l'eau, il n'en manque pas. Hein.
9: Souvenons-nous de notre première rencontre avec elle.
1: Mon premier flirt, premier bisou, c'était en Normandie, en CM2. On faisait les classes de mer avec mon école, donc on partait en Normandie. Et on avait fait une boum pour la fin, et on a eu le droit à un petit feu d'artifice.
10: Pour un feu d'artifice, il va y avoir un beau feu d'artifice.
1: Et au moment du feu d'artifice, j'ai fait mon premier bisou.
2: Ah bah c'est le bouquet.
1: Je me souviens même de son prénom, Maud Varzignac. Je sais pas si tu m'écoutes, hein, mais voilà, c'était avec toi. Que des souvenirs.
3: Oh, dis donc, est-ce que c'est moi ou est-ce que ça balance? Hein?
5: Ça balance.
3: Ça balance.
2: Et attends, t'as pas tout vu?
11: Un méga tube?
1: Mais ça serait, ça vient de mes parents, mais ça serait Claude François, Alexandrie, Alexandra.
3: Putain, mais c'est vraiment trop pourri la Bretagne, hein.
1: Je me revois quand j'avais 7 ans à danser sur Alexandrie, Alexandra et de voir mes parents danser sur cette musique avec un engouement. Maintenant je fais des imitations de Claude François.
12: Non, ce matin j'ai pas envie.
13: Non mais c'est bon, allez-y, je me concentre. Ouvrez bien vos oreilles.
14: Je suis dans ta vie. Je suis dans tes bras.
15: Ah oui, c'est étonnant.
14: Comme Barracuda.
3: Vous avez vu l'heure qu'il est? Ça fait une demi-heure que je cavale dans les couloirs pour localiser le boucan. Vous croyez que j'ai que ça à foutre?
1: Allez, salut.
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16: Le vin, ça prend du temps. 18 mois en général en Bourgogne avant d'être mis en bouteille. En ce moment, le millésime 2024 finit son élevage en fût comme à Beaune chez Philippe Pacalé. C'est dans le calme de ses caves qu'il nous raconte les notes aromatiques de son Geoffrey 2024.
17: Donc là, on a changé de cave. On est plutôt sur du 2024, c'est ça?
18: On est sur des 2024 rouges.
17: Attendez, vous voulez que je prenne votre micro? C'est peut-être plus pratique. Hop, voilà. Donc là, vous avez ouvert le tonneau. Vous plongez la
18: pipette. Et on se retrouve avec un misime classique, c'est pour ça qu'on voit. On a une belle robe rubis, Geoffrey Village. C'est quatre parcelles différentes. Geoffrey, c'est toujours beaucoup de fruits. Hein. Ça fait un vin assez gourmand et toujours beaucoup de structure. Il y a les deux. Si on prend 10 personnes, toujours 7 qui l'apprécient. On va les soutirer pour les mettre en bouteille l'année prochaine.
17: Quand vous dites préparer, ça veut dire que...
18: On a mis un bouchon.
17: Ça, hein. Donc là, c'est le bouchon qui est à l'intérieur du...
18: Voilà, après on met le robinet.
17: D'accord.
18: Parce qu'on n'utilise pas de pompe, on fait par gravité. Ça évite d'aspirer le vin, c'est moins stressant.
17: C'est plus doux.
18: Voilà.
17: Ah, on peut stresser des vins.
18: Ouais, c'est de la matière vivante. Ouais. C'est comme nous, ça évolue. C'est un peu à l'image de l'homme, le vin. C'est un produit culturel. Il y a beaucoup de points communs.
17: Donc il faut lui apporter beaucoup de douceur. Ouais.
18: Même si la forme du vin, là, c'est le tonneau après la bouteille. Nous, on a un squelette, c'est différent. Mais c'est une construction différente.
17: Oui, mais nous, on se trimballe avec le même squelette toute la vie.
18: Voilà.
17: Et eux, ils changent de squelette quand même.
18: Mais on ne grandit plus à partir de 21 ans, normalement.
17: Non.
18: Et les vins, dès qu'on les a mis en bouteille, ils grandissent, mais différemment, parce qu'ils sont aussi coincés dans cette bouteille.
17: C'est pour ça qu'on a cette forme de tonneau, finalement, parce qu'on aurait pu mettre ça dans des cubes, finalement.
18: C'est un œuf coupé au debout. L'œuf sous la terre, la gestation, enfin, il y a toujours une jolie philosophie.

0: La vache broute dans les champs, puis ce lait précieusement pasteurisé pour fabriquer du fromage. Et ce fromage délicatement conservé dans cette boîte. Oui, celle-ci, avec le couple si mystérieux dont personne ne connaît l'histoire, mais où tout le monde se raconte une histoire. Une recette qui marche depuis 1912. Audrey Gaillot, chargée de communication pour la société Vaubernier, implantée à Martigné-sur-Mayenne.
1: On est habituellement quatrième marque nationale la plus vendue en France, mais sur le mois de décembre, on a eu la bonne surprise de voir qu'on était passé troisième.
0: Et si au départ, il n'y avait que le bon Mayennais, désormais la marque est une référence en France. Catherine Drezen, présidente de Vaubernier.
2: Aujourd'hui, ce sont 130 collaborateurs qui travaillent. Nous fabriquons une large gamme de fromages et de produits laitiers bon Mayennais. Camembert, brie, coulommier, lingot, carré.
0: Ah, mon camembert est prêt. Ça, avec du pain alors. L'entreprise Vaubernier fait travailler plus de 170 producteurs de lait autour de la fromagerie.
3: On met un point d'orgue à faire que nos fromages soient de qualité. Et puis, on a des consommateurs qui nous sont fidèles.
0: Oui, et d'ailleurs, pas plus fidèles que moi, parce que moi, j'ai le bic 4 couleurs bon Mayennais grâce à ça, pardi, au point. Ils existent depuis le début. Vous les échangez pour avoir un cadeau. Et forcément, ça fait un succès fou, comme le souligne Catherine Drezen.
2: Sur l'année 2025, on a à peu près échangé par point ou vendu 45 000 objets à l'effigie de bon Mayennais.
0: Et comme le dit Audrey, les objets sont variés.
3: On a quand même une trentaine d'articles qui sont disponibles sur la boutique, donc on y retrouve des tabliers, des torchons, des sacs isothermes. Quand on passe dans différentes maisons, on voit toujours des petits coins qui sont dans les petits pots et les gens ont l'habitude de les conserver. Donc je pense que ça se passe de génération en génération.
0: C'est vrai, ça finalement, tout le monde a une histoire avec le bon Mayennais.
3: L'habitude de voir le camembert sur la table le dimanche avec ses grands-parents, et finalement c'est des choses qu'on reproduit nous aussi avec nos enfants. Et donc pour nous, c'est vraiment une fierté de voir que la marque se transmet.
0: Et même si la recette du camembert, le bon Mayennais, n'a jamais changé, la tradition n'empêche pas l'innovation.
3: Donc la finie 1912 au mois de septembre, qui a un peu plus de caractère par rapport à notre camembert historique. Autre exemple, sur le fromage le léger, on a revu le pack là récemment pour pouvoir faire émerger la notion de riche en protéines, qui est aujourd'hui sur le marché un point qui est important, notamment pour les sportifs.
4: Ça y est, j'ai fini mon camembert au four, bah du coup, je vais courir.

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1: Clac, ça va rerouler.
2: Le jour où je suis monté sur un skate, pour moi, c'est le jour de ma naissance. Donc j'avais 6 ans. Je me suis dit très rapidement, ouais, vers 15-16 ans, je veux faire ça toute ma vie, quoi, en fait.
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2: Je suis Thierry Mondamer, j'ai 53 ans, j'habite à Chambray-les-Tours et je skate depuis plus de 47 ans.
4: Cheveux longs, t-shirt ample et le skate, bien sûr. Thierry est d'ailleurs assis dessus quand on se rencontre dans son terrain de jeu.
2: Ça m'a même servi d'oreiller. Quand j'avais 20 ans, j'ai fait un road trip dans toute l'Europe, en fait, pendant 3 mois. Bah, déjà pour être sûr de ne pas se le faire voler. Quoi.
4: À 6 ans, qui est-ce qui vous a mis sur cette planche?
2: Je me rappelle comme c'était hier, c'était le 1er juillet 1978. Aujourd'hui, dans les cours d'école, il y a des draisiennes, des trottinettes. À l'époque, il y avait des skates. Il y avait la descente du collège qui donnait sur l'école primaire, avec un grand virage et un espèce de talus en herbe. Mais 9 fois sur 10, on tombait dans le talus, quoi. En fait, c'est un sentiment de liberté qui est très très important avec le skate. Alors bien sûr, il y a le côté glisse et puis l'air voilà, qui passe dans les cheveux. En fait, dans le skate, ce qui est intéressant, c'est que c'est un des rares sports qui offre ça. Il y a tellement de disciplines. Même sans être bon techniquement, etc., vous pouvez trouver du plaisir.
4: Le plaisir avec la sensation et tous les à côté, les copains, la liberté, la musique.
2: Plutôt hardcore, fusion, c'est par exemple des groupes comme Nirvana, des choses comme ça, quoi. Il y a tout ce qui est rock californien, il va y avoir de la fusion comme les Red Hot Chili Peppers, voilà, il y a plein de choses comme ça. Il y a une vraie culture dans le skate. Hein. Le chanteur des Red Hot, donc Anthony Kiedis, il a skaté. Moi, j'ai eu la chance de skater avec lui.
4: C'est vrai?
2: Oui, c'est vrai. Bah oui, moi, j'ai commencé en 78, donc j'ai évolué avec mon temps, quoi.
4: S'évader sur quatre roues, ici ou à l'autre bout du monde, c'est aussi une histoire de spot. Et ça, c'est la chasse au trésor de Thierry, trouver à chaque fois les meilleurs spots.
2: On en découvre tout le temps. Là, je viens d'en découvrir un dimanche, qui reprend exactement ce qui se fait dans un skatepark aujourd'hui en partie. Ça, c'est rare de trouver ça dans la région. Alors, ça fait 2 jours que j'y pense.
4: C'est comme les champignons, il ne nous dira pas où c'est, que ce soit ici en Touraine ou à l'étranger.
2: Beaucoup, beaucoup, puisqu'il y a quelques années, je partais le vendredi et j'allais un week-end en Espagne. Je revenais dans la nuit du dimanche au lundi, voire des fois je dormais devant le parking où je travaillais. Et la même chose le week-end d'après, mais ce coup-ci c'était pas en Espagne, c'était en Allemagne par exemple.
4: Complètement mordu, le skater, vous l'avez compris. Toutes ces activités, c'est à retrouver sur skateboard.bitterworld.fr. Peu importe votre âge, vous pouvez essayer cette discipline. Avec lui, ça se passera comme sur des roulettes.
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5: Itinéraire bis cette semaine, nous sommes à Villeneuve-sur-Yonne et aujourd'hui, pause gourmande et sucrée. Je suis à la maison d'Onon, François de Charon, bonjour.
6: Bonjour, bonjour.
5: Merci de nous accueillir dans cette maison qui a toute une histoire ici à Villeneuve-sur-Yonne.
6: Oui, effectivement, c'est un passage obligatoire, la maison d'Onon à Villeneuve-sur-Yonne. Elle a été créée en 1920 par la famille d'Onon. Et aujourd'hui, au 1er janvier 2023, j'ai repris l'entreprise et j'essaie de perpétuer cette tradition du pain d'épices et du miel. Moi, je suis arrivé dans Lyon, enfin ma famille est arrivée dans Lyon il y a une quarantaine d'années et on était déjà clients, en fait, depuis toujours à la maison de nom. Et c'est comme ça qu'en fait, j'ai été complètement séduit et conquis, à la fois par les produits, par l'équipe et par le cadre idéal dans lequel on exerce notre métier.
5: Cette maison, vous avez voulu lui donner une autre image. Quelle est la patte François de Charon ici?
6: Alors, la patte François de Charon, c'est d'abord, en fait, perpétuer la tradition et le savoir-faire de la maison d'Onon au travers de nos produits intemporels qui sont le pain d'épices, la biscuiterie et également le miel, bien entendu. L'idée, c'était d'avoir une image qui corresponde un peu plus à ce qu'attendent aujourd'hui nos clients, une image peut-être un petit peu plus premium et qui se démarque et qui montre en même temps la qualité des produits qu'on fait à la maison d'Onon.
5: Et puis, ici aussi, on est au cœur de la maison, à côté de l'atelier de fabrication. Ici aussi, vous avez voulu redonner une autre image à cette maison.
6: Oui, en fait, quand je suis arrivé, je me suis aperçu qu'il y avait beaucoup de clients qui aimaient passer du temps chez nous, qui aimaient regarder ce qu'on faisait, regarder la fabrication. Et donc, j'ai installé effectivement une cour, je l'ai végétalisée, j'ai installé des tables, j'ai mis tout un tas de visuels où on voit le processus de fabrication pour que nos clients, quand ils viennent, ils ont envie de rester et qu'ils soient bien quand ils restent, qu'ils puissent déguster nos produits, boire un café ou une boisson fraîche.
5: Là, on est dans ce salon de thé, votre création, et puis juste à côté, une boutique qui, elle aussi, est nouvelle.
6: Alors, elle existait déjà, mais effectivement, on a fait quelques petits changements. On a remis en avant nos produits d'exception, qui sont vraiment le pain d'épices et le miel. Et puis, on a aussi développé toute une gamme de biscuits, qui maintenant deviennent de plus en plus recherchés par nos clients. On essaye d'amener de la nouveauté chaque année, notamment au moment de Pâques et au moment de Noël, où on prépare des créations spécifiques pour ces périodes festives.
5: Les produits de la Maison Donon, on les retrouve ici au cœur de Villeneuve-sur-Yonne, dans cette très très belle boutique, mais sur d'autres points de vente.
6: Oui, effectivement, on a un point de vente le vendredi à Villeneuve-sur-Yonne également, mais sous le marché couvert, et à Sens, le lundi, vendredi et samedi, sous le marché couvert. Et nos produits, on les retrouve bien sûr sur notre site e-commerce, où vous pouvez retrouver l'ensemble de notre gamme, les acheter et vous les faire expédier.
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2: Sur la route de la Guinguette à Anzem, en venant de Guéret, vous verrez sur votre gauche une maison avec des fenêtres blanches. C'est l'atelier du sculpteur Scal. Mais c'était quoi avant?
3: Je suis Scal, sculpteur. Avec joie de vous accueillir.
2: Donc votre maison, c'était la boucherie du bourg.
3: Une des boucheries du bourg, oui. Alors je crois que c'était la famille Fell qui aurait fermé, d'après les anciens qui habitent le village, dans les années 50. Mais il y a encore les traces.
2: Et donc là, le carrelage...
3: C'est ce qu'on appelle, je crois, du casson. Alors, je ne sais pas si c'est l'expression qui est employée en Creuse, mais en général, on appelle ça du casson, parce que ce sont des bouts de carrelage de toutes les couleurs, qui ont servi à faire le sol de l'atelier de boucherie. Et puis, il reste encore au plafond, encore quelques des suspentes pour les bouchers, où ils accrochaient les morceaux de viande. En atelier, apparemment, c'était dans cet endroit qu'on accueillait les clients qui venaient. Donc ici, pareil, le même carrelage que dans l'autre partie. Et là, maintenant, j'ai transformé ça dans mon atelier de sculpture. Sur les matériaux, principalement des métaux, mais aussi du bois. Moi, ce qui m'importe, c'est le rendu dans les formes. J'apporte beaucoup d'importance à la lumière posée sur les pièces, les reflets, enfin, et puis surtout, j'aime pas les lignes droites. Les gens qui aiment ce que je fais, c'est Jules Verne, Tim Burton, par exemple, me définit mieux comme recréateur.
2: Et là, par exemple, qu'est-ce qu'on a devant nous?
3: Je dirais un manège, mais qui est issu de plein de pièces différentes. Une montre, des engrenages. Alors évidemment, c'est un petit moteur de jeu d'enfant. Et il y a un plateau qui tourne dessus avec comme un manège pour enfants. Mais là, au lieu que ça soit des chevaux, des voitures, ben là, c'est des symboles du temps.
2: Et est-ce que, comme les anciens clients de la boucherie, on pourra passer la porte et venir voir le manège du temps?
3: Dès cet été, j'accueillerai les visiteurs. Notre partie qui est sans carrelage, peut-être leur bureau, peut-être pas leur comptage, j'en sais rien. En tout cas, là, il y a une grande partie qui est carrelée en casson, comme je disais tout à l'heure, qui est très pratique à entretenir quand on a un atelier de sculpteur.
2: Donc il y a un pont entre le passé et le présent quand même, ça reste de la boucherie à l'atelier.
3: Ah oui, tout à fait, j'ai choisi cette maison pour ça aussi, hein, parce qu'il y avait vraiment un passé, une architecture un peu curieuse, un peu décalée, et ça a fait beaucoup dans le choix, ouais, tout à fait.
2: Comment vous avez mené votre enquête?
3: Principalement, je fréquente la bibliothèque La COP, donc dans Zem. On est quelques-uns. Et j'ai rencontré Brigitte, par exemple, à qui j'ai posé des questions. En tout cas, c'est grâce aux anciens du village que j'ai pu avoir quelques infos, quoi. Je fais de belles rencontres. Je suis bien ici.
2: Dans cette maison, on ne découpe plus de la viande, mais des matériaux recyclés pour fabriquer des œuvres.
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2: Allez, on passe la frontière, que ce soit au niveau du col du Locle, le de Valor, ben pas de souci. On va en Suisse et on regarde un petit peu ce qui se passe chez nos voisins avec David Aubry. Bonjour David.
3: Bonjour Louise, bonjour à tous.
2: Alors je le disais, un conflit de voisinage tourne au vinaigre, mais pour la plaignante.
3: Oui, ah, vous voyez, j'aime bien aller dans la rubrique justice, hein, ça en dit long sur une société. Alors, sur le ring ce matin, la momone, une solide bernoise, la soixantaine bien tapée. Alors c'est le genre de femme, il ne faut pas la chercher, ou alors on la trouve, hein. Vous allez voir, face à elle, une voisine lambda que la momone ne peut pas blairer. Mmh. Et vous allez voir aussi que notre amie du jour, eh ben, elle n'est pas là pour obtenir le prix Nobel. Hein. La diplomatie, ce n'est pas son truc. Elle, quand elle est contrariée, elle envoie du lourd. C'est le genre grande gueule, sans gêne, c'est un peu la mère Trump du quartier. Alors je vous rassure, elle n'a pas sorti la machine à baffe, mais elle a décidé d'afficher sa voisine juste parce qu'elle ne peut pas l'encadrer.
2: Alors elle l'a en effet affichée au sens propre, hein, pour le coup.
3: Eh bien absolument. Les faits se sont déroulés dans la buanderie de la Copro, le lieu idéal, là où tout le monde passe et a le temps de jeter un œil sur les murs. Attention, jeu de mots piqué à la presse suisse, la momone, elle a décidé de laver son linge sale en public et sans adoucissant. Sur une affiche en face de la machine, elle traite la voisine de « rebut antisocial de l'humanité ». Bref, c'est ce qu'on appelle de la diffamation et des injures. Alors, forcément, la dame visée s'est pas laissée faire et elle a porté plainte.
2: Et le ministère public lui a donné raison.
3: Évidemment, la momone n'est pas ressortie blanchie de la buanderie. Selon les juges, elle a sali la réputation de sa voisine en portant atteinte à sa dignité et à son droit à la considération. Rien que ça. Et tout ça, eh ben, ça se paye. 620 balles d'amende, frais de justice et un avertissement. En cas de récidive, ce sera 80 balles de plus par jour d'affichage.
2: Eh ben.
3: Pour pas risquer de perdre à nouveau ses nerfs, on lui conseille donc de ne s'acheter une machine à laver pour faire ses lessives dans son appart et pas à la buanderie. Et accessoirement, Loïs, on va aussi lui conseiller de prendre une petite verveine, ça détend.
2: Oui, ça peut faire du bien, surtout de grand matin comme ça. Merci beaucoup David, et puis voilà, vos conseils, on les retrouve, parce que là, on trouve un super conseil, achetez votre machine à laver. Voilà, n'allez pas la faire dans un lieu public, on a toujours des risques comme ça. Merci, les conseils à retrouver sur l'application ici et sur ici.fr Besançon. Et puis nous, on se dit à demain, tout simplement. Voilà, David.
3: À demain.
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4: Bonjour, je m'appelle Jean, je suis né en 1935. J'ai fait du vélo depuis très jeune. J'ai côtoyé après des gens de qualité et j'ai eu la chance de participer à beaucoup d'épreuves et d'en tirer de grands souvenirs et des profits.
5: Bonjour Jean. Alors c'est pas exagéré hein, de dire que vous êtes un mordu, un grand passionné de vélo et de cyclisme. Ça se voit quand on regarde vos albums photos chez vous, vos nombreux trophées. Et ça se voit un peu dans vos yeux aussi quand on parle de vélo, ça vous émeut ?
4: C'est vrai qu'à vélo j'ai été heureux. Ah oui, j'étais mordu. Et alors dans mes rêves, je rêvais que le Tour de France passait dans le coin, que je me planquais derrière une haie et que je m'emmanchais dans le peloton. Je roulais comme les autres sans fatigue. Et ça, c'était un rêve qui m'est resté longtemps. Et j'ai même rêvé une nuit, il n'y a pas si longtemps, que sur le guidon, j'avais mis mon nom.
5: Jean, vous-même, vous avez participé à certaines courses, notamment le Paris-Brest-Paris.
4: Ah, Paris-Brest-Paris avait existé la première fois en 1891. Et c'est Charles Théron qui avait gagné. Il avait eu un peu de chance parce que il avait déjà un frère qui avait une voiture. Et il avait bénéficié de ravitaillement, d'assistance. Et à un moment, il a voulu abandonner. Et son frère a sorti un pétard. Il a dit, si tu t'arrêtes, je te tue. C'était sympa au possible. Il n'y a pas de dérailleur, il n'y a pas de frein, il y a un pignon fixe, et puis tu pédales. T'en chies comme un russe au Congo, alors c'est quand même assez baroque. Moi, après, j'ai fait Paris-Brest-Paris, en 1991, 100 ans après Charles Théron. Je suis quelquefois un peu farfelu. J'ai eu beaucoup de plaisir à faire Paris-Brest-Paris, parce que je l'ai fini pas abîmé.
5: Qui sont les cyclistes qui vous ont marqué ?
4: Bernard Hinault. J'ai adoré ce garçon. Et puis, à un moment, on a familiarisé. Je me suis occupé, entre autres, de lui et de son vélo. Il était attaché à ce que je faisais. Et je savais que pour un contre-la-montre, il fallait lui mettre de la guidoline neuve, le chatterton des guidons. Je l'ai accompagné au championnat du monde et il était champion du monde, à Sallanches. Et là, les larmes sont sorties et on s'est embrassés. Et après, j'en ai eu un autre, Luc Leblanc. Luc Leblanc était champion du monde. Luc Leblanc était maillot jaune du Tour. Luc Leblanc a eu le malheur de perdre un frère lors d'une soirée de 14 juillet à Nieul en Haute-Vienne. Un gars bourré rentre dans la foule, tue le frère à Luc et casse une jambe à Luc. Ça n'a pas empêché Luc d'être champion du monde. Enfin, pour moi, c'est grandiose. Et il y a 2 ans, le Tour de France passe à La Roche et Luc Leblanc conduit une voiture. Tout le monde pose des questions, tout ça. Et je dis à Luc Leblanc, comment va ta sœur? Les gens me prennent pour un timbré, quoi. Ah, il me dit, elle va bien, elle habite à Toulouse, elle fait telle et telle chose. Ces périodes-là, pour moi, sont formidables.
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2: Et non, crèche, ça désigne pas une garderie en breton. Je vais vous l'expliquer. Avant cela, un petit dicton.
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2: Je sais pas pour vous, mais moi j'adore la sagesse populaire, le bon sens des anciens dictons. Et celui que j'ai choisi pour vous, bah, tombe sous le sens. Mais c'est mignon. Écoutez bien. Gant ni tra, nerer tra. Alors, ceux qui comprennent ont sûrement déjà un petit sourire. Parce que, bah oui, c'est bête comme chou, mais ça marche. Gant ni tra, nerer tra, littéralement. Avec rien, on ne fait rien. Gand nitra, nerer tra. C'est à utiliser dans le sens de on n'a rien sans rien. Si on ne fait pas d'efforts, on ne peut pas avoir de résultats. Que ce soit au travail ou dans la vie de tous les jours, ça fonctionne pour tout ce qui demande un minimum d'efforts physiques ou intellectuels. Gand nitra, nerer tra. Ça sera notre phrase philosophique du jour ou votre mantra breton du jour, si vous voulez. Une dernière pour bien mémoriser. Gand nitra, nerer tra.
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2: Et du coup, créar, créache. Aïe, aïe, aïe, aïe, aïe. Encore un mot breton bien malmené, comme Quignamon. Souvent mal écrit et surtout très souvent mal prononcé. Le mot breton, c'est créar. Et ce mot, on le retrouve dans des hameaux ou des quartiers, même pour un phare. Et la bonne production est créer ou créar. Créar, c'est une prononciation plus du Nord Finistère. Mais on la trouve parfois ailleurs. Et crère ou créar, dans la langue bretonne parlée, c'est le haut. Créranti, c'est l'étage de la maison. Et dans les non-lieux, c'est un point haut, donc un lieu habité en hauteur. Créar, crère. Et c'est aussi une colline ou une montagne, comme l'une des plus célèbres, hein, le Ménéum, dans le Finistère, qui est surnommé Acher, c'est-à-dire la colline. Donc voilà, si vous souhaitez vous approprier ce mot, n'hésitez pas à surtout bien le prononcer, ça fera du bien aux oreilles. Crère, créar et Acher. Si vous mettez l'article devant. Je vous laisse vous entraîner. Je vous dis à demain, même heure, pour d'autres petites surprises. Canevar Croise.
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1: Les petits bonheurs, généralement, ce sont des sourires qui se récoltent tous les jours au hasard des rencontres. Il suffit d'un micro ici, de ne surtout pas prendre de rendez-vous et de ne pas se présenter. Ça marche très bien à Megève, par exemple. Nous sommes donc en Haute-Savoie, sur les hauteurs de Megève, au Mont d'Arbois, pendant que des chevaux sont en train de monter dans une bétaillère.
2: Bonjour.
1: Matin de bonheur, venez vous occuper des bêtes.
2: C'est ça, on vient les mettre au chaud, ouais.
1: Ah, c'est-à-dire que là, ils quittent la montagne?
2: Ouais, ce coup-ci, ouais, c'est bon. Ce coup-ci, on va les ramener, on va les mettre en pension pour cet hiver, ouais. Ils ont passé tout l'été en montagne, donc ce coup-ci, ça y est. Ils vont aller se mettre au chaud pour l'hiver.
1: Ah, eux, ils font toute la saison,
2: là,
1: ici?
2: Ouais, ceux-là, ils font toute la saison ici. Il y en a qui sont là pour la monte, il y en a qui sont là pour l'attelage, et puis vu que nous, on est élevage, il y en a, ils sont juste là pour grandir.
1: Vous, c'est pas juste un loisir, c'est votre métier?
2: Ouais, moi, c'est mon métier, ouais. Je suis cocher palefrenier, ouais.
1: Quand vous dites pour l'attelage, c'est les calèches qu'on peut voir à Megève, par exemple?
2: Exactement, c'est ça.
1: Donc, les chevaux, quand ils sont pas attelés, on les voit ici, sur les hauteurs de Megève?
2: Ouais, c'est ça. Nous, on en a l'Alpette, comme là en face, en haut de la côte 2000. On en a aussi au Mont d'Arbois, là, juste derrière. Et puis, après, au fur et à mesure de la saison, on les fait descendre petit à petit. Puis là, ils atteignent leur point le plus bas sur Megève. Puis après, on les change de département et puis voilà.
1: Donc là, ils montent dans le bus?
2: C'est ça, ouais. Ils montent dans le bus, là, genre en mètre 4. Là, après, j'ai mon patron qui va arriver. Il va prendre le reste et puis après, on va prendre un camion et une remorque. Puis on y charge tout dedans, puis lui, il part cet après-midi.
1: Et là, ils partent où, là, en résidence d'hiver?
2: Ils partent dans l'Allier, ceux-là. Ils partent dans l'Allier. Ils ont des gros champs de plusieurs hectares où c'est qu'ils ont du foin, des abris pour eux, de l'eau à volonté, puis voilà.
1: L'Allier, donc en Auvergne, si je ne m'abuse, il fait pas beaucoup plus chaud qu'ici l'hiver.
2: Non, il fait pas beaucoup plus chaud, mais par contre, ils auront plus d'herbe qu'ici, on va dire. Ils auront moins de neige, ils auront un peu plus de foin, un peu plus d'eau, parce que nous, ici, c'est qu'on est tout de suite dans la neige, et puis nous, on n'a pas assez de foin pour tous les nourrir l'hiver, donc on préfère les mettre en pension. C'est beaucoup plus agréable pour eux. Puis pour nous, l'hiver, on a déjà bien assez de boulot comme ça, donc au moins, ils sont un peu tranquille aussi de leur côté.
1: Alors justement, vous faites quoi l'hiver si vous avez plus de chevaux?
2: Alors c'est pas qu'on en a plus, c'est qu'on en a moins. Toute la partie élevage en fait part tout en pension et en fait l'hiver nous on fait énormément de calèches sur Megève. On a des grosses calèches qui montent jusqu'à 12 personnes. C'est qu'on fait les fondus en calèche en soirée ou midi et on fait juste des balades en calèche.
1: Bon, vous j'imagine que le cheval c'est une passion, on fait pas ce métier là par hasard.
2: Mon grand-père était déjà éleveur de chevaux. Là maintenant je bosse chez un ami de mon grand-père. Puis voilà, après on fait ça par passion. De toute façon c'est pas par l'argent qu'on va le faire, hein, comme dans tout métier agricole.
1: Même à Megève?
2: Même à Megève, l'agricole, ça reste l'agricole, à Megève ou pas.
1: Je peux vous demander votre prénom?
2: Moi, c'est Mathieu, moi.
1: Et c'est quoi le dernier petit bonheur de Mathieu, s'il vous plaît?
2: Mon dernier petit bonheur, c'est d'avoir fait un galop sur les crêtes de la côte 2000 en plein été avec le soleil couchant. Et ça, je pense que je m'en souviendrai jusqu'à ma mort.
0: 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Lucas Vanitou, bonjour.
3: Bonjour.
0: Vous êtes le fondateur de l'association Belfortaine Objectif Égalité, qui existe depuis combien de temps?
3: Nous entrons dans notre 7e année. J'ai créé l'association avec mon ancien animateur jeunesse à la ville de Belfort en 2019. Nous avons deux pôles au sein de l'association. Un pôle famille avec lequel nous réalisons des animations socio-éducatives, socio-culturelles, directement au pied des immeubles, et des projets collectifs avec elle. Et puis un pôle jeunes solidaires dans lequel nous réalisons des animations plutôt sur la thématique qu'on appelle l'éducation à la citoyenneté, à la solidarité internationale.
0: Quand j'entends international, ça veut dire que vous allez parfois très très loin pour réaliser ces projets?
3: Alors ça nous arrive, oui. Tous les deux ans, on porte un projet fort qui s'appelle les périples solidaires et culturels. Et nous avons déjà financé à distance, pour raison Covid, on n'avait pas pu s'y rendre, au Cambodge, trois puits aux Philippines. Nous sommes en relation avec une école. Et puis dernièrement en Indonésie, en novembre dernier, avec un nouveau groupe de jeunes, nous nous sommes rendus là-bas.
0: Des jeunes de quel âge et qui ont fait quoi?
3: Alors des jeunes de 16 à 19 ans, dont c'était la première expérience à l'international, qui ont travaillé pendant plus d'un an pour réaliser des actions d'autofinancement, leur permettant de se rendre sur place, certes, mais aussi et surtout de partager vraiment un moment interculturel. Ils étaient en binôme franco-indonésien pour rénover une maison de la nature afin que les enfants de la communauté puissent bénéficier d'apports sur cette thématique.
0: Des projets à l'international, ça c'est OK, avec des jeunes, mais aussi des projets tout près de chez nous et même dans nos quartiers.
3: Tout à fait. Aider au local ne nous empêche pas d'aider à l'international. Donc on a à cœur eh bien, de privilégier notre territoire également.
0: Quand on se rend compte qu'à Belfort, par exemple, c'est près de 30% de la population qui est en situation de précarité, forcément, ça fait réfléchir et ça donne des idées.
3: Nous, notre enjeu, c'est de travailler avec ces familles-là qui ne se referment pas sur elles-mêmes et donc de continuer à favoriser ce lien qu'il existe entre les publics, précaires ou non d'ailleurs, et de réaliser des interventions.
0: Quel genre d'intervention ?
3: Une rencontre au pied des immeubles avec des ateliers, surtout sur la période estivale, le mardi et le jeudi, sur le quartier des Glacis. On va réaliser des animations de rue et aussi des animations nocturnes le jeudi soir. Et ça, c'est conclu en fin d'été par un grand festival qui s'appelle Clôture de l'été, avec des concerts, de la nourriture, des jeux pour les familles, des rencontres et des conférences sur des thématiques, parce qu'on a toujours cette volonté d'avoir un apport éducatif important, de façon à essayer d'émanciper le public. Le but, c'est pas de faire à leur place, mais qu'ils apprennent à le faire, plus tard le répliquer.
0: L'association ne manque pas de projets, du grain à moudre donc pour toutes celles et ceux qui veulent continuer à défendre la solidarité et l'inclusion.
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5: Bonjour Julie, bonjour tout le monde.
6: Il y a un débat, Lucie, sur l'origine de la Loire. Je ne sais pas si vous qui nous écoutez, vous êtes au courant, mais c'est ce que vous nous racontez en tout cas aujourd'hui.
5: Oui, alors je parle bien du fleuve, le plus long fleuve qui s'écoule entièrement en France. 1020 km de long, fleuve légendaire, royal, qui a vu naître ses fameux châteaux. Fleuve sauvage aussi, puisque c'est l'un de ses surnoms. Est-ce que vous savez où la Loire prend sa source, Julie ?
6: Mais oui, carrément, je le sais, Lucie mieux sait qu'elle prend sa source au Mont Gerbier de Jonc.
5: Excellente réponse, bravo, c'est en Ardèche, dans le Massif central. Plus précisément, c'est une montagne, le Mont Gerbier de Jonc, très reconnaissable avec sa forme arrondie. C'est un ancien volcan qui semble avoir été posé là, comme ça, par un géant. La Loire prend apparemment sa source à environ 1400 mètres d'altitude. Et je dis environ parce que, encore une fois, il y a débat. Sur place, il y a trois sources différentes qui sont indiquées comme étant la source de la Loire. Il y a l'authentique source de la Loire, la géographique source de la Loire et la véritable source de la Loire. Les trois sont des filets d'eau ou au mieux des ruisseaux. Et là, c'est le moment de se souvenir de vos cours de primaire. Pour former un fleuve, il faut qu'il y ait une source, rejointe par d'autres sources affluentes, puis par des rivières affluentes, etc., etc., pour finalement que tout ça aille se jeter dans la mer. Mais alors, comment il peut y avoir une source géographique, une source véritable et une source authentique de la Loire ? Eh bien, parce que les propriétaires des terrains sur lesquels sont situées ces sources se sont chamaillés pendant longtemps pour savoir lequel était le propriétaire de la source de la Loire. Question certainement d'argent et de tourisme.
6: Bah, bien sûr, aujourd'hui, Lucie, c'est fini quand même les chamailleries. Tout le monde s'est mis d'accord.
5: Bien sûr que oui, tout ça c'est terminé. Aujourd'hui, on parle des sources de la Loire. En fait, la Loire prendrait sa source dans la nappe phréatique sous le mont Gerbier de Jonc. Nappe phréatique qui fait jaillir non pas trois sources, mais une trentaine au pied du mont. Alors, il n'y a pas de source officielle en fait. Et cerise sur le gâteau, certains bénévoles se sont mis à chercher quelle était la vraie source de la Loire. Et ils se sont rendus compte que le premier affluent du fleuve prenait sa source plus haut et plus loin que ces fameuses sources dont je vous parlais tout à l'heure. Même si on n'est pas sûr de sa source principale, on est sûr qu'elle se jette à Saint-Nazaire et là, il n'y a pas besoin d'investigation.

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2: Bonsoir à tous et bienvenue une fois encore ce soir sur ICI. Je voudrais saluer les 44 stations du réseau ICI qui nous permettent chaque soir, d'ailleurs à travers des reportages, de mettre en avant vos initiatives positives. Ce soir, encore un tour de France, on ira du côté de Nantes, face au château de Clisson, pour découvrir un jardin extraordinaire. Nous irons aussi à La Rochelle pour découvrir cette fois une entreprise qui nous aide à nous protéger des virus et des bactéries. Alors que l'automne vient juste d'arriver, c'est plutôt pas mal. Enfin, nous irons faire du sport pour ceux qui aiment en Nouvelle-Aquitaine. Ce tour de France est aussi des paysages, des villes, des régions et un ancrage lié à nos territoires. Et ce, grâce au parcours singulier d'un invité. Ce soir, je reçois un journaliste, un écrivain, une figure incontournable du paysage médiatique français. Depuis près de 40 ans, il a travaillé au Nouvel Observateur, Marianne, Le Point, rédacteur en chef, éditorialiste, notamment au Journal du Dimanche. C'est aussi une voix, vous l'avez entendu sur Europe 1, sur RTL. Il a présenté durant 8 ans la revue de presse de la matinale de France Inter. Il est aussi auteur de plusieurs livres, passionné de sport, journaliste. Journaliste sportif d'ailleurs, à l'origine. Aujourd'hui, il poursuit son travail d'écrivain avec son nouveau livre « Mes mains pleines de sang » publié chez Grasset, paru fin septembre, dont nous parlerons à la fin de l'émission. Je reçois Claude Askolovitch. Bonsoir Claude.
3: Bonsoir.
2: Vous avez l'air surpris de ce que je dis.
3: Non, je regardais, le temps a passé vite. À l'intérieur de chaque homme de bientôt 64 ans, c'est moi, il y a un type de 30 ans qui se demande ce qui lui est arrivé. Je crois que c'est de Groucho Marx en réalité.
2: C'est vrai que vous
3: toujours avez... sur Inter, allez, vendredi matin.
2: Ouais, mais bien sûr, oui, je parlais de la revue de presse évidemment que vous avez fait pendant 8 ans, effectivement tous les jours, ça c'était dans la matinale. Alors on va parler de tout ça, on parlera de ce livre, vous intéressez à l'identité juive, à votre attachement à Israël face à la guerre de Gaza, on en parlera avant 21h. Mais ce soir, on va retracer ce parcours à travers les lieux qui vous ont façonné. Il n'y a pas que Paris dans la vie, sauf que Paris, c'est votre premier point d'ancrage, puis c'est un point d'ancrage très important parce que vous y êtes né, hein, Claude, très clairement.
3: Absolument, dans une petite clinique du 17e arrondissement. La clinique n'existe plus.
2: Oui, ça n'existe plus.
3: Pas loin du square des Batignolles où Barbara s'est promenée, pas loin de l'église Sainte-Marie des Batignolles où plein de copains à moi faisaient leur première communion, pas loin de l'école de la rue Le Mercier. Je suis un gosse du 17e qui, en grandissant, est devenu un jeune homme puis un vieux monsieur du 18e.
2: Vous avez des souvenirs précis de l'endroit où vous viviez? Je crois que c'était, alors en termes d'étage, je ne sais plus si c'était 4e étage, porte droite ou 2e étage. Vous vous souvenez exactement de l'endroit où vous avez passé cette
3: 99 rue Legendre, 4e étage droite. Un 3 pièces. On a bougé après dans le quartier des Batignolles où ma maman vit toujours. Mais oui, c'est l'endroit, c'est le premier endroit qui a énormément changé. Qui était un quartier populaire, qui est un quartier...